0: était catholique dans un pays majoritairement musulman. Ensuite, le président Abdou Diouf, qui vient de fêter ses 90 ans, qui est musulman, et sa femme, Elisabeth, qui est catholique. Et après lui, nous avons eu le président Abdoulaye Wade, qui avait une épouse française. Ensuite, le président Macky Sall, et aujourd'hui, le président Bassirou Diomaye Faye. Et les présidents sénégalais ont toujours travaillé à garder cette harmonie dans la société sénégalaise entre chrétiens et musulmans. Ça, c'est deuxièmement, les responsables religieux, musulmans comme chrétiens, nous avons de grandes figures de ce vivre ensemble, de ce dialogue, à travers le cardinal Yacine Tchandoum, qui avait de grands amis chefs religieux musulmans. Et aujourd'hui, nous avons des évêques. Je veux citer peut-être le dernier exemple, l'évêque de Saint-Louis, Mgr Augustin Ndiaye, qui, pendant son ordination, a été accompagné par son oncle, le frère de sa mère, qui est musulman. Donc ça, c'est des signes concrets qui montrent comment chrétiens et musulmans vivent ensemble.
1: Parce qu'en fait, on comprend bien, Monseigneur, dans chaque famille, il y a des chrétiens et des musulmans.
0: Dans chaque famille, il y a des chrétiens et des musulmans. Et je pense que les Sénégalais mettent en avant d'abord les liens de parenté, d'affinité et d'amitié, avant les différences, la différence religieuse.
1: Alors, il y a un grand événement national qui est le pèlerinage marial de Popinguine, qui rassemble aussi bien au-delà d'ailleurs des catholiques. Le diocèse de Ziguinchor, il sera à l'honneur, si je ne me trompe pas, de la 138e édition, c'est-à-dire en 2026. Qu'est-ce que ce pèlerinage y représente justement pour l'Église, mais aussi pour la société sénégalaise?
0: Je pense que ce pèlerinage, on parle beaucoup du dialogue interreligieux au Sénégal, et ce pèlerinage est la vitrine de ce dialogue interreligieux depuis longtemps. Puisqu'à l'occasion du pèlerinage de Popinguine, il y a régulièrement des chefs religieux musulmans qui viennent et qui assistent à toute la célébration. Et ça, c'est un signe fort qui est noté. Et autre chose qui fait de ce pèlerinage un moment important dans la vie du Sénégal, c'est qu'il est animé à tour de rôle par un évêque des diocèses du Sénégal. Et à chaque fois, chaque diocèse apporte ce qui est là de propre, du point de vue culturel, etc. Et ce que nous allons faire pour l'édition prochaine, en apportant ce que la Casamance a de particulier pour enrichir le visage de ce pays qui est le Sénégal.
1: Qu'est-ce qu'elle a de particulier, la Casamance?
0: Alors, la diversité. Une grande diversité ethnique en Casamance. C'est peut-être la région, une des régions justement où on a la plus grande diversité. Et c'est ce que nous allons apporter, puisque cette diversité, c'est ce qu'on retrouve dans l'Église, toute l'Église sénégalaise.
1: Alors, justement, chez vous, en Casamance, cette diversité ethnique, il y a moins de musulmans, mais les catholiques vivent aux côtés des animistes. Il y a aussi des musulmans. On parle, donc les animistes, aussi de religion traditionnelle. Juste avant d'aller plus loin, Monseigneur, je vous propose de regarder un extrait de cette rencontre dans le royaume du Kassar entre l'abbé Samson Kantoussane, il est responsable diocésain du dialogue interreligieux, et le roi de Calobonne.
2: Je suis vraiment content de vous trouver aujourd'hui dans votre palais. C'est extraordinaire. Depuis que vous avez été nommé, et j'avais moi-même prévu de venir à la cérémonie de présentation, c'est comme ça que ça se nomme. Vous arrivez comme roi de Calobonne en cette année où l'Église catholique installée dans ce département d'Oussou, je ne dis pas Oussou, c'est dans ce département, depuis 1924, célèbre le cinquantenaire, action de grâce au Seigneur, comme on dirait chez nous, Oussana la Temit. Dans la vie d'un homme qui croit, il n'y a aucun hasard. Mais donc je suis venu aussi vous inviter officiellement à prendre part active à ce grand jubilé centenaire qui marque l'histoire d'un peuple, parce que le centenaire, la rencontre de l'Évangile avec un peuple, c'était il y a 100 ans. Comité Khan, d'accord, du Kassoumaï.
3: Amen.
2: Bonne mission.
3: Merci.
4: Oui.
3: Mais je vais juste ajouter quelques mots, parce que je suis très ému de recevoir un curé ici, dans mon palais. C'est un immense plaisir.
1: Voilà, c'était l'extrait du documentaire, du film documentaire du Père Geoffroy aux frères Rosaire, coproduit par Kateo et à retrouver en intégralité sur notre site internet. Alors, Monseigneur Manga, déjà pour l'anecdote, vous apparaissez hein, dans ce film documentaire, mais ça c'était avant votre nomination en tant qu'évêque. Si on a choisi cet extrait, c'est parce qu'il nous a interpellés. On s'est dit qu'on n'avait pas forcément l'habitude d'assister à une telle rencontre. Une réaction de votre part sur cet extrait?
0: Oui, un bel extrait qui montre un peu. Tout à l'heure, on a parlé du dialogue islamo-chrétien au Sénégal. Et au Sénégal, on doit plutôt maintenant parler du dialogue interreligieux, puisque en Casamance surtout, on a un autre acteur, ce sont les religions traditionnelles telles qu'on l'a vu tout à l'heure dans l'élément, à travers ces grandes figures, la religion traditionnelle que sont les rois. En le voyant, mais ça me rappelle les paroles que le roi d'Oussoui, petit royaume à côté de celui de Kalouan qu'on a vu, m'a dit quand j'ai été lui annoncé, j'ai été nommé évêque, juste après le cinquantenaire de la paroisse d'Oussoui dont je suis originaire, il m'a dit « Ah, c'est peut-être les fruits du cinquantenaire ». Le roi de la religion traditionnelle, il n'est pas catholique, hein, qui dit c'est peut-être que le cinquantenaire est le fruit. Voilà, c'est dire que le Seigneur peut parfois passer par des chemins qu'on ne soupçonne pas pour nous parler, et que pour nous dialoguer, c'est aussi écouter les autres et peut-être écouter le Seigneur nous parler à travers l'autre qui est différent de nous. Hein, c'est ce que ça me laisse.
1: Justement, c'est, dans le documentaire, vous parlez de ce respect des autres croyances, même si on ne partage pas la même vision des choses. Ce métissage culturel, c'est un défi ou c'est une force pour l'Église?
0: C'est les deux. C'est un défi et une force. Je commencerai par une force, plus que l'Église a toujours eu cette dimension de dialogue, et les autres aussi ont toujours eu, sinon on ne peut pas dialoguer, on est toujours à deux pour dialoguer. Donc de ce point de vue, au Sénégal, c'est une force. Mais c'est en même temps un défi, puisqu'il faut être vigilant, parce qu'à tout moment, cet équilibre peut basculer d'un côté comme de l'autre. Et que nous, comme responsables, religieux surtout, nous avons à travailler à faire en sorte que cet équilibre et ce respect surtout soit gardé. Ce qui fait qu'après ma nomination, j'ai fait le tour de tous ces chefs religieux pour me présenter à eux, pour leur dire, ben, je souhaite qu'on travaille ensemble, la main dans la main, pour notre bien commun, qui est ce territoire de Casamance auquel nous appartenons.
1: Alors il y a un enjeu, c'est celui de la formation. Et puis vous étiez, avant d'être nommé évêque, vice-recteur du grand séminaire interdiocésain Saint-Jean-Marie Vianney de Brun. Comment vous voyez cette mission et quels sont, selon vous, justement les enjeux pour accompagner les séminaristes?
0: Voilà, alors, c'est vrai qu'au Sénégal, on a cette tradition de séminaire interdiocésain. Hein, donc nous avons celui de Ndiafat, le cycle de propédétique dans le diocèse de Kaolack, celui de Brun dans le diocèse de Ziguinchor et celui de Dakar pour la théologie à Dakar. Donc, le fait que les séminaristes, tous les séminaires du Sénégal fassent ce tour, leur permet d'avoir une ouverture sur l'ensemble des réalités culturelles du pays. Et je pense que ça, c'est important. Et c'est un acquis qu'il nous faut développer pour que tout prêtre sénégalais, faisant ce tour dans sa formation, puisse avoir une grande ouverture d'esprit par rapport aux autres.
1: Parce qu'il y a des spécificités selon que l'on se trouve au nord du Sénégal ou au sud du Sénégal.
0: Tout à fait, tout à fait. Au nord du Sénégal, c'est largement musulman. Au sud, c'est plus mélangé avec des catholiques, des protestants et ceux de la religion traditionnelle.
1: Alors, la feuille de route du clergé sénégalais, c'est la suivante, pour une église synodale et autonome au service de la justice et de la paix. Tout d'abord, sur cette synodalité, quelles sont peut-être les questions essentielles qui ressortent sur la vie et les missions des diocèses?
0: Voilà. Alors, il y a eu déjà... Nous, on a eu un synode entre 2014 et 2017 dans le diocèse de Ziguinchor.
1: Oui, et d'ailleurs, vous êtes pionnier, finalement, en Afrique de l'Ouest, le diocèse de Ziguinchor.
0: Le synode. Et la question de l'autoprise en charge de notre Église fait partie des priorités de ce synode, tout comme la question du dialogue interreligieux ou de l'inculturation. Alors, à un niveau plus général, qui est celui du Sénégal, cette question de l'autoprise en charge de nos églises est ressortie lors de la rencontre des évêques d'Afrique de l'Ouest, hein, conférence épiscopale d'Afrique de l'Ouest au mois d'avril dernier, sur le fait que nous devons être en Afrique une église qui de plus en plus travaille à une autoprise en charge et qui s'occupe et se préoccupe de la question de la paix, parce que c'est une dimension fondamentale, c'est la base. Sans la paix, on ne peut rien faire. Et la paix,

0: c'est un bien commun. Nous avons tous travaillé ensemble à la mettre en place.
1: Et dans une région, puisque vous parliez de cette rencontre en Afrique de l'Ouest, dans une région où la sécurité et les tensions sont parfois...
0: Oui, une des régions les plus déstabilisées actuellement. Hein. Quand tu prends des pays comme le Mali, le Burkina, le Niger, le Bénin, le Nord, ou le Nigeria, ou le Sénégal aussi, hein, on voit que c'est une zone où l'Église... doit avoir sa parole, une parole qui est une parole de paix, pour que nous puissions vivre dans l'harmonie. Et là, on sent l'importance du dialogue interreligieux. Parce que souvent, le religieux vient comme une espèce de couverture d'autres enjeux et qui donne l'impression que c'est parce qu'on est différent du point de vue religieux qu'on ne s'entend pas. Alors que nous avons de longues traditions de dialogue, de cohabitation pacifique, etc.
1: Et sur l'aspect autonomie, devenir une église autonome, comment permettre à cette église locale d'être autonome financièrement?
0: Alors, je pense que aujourd'hui, moi ce que j'ai dit par exemple dans mon diocèse aux jeunes, il faut d'abord avoir les yeux tournés vers l'intérieur. Parce qu'on a l'impression que jusque-là, dans la plupart de nos pays, dans la plupart de nos diocèses, on ne mesure pas les richesses que nous avons, et que si on les mettait en valeur, on aurait moins les yeux tournés vers l'extérieur. L'extérieur nous a suffisamment soutenus comme Église jusque-là. Maintenant, il est temps de partir de ce que nous avons, de nous investir, mais que les jeunes, surtout, restent là, pour qu'exploitant ces terres-là, nous puissions annoncer l'Évangile avec nos propres moyens.
1: Alors, je vous propose de regarder un exemple de projet de construction d'une église. C'est l'église de la paroisse Saint-Pierre de Lalanne d'Iassap, du diocèse de Thiès.
2: Nous avons démarré la construction de cette église à partir de ressources propres que nous avons pu mobiliser grâce à la contribution des communautés. Nous sommes dans une zone où il y a des cultivateurs, des éleveurs, et avec ceux qui font l'artisanat. Et quelques fils de ce village, de cette communauté, qui sont à l'extérieur. Alors nous nous sommes organisés pour faire des cotisations mensuelles. Pour ceux qui sont ici, tous confondus, toute personne qui a 20 ans cotise 500 francs par mois. Et nous avons demandé aux autres de faire un effort supplémentaire. Alors les ressortissants s'organisent pour mobiliser aussi des ressources. Ce qui fait qu'aujourd'hui, nous avons pu réaliser des travaux à hauteur de 50 millions. Alors, pour l'église, 54 millions, 55 millions, parce que nous avons l'église aujourd'hui, nous avons la salle polyvalente de Diassam. Et donc, nous continuons les travaux, nous avons terminé l'architecture de l'église. Nous commençons à construire la toiture, il nous reste à faire le carrelage, à faire la peinture et à acheter les bancs. Ce qui demande encore des ressources additionnelles.
1: Monseigneur Jean-Baptiste Manga, est-ce que ce genre d'exemple, celui-ci, mais il y en a sans doute d'autres, est-ce que c'est une source d'inspiration, justement?
0: Tout à fait. Une vraie source d'inspiration qui montre que lorsqu'on est organisé, on peut faire de grandes choses. Hein. Et je pense qu'on peut même s'appuyer sur notre organisation sociale. Je prends un exemple dans mon diocèse, dans les îles Caronne, autour de Kafountine, un village qui s'appelle Hilol. Les chrétiens ont décidé de construire eux-mêmes leur église. La question de classe d'âge est encore très importante. Ils ont dit que chaque classe d'âge donne ce qu'elle peut.
1: En fonction des revenus de chacun.
0: En fonction des revenus, ceux qui sont sur place, ceux qui sont ailleurs, ceux de la diaspora. Alors, quand l'église a été complètement achevée, il y a des classes d'âge qui ont trouvé qu'elles n'ont pas apporté ce qu'elles devaient faire. Ils se sont proposés de prendre en charge la grotte, il n'était pas prévu une tribune. Ils ont fait la tribune et cette église a été entièrement construite par les gens du village à partir de cette organisation sociale qui était déjà là.
1: Ça dit beaucoup de l'engagement aussi.
0: Oui, de l'engagement. Fidèles. Et que les classes d'âge, une espèce de compétition entre classes d'âge pour que chacun voit ce que l'autre a fait et fasse un peu plus. Et je pense qu'on a les mécanismes qui sont déjà là mais qu'on peut mobiliser pour nous permettre de répondre à nos besoins.
1: Alors, Monseigneur, je voudrais rappeler aux téléspectateurs que depuis 1982, la Casamance, elle est le théâtre d'un conflit entre l'État sénégalais et les factions rebelles du mouvement des forces démocratiques de Casamance. Alors, si la paix

0: et s'installe. La région, elle continue de souffrir. Monseigneur, quelles sont ces souffrances et quelles réponses de l'Église ?
1: Alors, la paix s'installe progressivement et on continue de prier que ce soit définitif.
0: Il y a un accord qui a été signé.
1: Oui, qui a été signé et on est à plus de 40 ans de guerre. C'est le plus long conflit en Afrique. Et on ne soupçonne pas aujourd'hui la violence que les gens ont vécue. J'ai dit quelque part, il y a le jour de Pâques, dans un petit village qui a vécu des moments très difficiles pendant le conflit, il est temps d'arrêter la guerre pour panser les plaies. Panser les plaies, c'est tous ceux qui ont sauté sur des mines, mais c'est aussi les plaies psychologiques. On ne peut pas imaginer que beaucoup de jeunes ne peuvent pas se projeter vers l'avenir, mais parce qu'il y a toute cette situation qui fait que psychologiquement, les gens ne sont pas bien. Et pour moi, l'Église doit se préoccuper à la fois de travailler à ce que la paix revienne, mais aussi à mettre en place des mécanismes qui permettront de prendre en charge toutes ces personnes blessées. Blessées physiquement, blessées psychologiquement, blessées socialement. Et ça, c'est un grand chantier qu'il faut entreprendre dès à présent.
0: Il y a aussi beaucoup de personnes qui restent déplacées, je pense notamment qui sont parties dans ces années-là en Gambie, qui ne sont pas revenues.
1: C'est ça, beaucoup de déplacés, qui sont en Guinée-Bissau, qui sont en Gambie, qui sont à Dakar, ou qui sont à Ziguinchor. Alors, quand quelqu'un a vécu 30 ans comme déplacé dans la périphérie de Ziguinchor, il vit dans la précarité, on ne sait plus que cette personne est déplacée. Elle est pauvre parce qu'elle est déplacée, parce que son village est un village riche, mais il ne peut pas y vivre parce que la situation a fait qu'elle s'est déplacée. Beaucoup de déplacés ont même oublié qu'ils sont des déplacés. Ils sont dans des villes, ils sont à Dakar, ils sont ailleurs, ou même en Europe. Mais c'est parce que cette situation-là ne permet pas d'espérer trouver son avenir là. Et pour nous, ça doit être une préoccupation.
0: Monseigneur Jean-Baptiste Manga, avant de se quitter, je vous propose de passer à la toute dernière partie de cette émission, un petit questionnaire de Proust pour conclure cet entretien. Quelle figure catholique marquante de votre pays vous inspire particulièrement ?
1: Alors, je dirais Monseigneur Augustin Sagna, qui est le premier évêque natif de Ziguinchor, qui a commencé son ministère à la fin des années 60, 67, dans des conditions très difficiles. Il avait très peu de personnel apostolique et il s'est battu. C'est quelqu'un qui croyait à l'espérance et qui espérait. Et il a travaillé pour que ce diocèse puisse être là où nous sommes aujourd'hui, du point de vue des vocations et du point de vue de la formation des écoles. Il a fait ouvrir beaucoup d'écoles dans des villages très reculés pour permettre à des gens de situation, de conditions modestes de pouvoir accéder à une éducation qui leur a permis de pouvoir s'en sortir aujourd'hui. Et quand il a fini son service comme évêque, il est reparti comme curé de paroisse, ensuite comme vicaire de paroisse. Il est resté en paroisse jusqu'à la fin de sa vie. Ça montre vraiment la figure et l'humilité de cet homme qui m'inspire.
0: Quel sanctuaire ou lieu de pèlerinage dans lequel vous aimez vous ressourcer ?
1: Alors, au Sénégal, nous avons deux foyers de charité, celui du Cap des Biches, côté de Dakar, et celui de Sindone, qui est en Casamance. C'est là où j'ai fait ma retraite avant mon ordination épiscopale, et c'est là où nous nous retrouvons chaque année, tous les prêtres, les religieux, les religieux et les fidèles laïcs, comme lieu de ressourcement. Et moi, j'aime y aller, comme pasteur, pour appeler aussi mes diocésains à se retirer de temps en temps pour prendre un temps avec le Seigneur. Et donc ce lieu m'inspire fortement.
0: Et enfin, quelle prière connue des catholiques sénégalais souhaiteriez-vous nous partager ?
1: Alors, c'est la prière la plus simple, celle que tous les Sénégalais connaissent, chacun dans sa langue, c'est l'Ave Maria, hein. Salut Marie, Angiola, par exemple, hein. Di safi maria lumengi kaji atamu daw angi masoneen kara kupe bani yesu anyo atahalira soneni maria na baujate mit ulaulu likuwa foraku mnye bani hunate kituli amen. Donc c'est la prière que ma grand-mère m'a apprise, et chaque fois que je récite cette prière, je pense à la fois à ma grand-mère, à mes parents qui m'ont transmis cette foi chrétienne et catholique.
0: Merci beaucoup, Monseigneur Jean-Baptiste Manga, d'avoir été avec nous. Merci beaucoup de ce témoignage.
1: Merci à vous.

0: tout de suite, on continue avec la chronique du Monde. Nous prenons la direction du Liban. Et on retrouve avec plaisir pour cette nouvelle saison le père Michel Aboud, le président de Caritas Liban.
1: Depuis le cœur du Moyen-Orient, depuis cette terre bénie qui est le Liban, un nouveau souffle d'espérance s'élève. Le Saint-Père, le pape Léon XIV, viendra fouler la terre des cèdres du 30 novembre au 2 décembre 2025. Après la Turquie, où il célébrera le 1700e anniversaire du Concile de Nicée, il vient au Liban pour porter un message de paix, d'unité et d'espérance pour tout le Moyen-Orient. Le Liban, pays secoué et même meurtri par les crises, les divisions et les blessures du passé, demeure un signe vivant de coexistence et de foi. Ici, chrétiens et musulmans partagent le même destin, la même montagne, la même mer et le même désir de vivre en dignité. En venant parmi nous, le Saint-Père rappelle au monde que la paix commence par le dialogue, par l'écoute et par le respect. Il vient dire, n'ayez pas peur, la lumière de l'Évangile brille toujours dans les ténèbres. Que cette visite apostolique soit un signe d'unité pour tous les Libanais, un appel universel. Construisons ensemble un monde de justice, de miséricorde et de fraternité. Du Liban, nous adressons ce message à la famille humaine tout entière. Le Liban vit, croit et espère.
0: Et c'est la fin de cette édition. Merci d'avoir été avec nous. 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Je vous souhaite une très belle semaine. Prenez soin de vous et à jeudi prochain.

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1: Mesdames et messieurs, bonjour et bienvenue dans votre rendez-vous de musique liturgique. Bienvenue sur Point d'Orgue. Je suis très heureux de vous retrouver pour un nouveau numéro consacré aux merveilles de la musique sacrée. Et aujourd'hui, je me suis dit que j'allais vous parler d'une prière bien particulière, non issue des textes bibliques, donc une prière que vous ne connaissez peut-être pas, bien qu'elle soit assez fameuse pour la beauté de son texte et les musiques qui s'y rapportent. Il s'agit de l'Ave Maris Stella, une très très belle prière adressée à Marie, reine du ciel et ici guide des mers et des océans et également du ciel, une très très belle prière que je m'en vais vous traduire tout de suite parce que le latin va nous accompagner tout au long de cette émission. Vous allez l'entendre à deux reprises aujourd'hui, deux morceaux très différents l'un de l'autre, vous allez l'entendre, mais absolument splendide, chacun dans son domaine. Voici donc le texte de cette prière extraordinaire. Salut, étoile de la mer, mère nourricière de Dieu et cependant toujours vierge, heureuse porte du ciel. Faisant tien cette Ave de la bouche de Gabriel, refonde-nous dans la paix en inversant le nom de Eva. Délie les liens des coupables, apporte la lumière aux aveugles, chasse le mauvais de nous, obtiens-nous toute grâce. Montre que tu es mère, qu'il reçoive par toi la prière, lui qui, né pour nous, a accepté d'être ton fils. Vierge sans pareille, douce entre toutes, nous, délivrés des péchés, rends-nous doux et pieux. Accorde une vie pure, prépare un chemin sûr, afin que, voyant Jésus, nous nous réjouissions éternellement. À Dieu le Père soit la gloire, au Christ suprême louange, et à l'Esprit Saint, honneur. Ces trois personnes ne font qu'un. Amen. Une extraordinaire prière. Voyez que même d'un point de vue littéraire, je peux vous assurer que la traduction est bien faite avec cette espèce de dichotomie qu'il y a entre le Ave et le nom de Ève, la première femme qui a connu donc le péché, par qui le péché est arrivé, et elle, par cette Ave qui vient purifier ce péché-là. C'est extraordinaire, bien entendu, d'un point de vue de la prière et naturellement de la symbolique que cela implique. Alors pourquoi est-ce que cette prière est extrêmement célèbre? Alors, c'est bien entendu une partition grégorienne très fameuse, que vous connaissez peut-être, et bien entendu, cela s'est beaucoup développé dans le Moyen-Âge, et puis peu après, dans la Renaissance, etc. Et en fait, il y a eu une sorte de confusion entre deux prières, de deux Stella Maris, parce que quand on commence, eh bien, il y a un hymne qui est celui de Marie, étoile de la mer, et en fait, on sait que pendant une certaine période, en époque, on priait l'étoile polaire, et qui était la prière des navigateurs. Et donc, en fait, il y a eu une confusion de ces deux prières et qui a fait naître une nouvelle prière, Laudit Coelum, écoute au ciel. Et ensuite, il y a toute une référence à cette étoile et bien entendu à Marie. Et en fait, cette confusion est assez amusante parce qu'elle a donné lieu à de très très belles choses et notamment dans la musique chez Monteverdi. Mais là, ça veut dire que je m'avance un tout petit peu puisque ça sera en deuxième partie de cette émission. Aujourd'hui, je vous propose de commencer avec un compositeur contemporain, Joseph Ole Sabaté, qui est un compositeur qui est né en 1987. Il est espagnol, il n'est pas très connu, mais il mérite d'être un petit peu plus connu puisque c'est quelqu'un qui compose de très belles choses. Vous allez entendre ici, on a le déroulé de l'intégralité de la prière. C'est pas très long, ça dure un petit peu moins de 5 minutes, mais ça permet tout de suite de poser un cadre absolument merveilleux. Vous allez l'entendre, dès les premières notes, vous avez quelque chose d'extrêmement réconfortant. Et c'est là quelque chose qui est parfaitement en lien avec la prière, le côté tout à fait maternant et protecteur. Pourquoi est-ce que je vous ai parlé de la prière des marins? C'est parce qu'il y a cette sorte de dévotion à la Vierge qui protège. Quand on parle naturellement des navigateurs,

à une certaine époque, eh bien, il y a ce danger de la mer et cette espérance qui se confond tout à fait avec la lumière. Donc, l'étoile polaire, la lumière d'un phare, la lumière du port qui approche, bien entendu, tout cela se confond. Et c'est pour ça qu'il y a cette espèce de chaleur naturelle qui est recherchée dans la musicalité de ce morceau-là. Et c'est d'autant plus vrai avec ce compositeur qui, là, signe une page extrêmement belle, extrêmement douce, avec de très belles dissonances qui se résolvent de façon tout à fait extraordinaire et magistrale. Vous allez donc l'entendre tout de suite. Voici la version de l'Ave Maris Stella de Josep Olé Sabaté.

Magnifique première approche pour cette prière incroyable Ave Maris Stella. Vous reconnaissez ici, parmi les harmonies, c'est-à-dire la couleur du son, quelque chose de très maternant, quelque chose de très envoûtant, tendre et en même temps très protecteur, ce qui rejoint cette prière adressée au ciel, qui vise tantôt les croyants, tantôt les marins à vouloir se rassurer avec cette prière si magique, évidemment bien mise en valeur ici par la musicalité. Si ça vous a plu, si cette musicalité vous a plu, je vous invite à découvrir d'autres œuvres de ce compositeur qui, je pense, encore de belles choses à dire et une belle carrière devant lui, ce qui nous fera, je pense, écouter de lui d'autres de ses belles œuvres. Et maintenant, on va faire une pratique assez habituelle dans cette émission, faire un 180 degrés et aller regarder très très loin en arrière avec un des plus grands compositeurs de la musique. Il s'agit de Claudio Monteverdi, qui a été un des plus grands compositeurs de la musique occidentale. Il est né en 1567 à Crémone et il est mort en 1643 à Venise. Immense compositeur, il a été un de ces génies qui a été dans cette période charnière entre la musique renaissance et la musique baroque, ce qui lui confère un style tout à fait particulier. Et au cours de sa longue et très belle existence musicale, il a produit des pièces toutes plus magnifiques que les autres. Il a notamment été considéré par les musicologues comme l'un des créateurs de l'opéra, rien que ça, avec l'Orfeo, des choses donc extraordinaires qui sont nées de cet esprit fécond, et bien entendu la même chose pour la musique sacrée. Il faut savoir qu'il a été un grand compositeur d'église, en partant donc de Crémone. Il a ensuite été à Mantoue, c'est là où il a composé l'une des œuvres les plus incroyables de la musique sacrée, dont nous allons reparler tout de suite. Il s'agit bien entendu des Vêpres de la Vierge Marie, une œuvre absolument monumentale dont on va parler un petit peu plus loin. Et ensuite, il a été certainement, d'ailleurs grâce à cette partition qui a d'ailleurs été composée pour l'endroit, il a été nommé maître de chapelle dans la très prestigieuse basilique Saint-Marc de Venise, et c'est là où, à la suite des maîtres prestigieux tels que Adrian Willaert, ainsi que Andrea et Giovanni Gabrielli, il a été l'un de ces grands promoteurs de la musique de la Sérénissime, avec des œuvres toutes plus magistrales les unes que les autres, avec cette façon de faire si propre à Venise, dont je vous ai déjà parlé de la polychoralité, c'est-à-dire, vous savez, ces deux chœurs qui se répondent. Vous avez deux grands balcons, en fait, dans cette basilique, et les chœurs se répondent. Il y a donc une forme de spatialisation du son qui est extraordinaire. Et ça, je voulais vous en parler, et on revient au début de l'émission, parce que je vous avais parlé d'une prière qui s'adressait qui était celle des marins initialement, et qui s'est confondue avec le Stella Maris. Il s'agit du Audi Cellum, écoute ciel. Et en fait, dans cette prière qui est reprise, je vous fais là un tout petit encart, parce que c'est pas le propre de la musique dont on va parler, mais c'est pour votre amusement personnel. Eh bien, en utilisant cette prière, parce qu'il va utiliser dans les Vêpres de la Bienheureuse Vierge Marie les deux Stella Maris. Et donc dans le premier, Audi Cellum, écoute au ciel mes paroles, eh bien il y a un de ces procédés qui est bien utilisé dans ces temps-là à la Basilique Saint-Marc, c'est-à-dire celui de l'écho. C'est-à-dire que vous avez l'orateur, donc le chanteur, qui va chanter la prière, et derrière, de façon très lointaine, l'écho va lui répondre, comme si finalement c'était le ciel qui écoutait sa prière, et comme si c'était un cri jeté vers le ciel. Bon, alors on n'est pas là pour parler de cet extrait-là des Vêpres. Bien entendu, il faudrait que vous écoutiez la totalité de cette œuvre extraordinaire, presque 3 heures de musique, mais quelle musique! Et en particulier dans cette Ave Maris Stella, qui est, je trouve, à titre personnel, la page la plus extraordinaire de toutes ces Vêpres. Pourquoi? Parce que là, il va déployer tout le faste de son génie, hein. Clairement, Monteverdi, là. Donc, n'oublions pas que c'était une partition presque un petit peu curriculum vitae. Donc, il y a mis tout son savoir-faire et tout son génie. Et alors là, impossible de s'y tromper. Il s'agit vraiment d'une des plus grandes pages de la littérature musicale occidentale. Vous allez avoir une profusion de moyens. D'abord, vous avez un orchestre et ensuite, vous allez avoir 2 chœurs à 8 voix qui vont se répondre, donc dans cet esprit de polychoralité. Et en fait, vous allez avoir dans toute cette œuvre des choses qui se répondent de manière totalement imbriquée. C'est ça qui est absolument magique, c'est de s'imaginer les cieux qui se répondent dans ces voûtes si particulières, puisque c'est une architecture presque byzantine, avec ses dômes et avec ses voûtes à Saint-Marc, et avec ces réponses qui se font autour de cette prière tout à fait magique. Et là, évidemment, il y a tout le génie de Monteverdi. Je vous le disais, pourquoi? Parce que, eh bien, il va déployer un immense faste, c'est-à-dire que 2 chœurs pleins

se répondent. Et ensuite, et selon moi, c'est là qui est le plus extraordinaire, c'est la fin de cette prière avec un Amen totalement extatique, hors du temps, hors de l'espace, qui est d'une lenteur absolue et qui vient là aussi vraiment tourner les yeux vers le ciel. Et là, naturellement, cet aspect céleste, non seulement de la géographie des cœurs qui chantent en haut, eh bien, ça se rapporte également à la prière. C'est là où, non seulement il y a un génie musical, puisque la partition est magnifique, en plus, il y a un génie du texte. Alors ça, il faut tirer son chapeau à ces moines du Moyen-Âge qui ont composé cette extraordinaire prière. Mais en plus, il y a un génie presque géographique, oserais-je dire, avec quelque chose qui est fait en adéquation avec les lieux qui ont été faits spécialement pour un endroit et qui revêt quelque chose de totalement magique pour les auditeurs. Pensez-vous, à l'époque, quelque chose qui est de l'ordre du Dolby Atmos, hein, comme si aujourd'hui on allait au cinéma avec les voûtes qui se répondent. Et là, c'est cette triple alliance avec le génie de Monteverdi, le génie de sa musique, le génie de la prière et donc le génie des lieux avec cette polychoralité qui fait de cette œuvre quelque chose d'aussi spécial. Vous allez donc l'entendre. Alors c'est assez long, hein, c'est un extrait qui dure 9 minutes, mais il faut, je pense, entendre toute la prière pour apprécier cette espèce de moment final extatique avec les deux cœurs qui se rejoignent pour se mettre d'accord et dire cet Amen. Et je voudrais également tirer mon chapeau à Leonardo Garcia Alarcón qui dirige le chœur là et l'orchestre. Vous allez entendre, c'est quelque chose d'absolument magique. Et en plus, on sent qu'il profite. Et je peux vous dire que, parce que la prestation a été filmée, ça a été donné à l'auditorium de Radio France, on voit que les choristes sont heureux et vous allez entendre, cette joie est absolument communicative. Je vous laisse donc profiter plus maintenant de mots, mais écouter la musique de ces Vêpres de la Vierge extraordinaire Ave Maristella de Claudio Monteverdi.

0: rappelle ces étoiles scintillantes qui brodent le manteau de la Vierge et qui montrent au navigateur effectivement la voie à suivre, ces scintillements, ces étoiles qui sont dans la musique comme dans les têtes, que je trouve si admirablement amenées. C'est donc une définition pour moi fort acceptable de ce que peut être un chef-d'œuvre musical et un chef-d'œuvre de musique sacrée. Voilà, mesdames et messieurs, pour ce tour musical autour de l'Ave Maristella, une prière absolument merveilleuse qui a réservé de grandes pages de la composition à ces grands compositeurs, naturellement. On peut en avoir des tas d'autres dans d'autres styles tout à fait différents, dans la musique romantique, dans la musique baroque, etc. Mais j'ai choisi de choisir ces deux extraits aux antipodes les uns des autres, mais si représentatifs l'un et l'autre de ce que peut être l'inconscient et en même temps la réalisation d'une musique sur une prière donnée. Voilà, mesdames et messieurs, il me reste à vous souhaiter une très belle fin de journée et je vous dis à très bientôt sur Point d'Orgue.
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Ne vous l'avais-je pas promis ? Un amen aussi merveilleux qu'extatique, sublimé par la longueur du dernier accord et avec les petites cordes pincées qui rappellent

0: 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Et cette fête célèbre la montée au ciel de Marie et elle est définie par un thème provenant du latin assumere qui signifie prendre avec soi. Et c'est donc à l'initiative de Dieu que Marie s'élève corps et âme vers lui pour avoir porté et accompagné avec bonté son fils Jésus. Et pour nous éclairer sur la solennité de l'Assomption, Régis Burnet est accompagné du frère Gilles Danroc, dominicain de la province de Toulouse, et du père Fabien Lejeune, assomptionniste et évêque de Namur depuis 2025. Une émission de La Foi prise au mot est diffusée sur KTO en 2012.
1: Bonjour et merci de nous retrouver pour La Foi prise au mot, votre rendez-vous de formation chrétienne. Nous voici à la dernière émission de la saison et déjà s'annonce l'été, période de vacances pour la majorité d'entre nous, pas tous. C'est aussi une période de repos liturgique, aucune grande fête à l'horizon, si ce n'est l'Assomption. C'est pour nous l'occasion de revenir sur ce dogme d'une grande brièveté qui est formulé par la Constitution Munificentissimus Deus. Il dit simplement, alors je vais parler latin, Immaculatam Dei Param, Semper Virginem Mariam, Expeto Terrestris Vitae Cursu, Fuisse Corpore et Anima, Ad Celestem Gloriam Assumptam. L'Immaculée Mère de Dieu, la Vierge Marie, après avoir achevé le cours de sa vie terrestre, fut élevée corps et âme à la gloire céleste. Donc un dogme extrêmement bref. Comment comprendre ces quelques mots? Quel sens leur donner? Deux invités. Père Gilles Danroc, bonjour. Alors je dis père ou frère, hein?
2: Frère Gilles.
1: Frère Gilles, vous êtes dominicain, vous êtes l'aumônier international des équipes du Rosaire et vous êtes le directeur du centre culturel Lacordaire.
2: Je l'ai été.
1: Vous l'avez été, et voilà. Mais en tout cas, vous êtes à Montpellier.
2: Tout à fait.
1: Père Fabien Lejeune.
3: Père Fabien.
1: Père Fabien Lejeune, vous êtes assomptionniste et vous êtes le tout jeune, si j'ose dire, ou tout nouveau. Directeur du pèlerinage national de Lourdes. Alors avant de commencer notre émission sur l'Assomption, peut-être vous situer, si j'ose dire. On va peut-être commencer par vous, puisque vous êtes le jeune. Voilà. Expliquez-nous brièvement ce qu'est le national et surtout comment vous envisagez votre lourde tâche.
3: Alors d'abord, je l'envisage sereinement. Il faut commencer par là. Pour une simple et bonne raison que, en effet, c'est un pèlerinage très ancien. Nous en sommes à la 139e édition. Et que je m'appuie sur l'expérience de mes prédécesseurs et sur une équipe qui travaille pendant toute l'année et depuis de nombreuses années, à savoir donc le pèlerinage national du 11 au 16 août, qui regroupe à peu de choses près 10 000 pèlerins, 1000 pèlerins malades ou handicapés, 4000 hospitaliers et d'autres pèlerins venus de toute la France. Un pèlerinage marqué plus particulièrement par la jeunesse et les familles, puisque parmi les 4000 hospitaliers, 2000 sont des jeunes de 15 à 30 ans. Mmh. Et un pèlerinage également marqué par l'intergénération, puisque au cœur de l'été, le moment se prête bien pour que ce pèlerinage soit vécu en famille. Et donc, pendant ce même temps, nous avons, j'allais dire, sous le toit de la maison pèlerinage national, quelquefois deux, voire trois générations de pèlerins d'une même famille. Donc voilà, un pèlerinage qui a chaque année un thème différent, qui s'accorde évidemment avec le thème pastoral des sanctuaires Notre-Dame de Lourdes, et cette année autour du chapelet. Et donc pour notre édition, ça sera le chapelet, chemin d'évangile, chemin d'humanité.
1: Bien. Le rosaire.
2: Le rosaire, ça fait partie de la famille dominicaine depuis bien longtemps. Il y a un conseil d'un père maître des novices dès le XIIIe siècle, donc très peu de temps après la mort de Saint-Dominique, qui dit « Écoute, tu diras au moins 1000 fois par jour, c'est-à-dire le plus possible, ne compte pas la salutation de l'ange à Marie. » Donc c'est cette prière répétitive, mais qui est la prière qui s'apparente, disons, à la prière de Jésus, la prière du cœur. Et au XIVe siècle, donc dans l'ordre et dans le droit fil du charisme de Saint-Dominique, la prédication de la foi, la prédication

0: proclamation de l'Évangile, eh bien, le rosaire, à l'époque, les 15 mystères, hein, joyeux, douloureux et glorieux, était comme une prédication de la vie de Jésus, allez, comme une BD en 15 tableaux. Et maintenant, grâce au pape Jean-Paul II, et qui s'est fondé d'ailleurs sur ce que notre fondateur des équipes du Rosaire, le père Ekem, avait déjà développé, on peut prier le Rosaire même dans des passages d'évangile où Marie n'est pas présente. Et donc, c'est toute la vie de Jésus. Et maintenant, nous avons donc, par la prière du Rosaire, d'abord la contemplation de toute la vie de Jésus, de sa naissance, de sa conception, à la résurrection et aux conséquences de la résurrection. C'est très important pour l'Assomption, c'est-à-dire que la résurrection du Christ ouvre un chemin de résurrection pour toute l'Église. Et là, donc nous retrouvons avec le Rosaire cette idée de prêcher l'Évangile alors que l'Église a une pente plus ou moins savonneuse, mais une tentation, c'est de prêcher des thèmes. On va prêcher sur Dieu, sur la Trinité. Mmh. D'ailleurs, les fêtes que nous venons de vivre sont des fêtes relativement tardives, la Trinité, le Sacré-Cœur, etc. Mmh. Ce sont des thèmes. Mmh. Alors que, dans le fond, on peut pas arrêter le film sur l'image. On perd. Et c'est la relation des événements, des paroles et des gestes sauveurs du Christ qui forment cette espèce de vie, et cette vie de Jésus qui devient notre référence. Et chaque fois que nous disons « Je vous salue Marie », que ce soit au national ou au pèlerinage du Rosaire, eh bien nous disons en fait c'est l'incarnation qui est au centre de notre foi. Ce n'est pas une idée de Dieu ou toute forme de prière ou de reconstitution d'un visage de Dieu que l'on invente au fur et à mesure de nos propres besoins. Mmh. Et là, c'est pas dans l'azur, dans l'abstrait, c'est le réel de l'incarnation qui tout de suite prend le centre, quoi, du regard, de la contemplation. Voilà pour le rosaire.
1: Alors, l'un comme l'autre, vous avez donc vous vous retrouvez à Lourdes, hein, le pèlerinage du rosaire, c'est en
0: la première semaine complète d'octobre, voilà. Autour de la fête de Notre-Dame du Rosaire du 7 octobre.
1: Pour vous, c'est quoi Lourdes? En organisant cette émission sur l'Assomption, je me suis dit, il faut prendre des gens qui soient de près ou de loin proches de Lourdes. Peut-être quelques mots là-dessus.
2: Qu'est-ce que c'est? J'ai envie de dire, à titre personnel, d'abord, c'est une expérience de rencontre. Je suis allé pour la première fois à Lourdes, en cadeau. Un cadeau que des jeunes qui avaient participé à mon baptême, j'ai été baptisé à 18 ans, et en cadeau, ils m'ont offert un pèlerinage à Lourdes. Et ça a été le lieu d'une rencontre. C'est pas le tout d'être baptisé, encore faut-il vivre cette expérience de connaître le Christ plus en profondeur. Ce que vous disiez à l'instant, c'est connaître l'Évangile, c'est toute la vie du Christ qui nous faut connaître, expérimenter. Et Lourdes, c'est le lieu privilégié pour cela. C'est le lieu privilégié parce que, eh bien, l'humanité s'y retrouve. 6 à 7 millions de pèlerins par an, bien portants, malades, courants ou en fauteuil. Et eh bien, c'est toute la vie des hommes et donc la vie du Christ qui s'y déploie à cet endroit. Voilà. Et Marie, j'ai presque envie de dire, puisque nous y sommes à son invitation, est celle qui, quelque part, nous dit, voilà, maintenant, prenez le temps. Vous êtes là et prenez le temps d'admirer le Christ, de vous tourner vers lui, de l'implorer. Voilà. Pour moi, Lourdes, c'est d'abord le lieu de la rencontre, de l'expérience du Christ, qui est indissociable de la rencontre et de l'expérience de cette vie, cette patte humaine qui se rend à Lourdes pendant les pèlerinages, quel qu'il soit au demeurant.
1: Mmh. Alors, tout de suite, le père est parti dans de la théologie. On va continuer vers la théologie et vers la question justement de l'Assomption, qui est le sujet de cette émission. Il a dit, je ne sais pas si vous êtes d'accord, c'est l'incarnation. Et c'est aussi l'Immaculée Conception, c'est toutes ces questions-là. Comment vous liez, vous, Assomption et Immaculée Conception, Incarnation, etc. Parce qu'on a l'impression, je vais être volontiers provocateur,

0: On a l'impression, avec tous ces dogmes Mario, Marie, bon, elle est immaculée, donc ça va, c'est quasiment pas une femme, et elle est, elle monte, elle est assomptée, enfin, elle connaît son assomption, donc elle ne pourrit pas dans la terre comme nous autres. On a l'impression qu'on est en train de la sortir de la chaîne des êtres. Alors, je suis volontiers provocateur, mais c'est pour lancer ma question. C'est quoi pour vous l'assomption? Est-ce que c'est ça?
1: Je crois qu'on a un point de départ vraiment assuré qui est le Concile Vatican II, puisque aussi on est dans des anniversaires, des périodes anniversaires, et c'est, moi j'aime bien situer Vatican II un siècle après Lourdes, quoi. C'est donc dans cette continuité, et effectivement, la grande affirmation de Lumen Gentium, le huitième chapitre, c'est que Marie fait partie de la race humaine. Voilà. Alors, la fête de l'Assomption, qui est très ancienne dans l'Église d'Orient et puis l'Église d'Occident, on voit bien qu'il s'agit là de rassembler tous les éléments les plus lumineux qui nous permettent de dire que le salut a été opéré par Jésus-Christ à Pâques et qu'il est entré dans sa résurrection après avoir donné sa vie. Ma vie, nul ne la prend, c'est moi qui la donne. Et que donc dans cette liberté la plus totale de l'amour, il va jusqu'au bout et c'est là que le Père, comme disent les Actes des Apôtres, a ressuscité Jésus d'entre les morts. Mais cette résurrection de Jésus inaugure les temps nouveaux. Et c'est le temps de la recréation de l'homme dans l'amour et dans la lumière de la résurrection. Dès lors, on peut voir l'événement de la résurrection comme un événement miraculeux. D'ailleurs, au XIXe siècle, on insiste beaucoup, y compris à Lourdes, plus sur le côté miraculeux et extraordinaire pour emporter l'adhésion de foi. Aujourd'hui, nous avons une autre approche qui est beaucoup plus foi et raison, disons, pour aller vite. Et là, on voit que Marie, dès les Écritures, dès l'Apocalypse, donc la première lecture de la fête de l'Assomption, Apocalypse 12, une femme drapée de soleil. Et ceci est extrêmement important. C'est que c'est la lumière du Christ ressuscité qui l'enveloppe, qui comme l'attire dans sa résurrection. Ce que nous disons, je crois, avec l'Assomption, c'est beaucoup plus que des définitions de théologie systématique. C'est que l'œuvre du salut réalisée par le Christ est en marche. Et que Jésus est le premier-né d'entre les morts, et ce que nous disons dans le Credo, qu'il a tout fait, y compris dans l'incarnation, pour nous et notre salut. Il n'a pas fait pour lui et pour être une exception. Il le fait pour nous et notre salut. Et donc Marie est la première qui est attirée, corps et âme, comme vous venez de le citer, dans la lumière de la résurrection. Et à partir de ce but ultime de sa vie, nous pouvons justement recomprendre tous les éléments qui ont préparé cette victoire qui est celle du Christ et de nul autre. Ce n'est que le Christ. Et donc il faut que Marie soit de notre race, et en même temps ceci nous permet de dire que Jésus est vraiment notre frère. Il est vraiment homme, parce que à force de décliner que Jésus est Dieu, nous oublions le plus souvent qu'il est vrai homme, et que la foi, ce n'est pas d'affirmer qu'il est Dieu, c'est d'affirmer qu'il est vrai Dieu et vrai homme. Et c'est ça qui nous sauve, et c'est pour cela que nous sommes dans une dynamique de lumière. Et donc, vous et moi, pas vrai Fabien, nous sommes tous en route vers la résurrection, vers la gloire, vers le royaume. Et nous sommes faits pour ça. Et donc, la première création est faite pour l'ultime face à face dans la lumière de la gloire. La gloire de Dieu, c'est l'homme vivant, disait saint Irénée. Ben voilà, Marie est là pour nous dire qui est cet homme vivant que Dieu veut dès la première création, mais en même temps dans le mystère de l'amour, c'est-à-dire de notre liberté. Il a fallu donc que le Dieu créateur devienne le Dieu sauveur par Jésus-Christ, Et à partir du moment où

0: le Créateur et le Sauveur, le même Dieu, nous attire vers la fin de l'histoire qui est le royaume, à partir de là, nous sommes faits pour cela. Et si on dit, par exemple, Immaculée Conception dans cette perspective, eh bien, ça veut dire que Dieu nous crée ses enfants pour son royaume. Mmh. Et c'est le fondement de notre vie, de notre existence, de notre être. Et après ça, que nous puissions, par tous les moyens montants et descendants, glissants, tortueux et droits, aller vers ce but, mais au moins on est fait pour ça. On est fait pour la beauté, on est fait pour la vérité, on est fait pour la fraternité, on n'est pas du tout fait pour la violence et pour tout ce spectacle du monde qui est autour de nous. Et c'est comme ça que nous pouvons réveiller notre espérance. Mmh.
1: Donc l'Assomption, on peut dire, c'est un peu le dogme de la ligne d'horizon. Ça nous dit vers où on va. Nous sommes tous appelés à être, nous aussi, à vivre notre Assomption.
2: Nous sommes tous appelés à la vivre, et mieux encore, nous le vivons déjà. C'est déjà là et le pas encore, en ce sens où, à Lourdes, mais je crois aussi dans bien d'autres lieux de France et du monde, le royaume se vit déjà. Et nous avons, pendant ce temps-là, un peu comme un avant-goût de ce que nous voudrions voir exercé par toute la terre, c'est-à-dire là où des hommes et des femmes, au nom de leur foi et tout simplement quelquefois au nom des droits de l'homme et de la dignité de tout homme créé à l'image de Dieu, eh bien, puissent s'entraider, puissent poser sur l'autre un regard d'amour et mieux encore, se faire le serviteur du frère et considérer ce frère qui est quelquefois en fauteuil, qui ne l'est pas toujours, mais qui l'est quelquefois, comme plus grand que moi. Donc, en effet, le pèlerinage, et à Lourdes, ben, nous sommes 10 000 et nous avons bien l'occasion d'observer cela. C'est un avant-goût du royaume, mais l'idéal serait que ça ne soit pas que 5 jours à Lourdes, pendant le National ou pendant le Rosaire, à d'autres pèlerinages ou tout autre moment. Mais en effet, c'est une ligne à vivre, mais nous y sommes déjà.
1: Ouais, pardon, c'était parce que... vous dites ça parce que on fait droit à la souffrance, c'est ça pour vous le royaume? C'est un lieu où le plus faible a sa place?
2: Oui, bien sûr.
1: C'est comme ça qu'on fait marcher le royaume?
2: C'est le plus faible à sa place, ce n'est pas une fin en soi. Mais il se trouve que dans notre humanité, il se trouve que des hommes et des femmes sont, tels qu'aimait les appeler Jean-Paul II, des blessés de la vie. Eh bien, ils sont là et ils ont la première place. Mais ce n'est pas une fin en soi. J'ai envie de dire que Lourdes est un des rares sites mariaux où la personne malade a autant de place. Hein. Il en existe bien d'autres, des sites mariaux, où on va en pèlerinage et où les personnes malades ou handicapées ne sont pas aussi nombreux. Mais à Lourdes, ils y sont et nous ne les cherchons pas. Ils y viennent parce qu'ils trouvent là un réconfort. Un réconfort et quelque chose du royaume de Dieu avec... des frères, des hommes, des femmes en humanité qui prennent soin d'eux, mais pas d'une manière condescendante. La question, ce n'est pas la question de souffrir pour le royaume, ni de se donner bonne conscience en servant ceux qui sont en souffrance, mais d'avancer ensemble, quel que soit notre état.
1: Alors je vous propose de faire une première pause et nous allons entendre un poème de Verlaine. Alors on connaît bien Paul Verlaine, mais on ne le connaît pas comme poète chrétien. À la fin de sa vie, le recueil Sagesse, donc c'est 1880, contient une série de poèmes et il y en a un qui est particulièrement beau, je trouve, qui commence ainsi « L'âme antique était rude et vaine ». Donc c'est issu de Sagesse.
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4: La douleur chrétienne est immense. Elle comme le cœur humain. Elle souffre, puis elle pense, et calme, poursuit son chemin.

0: Elle est debout sur le calvaire, pleine de larmes et sans cri. C'est également une mère, mais quelle mère de quel fils? Elle participe au supplice qui sauve toute nation, attendrissant le sacrifice par sa vaste compassion. Et comme tous sont les fils d'elle, sur le monde et sur sa langueur, toute la charité ruisselle des sept blessures de son cœur. Au jour qu'il faudra, pour la gloire des cieux, enfin tout grands ouverts, ceux qui sûrs et purs croire, bons et doux, sauf aux seuls pervers. Ceux-là, vers la joie infinie sur la colline de Sion, monteront d'une aile bénie au pli de son Assomption.
1: Voilà, un très beau texte qui dit un peu ce que vous disiez. Alors, j'aimerais maintenant qu'on essaie de parler du sens de l'Assomption. Et encore une fois, mon mauvais esprit me fait revenir à l'histoire, et en particulier au vœu de Louis XIII, puisqu'on sait que le 15 août, c'était traditionnellement, depuis ce vœu de Louis XIII, un jour dédié aux processions nationales. Alors, est-ce que vous diriez que le 15 août, c'est une fête républicaine, une fête nationale, une fête française, comme le 14 juillet, ou vous priez bien pour la France, vous, pour le 15 août?
2: Tout à fait. Le 15 août, juste avant le chapelet radiodiffusé, nous retrouvons à la grotte et nous prions pour la France, l'Europe et le monde. C'est vrai que le vœu de Louis XIII limitait évidemment, pour son époque, à la France. Mais aujourd'hui, nous semble important, dans cette fête qui est restée en France une institution, la fête du 15 août, que nous puissions, avec les élus, également les élus, particulièrement les élus locaux, qui sont à Lourdes à ce moment-là, confier de nouveau à Marie, ce pays, ses habitants, et plus largement un pays qui... Les événements politiques le montrent plus que jamais, un pays qui se situe dans quelque chose qui est plus grand que lui, l'Europe, et l'Europe dans le monde. Ce n'est pas du nationalisme, évidemment, c'est une manière d'en appeler aussi à plus grand que nous, pour que cette belle cause qui est la cause de la paix en France, la cause de l'unité en France et en Europe, de demander à Marie et à travers elle à Dieu, de nous donner les moyens et la force nécessaires pour continuer à travailler à cette paix, à cette unité. Au-delà de la France, c'est surtout pour les hommes et les femmes qui y habitent, qui traversent, nous le savons tous, de grandes difficultés. Nous prions plus particulièrement dans cette prière pour les familles. Les familles qui traversent ces dernières années de grandes difficultés. C'est une institution mise à mal. Et cette prière qui est très ancienne s'inscrit dans quelque chose qui se veut résolument moderne. Louis XIII, c'est un peu dépassé, certains diront, mais prier pour la paix des familles, la paix dans le monde et en Europe, et pour que la terre de France reste une terre accueillante, et où il fait bon vivre pour tout homme, c'est quelque chose de résolument moderne.
1: Ça vous parle, comme on dit maintenant, Frère Danrock, ce côté un peu national?
3: Ça n'a pas commencé à me parler, mais je trouve que justement Louis XIII, plus on le connaît, plus il apparaît comme singulier dans l'histoire des rois de France, et peut-être qu'il aurait finalement plus d'importance que Louis XIV, roi soleil, qui a pris des décisions concernant l'Église qui sont particulièrement dramatiques. Mais Louis XIII, moi, ce qui a accroché, c'est quand... vous savez que j'étais en Haïti pendant une vingtaine d'années, et j'ai découvert qu'il s'est opposé, lui, et vigoureusement, à la traite négrière. Il s'est opposé au système esclavagiste. Et c'est par des groupes de lobby, dont Richelieu, que peu à peu, on lui a fait prendre cette décision au bénéfice de faire baptiser les esclaves. Alors, c'est à partir de ce moment-là. Mais il a été réticent, et il a été réticent par un sens humain et spirituel extrêmement profond.
1: Et vous comprenez ce vœu à la France, à Marie?
3: Mais vouer, ça veut dire, dans le fond, essayer de trouver dans les perspectives

0: perspectives d'avenir, des perspectives vraiment chrétiennes, et en particulier l'espérance. Et bon, nous héritons de la fête Notre-Dame du Rosaire, qui est l'anniversaire controversé d'une bataille et donc d'une victoire des troupes chrétiennes sur les Turcs. Bon, peu importe. En réalité, nous avons découvert, et notre là encore, la période du Concile et le pape Jean-Paul II, qui est un pape très marial, comme on dit, il a permis de comprendre que Notre-Dame des Victoires, ce n'était pas une victoire militaire, mais du type de la victoire qui s'est passée en Pologne avec Solidarność, c'est-à-dire la non-violence, c'est-à-dire que Marie, reine de la paix, favorise en chacun de nous et avec une sorte de synergie des groupes de plus en plus larges, comme a dit le père Fabien, donc que il y a une sorte de synergie de la paix qui se fait. Et cette paix, aujourd'hui, nous découvrons que ce n'est pas par des divisions que le Vatican va faire sa nouvelle évangélisation, mais au contraire, par l'esprit de l'Évangile et, je le crois pour ma part, par la force de la non-violence. Je crois qu'il habite aujourd'hui la majorité des chrétiens. Nous ne sommes pas des revanchards ou des fauteurs de guerre, où nous ne pensons pas à l'Église comme à un empire. Je crois que ça, c'est un des grands bienfaits de notre époque. Alors que Louis XIII l'ait vécu à sa période dans les termes qui se proposaient à lui, je pense que le baptême, hein, je crois qu'en complément de ce que vous avez dit, c'est au baptême qu'on commence à ressusciter. La résurrection est anticipée par notre baptême. Eh bien, nous sommes dès lors voués à quoi ? Finalement, au royaume. Nous sommes voués à l'Assomption. Nous sommes voués à la résurrection. Nous sommes voués à la paix. Et les quatre piliers du royaume, c'est amour et vérité, justice et paix, comme dit le psaume, qui se rencontrent. Donc, je pense que nous sommes par là, voués à Dieu par la médiation de la paix.
1: J'aurais presque envie de compléter en prenant l'analogie avec le baptême. Vous savez qu'il est un peu de tradition de terminer le baptême par un chant à la Vierge.
0: Oui.
1: Une manière de confier le nouveau baptisé à cet amour maternel, Marie qui connaît eh bien les joies de la naissance et aussi toutes les difficultés de la maternité. Eh bien, de la même manière, en priant et en confiant à Marie eh bien la terre de France, j'ai presque en écho cette question, France, qu'as-tu fait de ton baptême? Et derrière cela, c'est le rappel pour tous ceux qui participent à cette prière, mais plus largement, même ceux qui n'y sont pas, ceux pour qui nous prions et avec qui nous prions, un rappel à leur propre baptême et une question qui nous est renvoyée à chacun. Au nom de notre baptême, que faisons-nous pour la paix et l'unité en France et dans le monde?
2: Alors deuxième aspect hein, de cette fête, c'est on avait déjà commencé à le dire, la question de l'humanité. Est-ce qu'on peut dire que c'est une fête de l'humanité, l'Assomption? C'est
0: absolument
2: une fête de notre voilà de ce qu'on va. Oui, absolument.
0: Ah, je crois que toute l'humanité, c'est vraiment le plan d'amour de Dieu, créateur et sauveur, est voué à la gloire, est voué à la vérité, à l'amour, à la paix, à la justice. Je crois que c'est ça notre vraie direction, la plus fondamentale. Et donc, chaque fois que nous faisons autre chose, nous sommes détournés, dévoyés, hein, divisés de nous-mêmes, et nous errons, si je puis dire. Hein. Comme l'affirmait Pascal, et par son pari, nous retrouvons le sens de la vraie direction de la vie. Et Marie est éminemment l'une de nous. Et Jésus est véritablement l'un de nous. Et c'est pour ça que nous pouvons espérer, c'est que ce ne sont pas des destins exceptionnels, mais c'est la vérité de notre destin commun. Voilà, donc c'est une fête de l'humanité. Vous savez, si on fait, ça a été essayé dans l'histoire, ça existe dans quelques courants à l'est, à l'ouest des États-Unis, en Californie. Donc, Marie, déesse, des mouvements féministes qui ont dit, bon ben voilà, le plus important, c'est...

0: qui ont durci. Mais c'est triste, une déesse. Mais oui.
1: C'est ennuyeux.
0: Non, mais c'est plus qu'ennuyeux, c'est triste. Le fait même de la foi en Christ nous a libérés de toutes ces couches d'intermédiaires entre Dieu et nous que sont les mythologies et les dieux, les dieux et les déesses. Dès que vous parlez au pluriel, vous faites une sorte d'histoire matelas entre le ciel, surtout pas parce que c'est trop grand, c'est pas pour nous, et puis nous, et il y a une espèce de jeu de miroir entre les actions, les hauts faits des dieux et nos propres faiblesses, et puis on se renvoie la balle. Mais c'est triste, c'est-à-dire c'est un monde clos. Se couvre la perspective de la résurrection de Jésus et de l'Assomption de Marie, c'est précisément une perspective éminemment et infiniment ouverte à la réalité de l'humanité, non pas une projection. Dieu n'est pas un projet. Dieu n'est pas une invention humaine. Dieu est une découverte dans notre vie. C'est une phrase de Maurice Zindel que je trouve clé pour comprendre que nous sommes voués à naître et à renaître au-devant de nous-mêmes. Le baptême étant cette naissance dans la naissance qui nous propulse de naissance en naissance vers plus de gloire, vers plus d'amour, vers plus de vérité. Et cette perspective est ouverte. Voilà. Donc c'est pour ça que je dis qu'il est bien mieux, bien meilleur que Marie soit l'une d'entre nous, parce que avec les deux dogmes qui la concernent, qui sont tardifs, qui doivent peut-être même être en renégociation, en particulier avec l'Église orthodoxe.
1: Renégociation, vous voulez dire ?
0: Non, c'est-à-dire que ce sont des dogmes qui ont été posés après conciles œcuméniques qui ont fait la dogmatisation principale, qui est une dogmatisation autour du Christ, qui est Jésus-Christ. Voilà. Et à partir du Christ, il y a effectivement la Trinité. Oui. Parce que c'est l'un de la Trinité qui a souffert pour nous, etc. Qui nous a sauvés. Donc, le Christ et la Trinité, et maintenant, nous avons, avec Marie, nous commençons à avoir une espèce de regard même plus fort que dogmatique, c'est-à-dire qui embrasse des situations humaines comme celle de la souffrance, de la désespérance, de l'angoisse. Nous avons tout ça qui est rebrassé, pas seulement le concept ou l'intelligence stricte du mystère, Dieu est mystère. Et alors, à partir de là, nous découvrons que l'évangile et que l'incarnation est une révélation de Dieu, mais aussi une révélation à l'homme de qui il est. Donc, qui sommes-nous ? Et notre modèle, essayons de le regarder en Jésus et en Marie. Nous avons avec Jésus et Marie l'anthropologie véritable, l'homme tel que Dieu l'a voulu de toute éternité et nous promet une éternité à cet homme-là. Et donc c'est une véritable révélation de qui est l'homme. Voilà. Et Marie, elle nous montre que le péché, Jésus est sans péché, donc les deux sont éminemment liés dans la recréation, le péché n'est pas fondamental à l'homme. Il faut que l'homme existe pour qu'il puisse pécher, si je puis dire. Donc notre origine n'est pas là. Le mal n'est pas le premier et le dernier mot de l'histoire, ni de ma propre vie. Et donc c'est à partir de cette conviction, j'allais dire, d'anticipation de la gloire, que je vais pouvoir comprendre qui est l'homme. Et là, je regarde Jésus. Ce qu'il a fait, en particulier pour les malades, ce que nous faisons à Lourdes, c'est ce qu'il a fait dans sa vie publique. C'est-à-dire qu'il a dit, les temps sont accomplis, le royaume est déjà là, donc les boîtes marchent. On n'est pas fait pour la maladie, on n'est pas fait pour la mort. On est fait pour la gloire. Et ça commence là.
1: Vous êtes directeur d'un pèlerinage. Justement, le pèlerinage, ça devrait être un moment où, vous avez dit, c'est presque l'anticipation du royaume. Comment est-ce qu'on pense ça? Comment est-ce qu'on fait pour que, ce que racontait le frère d'Enroc, on essaie de l'anticiper, de le vivre ou... Comment vous organisez ça?
2: J'ai envie de partir du thème de cette année, le chapelet chemin d'évangile, chemin d'humanité. Et l'idée est justement de faire se croiser finalement nos vies qui se devraient d'être à l'image de la vie du Christ. Et que l'évangile n'est finalement que la mise en lumière de tout cela. Quand nous prions le chapelet, la question n'est pas de savoir est-ce qu'on fait de la mariologie, ou est-ce qu'on rabâche, ou est-ce qu'on répète. C'est de se dire, est-ce que nous prenons le Christ comme exemple. Mmh. Voilà. Et à travers les différents mystères que nous égrenons, j'aime dire quelque part que c'est nos vies. C'est de nos vies dont nous parlons, parce que le Christ s'est fait l'un de nous. Donc, sa vie n'est pas quelque chose de désincarné, évidemment, qui serait tout à fait loin de nous et inatteignable. Eh bien, voilà, au cœur de ce pèlerinage, c'est comment rejoindre notre humanité avec sa grandeur, avec ses faiblesses, avec son péché, de la laisser rejoindre par la vie du Christ, lui qui la connaît et qui peut faire de chacune de nos vies. Avec, encore une fois, avec ses blessures, avec nos corps meurtris quelquefois, mais qui ont fait une histoire sainte. Voilà. Et c'est tout l'enjeu d'un pèlerinage. C'est pas de se complaire dans oui, nous sommes pauvres pécheurs, de processionner pour processionner, mais de se laisser un peu plus façonner à l'image du Christ.
1: Alors je vous propose une deuxième pause. Cette fois-ci, nous allons entendre un texte d'Émile Zola. Vous savez qu'Émile Zola avait fait une trilogie sainte entre les trois villes. Il y avait Rome et puis il y a Lourdes. Lourdes, d'un roman de 1894 où il parle justement du pèlerinage des Augustins de l'Assomption. C'est comme ça que c'est votre titre officiel. Et de l'association de Notre-Dame du Salut. Donc on écoute Zola dans Lourdes.
3: L'association de Notre-Dame de Salut avait été fondée par les pères Augustins de l'Assomption, après la guerre, dans le but de travailler au salut de la France et à la défense de l'Église, par la prière commune et par l'exercice de la charité. Et c'était eux qui, provoquant le mouvement des grands pèlerinages, avaient particulièrement créé et sans cesse élargi depuis 20 ans le pèlerinage national qui se rendait chaque année à Lourdes vers la fin du mois d'août. Toute une organisation savante s'était ainsi peu à peu perfectionnée. Des aumônes considérables recueillies par le monde entier, des malades enrôlés dans chaque paroisse, des traités passés avec les compagnies de chemin de fer, sans compter l'aide si active des petites sœurs de l'Assomption et la création de l'hospitalité de Notre-Dame de Salut, vaste affiliation de tous les dévouements, où des hommes et des femmes, du beau monde pour la plupart, placés sous les ordres du directeur des pèlerinages, soignaient les malades, les transportaient, assuraient la bonne discipline. Après quoi les malades n'avaient plus à s'occuper de rien, n'étaient plus que de la triste chair à souffrance entre les mains fraternelles des hospitaliers et des hospitalières.
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1: Alors toujours sur cette fête de l'Assomption, moi j'aimerais qu'on revienne sur le sens du mot fête. Est-ce que c'est une vraie fête ? C'est une fête liturgique, d'accord. Mais comment faire pour que ça soit une fête ?
5: Une fête liturgique, c'est une fête
1: oui.
5: qui est liturgique. Et c'est vrai que une fête, surtout avec une date fixe au cœur de l'été, il y a quelque chose de très fort, de récapitulatif même de tout l'été. Alors, mon intuition que je travaille pour essayer de comprendre la fête de l'Assomption, c'est de voir qu'elle est en termes d'une neuvaine qui commence le 6 août par la fête de la Transfiguration. Une fête qui, dans la primitive Église, l'Église des Pères de l'Église, a une grande importance, qui se conserve dans l'orthodoxie, en Orient, et qui a été déplacée du moins les textes, le deuxième dimanche

0: de carême où nous fêtons justement la transfiguration de Jésus pour l'Église catholique. Alors, ce qui, vous voyez, l'importance d'une neuvaine, c'est-à-dire, par exemple, l'Ascension et la Pentecôte. Mmh. Voilà. C'est le modèle même de la neuvaine. C'est-à-dire qu'il y a un trait d'union entre deux fêtes du Christ. Et dans le fond, la liturgie nous dit que les fêtes sont des fêtes du Christ. C'est pour ça que ce sont des vraies fêtes. Mmh. Et si on comprend que l'Assomption vient une neuvaine de temps, de jours, après cette fête de la lumière, cette fête du Christ, vrai Dieu et vrai homme, découvert sur le mont Tabor, dans sa lumière et dans son humanité, tout entière prise dans la lumière qui vient du Père par l'Esprit. Alors à ce moment-là, nous voyons effectivement la femme drapée de soleil en écho, non pas source de la lumière, mais reflet de la lumière du Christ. Et du coup, nous nous comprenons, nous aussi, en fait, comme ceux et celles, le peuple de Dieu, qui reflètent la lumière du salut, la lumière de la résurrection. Voilà pourquoi une fête se célèbre dans la joie et dans une joie qui n'est pas s'éclater avec des artifices, mais découvrir que l'Église est fraternelle. Voilà, on est réunis. On est là, on est ensemble. Et nous luttons justement contre tout ce qui divise, tout ce qui blesse, tout ce qui détruit, tout ce qui angoisse, tout ce qui stresse, tout ce qui... Voilà, on vit à notre vrai rythme, qui est celui de la lumière. Enfin, moi, c'est comme ça que je le vois. Mmh. Et c'est le signe que l'Église doit être fraternelle.
1: Mmh. Vous êtes d'accord sur la fraternité en Église ?
2: Oui, oui. Mais encore une fois... J'ai presque envie de vous inviter à Lourdes du 11 au 16 août au pèlerinage national.
1: Faites-le.
2: Et pour se rendre compte de ce que c'est que cette fête. Quelle expérience le 14 août quand les 10 000 pèlerins du national se joignent aux 30 000 pèlerins venus de toute la France et de bien d'autres pays du monde et qu'ils vivent ensemble cette procession des Lumières. Une formidable entrée dans la fête de l'Assomption. Et là, ce mot fête prend tout son sens quand nous avons 30, 40 000 cierges qui s'élèvent et qui chantent la gloire de Marie, et derrière la gloire de Marie, la gloire de l'humanité. Eh bien, oui, nous sentons cette fête. Et quand le 15 août, eh bien, nous célébrons l'Eucharistie tous ensemble, et que nous le faisons non pas en vase clos, c'est-à-dire ceux qui se retrouvent là à Lourdes, mais que nous sommes en communion avec l'Église universelle, qui, dans toutes nos paroisses de France et de Navarre, eh bien, pour oui, faire encore écho à Louis XIII, eh bien, qui célèbre aussi cette fête de l'Assomption. Oui, c'est vraiment, j'ai envie de dire, une fête de famille, où tous les membres de cette famille, où qu'ils soient, eh bien, se retrouvent pour dire leur joie d'appartenir à cette famille et d'avoir trouvé en Marie celle qui, par son oui, finalement, a associé notre humanité au projet de Dieu. Donc, c'est la fête de la collaboration. J'espère ne pas dire...
0: On va dire à l'alliance.
2: De bêtises, de cette collaboration, cette alliance formidable entre Dieu et l'homme, pour qu'advienne son royaume au cœur de notre humanité. Mmh. Et ce n'est possible, encore une fois, je vous rejoins tout à fait, que, quand les hommes acceptent de faire ensemble un bout de chemin pour reprendre une prière eucharistique, quand les hommes acceptent passer au-delà de leurs différences culturelles, linguistiques.
1: Et comment on fait ? Il faut faire un projet en commun ? Il faut faire des réunions en commun ? C'est quoi qui fait fraternité ?
2: Qu'est-ce qui fait fraternité ? Eh bien, j'ai envie de dire, on va commencer par des choses simples. Le regard que je pose sur mon voisin, le regard que je pose sur les événements du monde, la main tendue, pas tant la main tendue, que aussi la manière dont elle est accueillie. Et on n'est pas dans le pays des bisounours. Hein. Le monde continue à tourner avec ses graves crises et ses difficultés. Mais c'est d'être un signe prophétique. Et ça, c'est pas autour d'une table, dans une réunion, que ça se fait. Ça s'y travaille aussi.
3: Mais j'espère que vous faites des réunions.
2: Oui, il le faut. Mais c'est vraiment très concrètement quand j'accepte de faire

0: ce bout de chemin avec celui qui ne me ressemble pas.
1: Oui. C'est une libération magnifique que de se dire en plus que Dieu est notre frère. C'est ça l'incarnation, c'est ça Jésus de Nazareth, Jésus fils de Marie, qui est entré maintenant dans sa gloire et qui nous y entraîne. Que Dieu soit notre frère, ceci nous nettoie, nous balaye toutes les autres représentations de Dieu qui soit nous rendent rigides, soit nous donnent uniquement un sens du devoir devant ce Dieu-là, ou bien un Dieu qui n'est pas justement un Dieu de la fête, c'est qu'il est lui-même fraternel, notre Dieu.
2: Le danger, c'est de trop insister sur l'humanité. Je suis un peu provocateur, mais vous savez, on a beaucoup insisté sur le côté...
1: Dieu l'a ressuscité d'entre les morts. Oui. Celui-ci est le Fils, est vraiment le Fils de Dieu, oui. Le centurion devant la croix. Cette affirmation-là, elle a du poids. Mais de dire que oui, il y a bien quelque chose au-dessus de nous, que quand on...
2: Ah, vous voulez dire oui, le côté...
1: Ce Dieu-là, écoutez, oui. Entre nous, oui. C'est un Dieu de la tristesse.
2: Oui.
1: Voilà. Tandis que celui que Jésus révèle avec le maximum d'intensité, c'est un Dieu vraiment de la fête. Mmh. Et alors, si Jésus nous vient nous apporter cette libération-là, y compris même face au faux Dieu, ou quel qu'il soit, eh bien, à ce moment-là, nous trouvons dans le peuple de Dieu, en marche vers le royaume, toutes les relations à la fois dynamiques et fraternelles qui se mettent en place, justement, au fur et à mesure. C'est pas un projet idéologique. Vous ne décrétez pas la joie. Elle vient à la mesure même où nous vivons. Et ce qui est dit dans les pèlerinages, ce qui est dit dans les fêtes liturgiques au sens large, c'est que le chrétien, au cœur du monde, est celui qui, au nom de son Dieu fraternel, met le maximum d'intensité dans toutes les relations humaines. Et dans une culture qui rend tout médiatisé, par des écrans, par toutes sortes de moyens techniques que nous remettions, c'est ce que nous faisons quand nous nous retrouvons dans ces processions de tous les âges, des malades et des bien portants, etc. Voilà, et ce n'est plus une caractéristique qui est notre caractéristique, c'est de devenir membre avec les autres de la fête. Mmh. Et là, je crois que c'est cette intensité de relations humaines qui va devenir le défi d'une église fraternelle. Remettre des relations humaines fortes et vraies là où elles se dissipent et s'évanouissent dans la technique.
2: Mmh. Vous êtes d'accord? Vous avez l'impression de résister un peu au poids du monde en faisant ces pèlerinages, par exemple?
0: Alors, résister... Vatican II a bien resitué l'Église comme n'étant pas en opposition au monde, mais bien au cœur du monde. Donc, l'idée n'est pas de résister, encore moins de donner des leçons au monde, mais tout simplement d'être un signe prophétique. Je prends cette année l'année diaconia, au cœur de l'Église. Eh bien, en effet, vous parliez de fraternité. Ce n'est pas un concept, la fraternité. C'est quelque chose de bien concret, de très humain. Eh bien, la manière dont le pèlerinage national a décidé de s'unir à cette démarche de diaconia qui considère que les plus démunis, les plus pauvres, ont des choses à nous dire, ont à nous parler de Dieu, eh bien, avec les réseaux Saint-Laurent, qui se retrouvaient chaque année, tous les deux ans, à Lourdes, quelques jours avant le pèlerinage national, eh bien, nous avons décidé de vivre ce pèlerinage ensemble, en signe de fraternité, et cela va donner aussi, puisque nous parlions de la fête, au pèlerinage national, qui est quand même une institution, et tout le poids de cette institution, et le sérieux de cette institution, un autre aspect aussi très festif, puisque le réseau Saint-Laurent a pour habitude le 15 août de vivre la parade de l'Assomption, eh bien ça va donner aussi une autre coloration à cette fête, rappelant que c'est toute l'Église, encore une fois, qui est appelée à vivre cette fête.
2: Mmh. On a beaucoup parlé du pèlerinage national, parlons un peu aussi du rosaire pour terminer. Vous êtes l'aumônier international, si j'ose dire, c'est-à-dire que vous vous occupez des équipes internationales. C'est un

0: été lié effectivement à tout ce que le Concile a proposé comme nouveau regard de l'Église sur elle-même. Peuple de Dieu, corps du Christ et temple de l'Esprit, avec donc cette idée de peuple en marche vers le royaume qui inclut là tout le monde, tous les baptisés, non pas seulement focalisés sur des saints exceptionnels ou le clergé ou sa hiérarchie ou tel aspect de sa structure. Là, on était dans la dynamique fondamentale. Eh bien, maintenant, depuis une trentaine d'années, par capillarité, les équipes du Rosaire, qui sont donc un mouvement laïque dont je suis l'aumônier et non pas le décideur. C'est très important pour les prêtres et les religieux de ne pas être des décideurs, mais des accompagnateurs, marcher au rythme que justement qui vient de ce peuple de Dieu en marche, hein, et non pas de faire des projets, des plans de pastoral ou autre, tels qu'il emprisonnerait le réel d'une certaine manière, ou il le gèlerait. Donc là, il y a une dynamique que l'on retrouve dans d'abord des pays francophones, et maintenant nous sommes sur les 5 continents, et j'en parlais à Fabien, moi mon rêve, c'est plus qu'un rêve, j'espère que ça va devenir une réalité, une belle réalité, c'est d'aller à la rencontre des chrétiens de Chine qui ont tant de difficultés avec les structures, parce que ce sont des rapports de force politique, historique, culturelle, mais que par des laïcs qui se rencontrent non pas dans des églises, mais dans des maisons, à une quinzaine, tous les mois, et qui prient ensemble, mais qui ont un regard, un partage d'évangile, et en même temps un regard sur leur village, leur quartier, et qui sont la présence de l'Église, là où plusieurs sont réunis en mon nom, je suis au milieu d'eux, quand les structures, les paroisses ou les autres problèmes historiques font qu'il n'y a pas cette relation de fraternité. Donc c'est un petit peu ça que les équipes du Rosaire international, en complément des équipes nées en France et qui continuent d'être un mouvement important en France. Il n'y a pas d'opposition entre national et international.
1: Certainement pas. Eh bien, écoutez, merci à tous les deux. Très, très, très brièvement, parce qu'on est vraiment à la fin. Comment est-ce qu'on fait pour aller et au national et au Rosaire?
2: Eh bien, écoutez, le plus simple, puisque nous sommes à l'heure du multimédia, c'est www.pèlerinage-national.org, où vous y trouverez toutes les informations pour vous rendre à Lourdes du 11 au 16 août.
3: Et pour le Rosaire, on cherche sur Internet?
0: Oui, rosarium.org, puis il y a plein d'autres sites, et autour aussi de toutes les communautés dominicaines, les couvents, les sœurs, les fraternités laïques.
1: Alors, quelques livres. Vous avez déjà en main, Gilles Danrocq, votre livre « Divine Poésie », qui est paru aux éditions Le Tielleux, Paroles et Silence. Oui. Sinon, vous avez parlé de Joseph Ekem, donc c'est aujourd'hui le Rosaire, c'est paru au CERF.
0: C'est une réédition. Du Père Ekem.
1: Et puis actualisé. Un livre que vous nous avez amené, dont vous nous dites le plus grand bien, oui. Marie au plus près des Écritures, j'arrive pas à me relire, de Guy Touton, et qui est paru aux éditions Artege. Merci à tous les deux. Nous vous souhaitons tous les trois un bon été, je crois qu'on peut dire ça. Vous pouvez retrouver cette émission sur ktotv.org. Bon été à tout le monde.
0: Merci.

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Là, la troisième période de ma vie, la plus belle de toutes, la plus remplie des grâces du ciel. En un instant, l'ouvrage que je n'avais pu faire en 10 ans, Jésus le fit, se contentant de ma bonne volonté qui jamais ne me fit défaut. Comme ses apôtres, je pouvais lui dire « Seigneur, j'ai péché toute la nuit sans rien prendre ». Plus miséricordieux encore pour moi qu'il ne le fut pour ses disciples, Jésus prit lui-même le filet, le jeta et le retira rempli de poissons. Il fit de moi un pêcheur d'âmes. Je sentis un grand désir de travailler à la conversion des pêcheurs, désir que je n'avais pas senti aussi vivement. Je sentis en un mot la charité entrer dans mon cœur, le besoin de m'oublier pour faire plaisir, et depuis lors je fus heureuse. Un dimanche, en regardant une photographie de notre Seigneur en croix, je fus frappée par le sang qui tombait d'une de ses mains divines. J'éprouvais une grande peine en pensant que ce sang tombait à terre sans que personne ne s'empresse de le recueillir. Et je résolus de me tenir en esprit au pied de la croix pour recevoir la divine rosée qui en découlait, comprenant qu'il me faudrait ensuite la répandre sur les âmes. Le cri de Jésus sur la croix retentissait aussi continuellement dans mon cœur. « J'ai soif !» Ces paroles allumaient en moi une ardeur inconnue et très vive. Je voulais donner à boire à mon bien-aimé et je me sentais moi-même dévorée de la soif des âmes. Ce n'étaient pas encore les âmes de prêtres qui m'attiraient, mais celles des grands pécheurs. Je brûlais du désir de les arracher aux flammes éternelles. Afin d'exciter mon zèle, le bon Dieu me montra qu'il avait mes désirs pour agréables. J'entendis parler d'un grand criminel qui venait d'être condamné à mort pour des crimes horribles. Tout portait à croire qu'il mourrait dans l'impénitence. Je voulus à tout prix l'empêcher de tomber en enfer. Afin d'y parvenir, j'employai tous les moyens imaginables. Sentant que de moi-même je ne pouvais rien, j'offris au bon Dieu tous les mérites infinis de notre Seigneur, les trésors de la Sainte Église. Enfin, je priai Céline de faire dire une messe dans mes intentions, n'osant pas la demander moi-même, dans la crainte d'être obligée d'avouer que c'était pour Pranzini, le grand criminel. Je ne voulais pas non plus le dire à Céline, mais elle me fit de si tendres et si pressantes questions que je lui confiai mon secret. Bien loin de se moquer de moi, elle me demanda de m'aider à convertir mon pécheur. J'acceptai avec reconnaissance, car j'aurais voulu que toutes les créatures s'unissent à moi pour implorer la grâce du coupable. Je sentais au fond de mon cœur la certitude que nos désirs seraient satisfaits. Mais afin de me donner du courage pour continuer à prier pour les pécheurs, je dis au bon Dieu que j'étais bien sûr qu'il pardonnerait au pauvre malheureux Pranzini, que je le croirais même s'il ne se confessait pas et ne donnait aucune marque de repentir, tant j'avais de confiance en la miséricorde infinie de Jésus, mais que je lui demandais seulement un signe de repentir pour ma simple consolation. Ma prière fut exaucée à la lettre. Malgré la défense que papa nous avait faite de lire aucun journal, je ne croyais pas désobéir en lisant les passages qui parlaient de Pranzini. Le lendemain de son exécution, je trouve sous ma main le journal La Croix. Je l'ouvre avec empressement et que vois-je ? Oh, mes larmes trahirent mon émotion et je fus obligée de me cacher. Pranzini ne s'était pas confessé. Il était monté sur l'échafaud et s'apprêtait à passer la tête dans le lugubre trou quand, tout à coup, saisi d'une inspiration subite, il se retourne, saisit un crucifix que lui présentait le prêtre et baisse par 3 fois ses plaies sacrées. Puis son âme alla recevoir la sentence miséricordieuse de celui qui déclare qu'au ciel, il y aura plus de joie pour un seul pécheur qui fait pénitence que pour 99 justes qui n'ont pas besoin de pénitence. J'avais obtenu le signe demandé. Et ce signe était la reproduction fidèle de grâce que Jésus m'avait faite pour m'attirer à prier pour les pécheurs. N'était-ce pas devant les plaies de Jésus, en voyant couler son sang divin, que la soif des âmes était entrée dans mon cœur ? Je voulais leur donner à boire ce sang immaculé qui devait les purifier de leur souillure, et les lèvres de mon premier enfant allèrent se coller sur les plaies sacrées. Quelle réponse ineffablement douce ! Ah, depuis cette grâce unique, mon désir de sauver les âmes grandit chaque jour. Il me semblait entendre Jésus me dire, comme à la Samaritaine, « Donne-moi à boire !» C'était un véritable échange d'amour. Aux âmes, je donnais le sang de Jésus. À Jésus, j'offrais ces mêmes âmes rafraîchies par sa rosée divine. Ainsi, il me semblait le désaltérer. Et plus je lui donnais à boire, plus la soif de ma pauvre petite âme augmentait. Et c'était cette soif ardente qu'il me donnait comme le plus délicieux breuvage de son amour. En peu de temps, le bon Dieu avait su me faire sortir du cercle étroit où je tournais, ne sachant comment en sortir. En voyant le chemin qu'il me fit parcourir, ma reconnaissance est grande.
Mais il faut bien que j'en convienne. Si le plus grand pas était fait, il me restait encore bien des choses à quitter. Dégagé de ses scrupules, de sa sensibilité excessive, mon esprit se développa. J'avais toujours aimé le grand, le beau, mais à cette époque, je fus prise d'un désir extrême de savoir. Ne me contentant pas des leçons et des devoirs que me donnait ma maîtresse, je m'appliquais seule à des études spéciales d'histoire et de sciences. Les autres études me laissaient indifférente. Mais ces deux parties attiraient toute mon attention. Aussi, en peu de mois, j'acquis plus de connaissances que pendant mes années d'études. Ah, cela n'était bien que vanité et affliction d'esprit. Le chapitre de l'imitation où il est parlé de science me revenait souvent à la pensée, mais je trouvais le moyen de continuer quand même, me disant qu'étant en âge d'étudier, il n'y avait pas de mal à le faire. Je ne crois pas avoir offensé le bon Dieu, bien que je reconnaisse avoir passé là un temps inutile, car je n'y employais qu'un certain nombre d'heures que je ne voulais pas dépasser afin de mortifier mon désir trop vif de savoir. J'étais à l'âge le plus dangereux pour les jeunes filles, mais le bon Dieu a fait pour moi ce que rapporte Ézéchiel dans ses prophéties. Passant auprès de moi, Jésus a vu que le temps était venu pour moi d'être aimé. Il a fait alliance avec moi, et je suis devenue sienne. Il a étendu sur moi son manteau. Il m'a lavé dans les parfums précieux, m'a revêtu de robes brodées, me donnant des colliers et des parures sans prix. Il m'a nourri de la plus pure farine, de miel et d'huile en abondance. Alors je suis devenue belle à ses yeux, et il a fait de moi une puissante reine. Oui, Jésus a fait tout cela pour moi. Je pourrais reprendre chaque mot que je viens d'écrire et prouver qu'il s'est réalisé en ma faveur. Mais les grâces que j'ai rapportées plus haut en sont une preuve suffisante. Je vais seulement parler de la nourriture qu'il m'a prodiguée en abondance. Depuis longtemps, je me nourrissais de la pure farine contenue dans l'imitation. C'était le seul livre qui me fit du bien, car je n'avais pas encore trouvé les trésors cachés dans l'Évangile. Je savais par cœur presque tous les chapitres de ma chère imitation. Ce petit livre ne me quittait jamais. En été, je le portais dans ma poche. En hiver, dans mon manchon. Aussi était-il devenu traditionnel. Chez ma tante, on s'en amusait beaucoup. Et l'ouvrant au hasard, on me faisait réciter le chapitre qui se trouvait devant les yeux. À 14 ans, avec mon désir de science, le bon Dieu trouva qu'il était nécessaire de joindre à la pure farine du miel et de l'huile en abondance. Ce miel et cette huile, il me les fit trouver dans les conférences de M. l'abbé Arminjon sur la fin du monde présent et les mystères de la vie future. Ce livre avait été prêté à papa par mes chères carmélites. Aussi, contrairement à mon habitude, car je ne lisais pas les livres de papa, je demandais à le lire. Cette lecture fut encore une des plus grandes grâces de ma vie. Je la fis à la fenêtre de ma chambre d'études et l'impression que je ressens est trop intime et trop douce pour que je puisse la rendre. Toutes les grandes vérités de la religion, les mystères de l'éternité, plongeaient mon âme dans un bonheur qui n'était pas de la terre. Je pressentais déjà ce que Dieu réserve à ceux qu'il aime, non pas avec l'œil de l'homme, mais avec celui du cœur, en voyant que les récompenses éternelles n'avaient nulle proportion avec les légers sacrifices de la vie. Je voulais aimer Jésus avec passion, lui donner 1000 marques d'amour pendant que je le pouvais encore. Je copiais plusieurs passages sur le parfait amour et sur la réception que le bon Dieu doit faire à ses élus au moment où lui-même deviendra leur grande et éternelle récompense. Je redisais sans cesse les paroles d'amour qui avaient embrasé mon cœur. Céline était devenue la confidente intime de mes pensées. Depuis Noël, nous pouvions nous comprendre. La distance d'âge n'existait plus, puisque j'étais devenue grande en taille et surtout en grâce. Avant cette époque, je me plaignais souvent de ne point savoir les secrets de Céline. Elle me disait que j'étais trop petite, qu'il me faudrait grandir de la hauteur d'un tabouret afin qu'elle puisse avoir confiance en moi. J'aimais à monter sur ce précieux tabouret lorsque j'étais à côté d'elle et je lui disais de me parler intimement. Mais mon industrie était inutile, une distance nous séparait encore. Jésus, qui voulait nous faire avancer ensemble, forma dans nos cœurs des liens plus forts que ceux du sang. Il nous fit devenir sœurs d'âme. En nous se réalisèrent ces paroles du cantique de notre Père Saint Jean de la Croix, parlant à l'époux, l'épouse s'écrie « En suivant vos traces, les jeunes filles parcourent légèrement le chemin,
l'attouchement de l'étincelle, le vin épicé leur font produire des aspirations divinement embaumées. Oui, c'était bien légèrement que nous suivions les traces de Jésus. Les étincelles d'amour qu'il semait à pleine main dans nos âmes, le vin délicieux et fort qu'il nous donnait à boire faisait disparaître à nos yeux les choses passagères et de nos lèvres sortaient des aspirations d'amour inspirées par lui. Quelles étaient douces les conversations que nous avions chaque soir dans le belvédère. Le regard plongé dans le lointain, nous considérions la blanche lune s'élevant doucement derrière les grands arbres, les reflets argentés qu'elle répandait sur la nature endormie, les brillantes étoiles scintillant dans l'azur profond, le souffle léger de la brise du soir faisant flotter les nuages neigeux, tout élevait nos âmes vers le ciel, le beau ciel, dont nous ne contemplions encore que l'envers limpide. Je ne sais si je me trompe, mais il me semble que l'épanchement de nos âmes ressemblait à celui de Sainte Monique avec son fils, lorsqu'au port d'Ostie, il restait perdu dans l'extase à la vue des merveilles du Créateur. Il me semblait que nous recevions des grâces d'un ordre aussi élevé que celle accordée aux grands saints. Comme le dit l'Imitation, le bon Dieu se communique parfois au milieu d'une vive splendeur, ou bien doucement voilé sous des ombres et des figures. C'était de cette manière qu'il daignait se manifester à nos âmes. Mais qu'il était transparent et léger le voile qui dérobait Jésus à nos regards. Le doute n'était pas possible. Déjà la foi et l'espérance n'étaient plus nécessaires. L'amour nous faisait trouver sur la terre celui que nous cherchions. L'ayant trouvé seul, il nous avait donné son baiser, afin qu'à l'avenir personne ne puisse nous mépriser. Des grâces aussi grandes ne devaient pas rester sans fruits. Aussi furent-ils abondants. La pratique de la vertu nous devint douce et naturelle. Au commencement, mon visage trahissait souvent le combat. Mais peu à peu, cette impression disparut et le renoncement me devint facile, même au premier instant. Jésus l'a dit, « À celui qui possède, on donnera encore et il sera dans l'abondance. » Pour une grâce fidèlement reçue, il m'en accordait une multitude d'autres. Il se donnait lui-même à moi dans la Sainte Communion plus souvent que je n'aurais osé l'espérer. J'avais pris pour règle de conduite de faire, sans en manquer une seule, les communions que mon confesseur me donnerait, mais de le laisser en régler le nombre, sans jamais lui en demander. Je n'avais point à cette époque l'audace que je possède maintenant. Sans cela, j'aurais agi autrement, car je suis bien sûre qu'une âme doit dire à son confesseur l'attrait qu'elle ressent à recevoir son Dieu. Ce n'est pas pour rester dans le ciboire d'or qu'il descend chaque jour du ciel, c'est afin de trouver un autre ciel qui lui est infiniment plus cher que le premier. Le ciel de notre âme, fait à son image, le temple vivant de l'adorable Trinité. Jésus qui voyait mon désir et la droiture de mon cœur permit que pendant le mois de mai, mon confesseur me dit de faire la Sainte Communion 4 fois par semaine. Et ce beau mois passé, il en ajouta une 5e à chaque fois qu'il se trouverait une fête. De bien douces larmes coulèrent de mes yeux en sortant du confessionnal. Il me semblait que c'était Jésus lui-même qui voulait se donner à moi, car je n'étais que très peu de temps à confesser. Jamais je ne disais un mot de mes sentiments intérieurs. La voie par laquelle je marchais était si droite, si lumineuse, qu'il ne me fallait pas d'autre guide que Jésus. Je comparais les directeurs à des miroirs fidèles qui reflétaient Jésus dans les âmes, et je disais que pour moi le bon Dieu ne se servait pas d'intermédiaire, mais agissait directement. Lorsqu'un jardinier entoure de soin un fruit qu'il veut faire mûrir avant la saison, ce n'est jamais pour le laisser suspendu à l'arbre, mais afin de le présenter sur une table brillamment servie. C'était dans une intention semblable que Jésus prodiguait ses grâces à sa petite fleurette.

Lui qui s'écriait au jour de sa vie mortelle dans un transport de joie. « Mon Père, je vous bénis de ce que vous avez caché ces choses aux sages et aux prudents et que vous les avez révélées aux plus petits. » Voulait faire éclater en moi sa miséricorde, parce que j'étais petite et faible, il s'abaissait vers moi, il m'instruisait en secret des choses de son amour. Ah, si des savants ayant passé leur vie dans l'étude étaient venus m'interroger, sans doute aurait-il été étonné de voir une enfant de 14 ans comprendre les secrets de la perfection, secrets que toute leur science ne leur peut découvrir, puisque pour les posséder, il faut être pauvre d'esprit. Comme le disait saint Jean de la Croix en son cantique, je n'avais ni guide ni lumière, excepté celle qui brillait dans mon cœur. Cette lumière me guidait plus sûrement que celle du midi, au lieu où m'attendait celui qui me connaît parfaitement. Ce lieu, c'était le Carmel. Avant de me reposer à l'ombre de celui que je désirais, je devais passer par bien des épreuves. Mais l'appel divin était si pressant que m'eût-il fallu traverser les flammes, je l'aurais fait pour être fidèle à Jésus, pour m'encourager dans ma vocation. Je ne trouvais qu'une seule âme, ce fut celle de ma Pauline chérie. Mon cœur trouva dans le sien un écho fidèle, et sans elle, je ne serais sans doute pas arrivée au rivage béni qu'il avait reçu depuis 5 ans sur son sol imprégné de la rosée céleste. Oui, depuis 5 ans, j'étais éloignée de vous, ma mère chérie. Je croyais vous avoir perdue, mais au moment de l'épreuve, c'est votre main qui m'indiqua la route qu'il me fallait suivre. J'avais besoin de ce soulagement, car mes parloirs au Carmel m'étaient devenus de plus en plus pénibles. Je ne pouvais parler de mon désir d'entrer sans me sentir repoussée. Marie, trouvant que j'étais trop jeune, faisait tout son possible pour empêcher mon entrée. Vous-même, ma mère, afin de m'éprouver, essayez quelquefois de ralentir mon ardeur. Enfin, si je n'avais pas eu vraiment la vocation, je me serais arrêtée dès le début, car je rencontrais des obstacles aussitôt que je commençais à répondre à l'appel de Jésus. Je ne voulus pas dire à Céline mon désir d'entrer si jeune au Carmel, et cela me fit souffrir davantage, car il m'était bien difficile de lui cacher quelque chose. Cette souffrance ne dura pas longtemps. Bientôt, ma petite sœur chérie apprit ma détermination, et loin d'essayer de me détourner, elle accepta avec un courage admirable le sacrifice que le bon Dieu lui demandait. Pour comprendre combien il fut grand, il faudrait savoir à quel point nous étions unis. C'était pour ainsi dire la même âme qui nous faisait vivre. Depuis peu de mois, nous jouissions ensemble de la vie la plus douce que des jeunes filles puissent rêver. Tout autour de nous répondait à nos goûts. La liberté la plus grande nous était donnée. Enfin, je disais que notre vie était sur la terre, l'idéal du bonheur. À peine avions-nous eu le temps de goûter cet idéal du bonheur qu'il fallait s'en détourner librement, et ma Céline chérie ne se révolta pas un instant. Ce n'était pas elle, cependant, que Jésus appelait la première. Aussi aurait-elle pu se plaindre. Ayant la même vocation que moi, c'était à elle de partir. Mais, comme au temps des martyrs, ceux qui restaient dans la prison donnaient joyeusement le baiser de la paix à leurs frères, partant les premiers pour combattre dans l'arène, et se consolaient dans la pensée que peut-être ils étaient réservés pour des combats plus grands encore, ainsi Céline laissa-t-elle sa Thérèse s'éloigner et resta seule pour le glorieux et sanglant combat auquel Jésus la destinait comme privilégiée de son amour. Céline devint donc la confidente de mes luttes et de mes souffrances. Elle y prit la même part que s'il se fût agi de sa propre vocation. De son côté, je n'avais pas à craindre d'opposition, mais je ne savais quel moyen prendre pour l'annoncer à papa. Comment lui parler de quitter sa reine, lui qui venait de sacrifier ses 3 aînés? Oh, que de luttes intimes n'ai-je pas souffertes avant de me sentir le courage de parler. Cependant, il fallait me décider. J'allais avoir 14 ans et demi. 6 mois seulement nous séparaient encore de la belle nuit de Noël où j'avais résolu d'entrer, à l'heure même où l'année précédente j'avais reçu ma grâce. Pour faire ma grande confidence, je choisis le jour de la Pentecôte. Toute la journée, je suppliais les apôtres de prier pour moi de m'inspirer les paroles que j'avais à dire. N'était-ce pas eux, en effet, qui devaient aider l'enfant timide que Dieu destinait à devenir l'apôtre des apôtres par la prière et le sacrifice? Ce ne fut que l'après-midi, en revenant des vêpres, que je trouvais l'occasion de parler à mon petit père chéri. Il était allé s'asseoir au bord de la citerne et là, les mains jointes, il contempla les merveilles de la nature. Le soleil, dont les feux avaient perdu leur ardeur, dorait le sommet des grands arbres où les petits oiseaux chantaient joyeusement leurs prières du soir. La belle figure de papa avait une expression céleste.
je sentais que la paix inondait son cœur. Sans dire un mot, j'allais m'asseoir à ses côtés. Les yeux déjà mouillés de larmes, il me regarda avec tendresse. Et prenant ma tête, il l'appuya sur son cœur en me disant « Qu'as-tu, ma petite reine ? Confie-moi cela. » Puis, se levant comme pour dissimuler sa propre émotion, il marcha lentement, tenant toujours ma tête sur son cœur. À travers mes larmes, je lui confiais mon désir d'entrer au Carmel. Alors ses larmes vinrent se mêler aux miennes.

0: mienne, mais il ne dit pas un mot pour me détourner de ma vocation, se contentant simplement de me faire remarquer que j'étais encore bien jeune pour prendre une détermination aussi grave. Mais je défendis si bien ma cause qu'avec la nature simple et droite de papa, il fut bientôt convaincu que mon désir était celui de Dieu lui-même. Et dans sa foi profonde, il s'écria que le bon Dieu lui faisait un grand honneur de lui demander ainsi ses enfants. Nous continuâmes longtemps notre promenade. Mon cœur, soulagé par la bonté avec laquelle mon incomparable père avait accueilli ses confidences, s'épanchait doucement dans le sien. Papa semblait jouir de cette joie tranquille que donne le sacrifice accompli. Il me parla comme un saint. Et je voudrais me rappeler ses paroles pour les écrire ici, mais je n'en ai conservé qu'un souvenir trop embaumé pour qu'il puisse se traduire. Ce dont je me souviens parfaitement, ce fut de l'action symbolique que mon roi chéri accomplit sans le savoir. S'approchant d'un mur peu élevé, il me montra de petites fleurs blanches, semblables à des lys en miniature, et prenant une de ces fleurs, il me la donna, m'expliquant avec quel soin le bon Dieu l'avait fait naître et l'avait conservée jusqu'à ce jour. En l'entendant parler, je croyais écouter mon histoire, tant il y avait de ressemblances entre ce que Jésus avait fait pour la petite fleur et la petite Thérèse. Je reçus cette fleurette comme une relique, et je vis qu'en voulant l'accueillir, papa avait enlevé toutes ses racines sans les briser. Elle semblait destinée à vivre encore dans une autre terre plus fertile que la mousse tendre où s'étaient écoulés ses premiers matins. C'était bien cette même action que papa venait de faire pour moi quelques instants plus tôt, en me permettant de gravir la montagne du Carmel et de quitter la douce vallée, témoin de mes premiers pas dans la vie. Je plaçais ma petite fleur blanche dans mon imitation au chapitre intitulé « Qu'il faut aimer Jésus par-dessus toute chose ». C'est là qu'elle est encore. Seulement la tige s'est brisée, tout près de la racine. Et le bon Dieu semble me dire par là qu'il brisera bientôt les liens de sa petite fleur et ne la laissera pas se faner sur la terre. Après avoir obtenu le consentement de papa, je croyais pouvoir m'envoler sans crainte au Carmel. Mais de bien douloureuses épreuves devaient encore éprouver ma vocation. Ce ne fut qu'en tremblant que je confiai à mon oncle la résolution que j'avais prise. Il me prodigua toutes les marques de tendresse possibles. Cependant, il ne me donna pas la permission de partir. Au contraire, il me défendit de lui parler de ma vocation avant l'âge de 17 ans. C'était contraire à la prudence humaine, disait-il, de faire entrer au Carmel une enfant de 15 ans. Cette vie de carmélite, étant aux yeux du monde une vie de philosophe, ce serait faire un grand tort à la religion de laisser une enfant sans expérience l'embrasser. Tout le monde en parlerait, etc., etc. Il dit même que, pour le décider à me laisser partir, il faudrait un miracle. Je vis bien que tous les raisonnements seraient inutiles. Aussi je me retirai, le cœur plongé dans l'amertume la plus profonde. Ma seule consolation était la prière. Je suppliais Jésus de faire le miracle demandé, puisqu'à ce prix seulement, je pourrais répondre à son appel. Un temps assez long se passa avant que j'ose parler de nouveau à mon oncle. Cela me coûtait extrêmement d'aller chez lui. De son côté, il paraissait ne plus penser à ma vocation, mais j'ai su plus tard que ma grande tristesse l'influença beaucoup en ma faveur. Avant de faire luire sur mon âme un rayon d'espérance, le bon Dieu voulut m'envoyer un martyr bien douloureux, qui dura 3 jours. Oh, jamais je n'ai si bien compris que pendant cette épreuve, la douleur de la Sainte Vierge et de Saint Joseph cherchant le divin enfant Jésus. J'étais dans un triste désert, ou plutôt mon âme était semblable au fragile esquif livré sans pilote à la merci des flots orageux. Je le sais, Jésus était là, dormant sur ma nacelle, mais la nuit était si noire qu'il m'était impossible de le voir. Rien ne m'éclairait, pas même un éclair ne venait sillonner les sombres nuages. Sans doute, c'est une bien triste lueur que celle des éclairs, mais au moins, si l'orage avait éclaté ouvertement, j'aurais pu apercevoir un instant Jésus. C'était la nuit profonde de l'âme. Comme Jésus, au jardin de l'agonie, je me sentais seule, ne trouvant de consolation ni sur la terre, ni du côté des cieux. Le bon Dieu paraissait m'avoir délaissée. La nature semblait prendre part à ma tristesse amère. Pendant ces 3 jours, le soleil ne fit pas luire un seul de ses rayons et la pluie tomba par torrents. J'ai remarqué que dans toutes les circonstances graves de ma vie, la nature était à l'image de mon âme. Les jours de larmes, le ciel pleurait avec moi. Et les jours de joie, le soleil envoyait à profusion ses gais rayons et l'azur n'était obscurci d'aucun nuage. Enfin, le 4e jour, qui se trouvait être un samedi, jour consacré à la douce reine des cieux, j'allais voir mon oncle. Quelle ne fut pas ma surprise en le voyant me regarder et me faire entrer dans son cabinet sans que je lui en eusse témoigné le désir. Il commença par me faire de doux reproches de ce que je paraissais avoir peur de lui. Et puis il me dit qu'il n'était pas nécessaire de demander un miracle, qu'il avait seulement prié le bon Dieu de lui donner une simple inclination de cœur et qu'il était exaucé. Oh, je ne fus pas tentée d'implorer de miracle, car pour moi le miracle était accordé. Mon oncle n'était plus le même. Sans faire aucune allusion à la prudence humaine, il me dit que j'étais une petite fleur que le bon Dieu voulait cueillir et qu'il ne s'y opposerait plus. Cette réponse définitive était vraiment digne de lui. Pour la 3e fois, ce chrétien d'un autre âge permettait qu'une des filles adoptives de son cœur allât s'ensevelir loin du monde. Ma tante aussi fut admirable de tendresse et de prudence. Je ne me souviens pas que, pendant mon épreuve, elle m'ait dit un mot qui pût l'augmenter. Je voyais qu'elle avait grand pitié de sa pauvre petite Thérèse. Aussi, lorsque j'eus obtenu le consentement de mon cher oncle, elle me donna le sien, mais non sans me prouver de 1000 manières que mon départ lui causerait du chagrin. Hélas, nos chers parents étaient loin de s'attendre alors qu'il leur faudrait renouveler 2 fois encore le même sacrifice. Mais en tendant la main pour demander toujours, le bon Dieu ne la présenta pas vide. Ses amis les plus chers purent y puiser abondamment la force et le courage qui leur étaient si nécessaires. Mais mon cœur m'emporte bien loin de mon sujet, j'y retourne presque à regret. Après la réponse de mon oncle, vous comprenez, ma mère, avec quelle allégresse je repris le chemin des Buissonnais sous le beau ciel dont les nuages s'étaient complètement dissipés.
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Lecture de l'Apocalypse de saint Jean. Le sanctuaire de Dieu qui est dans le ciel s'ouvrit, et l'arche de son alliance apparut dans le sanctuaire.

Un grand signe apparut dans le ciel. Une femme, ayant le soleil pour manteau, la lune sous les pieds et sur la tête une couronne de 12 étoiles. Elle est enceinte, elle crie dans les douleurs et la torture d'un enfantement. Un autre signe apparut dans le ciel. Un grand dragon, rouge feu, avec 7 têtes et 10 cornes, et sur chacune des 7 têtes, un diadème. Sa queue, entraînant le tiers des étoiles du ciel, les précipita sur la terre. Le dragon vint se poster devant la femme qui allait enfanter, afin de dévorer l'enfant dès sa naissance. Or, elle mit au monde un fils, un enfant mâle, celui qui sera le berger de toutes les nations, les conduisant avec un sceptre de fer. L'enfant fut enlevé jusqu'auprès de Dieu et de son trône, et la femme s'enfuit au désert, où Dieu lui a préparé une place. Alors, j'entendis dans le ciel une voix forte qui proclamait « Maintenant, voici le salut, la puissance et le règne de notre Dieu. Voici le pouvoir de son Christ. » On sait que toute l'Apocalypse de Saint Jean est un message de victoire adressé à la jeune Église chrétienne qui est en pleine persécution. Et pour exprimer ce message de victoire, Saint Jean emploie de nombreuses images. Nous avons vu successivement l'Arche d'Alliance et 3 personnages, la femme, le dragon, puis le nouveau-né. Je reprends successivement ces images, une après l'autre. L'Arche d'Alliance, pour commencer, est un rappel de cette fameuse arche, le coffret de bois doré qui accompagnait le peuple pendant l'exode au Sinaï et qui rappelait sans cesse au peuple d'Israël l'alliance que Dieu avait conclue avec lui. À l'époque où Jean écrivait, il y avait des siècles que cette arche était perdue. Elle a disparu, on ne sait comment, au moment de l'exil à Babylone. Et l'on racontait que Jérémie l'avait mise à l'abri, en la cachant quelque part au mont Nebo, c'est dans le 2e livre des Maccabées. Et on croyait généralement qu'elle réapparaîtrait au moment de la venue du Messie. Or, Jean la voit réapparaître. Le sanctuaire de Dieu qui est dans le ciel s'ouvrit et l'arche de son alliance apparut dans le sanctuaire. Pour lui, c'est le signe que la fin des temps est arrivée. L'alliance éternelle de Dieu avec l'humanité est enfin définitivement accomplie. Et puis apparaît toujours dans le ciel une femme ayant le soleil pour manteau, la lune sous les pieds et sur la tête une couronne de 12 étoiles. Elle est enceinte, elle crie dans les douleurs et la torture d'un enfantement. On se demande aussitôt qui représente cette femme. Et là encore, c'est l'Ancien Testament qui nous donne la clé. Car souvent, les relations entre Dieu et Israël, son peuple choisi, sont décrites dans l'Ancien Testament en termes de noces. Le prophète Osée, par exemple, parlait des fiançailles de Dieu avec son peuple. Et Isaïe développait ce thème des noces pour aller jusqu'à présenter la venue du Messie comme un enfantement. Car c'est d'Israël que doit naître le Messie. Dans cette ligne, la femme décrite dans l'Apocalypse désigne donc le peuple élu qui engendre le Messie. Enfantement ô combien douloureux pour les disciples du Christ qui sont affrontés à la persécution. Mais Jean vient leur dire justement, vous êtes en train d'enfanter l'humanité nouvelle. Le second personnage est le dragon, posté devant la femme afin de dévorer l'enfant dès sa naissance. C'est dire le combat des forces du mal contre le projet de Dieu. Pour les chrétiens persécutés auxquels s'adresse l'Apocalypse, le mot « dragon » n'est pas trop fort. Et la description impressionnante dit la violence à laquelle ils sont affrontés. Le dragon est énorme, rouge feu, avec 7 têtes et 10 cornes, et sur chaque tête un diadème. La tête et les cornes disent l'intelligence et la force, et le diadème désigne le pouvoir impérial. C'est dire sa réelle capacité de nuire. Et d'ailleurs, il parvient à balayer le tiers des étoiles du ciel et à les précipiter sur la terre. Mais justement, ce n'est que le tiers des étoiles. Ce n'est donc qu'un semblant de victoire. Et la suite du texte va nous dire que ce pouvoir du mal n'est que provisoire. Voici l'enfant maintenant. La femme mit au monde un fils, un enfant mâle,
celui qui sera le berger.

chargés de toutes les nations, les conduisant avec un sceptre de fer. Pour les lecteurs de Jean, il désigne évidemment le Messie. Car Jean fait allusion ici à une phrase du psaume 102 qui concernait le Messie. Je cite « Le Seigneur m'a dit, tu es mon fils, moi aujourd'hui je t'ai engendré. Demande-moi et je te donne les nations en héritage, en propriété les extrémités de la terre. Tu les écraseras avec un sceptre de fer. » Le terme de berger était également classique pour parler du Messie. L'image suivante, c'est celle de l'enlèvement de l'enfant auprès de Dieu de son trône. Elle symbolise la résurrection du Christ. Là encore, c'était très clair pour les premiers chrétiens, qui étaient habitués à parler de lui comme le premier-né, désormais assis à la droite de Dieu. Mais son peuple, lui, demeure dans le monde, un monde difficile, mais où ils sont assurés de la protection de Dieu. Et c'est le sens du désert, qui est encore un rappel de l'Exode, au cours duquel Dieu n'a cessé de prendre soin de son peuple. Que les croyants se rassurent donc. Si le dragon a échoué dans le ciel, il ne peut réussir sur la terre. Aux premiers chrétiens, enfantant l'humanité nouvelle dans la douleur de la persécution, l'Apocalypse vient donc annoncer la victoire. Maintenant, c'est-à-dire depuis la résurrection du Messie, voici le salut, la puissance et la royauté de notre Dieu et le pouvoir de son Christ. »

Psaume 44. Écoute, ma fille, regarde et tends l'oreille. Oublie ton peuple et la maison de ton père. Le roi sera séduit par ta beauté. Il est ton Seigneur. Prosterne-toi devant lui. Alors les plus riches du peuple, chargés de présents, quêteront ton sourire. Fille de roi, elle est là, dans sa gloire, vêtue d'étoffes d'or. On la conduit toute parée vers le roi. Des jeunes filles, ses compagnes, lui font cortège. On les conduit parmi les champs de fête. Elles entrent au palais du roi. Nous assistons à la cérémonie de mariage du roi de Jérusalem avec une jeune princesse étrangère. Fille de roi, elle est là dans sa gloire, vêtue d'étoffes d'or. On la conduit toute parée vers le roi. Le roi d'Israël s'unit aujourd'hui à une princesse étrangère pour sceller l'alliance entre deux peuples. Et bien sûr, en Israël comme ailleurs, c'était un cas de figure classique. Tout au long de l'histoire des hommes, on a pu voir des alliances entre États scellées par des mariages. Mais la religion d'Israël étant l'alliance exclusive avec le Dieu unique, toute jeune fille étrangère devenant reine de Jérusalem devait accepter une contrainte particulière, celle d'épouser exactement la religion du roi. Et concrètement, dans ce psaume, la princesse qui vient de Tyr, nous dit-on ailleurs, est introduite à la cour du roi d'Israël. Elle devra renoncer à ses pratiques idolâtriques pour être digne de son nouveau peuple et de son roi. Écoute, ma fille, regarde et tends l'oreille. Oublie ton peuple et la maison de ton père. On sait bien, par exemple, que ce fut un problème crucial à l'époque du roi Salomon, qui avait épousé des étrangères, donc des païennes. Puis plus tard, au temps du roi Akab et de la reine Jézabel. On se souvient du grand combat engagé par le prophète Élie contre les nombreux prêtres et prophètes de Baal que la reine Jézabel avait amené avec elle à la cour de Samarie. Bien sûr, pour qui sait lire entre les lignes, ces conseils donnés à la princesse de Tyr s'adressent en réalité à Israël. L'époux royal décrit dans ce psaume n'est autre que Dieu lui-même. Et cette fille de roi, conduite toute parée vers son époux, c'est le peuple d'Israël, admis dans l'intimité de son Dieu. Une fois de plus, on est impressionné de l'audace des auteurs de l'Ancien Testament pour décrire la relation entre Dieu et son peuple, et à travers lui, avec toute l'humanité. C'est le prophète Osée qui est le premier à comparer le peuple d'Israël à une épouse. Je cite, « Je vais la séduire, je la conduirai au désert et je parlerai à son cœur. » Et elle répondra, comme au temps de sa jeunesse, au jour où elle monta du pays d'Égypte. Et il adviendra en ces jours-là, oracle du Seigneur, que tu m'appelleras mon mari. À sa suite, Jérémie, Ézéchiel, le deuxième et le troisième Isaïe ont développé ce thème des noces entre Dieu et son peuple. Et on retrouve chez eux tout le vocabulaire des fiançailles et des noces, les noms tendres, la robe nuptiale, la couronne de mariée, la fidélité, par exemple. « Ainsi parle le Seigneur. Je te rappelle ton attachement du temps de ta jeunesse, ton amour de jeune marié. Tu me suivais au désert. » C'est Jérémie. Ou bien encore, « De l'enthousiasme du fiancé pour sa promise, ton Dieu sera enthousiasmé pour toi. » C'est Isaïe. Quant au Cantique des Cantiques, long dialogue amoureux, composé de 7 poèmes, nulle part, il n'identifie les deux amoureux qui s'y expriment. Mais les Juifs l'ont toujours compris comme le dialogue entre Dieu et son peuple. La preuve, c'est qu'ils le lisent tout spécialement pendant la célébration de la Pâque, la grande fête de l'alliance de Dieu avec Israël. Pour être précis d'ailleurs, ils le lisent au cours du sabbat qui a lieu pendant la semaine de la célébration de leur Pâque qui dure une semaine. Malheureusement, cette épouse, trop humaine, fut souvent infidèle, traduisait idolâtre. Et ces mêmes prophètes traiteront d'adultère les infidélités du peuple, c'est-à-dire ses retombées dans l'idolâtrie. Le vocabulaire alors parle de jalousie, adultère, et aussi de retrouvailles et de pardon, car Dieu lui est toujours fidèle. Isaïe, par exemple, parle des errements d'Israël en termes de déception amoureuse. C'est le fameux chant de la vigne. Je cite, «
je chanterai pour mon ami le chant du bien-aimé à sa vigne. Mon ami avait une vigne sur un coteau plantureux. Il en attendait de beaux raisins, mais elle en donna de mauvais. La vigne du Seigneur, c'est la maison d'Israël. Le plan qu'il chérissait, ce sont les hommes de Juda. Il en attendait le droit, et voici l'iniquité. Et le prophète Osée, visant les cultes idolâtriques, traite Israël de prostituée. Mais sans cesse, Dieu promet la réconciliation. Ne crains pas, tu n'éprouveras plus de honte. Quand les montagnes feraient un écart et les collines seraient branlantes, mon amour loin de toi jamais ne s'écartera et mon alliance de paix jamais ne s'ébranlera, dit celui qui te manifeste sa tendresse, le Seigneur. On peut se demander pourquoi l'idolâtrie tient tant de place dans les discours des prophètes. Parce qu'il ne s'agit pas de noces humaines, justement, et que l'enjeu est très grave. Comme toujours, Israël sait bien que son élection n'est pas exclusive. Ce n'est que par sa fidélité à Dieu que le peuple élu pourra remplir sa vocation de témoin pour toutes les nations. Car en définitive, la Bible ose penser que c'est l'humanité tout entière que Dieu a demandé en mariage. Mais comment l'humanité le saura-t-elle si personne ne le lui dit ? Lorsque l'Église chrétienne célèbre l'Assomption de Marie et son introduction dans la gloire de Dieu, elle entrevoit déjà par avance l'entrée de l'humanité tout entière à sa suite dans l'intimité de son Dieu. Lecture de la première lettre de saint Paul apôtre aux Corinthiens. Frères, le Christ est ressuscité d'entre les morts, lui premier ressuscité parmi ceux qui se sont endormis. Car la mort étant venue par un homme, c'est par un homme aussi que vient la résurrection des morts. En effet, de même que tous les hommes meurent en Adam, de même c'est dans le Christ que tous recevront la vie, mais chacun à son rang. En premier le Christ, et ensuite lors du retour du Christ, ceux qui lui appartiennent. Alors, tout sera achevé quand le Christ remettra le pouvoir royal à Dieu son Père. Après avoir anéanti parmi les êtres célestes toute principauté, toute souveraineté et puissance. Car c'est lui qui doit régner jusqu'au jour où Dieu aura mis sous ses pieds tous ses ennemis. Et le dernier ennemi qui sera anéanti, c'est la mort, car il a tout mis sous ses pieds. Le jour où nous célébrons l'Assomption de la Vierge, la liturgie nous propose une méditation de Paul sur la résurrection du Christ opposée à la mort d'Adam. Nous avons donc là une piste de réflexion. Qu'ont-ils de commun le Christ et Marie, et que n'a pas Adam ? Justement, l'évangile de la Visitation que nous lisons également pour cette fête de l'Assomption nous fait contempler en Marie la croyante, heureuse celle qui a cru à l'accomplissement des paroles qui lui furent dites de la part du Seigneur, lui dit Élisabeth. Elle a cru, c'est-à-dire elle a accepté d'entrer dans le projet de Dieu sur elle, sans tout comprendre. Et pourtant, plus d'une fois, un glaive a transpercé son âme, comme le lui avait prédit Siméon. Ce qui résume le mieux son attitude, c'est peut-être sa phrase « Je suis la servante du Seigneur ». Elle accepte tout simplement de mettre sa vie au service de l'œuvre de Dieu. Depuis toujours dans la Bible, on avait compris que c'est la seule chose qui nous soit demandée, être prêt à dire « Me voici ». Abraham, Moïse, Samuel, sollicités par Dieu, avaient su répondre ainsi. Et grâce à eux, l'œuvre de Dieu a pu chaque fois franchir une étape. Le Christ, à son tour, refait cet itinéraire du croyant. Et le Nouveau Testament ne cesse de nous le donner en exemple. Et s'il nous enseigne à dire dans notre Père « Que ta volonté soit faite », c'est bien parce que c'est son principal souci. Et quand l'auteur de la lettre aux Hébreux résume toute la vie de Jésus, il écrit « En entrant dans le monde,
c'est-à-dire dès son entrée dans le monde, le Christ dit « Voici, je suis venu pour faire ta volonté ». Si de tout temps, et quoi qu'il arrive, Jésus se soumet à la volonté de son Père, c'est parce qu'il fait confiance. De lui aussi, on pourrait dire « heureux celui qui a cru ». Sa résurrection vient prouver que le chemin qu'il a choisi, celui de la foi, était bien le chemin de la vie, même si la mort corporelle en a fait partie. Paul oppose ce comportement du Christ à celui d'Adam. Adam est celui à qui tout est proposé, l'arbre de vie, comme aussi la maîtrise sur la création. Mais il se méfie, il ne croit pas à la bienveillance de Dieu. Il refuse de se soumettre au moindre commandement. Le propos de Paul n'est pas de nous dire ce qui serait passé si un certain Adam n'avait pas péché. Son propos, c'est de nous rappeler qu'il n'y a qu'un seul chemin qui mène à la vie, c'est-à-dire à l'entrée dans la joie de Dieu. À partir du jour où Adam se met à douter de Dieu, il tourne le dos à l'arbre de vie. Et c'est bien au présent qu'il faut parler, car pour Paul, Adam n'est pas un homme du passé. Il est un type d'homme, comme disent les rabbins. Chacun est Adam pour soi. On comprend mieux du coup la phrase de Paul. C'est en Adam que meurent tous les hommes. C'est-à-dire, c'est en nous comportant comme Adam que nous nous éloignons de Dieu et que nous nous coupons de la vie véritable qu'il veut pourtant nous donner en abondance. À l'inverse, choisir comme le Christ le chemin de la confiance, quoi qu'il arrive, c'est faire un pas sur le chemin de la vraie vie. Comme dit Jésus dans l'évangile de Jean, la vie éternelle, c'est qu'ils te connaissent, toi le seul vrai Dieu et celui que tu as envoyé, Jésus-Christ. Or, connaître, en langage biblique, c'est croire, aimer, faire confiance. Comme le dit Paul, c'est dans le Christ que tous revivront, c'est-à-dire en nous greffant sur lui, en adoptant le même comportement que lui. Peut-être le mystère de l'Assomption de Marie peut-il nous aider à entrevoir un peu le projet de Dieu quand l'homme ne l'entrave pas. Marie est pleinement humaine, mais elle n'a jamais agi à la manière d'Adam. Elle connaît le destin que tout homme aurait dû connaître s'il n'y avait pas eu la chute. Or, elle a connu, comme tout homme, toute femme, le vieillissement. Et un jour, elle a quitté la vie terrestre, elle a quitté ce monde tel que nous le connaissons. Elle s'est endormie pour entrer dans un autre mode de vie auprès de Dieu. On parle de la dormition de la Vierge. On peut donc affirmer deux choses. Premièrement, notre corps n'a jamais été programmé pour durer tel quel éternellement sur cette terre. Et nous pouvons en avoir une idée en regardant Marie. Elle, la toute pure, pleine de grâce, s'est endormie.

Évangile de Jésus-Christ selon saint Luc. En ces jours-là, Marie se mit en route et se rendit avec empressement vers la région montagneuse, dans une ville de Judée. Elle entra dans la maison de Zacharie et salua Élisabeth. Or, quand Élisabeth entendit la salutation de Marie, l'enfant tressaillit en elle. Alors, Élisabeth fut remplie d'Esprit Saint et s'écria d'une voix forte : Tu es bénie entre toutes les femmes, et le fruit de tes entrailles est béni. D'où m'est-il donné que la mère de mon Seigneur vienne jusqu'à moi ? Car lorsque tes paroles de salutation sont parvenues à mes oreilles, l'enfant a tressailli d'allégresse en moi. Heureuse celle qui a cru à l'accomplissement des paroles qui lui furent dites de la part du Seigneur. Marie dit alors : Mon âme exalte le Seigneur, exulte mon esprit en Dieu mon Sauveur. Il s'est penché sur son humble servante. Désormais tous les âges me diront bienheureuse. Le Puissant fit pour moi des merveilles. Saint est son nom. Sa miséricorde s'étend d'âge en âge sur ceux qui le craignent. Déployant la force de son bras, il disperse les superbes. Il renverse les puissants de leur trône, il élève les humbles. Il comble de biens les affamés, renvoie les riches les mains vides. Il relève Israël, son serviteur, il se souvient de son amour, de la promesse faite à nos pères en faveur d'Abraham et sa descendance à jamais. Marie resta avec Élisabeth environ 3 mois, puis elle s'en retourna chez elle. Comment ai-je ce bonheur que la mère de mon Seigneur vienne jusqu'à moi ? Cette phrase d'Élisabeth nous renvoie à un épisode de l'Ancien Testament, l'arrivée de l'Arche d'Alliance à Jérusalem. C'est dans le 2e livre de Samuel. Lorsque David se fut installé comme roi à Jérusalem, lorsqu'il eut un palais digne du roi d'Israël, il envisagea de faire monter l'Arche d'Alliance dans cette nouvelle capitale. Mais il était partagé entre la ferveur et la crainte. Il y eut donc une première étape dans la ferveur et la joie. Je cite, « David réunit toute l'élite d'Israël, 30 000 hommes. David se mit en route et partit, lui et tout le peuple qui était avec lui, pour faire monter l'Arche de Dieu, sur laquelle a été prononcé un nom, le nom du Seigneur, le Tout-Puissant, siégeant sur les chérubins. On chargea l'Arche de Dieu sur un chariot neuf. David et toute la maison d'Israël s'ébattaient devant le Seigneur au son de tous les instruments, des cithares, des harpes, des tambourins, des sistres et des cymbales. Mais là, se produisit un incident qui rappela à David qu'on ne met pas impunément la main sur Dieu. Un homme qui avait mis la main sur l'arche sans y être habilité mourut aussitôt. Alors chez David, la crainte l'emporta et il dit « Ah, comment l'arche du Seigneur pourrait-elle venir chez moi ?» Et du coup, le voyage s'arrêta là. David crut plus prudent de renoncer à son projet et il remisa l'arche dans la maison d'un certain Obed-Edom où elle resta 3 mois. Or, elle apporta le bonheur à cette maison. Voilà David rassuré. On vint dire au roi David, « Le Seigneur a béni la maison de Obed-Edom et tout ce qui lui appartient à cause de l'arche de Dieu. » David partit alors et il fit monter l'arche de Dieu de la maison de Obed-Edom à la cité de David, dans la joie. David tournoyait de toutes ses forces devant le Seigneur. David et toute la maison d'Israël faisaient monter l'arche du Seigneur parmi les ovations et au son du cor. On peut penser que Luc a été heureux d'accumuler dans le récit de la visitation des détails qui rappellent ce récit de la montée de l'arche à Jérusalem. Les deux voyages, celui de l'arche, celui de Marie, se déroulent dans la même région, les collines de Judée. L'arche entre dans la maison d'Obed-Edom, elle y apporte le bonheur, c'est le 2e livre de Samuel. Marie entre dans la maison de Zacharie et Élisabeth et y apporte le bonheur. L'arche reste 3 mois dans la maison d'Obed-Edom, Marie restera 3 mois chez Élisabeth. Enfin, David dansait devant l'arche, le texte nous dit qu'il sautait, tournoyait. Et Luc note que Jean-Baptiste bondit de joie devant Marie qui porte l'enfant. Tout ceci n'est pas fortuit, évidemment. Luc nous donne de contempler en Marie la nouvelle.

l'Arche d'Alliance. Or, l'Arche d'Alliance était le signe de la présence de Dieu. Marie porte donc en elle, mystérieusement, cette présence de Dieu. Désormais, Dieu habite notre humanité. Le Verbe s'est fait chair et il a habité parmi nous, dira saint Jean. Tout ceci grâce à la foi de Marie. Élisabeth lui a dit « Heureuse, celle qui a cru à l'accomplissement des paroles qui lui furent dites de la part du Seigneur ». En guise de réponse aux paroles d'Élisabeth, Marie entonne le Magnificat. Et une chose assez surprenante à propos du Magnificat, dans nos Bibles, à cette page de Saint-Luc, on trouve dans la marge des quantités de références à d'autres textes bibliques. Et l'on peut reconnaître des bribes de plusieurs psaumes dans presque toutes les phrases du Magnificat. Ce qui veut dire que Marie n'a pas inventé les mots de sa prière. Pour exprimer son émerveillement devant l'action de Dieu, elle a tout simplement repris des phrases prononcées par ses ancêtres dans la foi. Et il y a là déjà une double leçon. D'humilité d'abord, spontanément, pourtant mise devant une situation d'exception, Marie reprend tout simplement les expressions de la prière de son peuple. De sens communautaire ensuite, on dirait aujourd'hui de sens de l'Église, car aucune des citations bibliques reprises dans le Magnificat n'a un caractère individualiste. Elle concerne toujours le peuple tout entier. C'est l'une des grandes caractéristiques de la prière juive, et maintenant de la prière chrétienne. Le croyant n'oublie jamais qu'il fait partie d'un peuple et que toute vocation, loin de le mettre à l'écart, le met au service de ce peuple.

0: En écho aux fêtes joanniques organisées depuis des siècles à Orléans, Au risque de l'histoire nous propose aujourd'hui une façon originale d'aborder le mystère de Jeanne d'Arc, le regard et la foi de ses adversaires. Christophe Dicquest nous invite ainsi à quitter le prisme du roman national pour adopter celui des Anglais, au moment où l'irruption de la Pucelle bouleverse le cours de la guerre de 100 ans. Pour nous guider à travers les querelles dynastiques, l'historien médiéviste Bertrand Schnerb est l'invité de Christophe Dicquest dans cette émission diffusée en mai dernier. Belle écoute.
1: Chers téléspectateurs, chers auditeurs de KTO Radio, bonjour, bonjour à toutes et à tous et merci pour votre fidélité à votre émission Au risque de l'histoire. Alors, au 14e et 15e siècle, l'Europe occidentale est dans une écrasante majorité chrétienne. Roi, prince, évêque, maître de l'université, simples soldats prient le même Dieu, vont à la messe, se confessent et invoquent les mêmes saints. Et pourtant, cette Europe est en guerre pendant plusieurs décennies et même pendant plus de 100 ans. Tout en cultivant cette même foi, royaume de France et couronne d'Angleterre se déchirent, se font la guerre, s'accusent mutuellement d'hérésie ou de trahison et prétendent chacun parler au nom de Dieu. Naturellement, nous, Français, nous prenons bien évidemment le parti de Jeanne d'Arc, le parti de Charles VII, couronné à Reims en 1429. Mais quelle était la foi des ennemis du roi de France? Que signifie croire en Dieu à l'époque de la guerre de 100 ans, quand on est roi d'Angleterre, duc de Bourgogne ou bien encore maître de l'université de Paris? Comment ces hommes qui ont été des ennemis vivent-ils leur foi? Comment Jeanne d'Arc elle-même est-elle perçue par un Philippe le Bon, duc de Bourgogne, qui l'a fait capturer et la livre aux Anglais? Autant de questions que je vais avoir le plaisir de poser à mon invité Bertrand Schnerb. Bertrand Schnerb, bonjour.
2: Bonjour.
1: Merci d'avoir répondu à notre invitation. Je suis très très heureux de vous recevoir sur ce plateau. Vous êtes professeur émérite de l'Université de Lille. Votre actualité littéraire est la suivante. Vous venez de publier un magistral Philippe le Bon, le duc de Bourgogne qui ne voulut pas être roi. Un ouvrage absolument essentiel pour comprendre évidemment la période et notamment cette partie de la guerre de 100 ans, mais bien évidemment au-delà. Vous êtes spécialiste hein, du sujet, vous avez aussi publié Armagnac et Bourguignon, c'est un petit livre paru dans la collection Tempus, donc les éditions Perrin, et qui est disponible absolument dans toutes les librairies. Et puis il y a un côté personnel à cette émission, puisque vous avez été mon professeur il y a bien longtemps en Sorbonne à Paris 4 et je suis bien heureux de vous recevoir sur ce plateau aussi pour cette raison. Alors, peut-être commencer pour nos auditeurs et nos téléspectateurs qui connaissent mal leur histoire, rappeler peut-être de manière assez courte ce qu'est la guerre de 100 ans et quels sont ses enjeux.
2: La guerre de 100 ans, ce qu'on appelle la guerre de 100 ans, c'est effectivement un conflit qui n'est pas un conflit continu. Pendant 100 ans, une guerre qui ne se serait pas arrêtée entre la France et l'Angleterre, c'est un conflit qui a des racines anciennes, des racines qui s'expliquent par les relations parfois très conflictuelles entre le roi de France et le roi d'Angleterre depuis le XIIe siècle. Et au XIVe siècle, c'est un conflit qui naît à la fois en raison de querelles, je dirais, dynastiques, puisque en 1328, il y a une modification de la succession de France et les Capétiens directs sont remplacés en France par les Valois. Et cette arrivée de Philippe VI de Valois sur le trône de France provoquer la contestation du roi d'Angleterre, Édouard III, qui est lui-même apparenté à la famille de France, aux Capétiens directs, et qui conteste donc l'arrivée de Philippe VI de Valois sur le trône de France. C'est le début de la guerre. 1328, c'est l'arrivée de Philippe VI sur le trône. 1336, le début véritablement du conflit, 1336-1337. Ce conflit va donc durer jusqu'en 1453, je dirais, plus de 100 ans, ce sont les dates classiques. En fait, le conflit dure plus longtemps. La querelle dynastique, elle se double d'une querelle féodale, puisque les relations entre le roi de France et le roi d'Angleterre sont aussi sur le terrain du droit féodal. Le roi d'Angleterre étant duc d'Aquitaine, doit en principe prêter hommage au roi de France. Et donc il y a là aussi une querelle féodale. Cette guerre au début du XVe siècle va connaître un tournant assez remarquable. Et c'est dans ce contexte du début du XVe siècle qu'apparaît le phénomène de Jeanne d'Arc. Quel est le tournant, à mon avis, très, très important? C'est que l'Angleterre va prendre vraiment l'avantage après des défaites cinglantes des Français, notamment la bataille d'Azincourt en 1415, un effondrement politique du Royaume de France qui s'explique par la guerre civile dont vous avez parlé tout à l'heure, la guerre civile des Armagnacs et des Bourguignons, une querelle entre grandes maisons princières qui affaiblit considérablement le Royaume de France et avec un roi qui est fou, Charles VI, ça aussi ça a évidemment une certaine importance, un roi fou, c'est un vide politique et au début du XVe siècle, la France est déchirée par un conflit entre deux grandes maisons princières, la maison d'Orléans et la maison de Bourgogne, c'est ce qu'on appelle le conflit des Armagnacs et des Bourguignons. Les Anglais prennent avantage de cette guerre civile. Les Anglais vont donc s'allier au duc de Bourgogne, au parti bourguignon. Cette alliance débouche sur un traité, qui est le traité de Troyes, de 1420, qui est un traité, un des grands traités de la guerre de Cent Ans, puisque le roi d'Angleterre se fait reconnaître comme héritier de la couronne de France. Le roi Charles VI, en son nom, on accepte de reconnaître le roi Henri V comme héritier de France. Et on va avoir donc une France déchirée entre, d'un côté, un parti, je dirais, anglo-bourguignon, puisque les bourguignons se sont alliés aux Anglais, un parti anglo-bourguignon qui est le parti qu'on appelle de la double monarchie, c'est-à-dire considère que le royaume de France et le royaume d'Angleterre doivent être unis sous une seule main, sous l'autorité du roi Henri V, puis son fils Henri VI, et puis de l'autre côté, il y a le parti du dauphin Charles, qui est le fils de Charles VI, qui a été écarté de la succession de France lors du traité de Troyes, et on va avoir donc deux Frances qui s'opposent à partir de 1420. La France des Anglais et des Bourguignons, au nord en gros, et la France du roi Charles VII au sud. C'est dans ce contexte qu'on va avoir évidemment l'épisode fameux de Jeanne d'Arc, qui est aussi un moment de retournement dans le conflit.
1: Alors, donc, notre Philippe le Bon est bien du côté anglais, c'est pour cette raison que nous allons l'évoquer en cette fin d'émission. J'ai souhaité diviser cette émission précisément en trois parties. Une première partie sur les Anglais eux-mêmes, une deuxième partie sur l'université, et une troisième partie, parce que l'Université de Paris va prendre le parti anglais, et enfin une dernière partie sur notre Philippe le Bon. Les Anglais qui combattent Jeanne d'Arc, Bertrand Schnerbe, sont comme les Français, entre guillemets, sont des catholiques qui sont attachés à la même Église, qui sont attachés à Rome, qui ont exactement les mêmes sacrements.
2: Oui, à l'époque de Jeanne d'Arc, dans les années 1429-1430, on va s'en tenir à cette période-là, il n'y a pas de différence majeure entre catholiques anglais et les catholiques français. C'est exactement la même religion, les mêmes dogmes, les mêmes sacrements, la même liturgie, même s'il y a des différences évidemment d'une métropole ecclésiastique à l'autre. Il est certain que si on s'était placé par exemple à l'époque du grand schisme d'Occident, 1378-1417, les Anglais et les Français ne suivaient pas la même obédience pontificale. Les Français suivaient l'obédience avignonnaise, et les Anglais l'obédience romaine. Il est vrai que là, il y avait une différence. Mais le schisme s'est terminé, un pape unique, Martin V, a été élu en 1418, et donc il n'y a pas de différence d'obédience, les Anglais reconnaissent la légitimité de Martin V comme les Français. En ce qui concerne la foi, les dogmes, la liturgie, on est dans une unité de la chrétienté. Il y a peut-être une différence, mais qui n'a pas un impact véritable. C'est qu'en Angleterre, s'est développée une hérésie au tout début du XVe siècle, l'hérésie Wycliffite, du nom de John Wycliffe, qui était un théologien qui a développé une doctrine hétérodoxe, une doctrine hérétique. Il rejetait la légitimité du clergé, l'autorité de la hiérarchie ecclésiastique, la tradition et même la transsubstantiation. Donc il y a une vraie critique hérétique et ça a donné, d'ailleurs, ça a eu un impact puisque au début du XVe siècle, on a en Angleterre les Lollards qui suivent l'hérésie de John Wycliffe, qui a été condamné. Mais en Angleterre, cette hérésie est restée quand même très circonscrite. Il y a eu une répression et ça n'a pas d'impact sur les Anglais eux-mêmes qu'on trouve en France, même si on a quelques chevaliers anglais qui ont été Lollards. Hein, John Oldcastle, par exemple, qui a combattu avec les Lancastres en France, est un des leaders des Lollards, mais enfin bon, ça n'a pas d'impact véritable sur les Anglais qui sont en France à ce moment-là. Je dirais que la différence, elle est peut-être dans certaines dévotions.
1: Des dévotions de...

0: De saint.
1: De saint, oui, parce que les Anglais, bon, ils ont une grande dévotion à Saint Jean, bon, ça, les deux Saint Jean, l'évangéliste et Saint Jean-Baptiste, bon, ça on trouve également en France. Il y a des saints, je dirais, plus spécifiquement anglais, comme Thomas de Canterbury, Saint Thomas de Canterbury, Thomas Becket.
0: Oui.
1: Il y a Saint Edmond, Saint Édouard. Effectivement, et ça se retrouve d'ailleurs dans la prénomination hein, des Anglais, effectivement, il y a une dévotion à certains saints qui est, je dirais, une dévotion nationale ou des dévotions nationales.
0: On peut parler de dévotion nationale à cette époque ?
1: Oui, parce que Saint-Édouard le Confesseur ou Saint-Edmond, effectivement, ce sont vraiment des saints,
0: des figures anglaises.
1: Ce sont des saints rois anglais. Et puis Saint-Georges. Alors Saint-Georges, il faut en parler, mais bon. Il y a une grande dévotion à Saint-Georges en France, à la même époque. Mais c'est vrai que les Anglais font de Saint-Georges un saint national, en ceci qu'il est le patron de l'ordre de la Jarretière, qui est l'ordre de chevalerie fondé par Édouard III. Il est aussi le patron des gens de guerre anglais, puisque dans la guerre contre les Français, les Anglais portent comme signe distinctif la croix rouge de Saint-Georges. Mm. Et ils jurent par Saint-Georges. Donc Saint-Georges est effectivement un saint qui a une coloration anglaise. C'est pour ça que les Français vont développer, eux, plus largement la dévotion à Saint-Michel. Et d'ailleurs, dans l'iconographie, si vous avez ça en tête, dans l'iconographie de la fin du Moyen-Âge, Saint-Michel, avec son épée, son armure et le diable à ses pieds, a quelques similitudes avec Saint-Georges, qui est lui aussi en armure et qui écrase le dragon sous ses pieds. Donc il y a effectivement, de ce point de vue-là, peut-être une certaine différence. Mais Saint-Georges est très, très vénéré en France aussi.
0: Alors, est-ce que c'est vrai que dans nos représentations, dans notre simplification, on se souvient que pendant la Grande Guerre de 14-18, les Français estimaient avoir Dieu de leur côté, les Allemands aussi estimaient avoir Dieu de leur côté. Est-ce qu'on rencontre la même, les mêmes, non pas éléments de langage, parce que c'est un terme anachronique, mais les mêmes mots où on tente de dire, mais au fond, Dieu est de notre côté. Au-delà du conflit dynastique, cette couronne est la mienne et non pas la tienne, est au roi de France et non pas au roi d'Angleterre, ou au roi d'Angleterre plutôt qu'au roi de France. Au-delà de ce conflit dynastique, qui est un conflit en soi familial, eh bien, est-ce que on en appelle à Dieu ?
1: Oui. La guerre médiévale se fait, ce livre, sous l'œil, sous le regard de Dieu. Et naturellement, les deux parties considèrent que Dieu...
0: Côté.
1: Oui, et de son côté. Chaque partie a Dieu de son côté, c'est certain. Oui, Dieu avec nous. Alors, ça s'explique parce qu'il faut quand même avoir en tête ce qu'est la conception médiévale de la guerre. C'est-à-dire que la guerre... qu'un prince chrétien mène contre des adversaires qui seraient aussi des chrétiens, pose un problème moral. Mais l'Église, les pères de l'Église, par exemple saint Augustin, ont élaboré une doctrine de la guerre juste. Mm. Bellum justum, la guerre juste. Qu'est-ce que c'est que la guerre juste ? C'est une guerre que l'on mène pour le droit. C'est une guerre que l'on mène pour son salut temporel et aussi spirituel. La guerre juste, elle peut se justifier, elle peut se définir à partir du moment où, par exemple, on se défend. Une guerre défensive, quand on est attaqué par un ennemi injuste, la guerre défensive est une guerre juste. De ce point de vue-là, les Français disent qu'ils mènent une guerre juste parce qu'ils sont attaqués par les Anglais. Mais vous allez me dire, les Anglais, eux, ne sont pas dans leur pays, ils ont débarqué en France, ils attaquent la France. Alors, il faut bien savoir que dans la doctrine de la guerre juste, une guerre offensive n'est pas forcément une guerre injuste. Si cette guerre est menée pour rétablir un droit, pour récupérer des biens qui ont été injustement arrachés, c'est-à-dire que le roi d'Angleterre, lorsqu'il... mène la guerre contre le roi de France au début de la guerre de 100 ans, considère qu'il a été spolié que le roi de France est un usurpateur, que la couronne de France et le royaume doivent lui revenir. Donc il estime que faire la guerre dans des conditions telles, c'est faire une guerre juste pour rétablir son droit, pour récupérer une couronne qui a été usurpée. Ça, c'est la doctrine, finalement, les idées qui sont développées par les Anglais dans ce moment, au début de la guerre de Cent Ans. C'est un peu différent à l'époque de Jeanne d'Arc. Pourquoi ? Parce qu'il y a le traité de Troyes de 1420. Je sais que c'est un traité qui a mauvaise presse dans l'historiographie française, on dit le honteux traité de Troyes. C'est un traité de paix, le traité de Troyes. C'est-à-dire qu'en fait, ce qui préside à l'élaboration de ce traité, c'est l'idée que si le royaume de France et le royaume d'Angleterre ont le même roi, eh bien il n'y aura plus de guerre entre les deux royaumes. C'est-à-dire qu'en fait, le traité de Troyes, c'est un traité de paix. Et c'est un traité qui vise à la paix perpétuelle. C'est-à-dire que pour les Anglais, à partir du moment où une partie des Français et le roi de France, Charles VI, ont accepté le traité de Troyes et l'ont scellé et l'ont juré, on considère que ceux qui s'opposent à ce traité sont des infracteurs de paix, sont des rebelles.
0: Ils vont contre le droit.
1: Ils vont contre le droit, ils vont contre la paix, ils vont contre le bien commun. Donc c'est un autre argument, c'est un peu différent de celui du début de la guerre de Cent Ans, puisque en fait le roi d'Angleterre a eu gain de cause, il a obtenu la couronne. Bon, Henri V est mort avant Charles VI, ce qui fait que c'est pas lui qui a coiffé la couronne de France, c'est son fils Henri VI, qui est un enfant. Mais il est représenté en France par un régent, le duc de Bedford, et ce régent, Bedford, considère qu'il représente donc le roi légitime, Henri, par la grâce de Dieu, roi de France et d'Angleterre. Donc, ceux qui s'opposent à ce traité de Troyes, je répète qu'une partie des Français a accepté et juré. Ceux-là sont des rebelles. Et donc, la guerre qu'on mène contre eux est une guerre juste.
0: Alors...
1: Je ne vous ai pas convaincu.
0: si, vous m'avez convaincu, et j'entends bien, et puis ça a des résonances bien évidemment dans l'actualité. Mais venons-en justement à Jeanne d'Arc. Comment les autorités anglaises utilisent-elles le procès religieux de Jeanne à Rouen pour prouver à leurs propres fidèles qu'elle n'est pas une envoyée de Dieu ? Quel est le discours, au fond, qui est tenu ? C'est un discours justement... qui reprend le fait qu'elle ne respecte pas le droit que vous avez présenté après le traité de Troyes.
1: Alors, Jeanne d'Arc, l'intervention de Jeanne d'Arc cause aux Anglais un trouble important. Jusqu'alors, je dirais, bon, il y a eu quelques revers, mais enfin, jusqu'alors, jusqu'en 1428, 1429, les entreprises des Anglais en France ont été des entreprises victorieuses. Et les choses se sont bien déroulées, et le siège d'Orléans en 1428-1429, le siège d'Orléans pouvait représenter, je dirais, une étape sinon finale, du moins vraiment déterminante dans le conflit. Et à partir du moment où Jeanne d'Arc intervient, mai 1429, les Anglais subissent défaite sur défaite. Et eux qui montraient à quel point cette guerre était juste, puisqu'ils
0: gagnaient.
1: Ils étaient victorieux, ouais. Et que la victoire est donnée par Dieu. La bataille, la guerre, c'est le jugement de Dieu, c'est l'ordalie. Tout à coup, c'est le retournement. Et il faut l'expliquer. Il faut l'expliquer. Comment l'expliquer ? On ne peut pas dire, visiblement, Dieu est avec l'ennemi. Ce n'est pas possible, on ne pouvait pas dire ça. Donc, si les Français obtiennent tant de succès, c'est forcément par diablerie. Or, à ce moment, les Français, j'entends par Français les partisans de Charles VII, après tout, les Bourguignons sont aussi des Français, les partisans de Charles VII mettent en avant Jeanne d'Arc pour montrer que... Dieu a inspiré cette jeune fille et qu'elle elle va mener le roi de France à la victoire et mener les Français à chasser les Anglais, enfin conduire les Français à chasser les Anglais du royaume de France, du saint royaume de France. Donc il faut expliquer que cette jeune inspirée n'a pas du tout une mission divine, mais qu'elle est en réalité inspirée par le diable. c'est la sorcière de France. Donc il faut discréditer les victoires françaises, et puis un fait majeur qui a vraiment été aussi très important en raison de son impact, c'est le sacre de Charles VII à Reims, en juillet 1429. Pour les Anglais, c'est un fait qui est très fâcheux, parce qu'eux-mêmes n'ont pas fait sacrer le petit roi Henri, il était trop jeune pour venir sur le continent, on avait négligé cela, on avait considéré que c'était pas urgent, et le sacre de Charles VII lui donne une légitimité qu'il faut donc discréditer. Jeanne, c'est donc un personnage que les Français mettent en avant et que les Anglais vont s'efforcer, de discréditer en affirmant qu'elle est sorcière et hérétique. Si les victoires françaises sont obtenues avec l'aide d'un personnage comme cela, évidemment, ça atténue considérablement la portée, je dirais, religieuse et politique des victoires françaises. Il faut bien comprendre que l'affaire de Jeanne d'Arc, elle est à la fois, enfin, du point de vue des Anglais et de leurs alliés bourguignons, c'est à la fois une question politique et une question religieuse, les deux étant intimement mêlés.
2: Alors, ainsi, toute la suite de l'émission va découler à cette lumière. Brûler Jeanne d'Arc, ça devient un geste de purification, en quelque sorte ?
1: Bon, Jeanne d'Arc est reconnue coupable par un tribunal ecclésiastique, un tribunal d'inquisition, et de ce point de vue-là, elle est donc séparée du corps de l'Église. Elle est reconnue coupable d'infractions hérétiques. Elle est relapse puisque après avoir abjuré, elle est revenue à ses erreurs passées. Elle va être donc rejetée du corps de l'Église. Hein, le membre pourri doit être, le membre gangréné doit être amputé. Hein, donc on va la rejeter et livrer aux bras séculiers, c'est-à-dire donc aux autorités anglaises, en l'occurrence au bailli de Rouen, puisque le procès a eu lieu à Rouen, et c'est le bailli de Rouen qui l'a fait brûler. Donc en fait, la crémation de Jeanne d'Arc, l'exécution de Jeanne d'Arc, c'est la sentence temporelle après la condamnation au spirituel. Alors, oui, elle est brûlée parce que c'est le mode d'exécution normal pour ce genre de crime, et pour les femmes d'une manière générale, puisqu'on ne pend pas les femmes, on les brûle, ou alors on les enterre vivantes. Là, comme il s'agissait d'un crime d'hérésie, c'est le bûcher qui prévoit. Alors évidemment, on brûle les hérétiques, on brûle les sorciers, parce que leur corps est détruit, et on voudrait que le souvenir de leur crime soit aboli de la même façon. En ce qui concerne Jeanne d'Arc, c'est pas tout à fait réussi, puisqu'au contraire,
2: on en parle aujourd'hui.
1: Le souvenir s'est maintenu.
2: Voilà. Quel est le rôle de l'évêque Cochon dans l'histoire ?
1: Alors Pierre Cochon. Alors il faut bien voir que Pierre Cochon a un rôle, c'est certain, central dans le procès de Jeanne d'Arc. Peut-être qu'on l'a beaucoup noirci après, au moment de la réhabilitation de Jeanne d'Arc, après les victoires de Charles VII. Un certain nombre d'acteurs du procès étaient toujours vivants. Ils étaient dans une situation un petit peu délicate après les victoires de Charles VII. Certains n'ont pas hésité à rejeter toute la responsabilité sur Pierre Cochon, évêque de Beauvais. Mais il est vrai que Pierre Cochon avait certainement la volonté d'obtenir l'abjuration ou la condamnation. Pierre Cochon, c'est un universitaire, il a été formé au droit à Paris, et puis un petit peu à la théologie.
2: C'est pas un grand professeur.
1: Non, il n'a pas fait un cursus extrêmement, extrêmement long, car il s'est très vite orienté vers le service du prince. Il a servi le duc de Bourgogne, Jean sans peur, Et puis, de manière très déterminée, il a servi la double monarchie de France et d'Angleterre. Donc, il est le conseiller du duc de Bourgogne, et ensuite, il est le conseiller de Bedford. C'est

0: un homme qui fait carrière, hein, il va obtenir un siège épiscopal, donc il devient l'évêque de Beauvais, et en tant qu'évêque de Beauvais, il est compétent, effectivement, pour juger Jeanne d'Arc, puisqu'elle a été capturée sous les murs de Compiègne, sur le territoire du diocèse de Beauvais, donc il est compétent. Il est moins compétent à Rouen, parce que Rouen, c'est pas son diocèse, alors il va demander une enclave, de manière fictive, on donne une enclave à Rouen, au diocèse de Beauvais. Il ne pouvait plus retourner au Beauvais, parce que Beauvais était tombé entre les mains des Français en 1430. Donc, il doit juger Jeanne d'Arc en tant qu'évêque compétent. Il s'adjoint un inquisiteur, Jean Lemaître, et c'est vraiment un tribunal d'inquisition qui va juger Jeanne d'Arc. Alors, il est vrai qu'il semble bien que Pierre Cauchon ait été le personnage principal, le pivot. Mais étant donné que ce n'était pas un théologien de grand renom, il a voulu aussi s'entourer de toute une série de personnages qui devaient le conseiller. Et il a consulté beaucoup, et notamment les théologiens et les canonistes de l'Université de Paris.
1: Donc c'est un vrai procès. Est-ce que c'est un procès à charge? Est-ce que l'institution universitaire, vous parlez des docteurs, des théologiens, etc., est-ce que c'est une institution, en quelque sorte, qui se sent comme menacée par une jeune fille qui dit recevoir directement des voix du ciel et qui ne passe pas par les filtres de l'écriture et des docteurs? Ou bien... je pense au livre notamment de Colette Beaune hein, sur Jeanne d'Arc, où on voit bien hein, que Jeanne d'Arc apparaît, n'est pas la seule en soi prophétesse, c'est pas la seule qu'on annonce et qui va libérer le royaume de France. Autrement dit, le surnaturel fait partie du quotidien et c'est normal qu'une jeune fille reçoive des voix.
0: Oui. Alors, il faut bien voir, je disais tout à l'heure, que... Le fond du cas Jeanne d'Arc, c'est à la fois une question politique et une question
1: religieuse.
0: Venons à la question religieuse. Les juges de Jeanne d'Arc, de même que les gens de l'Université de Paris, ont probablement véritablement pensé qu'il y avait de l'hérésie, qu'elle était suspecte, véhémentement soupçonnée d'hérésie, suspecte d'hérésie. Pourquoi ? Parce que précisément, on a eu l'impression qu'elle avait un contact direct avec... elle affirmait avoir un contact direct avec Dieu par l'intermédiaire de ses voix,
1: oui.
0: Et que finalement, elle ne s'en remettait pas à l'Église militante, à l'Église universelle. On avait l'impression que dans sa manière de concevoir sa mission, finalement, elle n'avait pas besoin de l'Église universelle. Elle a toujours protesté de son respect hein, et de sa soumission à l'autorité, mais on a eu l'impression qu'il y avait de l'hérésie dans cette manière de recevoir directement le message de Dieu sans passer par la médiation cléricale. C'est vrai que les inspirés étaient admis, on acceptait cette inspiration divine, mais il fallait qu'on ait affaire à des inspirés qui soient totalement soumis à l'autorité ecclésiastique et qui s'en remettent au clerc. Alors, il faut bien voir, et c'est là que ça rejoint la question politique, c'est que certes, on lui reproche de ne pas s'en remettre à l'Église universelle, mais c'est toute la frange du clergé français qui est d'obédience anglo-bourguignonne qui le lui reproche. Elle aurait été jugée par les gens d'église du parti de Charles VII, elle aurait évidemment été acquittée, elle aurait d'ailleurs même pas été jugée, on ne se serait même pas posé la question. C'est là qu'on a véritablement le mélange des genres, le genre la lutte contre l'hérésie. Il ne faut pas oublier que... dans les années 1429-1430, c'est une question qui occupe les esprits des clercs, et de l'autre côté, eh bien, en fait, la question politique, parce que la question politique, elle s'explique parce qu'en face d'elle, Jeanne a des gens d'église qui sont en fait ralliés au parti anglo-bourguignon et qui ont en face d'eux quelqu'un qui dit « Dieu est de l'autre côté. Dieu veut que mon roi Charles, Charles VII du nom, chasse les Anglais et soumette les rebelles. » Et donc, ils ont en face d'eux quelqu'un qui affirme que Dieu est de l'autre parti. Si j'ose dire, si vous me permettez l'expression, que Dieu est armagnac.
1: Oui, oui.
0: Et ça, évidemment, il y a là le motif de leur volonté absolue de montrer que Jeanne est sorcière, que Jeanne invoque les démons, que Jeanne est hérétique et qu'elle est schismatique aussi. Parce qu'on sort du schisme, Martin V est pape, reconnu comme pape légitime, mais à un moment donné, on lui a reproché, le comte d'Armagnac, Jean IV, dont le père avait mis beaucoup de temps à reconnaître le nouveau pape. Enfin, lui, il était même resté très proche de Benoît XIII et des papes qui se réclamaient de l'obédience avignonnaise. Jean IV d'Armagnac demande à Jeanne d'Arc, officiellement, qui est le pape ? Et au lieu de lui répondre, c'est le pape Martin V, elle lui écrit, pour l'instant, je ne peux pas vous répondre. Donc elle a l'impression qu'elle a un doute. On a l'impression qu'elle a un doute. On le lui reproche en disant, toi, illettré, avec une formation religieuse extrêmement légère, tu viens nous expliquer que tu n'es pas sûr que le pape Martin V est le pape légitime. Donc on a l'impression qu'elle retombe dans cette période du schisme qui a déchiré l'Église. Donc on l'accuse d'être schismatique, on l'accuse d'être hérétique, à cause du fait qu'elle ne se soumet pas à l'Église universelle. On l'accuse aussi de diablerie, à cause de toutes les légendes qui courent sur elle de son vivant.
1: Et donc, si elle avait voulu se sauver, elle aurait dû admettre que ses voix ne venaient pas de Dieu, mais venaient du diable ?
0: Oui, alors, elle l'a fait, finalement, puisqu'elle a abjuré.
1: Et elle est revenue sur sa parole.
0: Elle a abjuré.
1: Oui.
0: Elle a abjuré, et cette abjuration a été, a été le moment où elle aurait dû être sauvée à ce moment-là. Les juges de Rouen devaient se contenter de cette abjuration. Le problème est que certains, et notamment les autorités anglaises, représentées notamment par le Richard Beauchamp, le comte de Warwick, qui suit le procès de très près, les Anglais ne voulaient pas que ça se termine par simplement une abjuration et que ça se termine sans condamnation. Il fallait la condamnation. Il fallait le bûcher. Il fallait le bûcher pour des raisons tout à fait politiques. Et le point central qui va conduire à la condamnation, c'est la question de l'habit d'homme. Le fait que Jeanne soit travestie, qu'elle se soit habillée en homme. Bon, là aussi, c'était pas la première femme à s'habiller en homme. Mais ici, on va en faire un point central. Parce que le Deutéronome interdit qu'un homme s'habille en femme et qu'une femme s'habille en homme, c'est puni de mort. Quand elle dit « Mes voix me disent de prendre l'habit d'homme », comment tes voix qui viennent de Dieu peuvent te demander quelque chose que Dieu interdit ? Il y a une contradiction. Bon. On va vraiment en faire le point central. Et après l'abjuration, on lui demande de s'habiller en femme. Le problème est que Pierre Cauchon, après l'abjuration, lui a dit « Eh bien, tu vas avoir on va te mettre dans une prison d'église, tu vas être gardé par des femmes. » Mais le problème, c'est que Jeanne, ayant abjuré, n'est plus sous l'autorité du tribunal ecclésiastique,

0: et elle est remise aux Anglais. Puisqu'en fait, elle avait été capturée par les Bourguignons.
1: On va y revenir.
0: Vendue oui. aux Anglais. Et ce sont les Anglais qui, si j'ose dire, prêtent leurs prisonnières au tribunal ecclésiastique pour qu'il y ait un procès d'église. Mais après l'abjuration, elle est remise aux Anglais, elle se retrouve avec des gardiens qui lui font comprendre que une jeune femme en habit de femme, c'est très appétissant. Mmh. Donc, au bout d'un certain temps, elle va reprendre l'habit d'homme, qu'on lui a laissé d'ailleurs. Mmh. On lui a laissé. Mmh. Et le fait de reprendre l'habit d'homme fait qu'elle est relapse. Et donc, elle va effectivement, à ce moment-là, être condamnée. Mais c'est un point central, curieusement. C'est là-dessus qu'on va, évidemment, motiver la condamnation. Vous savez, quand on lui dit « Mais pourquoi as-tu repris l'habit d'homme alors que tu avais décidé de reprendre l'habit de femme, quand tu avais convaincu de reprendre l'habit de femme ?» Elle dit « Mes voix m'ont dit de reprendre l'habit d'homme. » Et en marge de l'interrogatoire, un clerc écrit « Responsio mortifera ». Réponse mortifère.
1: Mortifère. Alors, on a vu l'avis des Anglais, on a vu l'avis de l'université, de cet évêque, Cochon. Je voudrais terminer avec cet autre point de vue, celui de Philippe Le Bon, donc le duc de Bourgogne, auquel vous avez consacré cet ouvrage absolument magistral, qui est un personnage attachant, parce que la Bourgogne, c'est pas rien. C'est un duché extrêmement important. Votre sous-titre, c'est le duc de Bourgogne qui ne voulut pas être roi. Il aurait pu être roi. Il aurait pu être. Il c'était un des personnages les plus importants de l'époque.
0: Oui, il est à la tête d'un ensemble territorial considérable qui va depuis 1430. Depuis le Brabant jusqu'au Charolais, donc c'est un ensemble territorial qui est à cheval sur la frontière du Royaume de France et de l'Empire. Donc c'est un prince de France et c'est aussi un prince d'Empire. Et effectivement, il est en France un personnage essentiel puisque il est finalement celui sur qui les Anglais comptent pour pouvoir se maintenir en France. Il est clair que j'ai parlé du régent duc de Bedford. Le duc de Bedford sait que pour que les Anglais puissent se maintenir en France, il faut que l'alliance avec le duc de Bourgogne dure le plus longtemps possible. L'alliance anglo-bourguignonne, c'est la condition sine qua non du maintien de la domination anglaise en France. Et de la poursuite de leur entreprise de conquête du Royaume de France. Donc Philippe Le Bon, effectivement, a un rôle essentiel. À partir du moment où il sortira de l'Alliance, à partir du moment où il va rompre l'Alliance en 1435, effectivement, les jours de la domination anglaise en France seront comptés.
1: Oui. C'est un homme dévot ?
0: Oui. C'est un prince qui a une dévotion très, très marquée. C'est un homme qui jeûne 3 jours par semaine, ce qui n'est pas mal, qui a un entourage clérical important, une magnifique chapelle, et qui est un dévot de la Vierge Marie, qui est un dévot des saints de France, hein, Saint-Denis, Saint-Martin, Saint-Louis de France, et puis des saints, je dirais, de la maison de Bourgogne, Saint-André, hein. Puis Saint-Philippe, évidemment, qui est son saint patron. C'est un dévot et on a vraiment des signes de l'importance de sa piété et de sa vie religieuse. On en a des signes parce qu'on a tout simplement des traces dans les archives, dans la comptabilité. On voit le caractère massif de ses aumônes, de ses fondations.
1: Et pourtant, alors évidemment, c'est un homme charitable, parce que tous ces princes sont dotés des abbayes. Est-ce qu'on sait s'il a été en contact avec Jeanne d'Arc ? Donc c'est lui qui... Jeanne d'Arc est sa prisonnière et il la donne aux Anglais. Est-ce qu'on sait si l'une et l'autre se sont rencontrées ?
0: Alors, Jeanne d'Arc a été capturée, comme vous le savez, sous les murs de Compiègne. Les Anglais et les Bourguignons assiégeaient Compiègne. C'est en mai 1430. Le duc de Bourgogne est présent. Il a une partie de ses troupes qui

0: assiège la ville avec des contingents anglais qui renforcent l'armée du duc. Et il est présent à proximité de Compiègne lorsque Jeanne d'Arc est capturée. Alors, Jeanne d'Arc n'est pas prisonnière du duc de Bourgogne, elle est prisonnière d'un des principaux capitaines du parti bourguignon, qui est Jean de Luxembourg, seigneur de Beaurevoir. Et elle va être donc capturée par des gens de guerre qui servent sous l'étendard de Jean de Luxembourg. Donc elle est techniquement et juridiquement, elle est prisonnière de Jean de Luxembourg, puisque les gens de guerre qui l'ont capturée vont la remettre à leur chef. On sait que Philippe le Bon, qui était là, est venu pour rencontrer Jeanne d'Arc. Et alors, pourquoi ? Peut-être tout simplement par curiosité. Parce qu'on en parlait quand même beaucoup de Jeanne d'Arc, on en parlait beaucoup, tout le monde était très très heureux de cette capture. Il est venu la voir et on sait qu'il y a eu échange de propos puisque un chroniqueur, par ailleurs très bavard, Enguerrand de Monstrelet, hein, Rabelais a dit ce maître Enguerrand est plus baveux que peau de moutarde, Enguerrand de Monstrelet était présent, il était proche de Jean de Luxembourg, faut dire. Ouais. Et Enguerrand de Monstrelet dit qu'il a été présent et qu'il a assisté à cette rencontre. Mais, dit-il dans sa chronique, je ne me rappelle pas, aucun souvenir des propos qui ont été échangés. Donc lui qui parle vraiment beaucoup, et qui d'ailleurs ne se met jamais, pratiquement jamais en scène dans sa chronique, dit qu'il était là.
1: Et il a assisté rien
0: entendu. Et il ne se rappelle pas. Il a entendu, mais il ne se rappelle pas. Alors pourquoi ? Probablement parce que Jeanne d'Arc a dû faire... admonester Philippe le Bon en disant un prince de France ne devrait pas servir les Anglais. Elle a dû lui faire de vifs reproches.
1: Oui.
0: Et voilà, Philippe le Bon a dû si, voyant que Monstrelet était là et sachant peut-être qu'il prenait des notes, lui dire ça vous ne le mettez pas dans votre vous le mettrez pas dans votre chronique. Là, j'extrapole. Mais c'est évident que Monstrelet qui écrit une chronique qu'ensuite il présente au duc de Bourgogne, ne voulait pas conserver le souvenir d'un entretien qui n'avait peut-être pas été véritablement à l'honneur du duc de Bourgogne. Mmh. Mais c'est vrai que Philippe le Bon a rencontré Jeanne, et ensuite il a annoncé, par des lettres circulaires, hein, annoncé aux villes, par exemple à Gand, à Saint-Quentin, on a conservé le texte, au duc de Savoie aussi, il a annoncé la capture de Jeanne d'Arc, c'était...
1: Est-ce qu'on sait...
0: Un moment important de...
1: Est-ce qu'il est, il était toujours vivant au moment de la réhabilitation de Jeanne d'Arc ?
0: Oui.
1: Et on sait quelle a été sa réaction à la suite de cette réhabilitation ?
0: Non. Ce ne sont pas des questions qui semblent l'avoir directement concerné.
1: Alors, même Charles VII a mis un certain temps...
0: Alors, Charles VII est quand même celui qui... qui est, comment dirais-je, qui donne l'impulsion à la réhabilitation. Ça se comprend tout simplement parce que c'était quand même très gênant. Même si on savait que Pierre Cauchon était un Anglois, enfin qu'il était vendu aux Anglais, même si on considérait le procès de Rouen comme un procès politique, c'était quand même une sentence d'Église. Avec l'autorité qu'il fallait, parce que la procédure avait été régulière. Pierre Cauchon avait dit « on lui fera un beau procès ». Et c'est un beau procès. C'est un procès qui a duré très longtemps, avec des dizaines et des dizaines d'assesseurs et de personnages qui sont venus consulter qui ont été consultés par Cauchon. C'est un procès qui est pratiquement fait par des juges essentiellement français, très peu d'anglais dans le tribunal. Et cette sentence, elle est quand même gênante pour Charles VII, parce que finalement, elle jette le discrédit sur ses victoires, elle jette le discrédit même sur son sacre. Donc il faut rétablir la situation. Donc pour Charles VII, c'est aussi un enjeu politique que cette réhabilitation de Jeanne d'Arc.
1: Et donc on ne connaît pas la réaction de Philippe le Bon à cette réhabilitation.
0: Non, alors Philippe le Bon, j'avais trouvé tout à fait par hasard dans la comptabilité le fait que des conseillers du duc qui avaient accompagné Jeanne d'Arc jusqu'au Crotoy au moment où elle a été remise aux Anglais avaient envoyé une lettre à propos de la pucelle au duc de Bourgogne. Donc il a été informé jusqu'au moment où Jeanne a été livrée aux Anglais. Il était certainement informé du procès, certainement informé de la condamnation et de l'exécution, puisqu'il y avait des gens qui étaient proches de lui, qui étaient à Rouen. Donc il était informé. On n'a pas de véritable réaction.
1: Je me permets de vous couper, elle a une valeur, Jeanne d'Arc. On est au Moyen-Âge, on fait prisonnier, on ne tue pas, parce que ça voilà, chaque prisonnier a une valeur financière. Ce qui a amené Philippe le Bon à vendre Jeanne d'Arc, c'est précisément du fait de sa valeur.
0: Philippe le Bon n'a pas de responsabilité dans le transfert de Jeanne D'accord, aux Anglais. Oui. C'est Jean de Luxembourg oui. qui cède Jeanne d'Arc aux Anglais sur les instances du gouvernement royal anglais. Franco-anglais, puisque c'est le roi de France et d'Angleterre. Ça s'explique parce que dans les règles de la guerre en Angleterre et un petit peu en France depuis Charles V, le roi, l'autorité royale, pouvait exiger la remise d'un prisonnier important, politiquement ou militairement important. Donc le roi d'Angleterre était, enfin le gouvernement anglais, Bedford, le gouvernement royal anglais, était parfaitement habilité à demander, à exiger de Jean de Luxembourg la remise du prisonnier. Ce qu'il a fait, moyennant 10 000 livres, peut-être aurait-il pu en tirer plus.
1: Ouais.
0: en revendant Jeanne d'Arc à Charles VII, par exemple, il aurait pu en tirer peut-être trois fois plus. On ne sait pas, parce qu'il y a des grands seigneurs dont la valeur atteignait 30 000 livres. Là, il obtient 10 000 livres, c'est pas mal, hein, c'est quand même une belle somme, mais il aurait peut-être pu obtenir plus. Mais il la cède, sur les instances du gouvernement anglais. Donc elle devient en fait la prisonnière des Anglais. C'est le droit de la guerre, après tout. C'est le droit de la guerre. Sauf que elle devrait être prisonnière de guerre, ou avoir le statut de prisonnier de guerre, jusqu'au moment où l'Église, en l'occurrence l'Église de l'obédience anglo-bourguignonne, la réclame pour un procès d'Église. À ce moment-là, les Anglais la livrent à l'autorité ecclésiastique pour le procès.
1: On voit que le droit est vraiment très important, parce que vous évoquiez l'idée de guerre juste tout à l'heure, vous avez évoqué le procès, qui est en soi un beau procès, le droit de la guerre avec la vente de Jeanne, c'est ce qui amène ces hommes finalement à accès, en dehors des accusations qui peuvent être faites à Jeanne, de diablerie, etc. C'est ce qui, apaisent leur conscience, ses ennemis, les ennemis de Jeanne.
0: Alors, avaient-ils des problèmes de conscience après, je pense qu'ils en ont eu plus tard, quand ils ont été obligés. Quelqu'un comme Thomas de Courcelles. Thomas de Courcelles, c'est un personnage très intéressant, c'est un personnage influent au sein de l'Université de Paris, et il sera un des juges de Jeanne. Il survit, et doit, si j'ose dire, amorcer un retournement à partir du moment où les Français l'emportent et où l'obédience anglaise s'effondre. Thomas de Courcelles se rallie à Charles VII, d'ailleurs il continue sa carrière, il a une grande réputation, et alors il ne semble pas qu'il ait eu des problèmes de conscience, Thomas de Courcelles. Il justifie d'une certaine manière sa position, c'est plutôt le fait qu'il était dans une position politique délicate qui explique qu'il a essayé de modérer la position qu'il a pu avoir au moment du procès. Parce que lorsque la question de savoir si il fallait torturer Jeanne d'Arc pour la faire avouer est venue, Cochon n'était pas du tout favorable à la torture. Il n'y a que deux juges qui vote pour la torture, et parmi les deux, il y a Thomas de Courcelles. Alors, est-ce que c'est par cruauté? Est-ce que c'est par brutalité? Est-ce que tout simplement, il avait des doutes, qu'il s'est dit peut-être que seule la torture pourrait la faire avouer? En tout cas, il n'est pas parmi les plus modérés des juges de Jeanne d'Arc. Mais plus tard, il est, pour continuer sa carrière, il se présente comme quelqu'un de tout à fait raisonnable. sans jamais d'ailleurs revenir vraiment sur le rôle qu'il a joué. Il n'essaye pas du tout de se

0: justifié. Il explique que voilà, il y avait des questions délicates et qu'il fallait les régler.
1: Merci beaucoup, Bertrand Schnerb. Voilà, j'espère que nos auditeurs, nos téléspectateurs nous pardonneront de s'être placés de l'autre côté de la Manche. Philippe le Bon, le duc de Bourgogne qui ne voulut pas être roi, un ouvrage paru aux éditions Talendier, une biographie absolument magnifique. N'hésitez pas à vous la procurer, c'est admirablement bien écrit, extrêmement précis, avec un cahier intérieur aussi, voilà, qui fait écho.

Lecture de l'Apocalypse de saint Jean. Le sanctuaire de Dieu qui est dans le ciel s'ouvrit, et l'arche de son alliance apparut dans le sanctuaire. Un grand signe apparut dans le ciel, une femme ayant le soleil pour manteau, la lune sous les pieds, et sur la tête une couronne de 12 étoiles. Elle est enceinte, elle crie dans les douleurs et la torture d'un enfantement. Un autre signe apparut dans le ciel, un grand dragon rouge feu avec 7 têtes et 10 cornes, et sur chacune des 7 têtes un diadème. Sa queue, entraînant le tiers des étoiles du ciel, les précipita sur la terre. Le dragon vint se poster devant la femme qui allait enfanter, afin de dévorer l'enfant dès sa naissance. Or, elle mit au monde un fils, un enfant mâle, celui qui sera le berger de toutes les nations, les conduisant avec un sceptre de fer. L'enfant fut enlevé jusqu'auprès de Dieu et de son trône, et la femme s'enfuit au désert, où Dieu lui a préparé une place. Alors, j'entendis dans le ciel une voix forte qui proclamait « Maintenant, voici le salut, la puissance et le règne de notre Dieu. » Voici le pouvoir de son Christ. On sait que toute l'Apocalypse de saint Jean est un message de victoire adressé à la jeune église chrétienne qui est en pleine persécution. Et pour exprimer ce message de victoire, saint Jean emploie de nombreuses images. Nous avons vu successivement l'Arche d'Alliance et 3 personnages, la femme, le dragon, puis le nouveau-né. Je reprends successivement ces images, l'une après l'autre. L'Arche d'Alliance, pour commencer, est un rappel de cette fameuse arche, le coffret de bois doré qui accompagnait le peuple pendant l'exode au Sinaï et qui rappelait sans cesse au peuple d'Israël l'alliance que Dieu avait conclue avec lui. À l'époque où Jean écrivait, il y avait des siècles que cette arche était perdue. Elle a disparu, on ne sait comment, au moment de l'exil à Babylone. Et l'on racontait que Jérémie l'avait mise à l'abri, en la cachant quelque part au mont Nebo, c'est dans le 2e livre des Maccabées. Et on croyait généralement qu'elle réapparaîtrait au moment de la venue du Messie. Or, Jean la voit réapparaître. Le sanctuaire de Dieu qui est dans le ciel s'ouvrit, et l'arche de son alliance apparut dans le sanctuaire. Pour lui, c'est le signe que la fin des temps est arrivée. L'alliance éternelle de Dieu avec l'humanité est enfin définitivement accompli. Et puis apparaît toujours dans le ciel une femme ayant le soleil pour manteau, la lune sous les pieds et sur la tête une couronne de 12 étoiles. Elle est enceinte, elle crie dans les douleurs et la torture d'un enfantement. On se demande aussitôt qui représente cette femme. Et là encore, c'est l'Ancien Testament qui nous donne la clé. Car souvent, les relations entre Dieu et Israël, son peuple choisi, sont décrites dans l'Ancien Testament en termes de noces. Le prophète Osée, par exemple, parlait des fiançailles de Dieu avec son peuple. Et Isaïe développait ce thème des noces pour aller jusqu'à présenter la venue du Messie comme un enfantement. Car c'est d'Israël que doit naître le Messie. Dans cette ligne, la femme décrite dans l'Apocalypse désigne donc le peuple élu qui engendre le Messie. Enfantement ô combien douloureux pour les disciples du Christ qui sont affrontés à la persécution. Mais Jean vient leur dire justement

Bon, vous êtes en train d'enfanter l'humanité nouvelle. Le second personnage est le dragon, posté devant la femme afin de dévorer l'enfant dès sa naissance. C'est dire le combat des forces du mal contre le projet de Dieu. Pour les chrétiens persécutés auxquels s'adresse l'Apocalypse, le mot « dragon » n'est pas trop fort. Et la description impressionnante dit la violence à laquelle ils sont affrontés. Le dragon est énorme, rouge feu, avec 7 têtes et 10 cornes, et sur chaque tête un diadème. La tête et les cornes disent l'intelligence et la force, et le diadème désigne le pouvoir impérial. C'est dire sa réelle capacité de nuire. Et d'ailleurs, il parvient à balayer le tiers des étoiles du ciel et à les précipiter sur la terre. Mais justement, ce n'est que le tiers des étoiles. Ce n'est donc qu'un semblant de victoire. Et la suite du texte va nous dire que ce pouvoir du mal n'est que provisoire. Voici l'enfant maintenant. La femme mit au monde un fils, un enfant mâle, celui qui sera le berger de toutes les nations, les conduisant avec un sceptre de fer. Pour les lecteurs de Jean, il désigne évidemment le Messie. Car Jean fait allusion ici à une phrase du psaume 102 qui concernait le Messie. Je cite « Le Seigneur m'a dit, tu es mon fils, moi aujourd'hui je t'ai engendré. Demande-moi et je te donne les nations en héritage, en propriété les extrémités de la terre. Tu les écraseras avec un sceptre de fer. » Le terme de berger était également classique pour parler du Messie. L'image suivante, c'est celle de l'enlèvement de l'enfant auprès de Dieu et de son trône. Elle symbolise la résurrection du Christ. Là encore, c'était très clair pour les premiers chrétiens, qui étaient habitués à parler de lui comme le premier-né, désormais assis à la droite de Dieu. Mais son peuple, lui, demeure dans le monde, un monde difficile, mais où ils sont assurés de la protection de Dieu. Et c'est le sens du désert, qui est encore un rappel de l'Exode, au cours duquel Dieu n'a cessé de prendre soin de son peuple. Que les croyants se rassurent donc. Si le dragon a échoué dans le ciel, il ne peut réussir sur la terre. Aux premiers chrétiens, enfantant l'humanité nouvelle dans la douleur de la persécution, l'Apocalypse vient donc annoncer la victoire. Maintenant, c'est-à-dire depuis la résurrection du Messie, voici le salut, la puissance et la royauté de notre Dieu et le pouvoir de son Christ. Psaume 44. Écoute, ma fille, regarde et tends l'oreille. Oublie ton peuple et la maison de ton père. Le roi sera séduit par ta beauté. Il est ton Seigneur. Prosterne-toi devant lui. Alors, les plus riches du peuple, chargés de présents, quêteront ton sourire. Fille de roi, elle est là, dans sa gloire, vêtue d'étoffes d'or. On la conduit, toute parée, vers le roi. Des jeunes filles, ses compagnes, lui font cortège. On les conduit parmi les champs de fête. Elles entrent au palais du roi. Nous assistons à la cérémonie de mariage du roi de Jérusalem avec une jeune princesse étrangère. Fille de roi, elle est là dans sa gloire, vêtue d'étoffes d'or. On la conduit toute parée vers le roi. Le roi d'Israël s'unit aujourd'hui à une princesse étrangère pour sceller l'alliance entre deux peuples. Et bien sûr, en Israël comme ailleurs, c'était un cas de figure classique. Tout au long de l'histoire des hommes, on a pu voir des alliances entre États scellées par des mariages. Mais la religion d'Israël étant l'alliance exclusive avec le Dieu unique, toute jeune fille étrangère devenant reine de Jérusalem devait accepter une contrainte particulière, celle d'épouser exactement la religion du roi. Et concrètement, dans ce psaume, la princesse qui vient de Tyr, nous dit-on ailleurs, est introduite à la cour du roi d'Israël, elle devra renoncer à ses pratiques idolâtriques pour être digne de son nouveau peuple et de son roi. Écoute, ma fille, regarde et tends l'oreille. Oublie ton peuple et la maison de ton père.
On sait bien, par exemple, que ce fut un problème crucial à l'époque du roi Salomon, qui avait épousé des étrangères, donc des païennes. Puis plus tard, au temps du roi Achab et de la reine Jézabel. On se souvient du grand combat engagé par le prophète Élie contre les nombreux prêtres et prophètes de Baal que la reine Jézabel avait amené avec elle à la cour de Samarie. Bien sûr, pour qui sait lire entre les lignes, ces conseils donnés à la princesse de Tyre s'adressent en réalité à Israël. L'époux royal décrit dans ce psaume n'est autre que Dieu lui-même. Et cette fille de roi, conduite toute parée vers son époux, c'est le peuple d'Israël, admis dans l'intimité de son Dieu. Une fois de plus, on est impressionné de l'audace des auteurs de l'Ancien Testament pour décrire la relation entre Dieu et son peuple, et à travers lui, avec toute l'humanité. C'est le prophète Osée qui est le premier à comparer le peuple d'Israël à une épouse. Je cite, « Je vais la séduire, je la conduirai au désert et je parlerai à son cœur. » Et elle répondra, comme au temps de sa jeunesse, au jour où elle monta du pays d'Égypte. Et il adviendra en ces jours-là, oracle du Seigneur, que tu m'appelleras mon mari. À sa suite, Jérémie, Ézéchiel, le deuxième et le troisième Isaïe ont développé ce thème des noces entre Dieu et son peuple. Et on retrouve chez eux tout le vocabulaire des fiançailles et des noces, les noms tendres, la robe nuptiale, la couronne de mariée, la fidélité, par exemple. « Ainsi parle le Seigneur. Je te rappelle ton attachement du temps de ta jeunesse, ton amour de jeune marié. Tu me suivais au désert. » C'est Jérémie. Ou bien encore, « De l'enthousiasme du fiancé pour sa promise, ton Dieu sera enthousiasmé pour toi. » C'est Isaïe. Quant au Cantique des Cantiques, long dialogue amoureux, composé de 7 poèmes, nulle part il n'identifie les deux amoureux qui s'y expriment. Mais les Juifs l'ont toujours compris comme le dialogue entre Dieu et son peuple. La preuve, c'est qu'ils le lisent tout spécialement pendant la célébration de la Pâque, la grande fête de l'alliance de Dieu avec Israël. Pour être précis d'ailleurs, ils le lisent au cours du sabbat qui a lieu pendant la semaine de la célébration de leur Pâque qui dure une semaine. Malheureusement, cette épouse, trop humaine, fut souvent infidèle, traduisait idolâtre. Et ces mêmes prophètes traiteront d'adultère les infidélités du peuple, c'est-à-dire ses retombées dans l'idolâtrie. Le vocabulaire alors parle de jalousie, adultère, et aussi de retrouvailles et de pardon, car Dieu lui est toujours fidèle. Isaïe, par exemple, parle des errements d'Israël en termes de déception amoureuse. C'est le fameux chant de la vigne. Je cite, « Je chanterai pour mon ami le chant du bien-aimé à sa vigne. Mon ami avait une vigne sur un coteau plantureux. Il en attendait de beaux raisins, mais elle en donna de mauvais. La vigne du Seigneur, c'est la maison d'Israël. Le plan qu'il chérissait, ce sont les hommes de Juda. Il en attendait le droit, et voici l'iniquité. » Et le prophète Osée, visant les cultes idolâtriques, traite Israël de prostituée. Mais sans cesse, Dieu promet la réconciliation. Ne crains pas, tu n'éprouveras plus de honte. Quand les montagnes feraient un écart et les collines seraient branlantes, mon amour loin de toi jamais ne s'écartera et mon alliance de paix jamais ne s'ébranlera, dit celui qui te manifeste sa tendresse, le Seigneur. On peut se demander pourquoi l'idolâtrie tient tant de place dans les discours des prophètes? Parce qu'il ne s'agit pas de noces humaines, justement, et que l'enjeu est très grave. Comme toujours, Israël sait bien que son élection n'est pas exclusive. Ce n'est que par sa fidélité à Dieu que le peuple élu pourra remplir sa vocation de témoin pour toutes les nations. Car en définitive, la Bible ose penser que c'est l'humanité tout entière que Dieu a demandé en mariage. Mais comment l'humanité le saura-t-elle si personne ne le lui dit? Lorsque l'Église chrétienne célèbre l'Assomption de Marie et son introduction dans la gloire de Dieu, elle entrevoit déjà par avance l'entrée de l'humanité tout entière à sa suite dans l'intimité de son Dieu. «
Lecture de la première lettre de saint Paul apôtre aux Corinthiens. Frères, le Christ est ressuscité d'entre les morts, lui premier ressuscité parmi ceux qui se sont endormis. Car la mort étant venue par un homme, c'est par un homme aussi que vient la résurrection des morts. En effet, de même que tous les hommes meurent en Adam, de même c'est dans le Christ que tous recevront la vie, mais chacun à son rang. En premier le Christ, et ensuite lors du retour du Christ, ceux qui lui appartiennent. Alors, tout sera achevé quand le Christ remettra le pouvoir royal à Dieu son Père. Après avoir anéanti parmi les êtres célestes toute principauté, toute souveraineté et puissance. Car c'est lui qui doit régner, jusqu'au jour où Dieu aura mis sous ses pieds tous ses ennemis. Et le dernier ennemi qui sera anéanti, c'est la mort, car il a tout mis sous ses pieds. Le jour où nous célébrons l'Assomption de la Vierge, la liturgie nous propose une méditation de Paul sur la résurrection du Christ opposée à la mort d'Adam. Nous avons donc là une piste de réflexion. Qu'ont-ils de commun le Christ et Marie et que n'a pas Adam? Justement, l'évangile de la Visitation que nous lisons également pour cette fête de l'Assomption nous fait contempler en Marie la croyante, heureuse celle qui a cru à l'accomplissement des paroles qui lui furent dites de la part du Seigneur, lui dit Élisabeth. Elle a cru, c'est-à-dire elle a accepté d'entrer dans le projet de Dieu sur elle, sans tout comprendre. Et pourtant, plus d'une fois, un glaive a transpercé son âme, comme le lui avait prédit Siméon. Ce qui résume le mieux son attitude, c'est peut-être sa phrase « Je suis la servante du Seigneur ». Elle accepte tout simplement de mettre sa vie au service de l'œuvre de Dieu. Depuis toujours dans la Bible, on avait compris que c'est la seule chose qui nous soit demandée, être prêt à dire « Me voici ». Abraham, Moïse, Samuel, sollicités par Dieu, avaient su répondre ainsi. Et grâce à eux, l'œuvre de Dieu a pu chaque fois franchir une étape. Le Christ, à son tour, refait cet itinéraire du croyant. Et le Nouveau Testament ne cesse de nous le donner en exemple. Et s'il nous enseigne à dire dans notre Père « Que ta volonté soit faite », c'est bien parce que c'est son principal souci. Et quand l'auteur de la lettre aux Hébreux résume toute la vie de Jésus, il écrit « En entrant dans le monde », c'est-à-dire dès son entrée dans le monde, le Christ dit « Voici, je suis venu pour faire ta volonté ». Si de tout temps, et quoi qu'il arrive, Jésus se soumet à la volonté de son Père, c'est parce qu'il fait confiance. De lui aussi, on pourrait dire « Heureux celui qui a cru ». Sa résurrection vient prouver que le chemin qu'il a choisi, celui de la foi, était bien le chemin de la vie, même si la mort corporelle en a fait partie. Paul oppose ce comportement du Christ à celui d'Adam. Adam est celui à qui tout est proposé, l'arbre de vie, comme aussi la maîtrise sur la création. Mais il se méfie, il ne croit pas à la bienveillance de Dieu. Il refuse de se soumettre au moindre commandement. Le propos de Paul n'est pas de nous dire ce qui serait passé si un certain Adam n'avait pas péché. Son propos, c'est de nous rappeler qu'il n'y a qu'un seul chemin qui mène à la vie, c'est-à-dire à l'entrée dans la joie de Dieu. À partir du jour où Adam se met à douter de Dieu, il tourne le dos à l'arbre de vie. Et c'est bien au présent qu'il faut parler, car pour Paul, Adam n'est pas un homme du passé. Il est un type d'homme, comme disent les rabbins. Chacun est Adam pour soi. On comprend mieux du coup la phrase de Paul. C'est en Adam que meurent tous les hommes. C'est-à-dire, c'est en nous comportant comme Adam que nous nous éloignons de Dieu et que nous nous coupons de la vie véritable qu'il veut pourtant nous donner en abondance. À l'inverse, choisir comme le Christ le chemin de la confiance, quoi qu'il arrive, c'est faire un pas sur le chemin de la vraie vie. Comme dit Jésus dans l'évangile de Jean, la vie éternelle, c'est qu'ils te connaissent, toi le seul vrai Dieu et celui que tu as envoyé,
Jésus-Christ. Or, connaître en langage biblique, c'est croire, aimer, faire confiance. Comme le dit Paul, c'est dans le Christ que tous revivront, c'est-à-dire en nous greffant sur lui, en adoptant le même comportement que lui. Peut-être le mystère de l'Assomption de Marie peut-il nous aider à entrevoir un peu le projet de Dieu quand l'homme ne l'entrave pas. Marie est pleinement humaine, mais elle n'a jamais agi à la manière d'Adam. Elle connaît le destin que tout homme aurait dû connaître s'il n'y avait pas eu la chute. Or, elle a connu, comme tout homme, toute femme, le vieillissement. Et un jour, elle a quitté la vie terrestre. Elle a quitté ce monde tel que nous le connaissons. Elle s'est endormie pour entrer dans un autre mode de vie auprès de Dieu. On parle de la dormition de la Vierge. On peut donc affirmer deux choses. Premièrement, notre corps n'a jamais été programmé pour durer tel quel éternellement sur cette terre. Et nous pouvons en avoir une idée en regardant Marie. Elle, la toute pure, pleine de grâce, s'est endormie. Deuxièmement, Adam a contrecarré le projet de Dieu. Et la transformation corporelle que nous aurions dû connaître, la dormition, est devenue mort avec son cortège de souffrance et de laideur. La mort, telle que la connaissons, si douloureusement, est entrée dans le monde par le fait de l'humanité elle-même. Mais là où nous avons introduit les forces de mort, Dieu peut redonner la vie. Jésus a été tué par la haine des hommes, mais Dieu l'a ressuscité. Lui, le premier ressuscité, il nous fait entrer dans la vraie vie, celle où règne l'amour. Évangile de Jésus-Christ selon saint Luc. En ces jours-là, Marie se mit en route et se rendit avec empressement vers la région montagneuse, dans une ville de Judée. Elle entra dans la maison de Zacharie et salua Élisabeth. Or, quand Élisabeth entendit la salutation de Marie, l'enfant tressaillit en elle. Alors, Élisabeth fut remplie d'Esprit Saint et s'écria d'une voix forte : Tu es bénie entre toutes les femmes, et le fruit de tes entrailles est béni. D'où m'est-il donné que la mère de mon Seigneur vienne jusqu'à moi ? Car lorsque tes paroles de salutation sont parvenues à mes oreilles, l'enfant a tressailli d'allégresse en moi. Heureuse celle qui a cru à l'accomplissement des paroles qui lui furent dites de la part du Seigneur. Marie dit alors, « Mon âme exalte le Seigneur, exulte mon esprit en Dieu mon Sauveur. Il s'est penché sur son humble servante. Désormais tous les âges me diront bienheureuse. Le Puissant fit pour moi des merveilles. Saint est son nom. Sa miséricorde s'étend d'âge en âge sur ceux qui le craignent. Déployant la force de son bras, il disperse les superbes. Il renverse les puissants de leur trône. Il élève les humbles. Il comble de biens les affamés, renvoie les riches les mains vides. Il relève Israël, son serviteur. Il se souvient de son amour, de la promesse faite à nos pères en faveur d'Abraham et sa descendance à jamais. » Marie resta avec Élisabeth environ 3 mois, puis elle s'en retourna chez elle. Comment ai-je ce bonheur que la mère de mon Seigneur vienne jusqu'à moi ? Cette phrase d'Élisabeth nous renvoie à un épisode de l'Ancien Testament, l'arrivée de l'Arche d'Alliance à Jérusalem. C'est dans le 2e livre de Samuel. Lorsque David se fut installé comme roi à Jérusalem, lorsqu'il eut un palais digne du roi d'Israël, il envisagea de faire monter l'Arche d'Alliance dans cette nouvelle capitale. Mais il était partagé entre la ferveur et la crainte. Il y eut donc une première étape dans la ferveur et la joie. Je cite, « David réunit toute l'élite d'Israël, 30 000 hommes. David se mit en route et partit, lui et tout le peuple qui était avec lui, pour faire monter l'Arche de Dieu, sur laquelle a été prononcé un nom. Le nom du Seigneur, le Tout-Puissant, siégeant sur les chérubins. On chargea l'Arche de Dieu sur un chariot neuf. David et toute la maison d'Israël s'ébattaient devant le Seigneur au son de tous les instruments, des cithares, des harpes, des tambourins, des sistres et des cymbales.

Mais là, se produisit un incident qui rappela à David qu'on ne met pas impunément la main sur Dieu. Un homme qui avait mis la main sur l'arche sans y être habilité mourut aussitôt. Alors chez David, la crainte l'emporta et il dit « Ah, comment l'arche du Seigneur pourrait-elle venir chez moi ?» Et du coup, le voyage s'arrêta là. David crut plus prudent de renoncer à son projet et il remit à l'arche dans la maison d'un certain Obed-Edom où elle resta 3 mois. Or, elle apporta le bonheur à cette maison. Voilà David rassuré. On vint dire au roi David « Le Seigneur a béni la maison de Obed-Edom et tout ce qui lui appartient à cause de l'arche de Dieu. » David partit alors et il fit monter l'arche de Dieu de la maison de Obed-Edom à la cité de David dans la joie. David tournoyait de toutes ses forces devant le Seigneur. David et toute la maison d'Israël faisaient monter l'arche du Seigneur parmi les ovations et au son du cor. On peut penser que Luc a été heureux d'accumuler dans le récit de la visitation des détails qui rappellent ce récit de la montée de l'arche à Jérusalem. Les deux voyages, celui de l'arche, celui de Marie, se déroulent dans la même région, les collines de Judée. L'arche entre dans la maison d'Obed-Edom. Elle y apporte le bonheur, c'est le deuxième livre de Samuel. Marie entre dans la maison de Zacharie et Élisabeth et y apporte le bonheur. L'arche reste 3 mois dans la maison d'Obed-Edom. Marie restera 3 mois chez Élisabeth. Enfin, David dansait devant l'arche. Le texte nous dit qu'il sautait, tournoyait. Et Luc note que Jean-Baptiste bondit de joie devant Marie qui porte l'enfant. Tout ceci n'est pas fortuit, évidemment. Luc nous donne de contempler en Marie la nouvelle Arche d'Alliance. Or, l'Arche d'Alliance était le signe de la présence de Dieu. Marie porte donc en elle, mystérieusement, cette présence de Dieu. Désormais, Dieu habite notre humanité. Le Verbe s'est fait chair et il a habité parmi nous, dira saint Jean. Tout ceci grâce à la foi de Marie. Élisabeth lui a dit « Heureuse, celle qui a cru à l'accomplissement des paroles qui lui furent dites de la part du Seigneur. » En guise de réponse aux paroles d'Élisabeth, Marie entonne le Magnificat. Et une chose assez surprenante à propos du Magnificat, dans nos Bibles, à cette page de Saint-Luc, on trouve dans la marge des quantités de références à d'autres textes bibliques. Et l'on peut reconnaître des bribes de plusieurs psaumes dans presque toutes les phrases du Magnificat. Ce qui veut dire que Marie n'a pas inventé les mots de sa prière. Pour exprimer son émerveillement devant l'action de Dieu, elle a tout simplement repris des phrases prononcées par ses ancêtres dans la foi. Il y a là déjà une double leçon. D'humilité d'abord, spontanément, pourtant mise devant une situation d'exception, Marie reprend tout simplement les expressions de la prière de son peuple. De sens communautaire ensuite, on dirait aujourd'hui de sens de l'Église, car aucune des citations bibliques reprises dans le Magnificat n'a un caractère individualiste. Elle concerne toujours le peuple tout entier. C'est l'une des grandes caractéristiques de la prière juive et maintenant de la prière chrétienne. Le croyant n'oublie jamais qu'il fait partie d'un peuple et que toute vocation, loin de le mettre à l'écart, le met au service de ce peuple.

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2: En ce 15 août, nous célébrons l'Assomption. Nous souhaitons une sainte fête à toutes les Maries. Cette fête, également appelée Dormition de Marie chez les orthodoxes, consiste à glorifier l'élévation par Dieu de l'âme et du corps de la Vierge Marie. Le terme Assomption vient du latin assumere, qui signifie enlever. Cela signifie que la Sainte Vierge fut enlevée par Dieu pour entrer dans la gloire céleste après sa vie terrestre. Cette fête est instaurée le 15 août au VIe siècle par l'empereur byzantin, qui lui donne le nom de Dormition de la Mère de Dieu. Cette dévotion se répand aussi en Occident, prenant le nom d'Assomption. En France, une réelle ferveur se développe sous le règne de Louis XIII, qui place la France sous la protection de Notre-Dame de l'Assomption pour la remercier de la naissance de son Fils. Aujourd'hui, nous sommes donc invités à contempler Marie, cette toute jeune fille de Nazareth, tant pétrie de la parole qu'elle répond à l'ange par son fiat, oui confiant en la volonté de Dieu. Cette jeune fille enceinte qui court exprimer sa joie auprès de sa cousine Élisabeth. Cette femme qui nous dit « Faites tout ce qu'il vous dira lors des noces de Cana ». Cette mère présente au pied de la croix le cœur transpercé de douleur. Marie, qui prie avec les apôtres, puis qui serait partie vivre à Éphèse avec l'apôtre Jean après l'Ascension. On pense qu'elle serait revenue ensuite à Jérusalem, où les apôtres auraient été mystérieusement prévenus de venir la retrouver. Ils peuvent ainsi l'entourer lors de ses derniers instants et de sa dormition, avant que les anges viennent emporter son corps ressuscité vers le ciel. Toute sa vie, Marie, la première en chemin, nous fait lever les yeux vers le ciel. Aujourd'hui, elle nous invite à la suivre, le cœur rempli d'une espérance toute confiante. Oui, si nous cherchons comme elle à faire la volonté de Dieu, nous aurons notre place au ciel dans un Magnificat éternel. Notre-Dame de l'Assomption, nous te confions la France, afin que s'y dressent les saints nécessaires à son rayonnement spirituel.

0: Bonjour à tous, voici l'antépénultième émission de cette troisième saison du Quesaco, ça veut dire l'avant-avant-dernière. Donc, même si je vous rappelle qu'il y aura des rediffusions des meilleurs épisodes de l'année, vous avez compris qu'on ne passera pas l'été ensemble. Et c'est la raison pour laquelle on a voulu évoquer dès aujourd'hui le mot « dormition ». Voilà, si on avait été à l'antenne, on l'aurait fait évidemment aux alentours du 15 août, mais du coup, on anticipe un petit peu. Et première question, est-ce que les gens dans la rue savent définir ce mot ? Réponse tout de suite.
1: Alors déjà, je tiens juste à dire que c'est la première fois que j'entends ce mot, mais par rapport à la racine, dormition, il y a dormir, du coup, c'est le fait de dormir, tout simplement.
2: Ça me fait penser à dormir, mais je ne connais pas vraiment la définition, même pas du tout la définition de ce mot.
3: J'ai envie d'associer avec le sommeil, mais une grâce qu'on obtient dans le sommeil, je sais pas.
4: Allez, si on fait de façon imagée, puis que c'est relatif à la fois, on peut dire que c'est l'acte de ne pas se sentir éveillé concernant un acte, enfin, concernant la croyance, ne pas s'éveiller devant la foi.
5: Je sais pas, monter au ciel, un truc comme ça. L'élévation, ça s'appelle l'élévation, non ?
0: Voilà pour les réponses de ceux que je suis allé rencontrer dans la rue, totalement au hasard, je vous le rappelle. Voilà, je vous le dis parce que ça rend un petit peu plus indulgent sur le résultat final. Et il est temps de se tourner vers le père Clazen. Bonjour.
6: Bonjour.
0: Comment vous définiriez ce mot ?
6: C'est la montée au ciel de la Vierge Marie, corps et âme.
0: Et alors, quelle est la différence entre dormition et assomption ?
6: Alors, l'une est plutôt de tradition byzantine, orthodoxe, on va dire, et l'autre plutôt de tradition occidentale, catholique. Assomption, côté catholique, dormition, côté orthodoxe.
0: Est-ce qu'on peut revenir rapidement sur l'histoire de la dormition, de la montée au ciel de Marie ? Dans la Bible, qu'est-ce qui est dit précisément ?
6: Alors, dans la Bible, rien, nada. Mais il y a une tradition, pour le coup. Mais une tradition de ce qu'on appelle les écrits apocryphes. C'est-à-dire, très rapidement, la piété a tissé une histoire, en effet, l'histoire de la dormition. Et donc, c'est dans un évangile apocryphe dit de Saint Jean, 5e siècle, donc c'est la raison pour laquelle il n'a pas été retenu dans le canon des Écritures. Et alors, on nous dit que la Vierge Marie meurt, que son fils, par miracle, fait venir les apôtres auprès d'elle, parce que forcément, ils étaient dispersés dans tout le bassin méditerranéen et même plus loin, pour l'évangélisation. Et donc, il se retrouve autour du corps de la Vierge Marie. Jésus emporte son âme au ciel, puis son corps, ensuite, est réuni à l'âme et emporté par des anges. Voilà, c'est ça, la dormition de la Vierge Marie.
0: Alors, à quel moment, justement,

0: Justement, Dormition et Assomption sont devenus la même chose, mais dit différemment.
1: Alors, c'est venu au moment où l'Empire de Byzance s'est progressivement séparé par une espèce de glissement des plaques, on pourrait dire, du monde occidental. Et donc, eux, ils ont continué avec cette tradition, en l'amplifiant par l'iconographie. Et nous, on s'est plutôt orienté vers ce qui va devenir le dogme de l'Assomption, parce qu'on insiste davantage sur l'idée que la Vierge Marie n'a pas pu mourir corporellement. C'est-à-dire son corps n'a pas été atteint, blessé par la dégradation de la mort. Et donc qu'elle est montée au ciel.
0: Et cette date du 15 août, en fait, elle est fixée très tôt.
1: 602. Donc en effet, très très très haut et indivise, c'est-à-dire orthodoxe, catholique, la date est retenue depuis Lurette, 602, l'empereur Maurice, c'est un empereur qui décide de cette fête, parce que c'était déjà inscrit dans la piété populaire.
0: Et en termes d'iconographie alors, comment est-ce que cette montée au ciel est représentée chez les Byzantins et puis chez nous?
1: Ah oui, alors c'est très important parce que là, les Byzantins marquent clairement la mort de Marie. Nous, dans l'iconographie occidentale, on ne représente jamais le corps allongé de la Vierge Marie, mais toujours debout, un peu comme l'ascension du Christ. C'est un peu un copier-coller, si j'ose dire, une imitation du Christ, de l'ascension du Christ. Alors que les Byzantins représenteront toujours comme un corps mort, Marie étendue avec les apôtres autour d'elle. C'est le moment du deuil. Encore une fois, c'est parce qu'ils veulent insister sur la bonne mort. Quand il n'y a pas de péché, il n'y a pas d'angoisse à mourir, parce qu'on sait bien que nous sommes destinés au Christ.
0: Merci beaucoup, Père Clazen, d'avoir été avec nous cette semaine encore. Et puis merci à vous également, évidemment, de votre fidélité. Je vous donne rendez-vous samedi prochain pour l'avant-dernière émission de la saison. Un rendez-vous à ne pas manquer, évidemment. Ciao.

0: L'association pour l'amitié fête 20 ans de colocation solidaire.
1: Reportage.
0: L'association pour l'amitié propose des logements où cohabitent des personnes ayant connu la rue et des jeunes actifs. Début août, au grand domaine de Saint-Jaudard, dans la Loire, l'APA a réuni colocataires, anciens et amis pour célébrer ses 20 ans autour d'une semaine de vacances organisée par des volontaires comme Mathilde.
2: Ces 20 ans, ça représente d'emmener 380 personnes en vacances à l'extérieur de Paris, aussi pour couper un peu des quotidiens parisiens des colocs. On est aussi plus de 60% des participants, c'est aussi des anciens colocataires, des amis de l'APA, des familles voilà, qui gardent des liens dans la durée avec l'association.
0: Chaque jour, une quarantaine d'activités en tout genre sont proposées et il y en a pour tous les goûts.
2: Ici, cet espace, c'est là où les gens peuvent s'inscrire tous les soirs pour les activités du lendemain. Donc on a des activités culturelles là-bas, des randonnées. Là, on a les gens qui sont en train de s'inscrire pour la soirée des talents. Et puis surtout, tout un tas d'activités sur place qui sont proposées par les participants. Donc ça va du théâtre d'impro à l'atelier d'écriture, à la peinture sur galet ou à l'initiation au hip-hop. Voilà, ça nous permet vraiment pendant la journée de se retrouver en groupe de 10-20 personnes.
0: Et aujourd'hui, plusieurs équipes sont parties randonner sur les bords de Loire.
3: Attention!
4: Allez!
3: Bravo! Vous êtes bientôt arrivés!
0: Et à l'arrivée, c'est l'occasion de faire une grande photo de famille.
5: Allez, on forme les trois lettres A, P, A. Et on se colle les uns aux autres pour que ça rentre bien.
0: Étienne et Martin sont les fondateurs de l'APA. Il y a 20 ans, tous les deux ont décidé de partager leur logement avec trois personnes de la rue.
6: Ça a commencé par une toute petite chose. On s'est mis en coloc avec Karim, Rabat et Yves. Et on a dit au Seigneur, Seigneur, c'est toi qui prends la direction des opérations. Et avec un peu de recul, il y a des milliers de personnes qui sont passées dans ces colocations. Il y a des dizaines de milliers de personnes qui ont été impactées, à qui ça a redonné de l'espérance. Il y a quelque chose de vraiment profondément fraternel qui est bouleversant. Je suis heureux de voir Martin, qui est mon frère. Et je suis heureux de revoir toutes ces personnes qui sont tous un trésor, en fait.
7: Un anniversaire, c'est à la fois l'occasion de se réjouir et de dire merci, se dire merci les uns aux autres. Et puis merci aussi au bon Dieu pour tout ce qu'on a pu vivre jusqu'à aujourd'hui. C'est le célébrer encore aujourd'hui. Et puis c'est aussi se tourner vers l'avenir avec beaucoup de confiance, avec aussi la conviction que, quelque part, tout reste à faire. On n'est sur aucun acquis. On a certes une forme d'expérience, mais on a aussi l'enjeu incroyable de faire peut-être sans doute toujours mieux, toujours plus face à ces défis de l'exclusion qui ne devra jamais peut-être nous laisser tranquilles.
0: Didier, ancien toxicomane, fait partie de ces personnes de la rue. Accueilli à l'APA il y a 6 ans, il s'émerveille de ces retrouvailles intergénérationnelles.
8: Non, c'est magnifique. Et puis la joie de vivre, c'est le bonheur de voir le bonheur des personnes présentes ici. Et puis le mélange génération, parce que ça va de 6 ans, 2 ans, 3 ans, les enfants, avec des plus anciens qui ont 80 ans. C'est magnifique.
0: Se retrouver malgré les différences d'âge, d'histoire ou de vécu, c'est l'objectif de cette semaine. L'APA accueille chaque personne qui en a besoin, peu importe sa religion. Mais la foi catholique est un pilier de l'association. La prière a une place prépondérante pour de nombreux colocataires, comme Sabrina, accueillie à l'APA depuis 2020.
9: J'ai été hospitalisé 2 fois en psychiatrie, et mes collègues, je sais qu'ils priaient à distance pour moi, et vraiment, je le sentais vraiment dans mon cœur, que ça me redonnait l'envie de continuer, parce que je baissais beaucoup les bras, j'avais plus d'espoir, et puis je me disais... Je voulais partir, mais après je me suis dit, si je pars, ça va faire de la peine à mes colocs. Je les remercie parce que aujourd'hui, ben, je suis là. Je suis là et je suis contente d'être là.
0: À l'APA, des amitiés naissent là où tout semblait les rendre improbables, comme celle de Marthe et Maror.
10: C'est assez mystérieux, en vrai, parce qu'on n'a pas beaucoup de points en commun. On vient, je pense, quand même de milieux très différents, parce que Maror est fan de foot, moi j'y connais rien en foot.
11: Et c'est ça qui était marrant aussi, de regarder des matchs de foot ensemble. Parce qu'elle ne connaissait absolument rien. Mais avec elle, je sais que je vais rigoler. je suis vraiment moi-même. Arrête, c'est vrai.
10: Moi aussi.
11: C'est vrai, je suis, je rigole beaucoup, je suis vraiment moi.
12: Bonsoir tout le monde.
0: Un anniversaire fêté dans la simplicité, la joie et l'entraide pour renforcer les liens d'amitié au-delà des différences.
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L'évangile selon saint Marc, le deuxième dans l'ordre de la Bible, est souvent appelé l'évangile du secret messianique. Et c'est vrai qu'assez souvent, nous trouvons ce genre d'expression. Jésus guérit une personne, purifie un lépreux et lui intime l'ordre de n'en rien dire à personne. Va plutôt te montrer au prêtre et offre pour ta purification ce que Moïse a prescrit dans la loi. Mais souvent, ce secret n'est pas gardé et Jésus doit contourner certains villages. Alors c'est l'occasion de réfléchir un peu avec le sourire au secret dans nos vies. Vous savez, la définition du secret, c'est quelque chose que l'on ne dit qu'à une seule personne à la fois. Je vous le dis, mais je vous fais confiance. Je vous le dis, c'est une confidence, ne le répétez pas, je vous le dis à vous. Oui, c'est difficile. Il y a aussi cette blague un peu machiste qui dit pourquoi les dames savent que garder un secret, c'est très difficile. Alors elles s'y mettent à plusieurs. Je récuse cette petite blague parce qu'il y a bien des dames qui sont, comme on dit, des tombeaux. Est-ce peut-être parce que Sainte Marie-Madeleine a été la première à découvrir le tombeau vide et à y voir Jésus tout près? En tout cas, certaines peuvent garder des confidences parfois lourdes. Et c'est important de garder le secret. Est-ce que vous savez la différence entre une calomnie et une médisance? Et quel est le plus grave? Une médisance, c'est répéter un mal qui a été effectivement commis ou qui a été effectivement prononcé. Tandis que la calomnie, c'est répéter quelque chose qui a été inventé. Alors spontanément, on pense que c'est la calomnie le plus grave. Et peut-être que non, parce que la calomnie, la personne incriminée aura une petite chance de dire que non, ça n'a pas eu lieu, qu'elle n'a pas dit cela, pourra peut-être invoquer des témoignages. Tandis que la médisance, elle ne pourra pas se défendre, à moins de dire elle-même des mensonges. En tout cas, les deux sont graves. Quant à Jésus, évidemment, il ne s'agissait pas de calomnie ni de médisance. Mais cet aveugle ou ce lépreux qui n'a pas gardé le secret a compliqué la vie de Jésus. On nous dit qu'il était obligé de contourner certains villages. Dans nos vies de prêtres, il y a le secret de confession qui est absolu. Il est plus fort encore que le secret professionnel. Un ami prêtre nous a raconté que, au cours d'un repas, ou plutôt, il arrive à un repas auquel il avait été invité, et du bout de la salle, un monsieur lui dit « Ah, Père Pierre, vous me connaissez, je vous connais, nous nous connaissons. » « Ah non, je ne vois pas, non. »« Si, je me suis confessé à vous à tel endroit, à tel moment. » « Non, je ne vois pas vraiment. » Et l'autre insiste « Si, vous m'avez confessé, vous vous rappelez bien. » L'autre insiste alors que le secret de confession porte non seulement sur ce que nous avons entendu, mais aussi sur ce que nous avons dit, et aussi sur le fait même de la rencontre. Nous n'avons pas à dire si nous avons confessé telle personne ou pas. Alors le Père Pierre a eu cette astuce, mais ça ne nous étonne pas de lui parce qu'il a une grande facilité de répartie. Il a dit au monsieur « Ah oui, je me souviens maintenant, c'est vous qui avez tué père et mère. » Et le monsieur a alors compris et il a surenchéri en disant « Et le chien aussi. » Et un éclat de rire général a couvert le secret de confession. Rappelons-nous le bel apologue que l'on prête à Socrate. Un jour, un ami de Socrate, tout essoufflé, vient lui dire « Ah Socrate, j'ai quelque chose à te dire, j'ai quelque chose d'important à te dire. » « Ah !» lui dit Socrate.

Est-ce que tu l'as fait passer par les trois tamis? Trois tamis. Oui, il y a trois tamis. Le premier tamis, c'est celui de la vérité. Est-ce que c'est vrai? Ah, on me l'a dit. Ah, donc tu n'as pas vérifié, tu n'as pas pu vérifier. Donc c'est peut-être pas vrai. Mais passons-le au deuxième tamis. C'est celui de la bonté. Est-ce que c'est bon ce que tu as à me dire? Ah non, non, non, pas du tout. Ça n'est pas à l'avantage de la personne dont je veux te parler. Bon, mais au moins, est-ce que c'est, passons-le au troisième tamis, est-ce que c'est utile que je le sache? L'autre réfléchit et dit, finalement non. Bon, alors écoute, si ça n'est ni vrai, ni bon, ni utile, je préfère ne pas le savoir et je préfère que tu le gardes pour toi. On se rappelle le mot d'ordre de Scotland Yard, je crois, « Keep your secret secret ». Et c'est très important. Alors, nous avons gardé votre secret secret. C'est très important et nous pouvons faire cette prière au Seigneur en nous inspirant d'un psaume et de la lettre de Saint Jacques. « Seigneur, mets un frein à ma langue et une garde à mes lèvres. »

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1: Mesdames et messieurs, bonjour et bienvenue dans votre rendez-vous de musique liturgique. Bienvenue sur Point d'Orgue. Je suis très heureux de vous retrouver pour un nouveau numéro consacré aux merveilles de la musique sacrée. Et aujourd'hui, je me suis dit que j'allais vous parler d'une prière bien particulière, non issue des textes bibliques, donc une prière que vous ne connaissez peut-être pas, bien qu'elle soit assez fameuse pour la beauté de son texte et les musiques qui s'y rapportent. Il s'agit de l'Ave Maris Stella, une très très belle prière adressée à Marie, reine du ciel et ici guide des mers et des océans et également du ciel, une très très belle prière que je m'en vais vous traduire tout de suite parce que le latin va nous accompagner tout au long de cette émission. Vous allez l'entendre à deux reprises aujourd'hui, deux morceaux très différents l'un de l'autre, vous allez l'entendre, mais absolument splendide, chacun dans son domaine. Voici donc le texte de cette prière extraordinaire. Salut, étoile de la mer, mère nourricière de Dieu et cependant toujours vierge, heureuse porte du ciel. Faisant tiens cette Ave de la bouche de Gabriel, refonde-nous dans la paix en inversant le nom de Eva. Délie les liens des coupables, apporte la lumière aux aveugles, chasse le mauvais de nous, obtiens-nous toute grâce. Montre que tu es mère, qu'il reçoive par toi la prière, lui qui, né pour nous, a accepté d'être ton fils. Vierge sans pareille, douce entre toutes, nous, délivrés des péchés, rends-nous doux et pieux. Accorde une vie pure, prépare un chemin sûr, afin que, voyant Jésus, nous nous réjouissions éternellement. À Dieu le Père soit la gloire, au Christ suprême louange, et à l'Esprit Saint, honneur. Ces trois personnes ne font qu'un. Amen. Une extraordinaire prière, vous voyez que même d'un point de vue littéraire, je peux vous assurer que la traduction est bien faite avec cette espèce de dichotomie qu'il y a entre le Ave et le nom de Ève, la première femme qui a connu donc le péché, par qui le péché est arrivé, et elle, par cette Ave qui vient purifier ce péché-là. C'est extraordinaire, bien entendu, d'un point de vue de la prière et naturellement de la symbolique que cela implique. Alors pourquoi est-ce que cette prière est extrêmement célèbre? Alors, c'est bien entendu une partition grégorienne très fameuse que vous connaissez peut-être. Et bien entendu, cela s'est beaucoup développé dans le Moyen-Âge et puis peu après dans la Renaissance, etc. Et en fait, il y a eu une sorte de confusion entre deux prières, de deux Stella Maris. Parce que quand on commence, eh bien, il y a un hymne qui est celui de Marie, étoile de la mer. Et en fait, on sait que pendant une certaine période, en époque, on priait l'étoile polaire et qui était la prière des navigateurs. Et donc, en fait, il y a eu une confusion de ces deux prières et qui a fait naître une nouvelle prière, Laudicelum, écoute au ciel. Et ensuite, il y a toute une référence à cette étoile et bien entendu à Marie. Et en fait, cette confusion est assez amusante parce qu'elle a donné lieu à de très très belles choses, et notamment dans la musique chez Monteverdi. Mais là, ça veut dire que je m'avance un tout petit peu puisque ça sera en deuxième partie de cette émission. Aujourd'hui, je vous propose de commencer avec un compositeur contemporain, Josep Ole Sabaté, qui est un compositeur qui est né en 1987. Il est espagnol, il n'est pas très connu, mais il mérite d'être un petit peu plus connu puisque c'est quelqu'un qui compose de très belles choses. Vous allez entendre ici, on a le déroulé de l'intégralité de la prière. C'est pas très long, ça dure un petit peu moins de 5 minutes, mais ça permet tout de suite de poser un cadre absolument merveilleux. Vous allez l'entendre, dès les premières notes, vous avez quelque chose d'extrêmement réconfortant. Et c'est là quelque chose qui est parfaitement en lien avec la prière, le côté tout à fait maternant et protecteur. Pourquoi est-ce que je vous ai parlé de la prière des marins? C'est parce qu'il y a cette sorte de dévotion à la Vierge qui protège. Quand on parle naturellement des navigateurs à une certaine époque, eh bien, il y a ce danger de la mer et cette espérance qui se confond tout à fait avec la lumière. Donc, l'étoile polaire, la lumière d'un phare, la lumière du port qui approche, bien entendu, tout cela se confond. Et c'est pour ça qu'il y a cette espèce de chaleur naturelle qui est recherchée dans la musicalité de ce morceau-là. Et c'est d'autant plus vrai avec ce compositeur qui, là, signe une page extrêmement belle, extrêmement douce, avec de très belles dissonances qui se résolvent de façon tout à fait extraordinaire et magistrale. Vous allez donc l'entendre tout de suite. Voici la version de l'Ave Maris Stella de Josep Ole Sabaté.

Magnifique première approche pour cette prière incroyable Ave Maria Stella. Vous reconnaissez ici, parmi les harmonies, c'est-à-dire la couleur du son, quelque chose de très maternant, quelque chose de très envoûtant, tendre et en même temps très protecteur, ce qui rejoint cette prière adressée au ciel, qui vise tantôt les croyants, tantôt les marins à vouloir se rassurer avec cette prière si magique, évidemment bien mise en valeur ici par la musicalité. Si ça vous a plu, si cette musicalité vous a plu, je vous invite à découvrir d'autres œuvres de ce compositeur qui, je pense, encore de belles choses à dire et une belle carrière devant lui, ce qui nous fera, je pense, écouter de lui d'autres de ses belles œuvres. Et maintenant, on va faire une pratique assez habituelle dans cette émission, faire un 180 degrés et aller regarder très très loin en arrière avec un des plus grands compositeurs de la musique. Il s'agit de Claudio Monteverdi, qui a été un des plus grands compositeurs de la musique occidentale. Il est né en 1567 à Crémone et il est mort en 1643 à Venise. Immense compositeur, il a été un de ces génies qui a été dans cette période charnière entre la musique renaissance et la musique baroque, ce qui lui confère un style tout à fait particulier, et au cours de sa longue et très belle existence musicale, il a produit des pièces toutes plus magnifiques que les autres. Il a notamment été considéré par les musicologues comme l'un des créateurs de l'opéra, rien que ça, avec l'Orfeo, des choses donc extraordinaires qui sont nées de cet esprit fécond, et bien entendu la même chose pour la musique sacrée. Il faut savoir qu'il a été un grand compositeur d'église, en partant donc de Crémone. Il a ensuite été à Mantoue, c'est là où il a composé l'une des œuvres les plus incroyables de la musique sacrée, dont nous allons reparler tout de suite. Il s'agit bien entendu des Vêpres de la Vierge Marie, une œuvre absolument monumentale dont on va parler un petit peu plus loin. Et ensuite, il a été certainement, d'ailleurs grâce à cette partition qui a d'ailleurs été composée pour l'endroit, il a été nommé maître de chapelle dans la très prestigieuse basilique Saint-Marc de Venise, et c'est là où, à la suite des maîtres prestigieux tels que Adrien Willaert, ainsi que Andrea et Giovanni Gabrielli, il a été l'un de ces grands promoteurs de la musique de la Sérénissime, avec des œuvres toutes plus magistrales les unes que les autres, avec cette façon de faire si propre à Venise, dont je vous ai déjà parlé de la polychoralité, c'est-à-dire, vous savez, ces deux chœurs qui se répondent. Vous avez deux grands balcons, en fait, dans cette basilique, et les chœurs se répondent. Il y a donc une forme de spatialisation du son qui est extraordinaire. Et ça, je voulais vous en parler, et on revient au début de l'émission, parce que je vous avais parlé d'une prière qui s'adressait au, qui était celle des marins initialement, et qui s'est confondue avec le Stella Maris. Il s'agit du Audi Celum, écoute ciel. Et en fait, dans cette prière qui est reprise, je vous fais là un tout petit encart, parce que c'est pas le propre de la musique dont on va parler, mais c'est pour votre amusement personnel. Eh bien, en utilisant cette prière, parce qu'il va utiliser dans les Vêpres de la Bienheureuse Vierge Marie les deux Stella Maris. Et donc dans le premier, Audi Celum, écoute au ciel mes paroles, eh bien il y a un de ces procédés qui est bien utilisé dans ces temps-là à la Basilique Saint-Marc, c'est-à-dire celui de l'écho. C'est-à-dire que vous avez l'orateur, donc le chanteur, qui va chanter la prière, et derrière, de façon très lointaine, l'écho va lui répondre, comme si finalement c'était le ciel qui écoutait sa prière, et comme si c'était un cri jeté vers le ciel. Bon, alors on n'est pas là pour parler de cet extrait-là des Vêpres. Bien entendu, il faudrait que vous écoutiez la totalité de cette œuvre extraordinaire, presque 3 heures de musique, mais quelle musique! Et en particulier dans cette Ave Maria Stella, qui est, je trouve, à titre personnel, la page la plus extraordinaire de toutes ces Vêpres. Pourquoi? Parce que là, il va déployer tout le faste de son génie, hein. Clairement, Monteverdi, là. Donc, n'oublions pas que c'était une partition presque un petit peu curriculum vitae. Donc, il y a mis tout son savoir-faire et tout son génie. Et alors là, impossible de s'y tromper. Il s'agit vraiment d'une des plus grandes pages de la littérature musicale occidentale. Vous allez avoir une profusion de moyens. D'abord, vous avez un orchestre, et ensuite, vous allez avoir deux chœurs à 8 voix qui vont se répondre, donc dans cet esprit de polychoralité. Et en fait, vous allez avoir dans toute cette œuvre des choses qui se répondent de manière totalement imbriquée. C'est ça qui est absolument magique, c'est de s'imaginer les cieux qui se répondent dans ces voûtes si particulières, puisque c'est une architecture presque byzantine, avec ses dômes et avec ses voûtes à Saint-Marc, et avec ces réponses qui se font autour de cette prière, tout à
fait magique. Et là, évidemment, il y a tout le génie de Monteverdi. Je vous le disais, pourquoi ? Parce que, eh bien, il va déployer un immense faste, c'est-à-dire que deux cœurs pleins se répondent, et ensuite, et selon moi, c'est là qui est le plus extraordinaire, c'est la fin de cette prière avec un amen totalement extatique, hors du temps, hors de l'espace, qui est d'une lenteur absolue et qui vient là aussi vraiment tourner les yeux vers le ciel. Et là, naturellement, cet aspect céleste, non seulement de la géographie des cœurs qui chantent en haut, eh bien, ça se rapporte également à la prière. C'est là où, non seulement il y a un génie musical, puisque la partition est magnifique, en plus, il y a un génie du texte. Alors ça, il faut son chapeau à ces moines du Moyen-Âge qui ont composé cette extraordinaire prière. Mais en plus, il y a un génie presque géographique, oserais-je dire, avec quelque chose qui est fait en adéquation avec les lieux qui ont été faits spécialement pour un endroit et qui revêt quelque chose de totalement magique pour les auditeurs. Pensez-vous, à l'époque, quelque chose qui est de l'ordre du Dolby Atmos, hein, comme si aujourd'hui on allait au cinéma avec les voûtes qui se répondent. Et là, c'est cette triple alliance avec le génie de Monteverdi, le génie de sa musique, le génie de la prière et donc le génie des lieux avec cette polychoralité qui fait de cette œuvre quelque chose d'aussi spécial. Vous allez donc l'entendre. Alors c'est assez long, hein, c'est un extrait qui dure 9 minutes, mais il faut, je pense, entendre toute la prière pour apprécier cette espèce de moment final extatique avec les deux cœurs qui se rejoignent pour se mettre d'accord et dire cet amen. Et je voudrais également tirer mon chapeau à Leonardo Garcia Alarcón qui dirige le chœur là et l'orchestre. Vous allez entendre, c'est quelque chose d'absolument magique. Et en plus, ça on sent qu'il profite. Et je peux vous dire que, parce que la prestation a été filmée, ça a été donné à l'auditorium de Radio France, on voit que les choristes sont heureux et vous allez entendre, cette joie est absolument communicative. Je vous laisse donc profiter plus maintenant de mots, mais écouter la musique de ces Vêpres de la Vierge extraordinaire Ave Maristella de Claudio Monteverdi.

Ne vous l'avais-je pas promis ? Un amen aussi merveilleux qu'extatique, sublimé par la longueur du dernier accord et avec les petites cordes pincées qui rappellent ces étoiles scintillantes qui brodent le manteau de la Vierge et qui montrent au navigateur effectivement la voie à suivre, ces scintillements, ces étoiles qui sont dans la musique comme dans les têtes, que je trouve si admirablement amenées. C'est donc une définition pour moi fort acceptable de ce que peut être un chef-d'œuvre musical et un chef-d'œuvre de musique sacrée. Voilà, mesdames et messieurs, pour ce tour musical autour de l'Ave Maristella, une prière absolument merveilleuse qui a réservé de grandes pages de la composition à ces grands compositeurs. Naturellement, on peut en avoir des tas d'autres dans d'autres styles tout à fait différents, dans la musique romantique, dans la musique baroque, etc. Mais j'ai choisi de choisir ces deux extraits aux antipodes les uns des autres, mais si représentatifs l'un et l'autre de ce que peut être l'inconscient et en même temps la réalisation d'une musique sur une prière donnée. Voilà, mesdames et messieurs, il me reste à vous souhaiter une très belle fin de journée et je vous dis à très bientôt sur Point d'Orgue.

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0: Au nom du Père et du Fils et du Saint-Esprit. Amen. Le Seigneur soit avec vous. Un signe grandiose apparut dans le ciel, une femme, ayant le soleil pour manteau, la lune sous les pieds, et sur la tête une couronne de 12 étoiles. Chers amis, frères et sœurs, nous nous retrouvons pour célébrer aujourd'hui l'Assomption de la Bienheureuse Vierge Marie. Cette fête qui est particulièrement la fête patronale de notre basilique, et qui est aussi, même si on a tendance à l'oublier, l'ancêtre de notre fête nationale, puisqu'aujourd'hui nous célébrons le jour où le roi Louis XIII consacra la France à la Vierge dans le mystère de son Assomption. C'est pour nous l'occasion, bien évidemment, de prier pour notre pays, pour notre nation, de prier surtout pour que les consciences soient éclairées par ce mystère glorieux de la Vierge Marie, que les consciences se réveillent, que les consciences puissent enfin, en regardant la vérité, la proclamer et en vivre. Et nous prions bien sûr à l'invitation de nos évêques pour que la visite de notre Saint-Père le Pape Léon puisse se dérouler dans ce pays comme il convient et que nous puissions en recueillir tous les fruits nécessaires. Afin de célébrer dignement les saints mystères, reconnaissons humblement que nous sommes pécheurs. Je confesse à Dieu Tout-Puissant, je reconnais devant mon frère que j'ai péché en pensée, en parole, par action et par omission. Oui, j'ai vraiment péché. C'est pourquoi je supplie la bienheureuse Vierge Marie, les anges tous les saints, et vous aussi, frères et sœurs, de prier pour moi, Seigneur notre Dieu. Que Dieu Tout-Puissant nous fasse miséricorde, qu'il nous pardonne tous nos péchés et nous conduise à la vie éternelle.
1: Amen.

Fait que toujours tendu vers les réalités d'en haut, nous obtenions de partager sa gloire. Par Jésus-Christ, ton Fils, notre Seigneur,

Lecture de l'Apocalypse de saint Jean. Le sanctuaire de Dieu qui est dans le ciel s'ouvrit et l'arche de son alliance apparut dans le sanctuaire. Un grand signe apparut dans le ciel, une femme ayant le soleil pour manteau, la lune sous les pieds et sur la tête une couronne de 12 étoiles. Elle est enceinte, elle crie dans la douleur et la torture d'un enfantement. Un autre signe apparut dans le ciel, un grand dragon, rouge feu, avec 7 têtes et 10 cornes, et sur chacune des 7 têtes, un diadème. Sa queue, entraînant le tir des étoiles du ciel, les précipita sur la terre. Le dragon vint se poster devant la femme qui allait enfanter, afin de dévorer l'enfant dès sa naissance. Or, elle mit au monde un fils, un enfant mâle, celui qui sera le berger de toutes les nations, les conduisant avec un sceptre de fer. L'enfant fut enlevé jusqu'auprès de Dieu et de son trône, et la femme s'enfuit au désert, où Dieu lui a préparé une place. Alors j'entendis dans le ciel une voix forte qui proclamait : Maintenant, voici le salut, la puissance et le règne de notre Dieu, voici le pouvoir de son Christ. Parole du Seigneur.

0: Lecture de la première lettre de Saint Paul apôtre aux Corinthiens. Frères, le Christ est ressuscité d'entre les morts, lui, premier ressuscité parmi ceux qui se sont endormis. Car la mort étant venue par un homme, c'est par un homme aussi que vient la résurrection des morts. En effet, de même que tous les hommes meurent en Adam, de même c'est dans le Christ que tous recevront la vie, mais chacun à son rang. En premier le Christ, et ensuite lors du retour du Christ, ceux qui lui appartiennent. Alors, tout sera achevé, quand le Christ remettra le pouvoir royal à Dieu son Père, après avoir anéanti parmi les êtres célestes toute principauté, toute souveraineté et puissance, car c'est lui qui doit régner jusqu'au jour où Dieu aura mis sous ses pieds tous ses ennemis. Et le dernier ennemi qui sera anéanti, c'est la mort, car il a tout mis sous ses pieds. Parole du Seigneur.
1: Amen.

Aujourd'hui s'est ouverte la porte du paradis. Marie est entrée dans la gloire de Dieu, exultée dans le ciel tous les anges.

Le Seigneur soit avec vous. Évangile de Jésus-Christ selon saint Luc. En ces jours-là, Marie se mit en route et se rendit avec empressement vers la région montagneuse dans une ville de Judée. Elle entra dans la maison de Zacharie et salua Élisabeth. Or, quand Élisabeth entendit la salutation de Marie, l'enfant tressaillit en elle. Alors, Élisabeth fut remplie d'Esprit Saint et s'écria d'une voix forte : « Tu es bénie entre toutes les femmes, et le fruit de tes entrailles est béni. D'où m'est-il donné que la mère de mon Seigneur vienne jusqu'à moi ? Car lorsque tes paroles de salutation sont parvenues à mes oreilles, l'enfant t'a tressailli d'allégresse en moi. Heureuse celle qui a cru à l'accomplissement des paroles qui lui furent dites de la part du Seigneur. » Marie dit alors : « Mon âme exalte le Seigneur, exulte mon esprit en Dieu mon Sauveur. Il s'est penché sur son humble servante. Désormais, tous les âges me diront bienheureuse. Le Puissant fit pour moi des merveilles, saint est son nom. Sa miséricorde s'étend d'âge en âge sur ceux qui le craignent. Déployant la force de son bras, il disperse les superbes. Il renverse les puissants de leur trône, il élève les humbles. Il comble de bien les affamés, renvoie les riches les mains vides. Il relève Israël, son serviteur, il se souvient de son amour, de la promesse faite à nos pères en faveur d'Abraham et sa descendance à jamais. » Marie resta avec Élisabeth environ 3 mois, puis elle s'en retourna chez elle.

Chers amis, frères et sœurs, nous fêtons donc l'Assomption de la Bienheureuse Vierge Marie. Cette fête qui est si chère au cœur de beaucoup, et peut-être même de tous les catholiques, et qui nous rappelle qu'aujourd'hui nous célébrons l'entrée dans la gloire de Dieu de Marie. Mais très souvent, peut-être ne le savez-vous pas d'ailleurs, ce dogme est le dogme le plus récent de l'histoire de l'Église, puisque bien que l'Assomption de la Vierge Marie soit fêtée depuis des siècles, elle n'a été définie que par le vénéré pape Pie XII en 1950. Cette modernité, d'une certaine manière, de l'Assomption de la Vierge Marie doit bien nous faire saisir et comprendre ce que nous célébrons aujourd'hui. Ce que nous célébrons aujourd'hui et qui fait sens, si vous me permettez l'expression, pour nous aujourd'hui. Nous ne sommes pas simplement dans, en quelque sorte, l'adoration de ce mystère. Ce qu'il nous faut voir, c'est véritablement ce qu'il signifie tout à la fois pour Marie et tout à la fois pour le rapport que nous devons établir avec la Bienheureuse Vierge. Aujourd'hui, ce que nous contemplons, c'est certes quelque chose d'extraordinaire, mais c'est aussi quelque chose qui se rapporte précisément à notre propre vie, à notre propre existence, puisque nous sommes tous appelés à vivre ce que Marie elle-même a vécu. Elle est la première à être entrée dans la gloire de Dieu, mais chacun et chacune d'entre nous, nous sommes appelés par notre vocation universelle à la sainteté, par le déploiement du mystère de la rédemption que le Christ nous a mérité sur la croix, nous aussi, nous sommes appelés un jour à entrer dans la gloire de Dieu, à voir le Seigneur face à face. Nous aussi, nous sommes appelés à partager ce que la Vierge Marie aujourd'hui vit, et ce depuis où elle nous regarde et où elle prie et vit avec nous. Nous ne devons pas regarder Marie comme une sorte de déesse, bien évidemment, ni non plus comme une superfemme, comme un être qui serait au-dessus de nous et que nous ne pourrions ni imiter ni rejoindre. Car en réalité, ce que nous célébrons aujourd'hui, c'est justement l'humilité de cette jeune fille qui a obéi à la volonté de Dieu, qui, en obéissant à la volonté de Dieu, a donné la vie à celui qui allait être le sauveur du monde. Marie est d'abord mère avant que d'être reine, comme le disait si joliment Sainte Thérèse de l'Enfant Jésus. Oui, Marie est d'abord mère. Et c'est cette maternité qui aujourd'hui lui permet d'entrer dans la gloire de Dieu. C'est parce qu'elle a été la mère du Christ, c'est parce qu'elle a porté dans son corps le corps de notre Seigneur qu'elle a pu ainsi entrer aujourd'hui dans la gloire du Seigneur. Cette qualité de mère, c'est sans doute celle qui fait que Marie est la plus proche de nous. Elle est mère, et elle est notre mère, parce qu'elle est la mère du Christ, et que le Christ a voulu faire de nous des frères et des sœurs. Oui, lorsque nous contemplons la Sainte Vierge, nous ne devons pas la contempler, comme je le disais, comme une sorte de créature à part, comme une sorte de créature qui serait en quelque sorte l'objet simplement de notre adoration, même s'il ne faut adorer que Dieu, ou de notre contemplation. Non, nous devons saisir et comprendre que Marie est d'abord un chemin à suivre. Elle est d'abord un exemple, elle est une mère qui veille sur chacun de ses enfants. C'est son rôle en tant qu'aussi que figure de l'Église. Elle figure l'Église, l'Église à venir, mais aussi l'Église que nous devons former. Cette Église de frères et de sœurs dans notre Seigneur Jésus-Christ, qui doivent être attentifs à leur prochain, qui doivent accepter d'obéir à la volonté de Dieu, qui doivent dans leur vie manifester qu'ils sont dans ce monde, mais qu'ils n'appartiennent décidément pas à ce monde. Ils vivent selon les principes que justement Marie, sous l'inspiration de l'Esprit-Saint, proclame dans son Magnificat. On prie souvent le Magnificat, parfois on le chante, plus qu'on ne le prie. Mais je ne suis pas sûr qu'on le lise exactement dans ce qu'il y a d'écrit et dans ce que dit la Vierge. Le Magnificat, ce n'est pas simplement une immense action de grâce que la Vierge Marie lance vers son Seigneur qui l'a choisie pour être la mère du Christ. Le Magnificat, c'est aussi en quelque sorte un chemin à suivre. C'est aussi une logique qui est celle de Dieu et qui n'est pas celle des hommes. C'est une logique
que le Seigneur nous demande en quelque sorte d'embrasser afin d'en vivre. Un homme politique du XXe siècle disait qu'il était bon que l'Église continuât à prier le Magnificat en latin pour que les gens ne comprennent pas ce qu'il disait, car ce qu'il disait était révolutionnaire. Eh bien oui, si nous relisons le Magnificat, tout ce qui est dit est révolutionnaire. Tout ce qui est dit, c'est quoi? C'est que ce qui est premier, c'est l'humilité. Que ce qui est premier, c'est la faiblesse. La faiblesse qui se réfugie dans la force de Dieu. Que ce qui est premier, c'est que le Seigneur ne regarde pas ceux qui, selon et aux yeux du monde, sont grands, sont puissants, sont beaux. Mais que le Seigneur regarde d'abord les petits. Que le Seigneur regarde d'abord les affamés. Que le Seigneur regarde d'abord ceux qui sont, en quelque sorte, les plus invisibles. Ce sont eux qui sont à ses yeux le plus visibles. Et il nous demande à notre tour d'aller vers eux, de les mettre en avant, de les mettre devant, alors qu'ils sont tous derrière. Oui, la logique du Magnificat, telle que la Bienheureuse Vierge Marie aujourd'hui nous le révèle, n'est jamais rien d'autre que la révélation de son rapport avec Dieu et du rapport qui doit être le nôtre avec Dieu. Oui, le Seigneur disperse les superbes, il renverse les puissants de leur trône. Il comble de bien les affamés, il renvoie les riches les mains vides. Mais en revanche, il donne la force nécessaire à ceux qui sont humbles. Il donne à manger à ceux qui sont affamés. Il relève toutes celles et tous ceux qui s'imaginent tombés, perdus, parce que Dieu est fidèle. Parce que Dieu est fidèle à sa promesse et parce que le Seigneur accomplit toujours ce qu'il promet. Oui, décidément, lorsque la Bienheureuse Vierge Marie chante le Magnificat, ce qu'elle chante, c'est en réalité la grandeur de la dignité de la personne humaine. Cette grandeur qui ne se mesure pas à ce que l'on voit extérieurement, qui ne se mesure pas à une poursuite de valeurs qui n'en sont pas, mais qui se mesure justement à la manière dont ceux qui se disent disciples du Christ traitent et vivent avec ceux qui sont les plus petits, les plus faibles, ceux qui sont sans défense, ceux qui sont les plus humbles dans tous les sens du terme, ceux qui sont les plus réprouvés, ceux qui sont les plus rejetés. Et dans le Magnificat, il y a comme un écho aussi de ce que le Christ dira dans son discours sur la montagne. Bienheureux ceux qui pleurent, bienheureux les doux, bienheureux les miséricordieux. Oui, aujourd'hui, la Vierge Marie nous montre

montre que la logique de Dieu n'est pas la logique des hommes, et que parfois nous nous laissons obscurcir la conscience, obscurcir l'esprit, que nous ne voyons pas ce que nous devrions voir, mais que nous nous laissons en quelque sorte aveuglés, un peu comme l'éclipse de ces derniers jours, par une lumière, mais une lumière qui n'est pas la vraie lumière, une lumière qui est plutôt celle du dragon dont nous avons entendu la fonction dans le livre de l'Apocalypse. Nous nous laissons aveugler par des lumières qui n'en sont pas, et nous ne regardons pas la vraie lumière que la Vierge Marie aujourd'hui nous montre. Ce qui est le plus lumineux, c'est son humilité. Ce qui est le plus lumineux, c'est son obéissance. Ce qui est le plus lumineux, c'est sa maternité. Ce qui est le plus lumineux, c'est tout simplement sa soumission, mais soumission voulue, soumission libre à l'accomplissement de la parole de Dieu. Oui, chers amis, frères et sœurs, lorsque nous contemplons le mystère de l'Assomption ou lorsque nous prions la Vierge Marie, un peu trop impressionnée, en quelque sorte, par le mystère même que nous célébrons, eh bien, nous ne voyons pas l'essentiel. Nous ne voyons pas, en réalité, cette humilité de Marie et cette proximité qu'elle a avec chacun et chacune d'entre nous. Oui, nous ne devons pas nous laisser aveugler par les fausses lumières, des fausses valeurs de ce monde. Le pouvoir, l'argent, la séduction, la célébrité, et toute autre chose, on peut en rajouter, la liste peut être longue. Et ces séductions-là qui nous conduisent en réalité à ne pas voir les choses telles que Dieu, lui, les voit. En revanche, si nous nous laissons tout entiers entrer dans la lumière du mystère de l'Assomption, dans la vraie lumière, alors nous pouvons voir les vraies valeurs, le don de soi, cette liberté qui sait qu'elle doit toujours choisir le bien et qu'elle n'est jamais condamnée à faire le mal, ce que Marie a éprouvé dans son existence. Cette liberté qui nous fait comprendre que Dieu accomplit toujours ses promesses, cette confiance absolue que nous devons avoir en Dieu. Cette liberté qui est celle de savoir que seuls nous ne pouvons rien faire, mais qu'avec Dieu, tout devient possible. Oui, chers amis, frères et sœurs, aujourd'hui, en célébrant l'humilité de la Vierge Marie, qui s'exprime paradoxalement dans cette gloire de l'Assomption, ce que nous devons en retirer pour chacun et chacune d'entre nous, c'est qu'elle est d'abord un exemple de vie à suivre. Oh, elle n'a pas été épargnée par les souffrances. Elle n'a pas été épargnée par les peines. Elle n'a certainement pas été épargnée non plus par les questionnements. Mais gardant tout cela dans son cœur, elle méditait, sûre et certaine, que quels que soient les chemins que la vie lui a fait traverser, le dernier mot ne pouvait appartenir qu'à Dieu. Et aujourd'hui, c'est le dernier mot que Dieu lui adresse, « Viens ». Oui, chers amis, frères et sœurs, la fête de l'Assomption doit nous faire prendre conscience de notre rôle, de ce que nous sommes pour Dieu, de ce que le Christ a accompli pour nous et de celui que la Vierge Marie ne cesse de nous désigner. Car nous ne nous y trompons pas. Marie ne peut donner que ce qu'elle a. Et ce qu'elle a, c'est le Christ. Et c'est lui qu'elle donne. Et c'est vers lui qu'elle nous oriente. Et c'est vers lui qu'elle nous fait comprendre que c'est là et uniquement là que se trouve la source de toute sainteté, la source de toute liberté, la source de notre seul et unique bonheur. Alors demandons-lui et confions-nous à son intercession afin que nous prenions conscience de ce qu'il y a de révolutionnaire dans le fait d'être chrétien. Oui, le chrétien est en quelque sorte un révolutionnaire, pas un révolutionnaire au sens du monde, qui fait taire ceux qui ne pensent pas comme lui, qui les tue même parfois, et l'histoire de France nous le montre de manière éloquente. Nous sommes des vrais révolutionnaires parce que nous détournons le regard du monde des fausses valeurs vers la vraie lumière, vers la vérité qui n'est pas une idée, mais qui est le Christ. Alors, chers amis, frères et sœurs, en ce temps où nos sociétés, et particulièrement notre pays, a besoin d'hommes et de femmes qui rappellent où sont les vraies valeurs, qui mettent la lumière là où elle doit être mise et non pas là où on nous dit qu'elle est, demandons à la Vierge Marie de nous aider à être des témoins, comme elle a été témoin de l'amour de Dieu et de l'accomplissement de ses promesses. Amen.

Frères et sœurs, dans la communion de notre Sainte Mère l'Église, ensemble, professons et confessons la foi catholique. Je crois en un seul Dieu, le Père Tout-Puissant, Créateur du ciel et de la terre, de l'univers visible et invisible. Je crois en un seul Seigneur, Jésus-Christ, le Fils unique de Dieu, né du Père avant tous les siècles. Il est Dieu né de Dieu, lumière né de la lumière, vrai Dieu né du vrai Dieu. Engendré, non pas créé, consubstantiel au Père, et par lui tout a été fait. Pour nous les hommes et pour notre salut, il descendit du ciel. Par l'Esprit, il a régné de la terre. Crucifié pour nous sous Ponce Pilate, il souffrit sa passion et fut mis au tombeau. Il ressuscita le troisième jour, conformément aux Écritures, et il monta au ciel. Il est assis à la droite du Père. Il reviendra dans la gloire pour juger les vivants et les morts, et son règne n'aura pas de fin. Je crois en l'Esprit Saint, qui est Seigneur et qui donne la vie. Et il procède du Père et du Fils. Avec le Père et le Fils, il reçoit même adoration, même gloire. Il a parlé par les prophètes. Je crois l'Église une, sainte, catholique et apostolique. Je reconnais un seul baptême pour le pardon des péchés. J'attends la résurrection des morts et la vie du monde à venir. Amen. Pour nous asseoir.

Priez, frères et sœurs, afin que mon sacrifice, qui est aussi le vôtre, soit agréable auprès de Dieu le Père Tout-Puissant. Que monte vers toi, Seigneur, l'offrande que nous te présentons avec ferveur, et tandis qu'intercède pour nous la bienheureuse Vierge Marie élevée au ciel, que nos cœurs brûlent.

Tu es vraiment saint, Dieu de l'univers, et il est juste que toute la création proclame ta louange. Car c'est toi qui donnes la vie. C'est toi qui sanctifies toutes choses par ton Fils Jésus-Christ, notre Seigneur, avec la puissance de l'Esprit-Saint. Et tu ne cesses de rassembler ton peuple, afin que du levant au couchant du soleil, une offrande pure soit présentée à ton nom. C'est pourquoi nous voici rassemblés devant toi, Dieu notre Père. Et dans la communion de toute l'Église, nous célébrons le jour où la Vierge, Mère de Dieu, a été élevée au ciel dans la gloire de son Fils, Jésus-Christ notre Seigneur. Par lui, qui est à l'origine de notre foi et qui l'amène à sa perfection, nous te supplions de consacrer toi-même les offrandes que nous apportons.

enfilé par ton esprit, pour qu'elle devienne le corps et le sang de ton Fils, Jésus-Christ notre Seigneur, qui nous a dit de célébrer ce mystère. La nuit même où il fut livré, il prit le pain. En te rendant grâce, il dit la bénédiction. Il rompit le pain et le donna à ses disciples en disant « Prenez et mangez-en tous. Ceci est mon corps livré pour vous. »

De même, après le repas, il prit la coupe. En te rendant grâce, il dit la bénédiction et donna la coupe à ses disciples en disant « Prenez et buvez-en tous, car ceci est la coupe de mon sang, le sang de l'alliance nouvelle et éternelle, qui sera versée pour vous et pour la multitude en rémission des péchés. Vous ferez cela en mémoire de moi. »

0: en faisant ainsi mémoire de ton Fils, de sa passion qui nous sauve, de sa glorieuse résurrection et de son ascension dans le ciel, alors que nous attendons son dernier avènement. Nous t'offrons, Seigneur, en action de grâce, ce sacrifice vivant et saint. Regarde, nous t'en prions, l'oblation de ton Église, et daigne reconnaître ton Fils qui, selon ta volonté, s'est offert en sacrifice pour nous réconcilier avec toi. Quand nous serons nourris de son corps et de son sang et remplis de l'Esprit Saint, accorde-nous d'être un seul corps et un seul esprit dans le Christ.
1: Que l'Esprit Saint fasse de nous une éternelle offrande à ta gloire pour que nous obtenions un jour l'héritage promis avec tes élus. En premier lieu, la bienheureuse Vierge Marie, Mère de Dieu. Avec Saint Joseph, son époux, les bienheureux apôtres, les glorieux martyrs et tous les saints qui ne cessent d'intercéder auprès de toi et nous assurent de ton secours. Et maintenant, nous te supplions, Seigneur, par le sacrifice qui nous réconcilie avec toi, étends au monde entier le salut et la paix. Affermis ton Église en pèlerinage sur la terre, dans la foi et la charité, en union avec ton serviteur, notre pape Léon, notre évêque Jean-Marc, l'ensemble des évêques, les prêtres, les diacres et tout le peuple que tu as racheté. Écoute en ta bonté les prières de ta famille que tu as voulu rassembler devant toi. Dans ta miséricorde, ramène à toi, Père très aimant, tous tes enfants dispersés.
0: Pour nos frères et sœurs défunts et pour tous ceux qui ont quitté ce monde et trouvent grâce devant toi, nous te prions. Nous confions particulièrement à ta miséricorde le salut et le repos de l'âme de Marthe et François Maé, Janine et Jean-Marie Gérard, Marie et Gabriel Morin, Michel Gentili, Marthe, ainsi que tous ceux pour qui personne ne prie jamais. En ta bienveillance, accueille-les dans ton royaume, où nous espérons être comblés de ta gloire tous ensemble et pour l'éternité, par le Christ notre Sauveur, par qui tu donnes au monde toute grâce et tout bien.

0: Délivre-nous de tout mal, Seigneur, et donne la paix à notre temps. Soutenus par ta miséricorde, nous serons libérés de tout péché, à l'abri de toute épreuve. Nous qui attendons que se réalise cette bienheureuse espérance, l'avènement de Jésus-Christ, notre Sauveur. Seigneur Jésus-Christ, tu as dit à tes apôtres, je vous laisse la paix, je vous donne ma paix. Ne regarde pas nos péchés, mais la foi de ton Église, pour que ta volonté s'accomplisse. Donne-lui toujours cette paix et conduis-la vers l'unité parfaite, toi qui vis et règnes pour les siècles des siècles.
1: Amen.
0: Que la paix du Seigneur soit toujours avec vous.
1: Et avec votre esprit.
0: Frères et sœurs, dans la charité du Christ, offrez-vous échanger un signe de sa paix.

Voici l'agneau de Dieu, voici celui qui enlève les péchés du monde. Heureux les invités au festin des noces de l'agneau.

Nous pouvons... Je ne sais plus, mais il me semble que cet après-midi, il n'y a pas une procession. Oui, pour celles et ceux qui le veulent, cet après-midi, il y aura une procession à... À 15 heures, je crois, me dit la sœur. Mais donc voilà, si vous voulez prendre part à la procession, bien évidemment, vous êtes les bienvenus. C'est d'autant plus important que, peut-être ne le savez-vous pas, mais parmi les conditions du vœu que Louis XIII émit en consacrant son royaume, sa couronne, et donc notre pays à la Bienheureuse Vierge Marie, il y avait une procession dans l'après-midi de la fête de l'Assomption. Donc ce sera l'occasion pour celles et ceux qui le peuvent de se joindre et à l'accomplissement de ce vœu et surtout à sa perpétuation, ce qui est la chose la plus importante. Nous pouvons nous tourner vers Notre-Dame de la Garde, vers celle que nous aimons ici appeler la Bonne Mère, et nous la prions.

0: Sainte Vierge Marie, Reine de la Paix,
1: priez pour nous.
0: Reine de France,
1: priez pour nous.
0: Secours des chrétiens,
1: priez pour nous.
0: Mère de l'Église,
1: priez pour nous.
0: Notre-Dame d'Espérance,
1: priez pour nous.
0: Notre-Dame de la Garde,
1: priez pour nous.
0: Saint-Joseph,
1: priez pour nous.
0: Saints anges gardiens,
1: priez pour nous.
0: Inclinez-vous pour recevoir la bénédiction solennelle du Seigneur. Le Seigneur.

Bonne fête à toutes celles et tous ceux qui portent Marie dans leur prénom. Allez dans la paix du Christ. Et nous chantons.

Bonjour. À Chypre, un mage, Élymas, prodigue avec bonheur ses conseils au proconsul romain, un païen taraudé par les questions religieuses. Les Romains de haut rang aimaient s'entourer de philosophes ou d'astrologues privés, empreints de sagesse orientale et de pseudo-sciences. Ils leur accordaient même un statut officiel. Rien d'étonnant. Dans un monde religieux comme celui de l'Antiquité, la magie tient une grande place. Dans un monde désorienté comme le nôtre, les prétendus philosophes sont aussi très écoutés, surtout s'ils sont beaux parleurs. Élymas assiste à l'audience que le proconsul accorde à Paul et à Barnabé. Il s'oppose à eux frontalement, cherchant à détourner le proconsul, littéralement à le tordre, afin de l'empêcher d'adhérer à l'Évangile. Mais Paul démasque ce personnage prétentieux et fourbe. Celui-ci n'est que ruse et fraude, deux attitudes condamnées par la morale hellénistique. Élymas n'a rien à voir avec l'homme aux mille ruses. Dans le cas d'Ulysse, la ruse est expression de son intelligence. Dans le cas d'Élymas, elle n'est que tromperie. Élymas se targue d'être un envoyé de Dieu. Il se fait même appeler Bar Yeshua, ce qui veut dire « fils du Sauveur ». Il entrave l'annonce de l'Évangile par des discours aussi brillants que creux et obscurs. Il est en fait fils du diable, fils du diviseur. Paul rend publique la façon dont le mage utilise le sentiment religieux pour manipuler ceux qui l'écoutent. Élymas s'ingénie à rendre tortueuses les voies droites du Seigneur. Il est l'exact contraire de Jean le Baptiste.

Christ, dont la vocation consiste à préparer les chemins du Seigneur et à rendre droit ses sentiers. Lui qui veut faire le prophète est la proie de son savoir illusoire et absurde. Sous le regard de Paul qui le fixe, il perd la vue. Élymas qui se targue de lire dans les astres est soudain plongé dans l'obscurité la plus totale. Désorienté, il se met à tournoyer en tous sens, tel un fétu de paille. Et paradoxe, le guide a besoin d'être conduit. Clin d'œil ironique aux initiations des cultes à mystère. Élymas est semblable aux manipulateurs et abuseurs d'hier et d'aujourd'hui qui emportent dans leur sillage désaxé ceux qui succombent à leur discours. Élymas, l'imposteur, caricature de la religion et de la sagesse à laquelle Paul, l'apôtre du Christ Jésus, oppose la force vivifiante et libérante de l'Évangile. À bientôt !

Lecture de l'Apocalypse de saint Jean. Le sanctuaire de Dieu qui est dans le ciel s'ouvrit, et l'arche de son alliance apparut dans le sanctuaire. Un grand signe apparut dans le ciel, une femme ayant le soleil pour manteau, la lune sous les pieds, et sur la tête une couronne de 12 étoiles. Elle est enceinte, elle crie dans les douleurs et la torture d'un enfantement. Un autre signe apparut dans le ciel, un grand dragon rouge feu avec 7 têtes et 10 cornes, et sur chacune des 7 têtes un diadème. Sa queue, entraînant le tiers des étoiles du ciel, les précipita sur la terre. Le dragon vint se poster devant la femme qui allait enfanter, afin de dévorer l'enfant dès sa naissance. Or, elle mit au monde un fils, un enfant mâle, celui qui sera le berger de toutes les nations, les conduisant avec un sceptre de fer. L'enfant fut enlevé jusqu'auprès de Dieu et de son trône, et la femme s'enfuit au désert, où Dieu lui a préparé une place. Alors, j'entendis dans le ciel une voix forte qui proclamait « Maintenant, voici le salut, la puissance et le règne de notre Dieu. » Voici le pouvoir de son Christ. On sait que toute l'Apocalypse de saint Jean est un message de victoire adressé à la jeune église chrétienne qui est en pleine persécution. Et pour exprimer ce message de victoire, saint Jean emploie de nombreuses images. Nous avons vu successivement l'Arche d'Alliance et 3 personnages, la femme, le dragon, puis le nouveau-né. Je reprends successivement ces images, l'une après l'autre. L'Arche d'Alliance, pour commencer, est un rappel

de cette fameuse arche, le coffret de bois doré qui accompagnait le peuple pendant l'exode au Sinaï et qui rappelait sans cesse au peuple d'Israël l'alliance que Dieu avait conclue avec lui. À l'époque où Jean écrivait, il y avait des siècles que cette arche était perdue. Elle a disparu, on ne sait comment, au moment de l'exil à Babylone. Et l'on racontait que Jérémie l'avait mise à l'abri, en la cachant quelque part au mont Nebo, c'est dans le deuxième livre des Maccabées. Et on croyait généralement qu'elle réapparaîtrait au moment de la venue du Messie. Or, Jean la voit réapparaître. Le sanctuaire de Dieu qui est dans le ciel s'ouvrit et l'arche de son alliance apparut dans le sanctuaire. Pour lui, c'est le signe que la fin des temps est arrivée. L'alliance éternelle de Dieu avec l'humanité est enfin définitivement accomplie. Et puis apparaît toujours dans le ciel une femme ayant le soleil pour manteau, la lune sous les pieds et sur la tête une couronne de 12 étoiles. Elle est enceinte, elle crie dans les douleurs et la torture d'un enfantement. On se demande aussitôt qui représente cette femme. Et là encore, c'est l'Ancien Testament qui nous donne la clé. Car souvent, les relations entre Dieu et Israël, son peuple choisi, sont décrites dans l'Ancien Testament en termes de noces. Le prophète Osée, par exemple, parlait des fiançailles de Dieu avec son peuple. Et Isaïe développait ce thème des noces pour aller jusqu'à présenter la venue du Messie comme un enfantement. Car c'est d'Israël que doit naître le Messie. Dans cette ligne, la femme décrite dans l'Apocalypse désigne donc le peuple élu qui engendre le Messie. Enfantement ô combien douloureux pour les disciples du Christ qui sont affrontés à la persécution. Mais Jean vient leur dire justement, vous êtes en train d'enfanter l'humanité nouvelle. Le second personnage est le dragon, posté devant la femme afin de dévorer l'enfant dès sa naissance. C'est dire le combat des forces du mal contre le projet de Dieu. Pour les chrétiens persécutés auxquels s'adresse l'Apocalypse, le mot « dragon » n'est pas trop fort. Et la description impressionnante dit la violence à laquelle ils sont affrontés. Le dragon est énorme, rouge feu, avec 7 têtes et 10 cornes, et sur chaque tête un diadème. La tête et les cornes disent l'intelligence et la force, et le diadème désigne le pouvoir impérial. C'est dire sa réelle capacité de nuire. Et d'ailleurs, il parvient à balayer le tiers des étoiles du ciel et à les précipiter sur la terre. Mais justement, ce n'est que le tiers des étoiles, ce n'est donc qu'un semblant de victoire. Et la suite du texte va nous dire que ce pouvoir du mal n'est que provisoire. Voici l'enfant maintenant. La femme mit au monde un fils, un enfant mâle, celui qui sera le berger de toutes les nations, les conduisant avec un sceptre de fer. Pour les lecteurs de Jean, il désigne évidemment le Messie. Car Jean fait allusion ici à une phrase du psaume 102 qui concernait le Messie. Je cite « Le Seigneur m'a dit, tu es mon fils, moi aujourd'hui je t'ai engendré. Demande-moi et je te donne les nations en héritage, en propriété les extrémités de la terre. Tu les écraseras avec un sceptre de fer. » Le terme de berger était également classique pour parler du Messie. L'image suivante, c'est celle de l'enlèvement de l'enfant auprès de Dieu et de son trône. Elle symbolise la résurrection du Christ. Là encore, c'était très clair pour les premiers chrétiens, qui étaient habitués à parler de lui comme le premier-né, désormais assis à la droite de Dieu. Mais son peuple, lui, demeure dans le monde, un monde difficile, mais où ils sont assurés de la protection de Dieu. Et c'est le sens du désert, qui est encore un rappel de l'Exode, au cours duquel Dieu n'a cessé de prendre soin de son peuple. Que les croyants se rassurent donc. Si le dragon a échoué dans le ciel, il ne peut réussir sur la terre. Aux premiers chrétiens, enfantant l'humanité nouvelle dans la douleur de la persécution, l'Apocalypse vient donc annoncer la victoire. Maintenant, c'est-à-dire depuis la résurrection du Messie. Voici le salut, la puissance et la royauté de notre Dieu et le pouvoir de son Christ.

Psaume 44. Écoute, ma fille, regarde et tends l'oreille. Oublie ton peuple et la maison de ton père. Le roi sera séduit par ta beauté. Il est ton Seigneur. Prosterne-toi devant lui. Alors les plus riches du peuple, chargés de présents, quêteront ton sourire. Fille de roi, elle est là, dans sa gloire, vêtue d'étoffes d'or. On la conduit toute parée vers le roi. Des jeunes filles, ses compagnes, lui font cortège. On les conduit parmi les champs de fête. Elles entrent au palais du roi. Nous assistons à la cérémonie de mariage du roi de Jérusalem avec une jeune princesse étrangère. Fille de roi, elle est là dans sa gloire, vêtue d'étoffes d'or. On la conduit toute parée vers le roi. Le roi d'Israël s'unit aujourd'hui à une princesse étrangère pour sceller l'alliance entre deux peuples. Et bien sûr, en Israël comme ailleurs, c'était un cas de figure classique. Tout au long de l'histoire des hommes, on a pu voir des alliances entre États scellées par des mariages. Mais la religion d'Israël étant l'alliance exclusive avec le Dieu unique, toute jeune fille étrangère devenant reine de Jérusalem devait accepter une contrainte particulière, celle d'épouser exactement la religion du roi. Et concrètement, dans ce psaume, la princesse qui vient de Tyr, nous dit-on ailleurs, est introduite à la cour du roi d'Israël. Elle devra renoncer à ses pratiques idolâtriques pour être digne de son nouveau peuple et de son roi. Écoute, ma fille, regarde et tends l'oreille. Oublie ton peuple et la maison de ton père. On sait bien, par exemple, que ce fut un problème crucial à l'époque du roi Salomon, qui avait épousé des étrangères, donc des païennes. Puis plus tard, au temps du roi Achab et de la reine Jézabel. On se souvient du grand combat engagé par le prophète Élie contre les nombreux prêtres et prophètes de Baal que la reine Jézabel avait amené avec elle à la cour de Samarie. Bien sûr, pour qui sait lire entre les lignes, ces conseils donnés à la princesse de Tyr s'adressent en réalité à Israël. L'époux royal décrit dans ce psaume n'est autre que Dieu lui-même. Et cette fille de roi, conduite toute parée vers son époux, c'est le peuple d'Israël, admis dans l'intimité de son Dieu. Une fois de plus, on est impressionné de l'audace des auteurs de l'Ancien Testament pour décrire la relation entre Dieu et son peuple, et à travers lui, avec toute l'humanité. C'est le prophète Osée qui est le premier à comparer le peuple d'Israël à une épouse. Je cite, « Je vais la séduire, je la conduirai au désert et je parlerai à son cœur. Et elle répondra, comme au temps de sa jeunesse, au jour où elle monta du pays d'Égypte. Et il adviendra en ces jours-là, oracle du Seigneur, que tu m'appelleras mon mari. » À sa suite, Jérémie, Ézéchiel, le deuxième et le troisième Isaïe ont développé ce thème des noces entre Dieu et son peuple. Et on retrouve chez eux tout le vocabulaire des fiançailles et des noces, les noms tendres, la robe nuptiale, la couronne de mariée, la fidélité. Par exemple, « Ainsi parle le Seigneur, je te rappelle ton attachement du temps de ta jeunesse, ton amour de jeune marié, tu me suivais au désert. » C'est Jérémie. Ou bien encore, de l'enthousiasme du fiancé pour sa promise, ton Dieu sera enthousiasmé pour toi, c'est Isaïe. Quant au Cantique des Cantiques, long dialogue amoureux, composé de 7 poèmes, nulle part il n'identifie les deux amoureux qui s'y expriment. Mais les Juifs l'ont toujours compris comme le dialogue entre Dieu et son peuple. La preuve, c'est qu'ils le lisent tout spécialement pendant la célébration de la Pâque, la grande fête de l'alliance de Dieu avec Israël. Pour être précis d'ailleurs, ils le lisent au cours du sabbat qui a lieu pendant la semaine de la célébration de leur Pâque qui dure une semaine. Malheureusement, cette épouse, trop humaine, fut souvent infidèle, traduisée idolâtre. Et ces mêmes prophètes traiteront d'adultère les infidélités du peuple, c'est-à-dire ses retombées dans l'idolâtrie. Le vocabulaire alors parle de jalousie, adultère et aussi de retrouvailles et de pardon, car Dieu lui est toujours fidèle. Isaïe, par exemple, parle des errements d'Israël en termes de déception.

relation amoureuse. C'est le fameux chant de la vigne. Je cite « Je chanterai pour mon ami le chant du bien-aimé à sa vigne. Mon ami avait une vigne sur un coteau plantureux. Il en attendait de beaux raisins, mais elle en donna de mauvais. La vigne du Seigneur, c'est la maison d'Israël. Le plan qu'il chérissait, ce sont les hommes de Juda. Il en attendait le droit, et voici l'iniquité. » Et le prophète Osée, visant les cultes idolâtriques, traite Israël de prostituée. Mais sans cesse, Dieu promet la réconciliation. Ne crains pas, tu n'éprouveras plus de honte. Quand les montagnes feraient un écart et les collines seraient branlantes, mon amour loin de toi jamais ne s'écartera et mon alliance de paix jamais ne s'ébranlera, dit celui qui te manifeste sa tendresse, le Seigneur. On peut se demander pourquoi l'idolâtrie tient tant de place dans les discours des prophètes. Parce qu'il ne s'agit pas de noces humaines, justement, et que l'enjeu est très grave. Comme toujours, Israël sait bien que son élection n'est pas exclusive. Ce n'est que par sa fidélité à Dieu que le peuple élu pourra remplir sa vocation de témoin pour toutes les nations. Car en définitive, la Bible ose penser que c'est l'humanité tout entière que Dieu a demandé en mariage. Mais comment l'humanité le saura-t-elle si personne ne le lui dit ? Lorsque l'Église chrétienne célèbre l'Assomption de Marie et son introduction dans la gloire de Dieu, elle entrevoit déjà par avance l'entrée de l'humanité tout entière à sa suite dans l'intimité de son Dieu. Lecture de la première lettre de saint Paul apôtre aux Corinthiens. Frères, le Christ est ressuscité d'entre les morts, lui premier ressuscité parmi ceux qui se sont endormis. Car la mort étant venue par un homme, c'est par un homme aussi que vient la résurrection des morts. En effet, de même que tous les hommes meurent en Adam, de même c'est dans le Christ que tous recevront la vie, mais chacun à son rang. En premier le Christ, et ensuite, lors du retour du Christ, ceux qui lui appartiennent. Alors, tout sera achevé, quand le Christ remettra le pouvoir royal à Dieu son Père, après avoir anéanti parmi les êtres célestes toute principauté, toute souveraineté et puissance. Car c'est lui qui doit régner, jusqu'au jour où Dieu aura mis sous ses pieds tous ses ennemis. Et le dernier ennemi qui sera anéanti, c'est la mort, car il a tout mis sous ses pieds. Le jour où nous célébrons l'Assomption de la Vierge, la liturgie nous propose une méditation de Paul sur la résurrection du Christ opposée à la mort d'Adam. Nous avons donc là une piste de réflexion. Qu'ont-ils de commun le Christ et Marie? Et que n'a pas Adam? Justement, l'évangile de la Visitation que nous lisons également pour cette fête de l'Assomption nous fait contempler en Marie la croyante, heureuse celle qui a cru à l'accomplissement des paroles qui lui furent dites de la part du Seigneur, lui dit Élisabeth. Elle a cru, c'est-à-dire elle a accepté d'entrer dans le projet de Dieu sur elle, sans tout comprendre. Et pourtant, plus d'une fois, un glaive a transpercé son âme, comme le lui avait prédit Siméon. Ce qui résume le mieux son attitude, c'est peut-être sa phrase « Je suis la servante du Seigneur ». Elle accepte tout simplement de mettre sa vie au service de l'œuvre de Dieu. Depuis toujours dans la Bible, on avait compris que c'est la seule chose qui nous soit demandée, être prêt à dire « Me voici ». Abraham, Moïse, Samuel, sollicités par Dieu, avaient su répondre ainsi. Et grâce à eux, l'œuvre de Dieu a pu chaque fois franchir une étape. Le Christ, à son tour, refait cet itinéraire du croyant. Et le Nouveau Testament ne cesse de nous le donner en exemple. Et s'il nous enseigne à dire dans notre Père « Que ta volonté soit faite », c'est bien parce que c'est son principal souci.
Et quand l'auteur de la lettre aux Hébreux résume toute la vie de Jésus, il écrit « En entrant dans le monde, c'est-à-dire dès son entrée dans le monde, le Christ dit « Voici, je suis venu pour faire ta volonté ». Si de tout temps, et quoi qu'il arrive, Jésus se soumet à la volonté de son Père, c'est parce qu'il fait confiance. De lui aussi, on pourrait dire « heureux celui qui a cru ». Sa résurrection vient prouver que le chemin qu'il a choisi, celui de la foi, était bien le chemin de la vie, même si la mort corporelle en a fait partie. Paul oppose ce comportement du Christ à celui d'Adam. Adam est celui à qui tout est proposé, l'arbre de vie, comme aussi la maîtrise sur la création. Mais il se méfie, il ne croit pas à la bienveillance de Dieu. Il refuse de se soumettre au moindre commandement. Le propos de Paul n'est pas de nous dire ce qui serait passé si un certain Adam n'avait pas péché. Son propos, c'est de nous rappeler qu'il n'y a qu'un seul chemin qui mène à la vie, c'est-à-dire à l'entrée dans la joie de Dieu. À partir du jour où Adam se met à douter de Dieu, il tourne le dos à l'arbre de vie. Et c'est bien au présent qu'il faut parler, car pour Paul, Adam n'est pas un homme du passé. Il est un type d'homme, comme disent les rabbins. Chacun est Adam pour soi. On comprend mieux du coup la phrase de Paul. C'est en Adam que meurent tous les hommes. C'est-à-dire, c'est en nous comportant comme Adam que nous nous éloignons de Dieu et que nous nous coupons de la vie véritable qu'il veut pourtant nous donner en abondance. À l'inverse, choisir comme le Christ le chemin de la confiance, quoi qu'il arrive, c'est faire un pas sur le chemin de la vraie vie. Comme dit Jésus dans l'évangile de Jean, la vie éternelle, c'est qu'ils te connaissent, toi le seul vrai Dieu et celui que tu as envoyé, Jésus-Christ. Or, connaître, en langage biblique, c'est croire, aimer, faire confiance. Comme le dit Paul, c'est dans le Christ que tous revivront, c'est-à-dire en nous greffant sur lui, en adoptant le même comportement que lui. Peut-être le mystère de l'Assomption de Marie peut-il nous aider à entrevoir un peu le projet de Dieu quand l'homme ne l'entrave pas. Marie est pleinement humaine, mais elle n'a jamais agi à la manière d'Adam. Elle connaît le destin que tout homme aurait dû connaître s'il n'y avait pas eu la chute. Or, elle a connu, comme tout homme, toute femme, le vieillissement. Et un jour, elle a quitté la vie terrestre, elle a quitté ce monde tel que nous le connaissons. Elle s'est endormie pour entrer dans un autre mode de vie auprès de Dieu. On parle de la dormition de la Vierge. On peut donc affirmer deux choses. Premièrement, notre corps n'a jamais été programmé pour durer tel quel éternellement sur cette terre. Et nous pouvons en avoir une idée en regardant Marie. Elle, la toute pure, pleine de grâce, s'est endormie. Deuxièmement, Adam a contrecarré le projet de Dieu. Et la transformation corporelle que nous aurions dû connaître, la dormition, est devenue mort avec son cortège de souffrance et de laideur. La mort, telle que nous la connaissons si douloureusement, est entrée dans le monde par le fait de l'humanité elle-même. Mais là où nous avons introduit les forces de mort, Dieu peut redonner la vie. Jésus a été tué par la haine des hommes, mais Dieu l'a ressuscité. Lui, le premier ressuscité, il nous fait entrer dans la vraie vie, celle où règne l'amour. Évangile de Jésus-Christ selon saint Luc. En ces jours-là, Marie se mit en route et se rendit avec empressement vers la région montagneuse, dans une ville de Judée. Elle entra dans la maison de Zacharie et salua Élisabeth. Or, quand Élisabeth entendit la salutation de Marie, l'enfant tressaillit en elle. Alors, Élisabeth fut remplie d'Esprit Saint et s'écria d'une voix forte, « Tu es bénie entre toutes les femmes et le fruit de tes entrailles est béni. D'où m'est-il donné que la mère de mon Seigneur vienne jusqu'à moi ? Car lorsque tes paroles de salutation sont parvenues à mes oreilles, l'enfant a tressailli d'allégresse en moi. » Heureuse celle qui a cru à l'accomplissement des paroles qui lui furent dites de la part du Seigneur.
Marie dit alors, « Mon âme exalte le Seigneur, exulte mon esprit en Dieu, mon Sauveur. Il s'est penché sur son humble servante. Désormais, tous les âges me diront bienheureuse. Le Puissant fit pour moi des merveilles. Saint est son nom. Sa miséricorde s'étend d'âge en âge sur ceux qui le craignent. Déployant la force de son bras, il disperse les superbes. Il renverse les puissants de leur trône, il élève les humbles. Il comble de bien les affamés, renvoie les riches les mains vides. Il relève Israël, son serviteur, il se souvient de son amour, de la promesse faite à nos pères en faveur d'Abraham et sa descendance à jamais. » Marie resta avec Élisabeth environ 3 mois, puis elle s'en retourna chez elle. Comment ai-je ce bonheur que la mère de Monseigneur vienne jusqu'à moi ? Cette phrase d'Élisabeth nous renvoie à un épisode de l'Ancien Testament, l'arrivée de l'Arche d'Alliance à Jérusalem. C'est dans le 2e livre de Samuel. Lorsque David se fut installé comme roi à Jérusalem, lorsqu'il eut un palais digne du roi d'Israël, il envisagea de faire monter l'Arche d'Alliance dans cette nouvelle capitale. Mais il était partagé entre la ferveur et la crainte. Il y eut donc une première étape dans la ferveur et la joie. Je cite, « David réunit toute l'élite d'Israël, 30 000 hommes. David se mit en route et partit, lui et tout le peuple qui était avec lui, pour faire monter l'Arche de Dieu, sur laquelle a été prononcé un nom, le nom du Seigneur, le Tout-Puissant, siégeant sur les chérubins. On chargea l'Arche de Dieu sur un chariot neuf. David et toute la maison d'Israël s'ébattaient devant le Seigneur au son de tous les instruments, des sitars, des harpes, des tambourins, des sistres et des cymbales. Mais là, se produisit un incident qui rappela à David qu'on ne met pas impunément la main sur Dieu. Un homme qui avait mis la main sur l'arche sans y être habilité mourut aussitôt. Alors chez David, la crainte l'emporta et il dit « Ah, comment l'arche du Seigneur pourrait-elle venir chez moi ?» Et du coup, le voyage s'arrêta là. David crut plus prudent de renoncer à son projet et il remisa l'arche dans la maison d'un certain Obed-Edom où elle resta 3 mois. Or, elle apporta le bonheur à cette maison. Voilà David rassuré. On vint dire au roi David, « Le Seigneur a béni la maison de Obed-Edom et tout ce qui lui appartient à cause de l'arche de Dieu. » David partit alors et il fit monter l'arche de Dieu de la maison de Obed-Edom à la cité de David dans la joie. David tournoyait de toutes ses forces devant le Seigneur. David et toute la maison d'Israël faisaient monter l'arche du Seigneur parmi les ovations et au son du cor. On peut penser que Luc a été heureux d'accumuler dans le récit de la visitation des détails qui rappellent ce récit de la montée de l'arche à Jérusalem. Les deux voyages, celui de l'arche, celui de Marie, se déroulent dans la même région, les collines de Judée. L'arche entre dans la maison d'Obed-Edom. Elle y apporte le bonheur, c'est le 2e livre de Samuel. Marie entre dans la maison de Zacharie et Élisabeth et y apporte le bonheur. L'arche reste 3 mois dans la maison d'Obed-Edom. Marie restera 3 mois chez Élisabeth. Enfin, David dansait devant l'arche. Le texte nous dit qu'il sautait, tournoyait. Et Luc note que Jean-Baptiste bondit de joie devant Marie qui porte l'enfant. Tout ceci n'est pas fortuit, évidemment. Luc nous donne de contempler en Marie la nouvelle Arche d'Alliance. Or, l'Arche d'Alliance était le signe de la présence de Dieu. Marie porte donc en elle, mystérieusement, cette présence de Dieu. Désormais, Dieu habite notre humanité. Le Verbe s'est fait chair et il a habité parmi nous, dira saint Jean. Tout ceci grâce à la foi de Marie. Élisabeth lui a dit « Heureuse, celle qui a cru à l'accomplissement des paroles qui lui furent dites de la part du Seigneur. » En guise de réponse aux paroles d'Élisabeth, Marie entonne le Magnificat. Et une chose assez surprenante à propos du Magnificat, dans nos Bibles, à cette page de Saint-Luc, on trouve dans la marge des quantités de références à d'autres textes bibliques. Et l'on peut reconnaître des bribes de plusieurs psaumes dans presque toutes les phrases du Magnificat. Ce qui veut dire que Marie n'a pas inventé les mots de sa prière.
Pour exprimer son émerveillement devant l'action de Dieu, elle a tout simplement repris des phrases prononcées par ses enfants.

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Bonjour à tous et bienvenue. C'est un immense plaisir de vous retrouver en direct depuis la prairie du sanctuaire Notre-Dame de Lourdes en ce samedi 15 août, jour de la solennité de l'Assomption de la Vierge Marie. Nous sommes ici dans un cadre exceptionnel, cette prairie du sanctuaire juste en face de la grotte des Apparitions. Autour de nous, près de 15 000 personnes sont rassemblées pour

0: célébrer ensemble cette grande fête de l'Église, cette solennité. Des pèlerins sont là, ils viennent de France, ils viennent d'Europe, ils viennent aussi d'autres pays du monde. Nous saluons particulièrement la présence de la Côte d'Ivoire. Tous se retrouvent aujourd'hui à Lourdes pour prier, pour rendre grâce et pour confier leur vie à la Vierge Marie. Bienvenue à vous qui nous rejoignez par la radio, auditeurs de Radio Présence, de KTO Radio et du réseau des radios chrétiennes associées RCA. Bienvenue à vous qui nous regardez à la télévision, bienvenue aux téléspectateurs de KTO Télévision, que vous soyez en France, en Afrique ou au Moyen-Orient. Bienvenue également à celles et ceux qui suivent cette célébration sur la plateforme numérique Lourdes Plus, grâce aux moyens de captation du sanctuaire Notre-Dame de Lourdes. Bienvenue aussi à toutes celles et ceux qui nous rejoignent via les réseaux sociaux et notamment ceux du pèlerinage national. Pour nous accompagner et nous faire également découvrir ce pèlerinage national de l'intérieur, nous sommes en présence du frère Louis Grivel. Bonjour.
1: Bonjour David.
0: Merci de nous accompagner. Vous êtes Augustin de l'Assomption. Les Assomptionnistes marquent leur présence à Lourdes une nouvelle fois. Et c'est la 153e édition.
1: Oui, tout à fait. Ça fait 153 ans que nous venons tous les ans pour prier pour la France et le monde à Lourdes. C'est de notre pèlerinage qu'est née l'hospitalité Notre-Dame de Salut et puis toutes les hospitalités qui en découlent aujourd'hui et qui emmènent des malades chaque année à Lourdes. Et on se réjouit d'être là pour cette finalement grande fête de famille pour nous.
0: Merci cher Louis, nous démarrons cette célébration avec une grande procession d'entrée avec la chorale du National et les chantres du sanctuaire qui nous accueillent.

0: cette procession d'entrée où nous voyons aux premières loges les assomptionnistes, les augustins de l'Assomption. Nous voyons les bannières de procession aussi arriver les unes après les autres, parce que on vient de partout, on vient de toute la France, frère Louis Grivel, de toutes les régions de France.
1: On vient de toutes les régions de France, on a différents comités régionaux répartis sur tout le territoire. On a aussi une délégation, comme vous l'avez dit tout à l'heure, de Côte d'Ivoire. On a un groupe constitué de Vietnamiens aussi cette année, pour la première fois. Et je crois que sur le sanctuaire, il y a aussi d'autres diocèses qui sont présents, notamment un diocèse belge, le diocèse de Malines-Bruxelles.
0: Oui, ils sont là à présent, les Belges. Et puis notamment aussi dans cette procession, l'évêque de Namur, qui est assomptionniste également.
1: Oui, c'est notre frère Fabien Lejeune, Monseigneur Fabien Lejeune maintenant, qui a été ordonné évêque pour le diocèse de Namur en Belgique en décembre dernier. Il a été père directeur du pèlerinage national pendant de nombreuses années et on se réjouit qu'il soit là avec nous.

Cette messe de l'Assomption est présidée par le cardinal Jean-Paul Vesco, l'archevêque d'Alger. Il préside également en présence de Mgr Jean-Marc Mika, l'évêque de Tarbes-et-Lourdes. D'autres évêques sont présents. Il faut noter la présence de Mgr Arnolfo, archevêque de Vercelli en Italie, l'archevêque de Malines-Bruxelles.

0: vous nous l'avez dit, Louis-Luc Terledin est présent. Nous avons également un autre évêque, celui de Cosenza, Monseigneur Cecchinato, car oui, l'Italie est encore une fois très représentée à Lourdes. Nous avons également l'évêque d'Odienné. Mais peut-être un mot sur la présence du cardinal Jean-Paul Vesco, l'archevêque d'Alger. C'est une personnalité, il joue un rôle important également dans la présidence du pèlerinage national lui-même.
1: Oui, chaque année nous invitons un évêque pour présider le pèlerinage et nous donner les homélies et des enseignements. Donc cette année c'est donc l'archevêque d'Alger, parce que nous faisons mémoire des 30 ans de la mort des martyrs d'Algérie et notamment des moines de Tibérine. Donc tout ça s'est passé sur son diocèse. Moi, si je dois retenir une chose du début du pèlerinage, de ce qu'il nous a dit, c'est que nous devons être comme des anges, c'est-à-dire nous confondre dans le message que nous annonçons. Nous devons complètement nous effacer pour transmettre la joie de l'Évangile.

0: de procession d'entrée continue. Nous voyons en ce jour d'été beaucoup de familles présentes, des enfants au premier rang, également de nombreuses personnes malades. Elles sont plus de 700 à pouvoir participer à cette messe de plein air de l'Assomption sur la prairie du sanctuaire, face à la grotte de Massabielle, à la grotte des apparitions. Frère Louis Grivel, nous voyons également beaucoup de gilets bleus. Ce sont les hospitaliers, c'est ça?
1: Oui, ça fait plusieurs années que nous demandons aux hospitaliers de porter un gilet bleu, non pas comme un uniforme, mais le Seigneur nous a appelés à revêtir nos tenues de service. Et donc c'est ce qu'on vient faire à Lourdes. Donc on invite toutes les personnes qui sont au service à avoir un gilet bleu, ou en fonction des autres services, une autre tenue.
0: Sur ce gilet bleu, nous l'apercevons, il y a une croix. Il y a une croix rouge. Quelle est cette signification?
1: Alors, cette croix rouge, elle nous a été donnée au tout début de l'hospitalité. C'est comme ça qu'est née l'hospitalité à Rome. Il nous a été confié une croix rouge avec la devise « Domino Christo Servire », servir le Christ Seigneur. Et donc c'est ce que nous venons faire à Lourdes, puisque le Seigneur nous a dit qu'il était présent dans les faibles, les petits, les malades. Donc nous venons le servir plus directement à Lourdes. Mais quand nous faisons notre engagement d'hospitalier, ça ne s'arrête pas à 5 jours à Lourdes. Il faut unifier tout cela dans notre vie.

Ce sont 300 prêtres qui sont présents aujourd'hui, en ce matin, de l'Assomption sur la prairie du sanctuaire. Une prairie qui accueillera maintenant, dans quelques semaines, le pape Léon XIV pour cette grande messe du dimanche 27 septembre, où un podium sera édifié sur cette immense prairie. Et impossible d'oublier cette image, cette présence de Jean-Paul II sur ce même podium. C'était en 2004 où il a eu cette phrase à la grotte de Bassabienne: j'ai atteint ici le terme de mon pèlerinage. Voilà, cette présence des papes qui, une nouvelle fois, pourra s'illustrer les 26 et 27 septembre prochains. Donc évidemment, ici à Lourdes, nous continuons à prier pour et aux intentions du pape.

0: Autour du cardinal Jean-Paul Vesco, l'archevêque d'Alger, qui s'approche de l'autel maintenant à la suite de cette immense procession d'entrée de l'ensemble des prêtres. Il faut noter également la présence du père Michel Dauban, le recteur du sanctuaire. Il est aux côtés également de don Jean-Xavier Salfranc, le vice-recteur du sanctuaire. Et puis également la présence toute discrète mais hautement symbolique de Monseigneur Angelino Paolo, qui est le président de l'OFTAL, une grande organisation de pèlerinage italien. Et puis, parmi ces prêtres, nous avons également le père Sébastien Antoni, qui est le directeur du pèlerinage national, et avec lui, toute la famille également assomptionniste.
1: Oui, il y a aussi la présence du père Nicolas Poteau, qui est le supérieur provincial d'Europe des Augustins de l'Assomption. Il est accompagné par son conseil, avec le vicaire provincial, le père Julian Milei Danka, le père Georges Houssou, le père Vin Chaoba, le père Benoît Grière, qui est notre ancien supérieur général, et le père Michel Kubler, qui représente la curie généraliste, donc les frères qui ont en charge l'ensemble de la congrégation à Rome.
0: Les Augustins de l'Assomption sont présents à travers le monde.
1: Oui, nous sommes présents dans 33 pays, nous sommes environ 1000 frères partout dans le monde, donc on est une petite congrégation internationale et nous avons donc de nombreuses missions aussi bien sociales qu'éducatives à travers le monde.

cardinal Vesco encense l'autel et prépare la table du Seigneur pour cette messe que nous allons vivre ensemble en direct de la prairie du sanctuaire à l'occasion de la fête de l'Assomption de la Vierge Marie ici à Lourdes, lieu de l'apparition en 1858 de la Vierge Marie à Bernadette Soubirous.

0: Au nom du Père, du Fils et du Saint-Esprit. Amen. La paix soit avec vous.
1: Et avec votre esprit.
0: Chers frères et sœurs, quel bonheur et quel honneur de pouvoir être aujourd'hui rassemblés ici à Lourdes dans la Prairie pour pouvoir célébrer cette grande fête de l'Assomption, cette grande fête de Marie, celle dans le cœur de tous les chrétiens se reconnaissent. Bonne fête aussi à toute la famille de l'Assomption qui a travaillé dur pour nous faire vivre un beau pèlerinage plein d'espérance. Au début de cette célébration, demandons au Seigneur de bénir cette eau qu'il a créée. Nous allons en être aspergés en mémoire de notre baptême. Que Dieu nous vienne en aide afin que nous demeurions fidèles à l'esprit que nous avons reçu. Seigneur, Dieu Tout-Puissant, toi qui es la source et l'origine de toute vie, du corps et de l'âme, nous te prions de bénir cette eau. Nous y recourons avec confiance pour implorer le pardon de nos fautes et obtenir la protection de ta grâce contre toute maladie et contre les embûches de l'adversaire. Dans ta miséricorde, Seigneur, ne cesse pas de faire jaillir pour nous les eaux vives du salut. Nous pourrons alors nous approcher de toi avec un cœur pur et nous soustraire au péril de l'âme et du corps par le Christ notre Seigneur.
2: Amen.

0: vient maintenant le temps de l'aspersion de l'assemblée. L'eau vive, ça a du sens à Lourdes.
1: Oui, l'eau vive, ça a du sens à Lourdes. Et donc, comme l'a dit le cardinal, ce geste rappelle notre baptême. Cela fait office de rite pénitentiel. Nous sommes lavés de nos péchés avec cette eau vive qui nous vient du Seigneur, que nous avons demandé de bénir. Bénir, c'est pas seulement dire du bien, mais c'est reconnaître le bien que Dieu fait à travers ce qu'il nous donne. Et donc, à travers cette eau, il nous pardonne de nos péchés.

0: Saluons la présence de cette chorale, cette chorale du pèlerinage national, la présence des chantres, la présence aussi à l'orgue d'Isaïa Ravelli, le maître de chapelle organiste du sanctuaire. L'animation est extrêmement importante. Elle nous porte dans la prière. Elle est particulièrement soignée au sein du pèlerinage national.
1: En bon Augustin de l'Assomption, je vais citer saint Augustin, qui disait que chanter, c'était prier deux fois. Et donc, nous essayons de soigner ça au pèlerinage national, donc à travers la chorale du pèlerinage, à travers aussi, donc on a une route chantante qui vient avec nous à Lourdes chaque année. C'est d'ailleurs eux qui ont enregistré le CD de la messe du sanctuaire de cette année. Et depuis 2-3 ans,
0: itinérante.
1: Une chorale, oui, tout à fait itinérante, qui chemine pendant 4-5 jours avant d'arriver à Lourdes, qui chante dans des villages pour évangéliser aussi sur le chemin de pèlerinage. Et depuis 2-3 ans, nous avons aussi les petits chanteurs du national. Donc c'est une chorale d'enfants qui se constitue chaque année pour 5 jours, accompagnée par des adultes, et ils chantent tous ensemble pour animer différents temps de la liturgie, mais aussi aller chanter pour les personnes malades dans les accueils.
0: Saluons la présence également de Frédéric Dupuis, le soliste du sanctuaire, chantre du sanctuaire, qui est là près d'Isaïa Ravelli. Et vraiment, laissons-nous porter par ces chants magnifiques.

que Dieu Tout-Puissant nous purifie de tous nos péchés et par la célébration de cette Eucharistie qui nous rende dignes de participer à la table de son royaume par le Christ notre Seigneur. Amen.

pour vous qui ne peuvent être à Lourdes en ce jour de la fête de l'Assomption, vous qui êtes dans votre maison, peut-être dans votre chambre d'hôpital, dans une communauté religieuse, dans une maison de retraite, sur votre lieu de vacances, voilà, ou simplement face à vos écrans de télévision ou postes de radio. Nous sommes avec vous, on vous accompagne pour vivre cette célébration de l'Assomption à Lourdes, en direct de la prairie du sanctuaire, avec le frère Louis Grivel, Augustin de l'Assomption. Ensemble, nous sommes vraiment entrés au cœur de cette célébration.

0: Dieu éternel et tout-puissant, tu as élevé jusqu'à la gloire du ciel, dans son âme et dans son corps, Marie, la Vierge Immaculée, la mère de ton Fils. Fais que, toujours tendus vers les réalités d'en haut, nous obtenions un jour de partager sa gloire. Par Jésus-Christ, ton Fils, notre Seigneur, qui vit et règne avec toi dans l'unité du Saint-Esprit, Dieu pour les siècles des siècles.
1: Amen. Dal libro dell'Apocalisse di San Giovanni Apostolo. Si aprì il tempio di Dio che è nel cielo.
2: Lecture de l'Apocalypse de saint Jean. Le sanctuaire de Dieu qui est le ciel s'ouvrit et l'arche de son alliance apparut dans le sanctuaire. Un grand signe apparut dans le ciel, une femme, ayant le soleil pour manteau et la lune sous les pieds, et sur la tête une couronne de 12 étoiles. Elle est enceinte, elle crie dans les douleurs et la torture d'un enfantement. Un autre signe apparut dans le ciel, un grand dragon, rouge feu, avec 7 têtes et 10 cornes. Et sur chacune des 7 têtes, un diadème. Sa queue entraîna le tiers des étoiles du ciel, les précipita sur la terre. Le dragon vint se poster devant la femme qui allait enfanter afin de dévorer l'enfant dès sa naissance. Or, elle mit au monde un fils, un enfant mâle, celui qui sera le berger de toutes les nations, les conduisant avec un sceptre de fer. L'enfant fut élevé jusqu'au près de Dieu et de son trône, et la femme s'enfuit au désert, au Dieu, lui a préparé une place. Alors j'entendis dans le ciel une voix forte qui proclamait « Maintenant, voici le salut, la puissance et le règne de notre Dieu, voici le pouvoir de son Christ. » Parole du Seigneur. »

0: De eerste brief van de
1: Lecture de la première lettre de saint Paul apôtre aux Corinthiens. Frères, le Christ est ressuscité d'entre les morts, lui, premier ressuscité parmi ceux qui se sont endormis. Car la mort étant venue par un homme, c'est par un homme aussi que vient la résurrection des morts. En effet, de même que tous les hommes meurent en Adam, de même, c'est dans le Christ que tous recevront la vie, mais chacun à son rang, en premier le Christ, et ensuite, lors du retour du Christ, ceux qui lui appartiennent. Alors, tout sera achevé quand le Christ remettra le pouvoir royal à Dieu son Père, après avoir anéanti parmi les êtres célestes, toute principauté, toute souveraineté et puissance. Car c'est lui qui doit régner jusqu'au jour où Dieu aura mis sous ses pieds tous ses ennemis. Et le dernier ennemi qui sera anéanti, c'est la mort, car il a tout mis sous ses pieds.
0: Word van de Heer.
1: Parole du Seigneur.

En ces jours-là, Marie se mit en route et se rendit avec empressement vers la région montagneuse, dans une ville de Judée. Elle entra dans la maison de Zacharie et salua Élisabeth. Or, quand Élisabeth attendit la salutation de Marie, l'enfant tressaillit en elle. Alors, Élisabeth fut remplie d'Esprit Saint et s'écria d'une voix forte. Tu es bénie entre toutes les femmes et le fruit de tes entrailles est béni. D'où m'est-il donné que la mère de mon Seigneur vienne jusqu'à moi? Car lorsque tes paroles de salutation sont parvenues à mes oreilles, l'enfant a tressailli d'allégresse en moi. Heureuse celle qui a cru à l'accomplissement des paroles qui lui furent dites de la part du Seigneur. Marie dit alors, « Mon âme exalte le Seigneur, exulte mon esprit en Dieu mon Seigneur. » Il s'est penché sur son humble servante, « Désormais tous les âges me diront bienheureuse. Le Puissant fit pour moi des merveilles, saint est son nom. Sa miséricorde s'étend d'âge en âge sur ceux qui le craignent. Déployant la force de son bras, il disperse les superbes. Il renverse les puissants de leur trône. Il élève les humbles. Il comble de bien les affamés, renvoie les riches les mains vides. Il relève Israël, son serviteur. Il se souvient de son amour, de la promesse faite à nos pères, en faveur d'Abraham et de sa descendance à jamais. Marie resta avec Élisabeth environ 3 mois, puis elle s'en retourna chez elle.

0: de voir le cierge du pèlerinage national qui, depuis plusieurs années, nous allumons un cierge au début du pèlerinage qui représente toutes les intentions avec lesquelles nous venons à Lourdes. Et ce cierge sera déposé aux chapelles de lumière demain soir.
1: Chers frères et sœurs pèlerins, qu'il est beau ce mystère de l'Assomption de Marie, enlevée de cette terre en douceur, dans le silence et le secret, au point que nos traditions s'y perdent un peu, en indiquant toute une même vérité d'évidence. Nul ne garde le souvenir d'un tombeau de Marie. À Jérusalem, nos frères orthodoxes qui sont présents, représentés ici, gardent la mémoire d'un lieu d'endormissement au plus bas de la vieille ville de Jérusalem. Nous, catholiques, nous faisons mémoire d'une assomption, d'une montée au ciel, dans une église située au plus haut de cette même vieille ville de Jérusalem. On a vu Marie à Éphèse et en d'autres lieux encore. Peu importe, nous croyons, nous savons que Marie n'a pas connu la mort humaine et la décomposition de son corps. Cela, toutes les traditions nous le disent. Ou plutôt si, Marie a connu la mort. C'était au pied de la croix, vivant dans sa chair la passion et la mort de son fils. Voir mourir son enfant, pour des parents, c'est mourir. Une maman est là pour donner la vie, pas pour la voir partir. En cette fête de l'Assomption, tout particulièrement ici à Lourdes, sous le manteau de Notre-Dame de Lourdes, alors qu'il m'a été donné d'accompagner récemment, comme je le pouvais, bien pauvrement, des parents dans l'épreuve du décès de leur fils, Sixte, qui aimait venir servir ici à Lourdes. Je confie tout particulièrement à Marie, toutes les mamans, tous les parents qui vivent ou ont vécu la terrible épreuve de la mort d'un enfant. Je confie aussi toutes les jeunes femmes qui sont dans l'attente, dans l'espérance d'un projet de mariage et d'enfantement. Je confie toutes les épouses qui sont dans l'attente d'un enfant. Marie sait l'indicible douleur physique autant que morale d'une maman orpheline, selon la si juste et si suggestive expression de la maman de Sixte. Marie aussi a été orpheline de son fils Jésus. Me tenant aux côtés de ses parents dans l'épreuve, j'ai pris davantage encore conscience de l'horreur des guerres. Ce poids de souffrance insupportable de la mort d'un seul enfant est à multiplier peut-être par 1000 en une seule journée comme celle d'aujourd'hui, dans les combats en Ukraine, sans compter tous les autres.

0: lieu, à Gaza, en Soudan et dans d'autres lieux du monde encore. Ce que sont vite des images et des chiffres qui bientôt n'ont plus vraiment réalité humaine, qui sortent même de nos fils d'actualité encombrés, qui sont immédiatement recouverts par l'actualité d'une Coupe du Monde de football. Eh bien, toutes ces morts font saigner le cœur aujourd'hui encore pour tous ceux qui vont tomber aujourd'hui encore pendant que nous sommes réunis, font saigner le cœur de tant de pères, de tant de mères, brisent tant de familles. Chacune de ces morts fait saigner le cœur de Marie, quelle que soit la religion de la famille endeuillée, de la famille amputée. Il est vital, essentiel, de prier, de demander instamment un arrêt de tous les combats, d'appeler à cette paix désarmée et désarmante, selon l'expression de Christian de Chergé, le prieur des moines de Tibérine, reprise par le pape Léon. À un moment où, selon son expression, la guerre est redevenue à la mode, où la loi de la force a remplacé la force de la loi, selon les mots du cardinal Paroline. Il nous faut de toutes nos forces nous engager sur le chemin de la justice et de la paix, de l'arrêt des massacres de vie humaine, comptés pour rien aux yeux des puissants et pourtant uniques aux yeux du Tout-Puissant, qui ne veut perdre aucun de ses enfants. Oh oui, je prie Marie aujourd'hui pour que tous nos gilets bleus ne soient jamais engagés sur d'autres fronts que le front de la fraternité, du service et de la fête ici à Lourdes. Lors du consistoire de cardinaux au mois de juin dernier, le pape Léon nous a demandé à nous, cardinaux, de joindre nos voix à la sienne pour implorer la désescalade de cette course à l'armement et à la guerre dans laquelle notre monde semble aujourd'hui irrémédiablement engagé. En nous le demandant à nous, cardinaux, il le demandait à chacun des membres de l'Église. Oui, frères et sœurs, je suis horrifié. Horrifié de sentir d'un peu tous les côtés cet insidieux et indicible désir d'en découdre qui précède et annonce les guerres, une fois que la succession des générations a fait oublier l'horreur de la précédente. Cette horreur qui pourtant nous avait fait dire la der des der, qui nous avait fait dire plus jamais ça, qui nous a fait construire tous ces grands organismes internationaux comme l'ONU, qui aujourd'hui sont tous à terre. Comment ne pas voir aujourd'hui se reproduire ce mécanisme infernal qui fauche et qui broie des vies inconscientes au moment même où je m'exprime, et cela depuis la fondation du monde, symboliquement depuis Caïn et Abel. Comment est-il possible qu'au XXIe siècle nous sentions revenir ce péril qui est là, comme si rien n'avait existé, comme si aucune mémoire n'avait pu nous apprendre à être des frères et des sœurs différemment, au service d'un même Créateur, quelles que soient nos religions, quelles que soient nos croyances ou nos absences de croyances. Qu'il est bon qu'une prière pour la paix monte et soit montée de façon incessante depuis Lourdes en ces jours de pèlerinage. Des hommes et des femmes se sont relayés ici, dans ce sanctuaire, pour implorer et pour demander la paix, que ceux qui portent cette prière en soient vivement remerciés. Ne cessons pas d'implorer la paix, l'arrêt de la guerre. Oui, chers frères et sœurs, Marie est morte au pied de la croix. Et pourtant, sa vie ne s'est pas arrêtée. Et d'une certaine manière, sa vie a pris une nouvelle dimension, une nouvelle fécondité, un nouvel envol. Nous retrouvons Marie au Cénacle, entourée des apôtres. Et c'est la première église. Elle est la mère de 11 orphelins, avant d'être la mère d'une multitude, avant d'être notre mère à chacune et à chacun. D'une certaine manière, montée au ciel, Marie n'a jamais vraiment quitté notre terre. Elle est présente en bien des lieux d'apparition, comme ici à Lourdes. Elle est le témoin de cette invincible espérance, selon l'expression de ce même Christian de Chergé, prieur des moines de Tibérine. Elle est ce pont entre la terre et le ciel, où elle nous précède, où elle nous attend. Elle est vraiment femme, et chacune de ses apparitions, de ses manifestations sur notre terre et dans nos cœurs, disent ce lien bien réel entre le ciel et la terre que nous ne pouvons pas voir, mais que nous savons là, présent, dans la foi. Chers frères et sœurs, un prêtre de mon diocèse prenait un jour une image aussi simple que suggestive pour parler de l'Assomption de Marie. Cette image a parlé à l'évêque d'aéroport, selon l'expression du pape François, que je suis bien trop souvent, y compris pour être là, ici, pour accompagner ce pèlerinage. Vous savez, lorsqu'on va chercher quelqu'un à l'aéroport, on l'attend, souvent un peu longtemps parce qu'on est venu en avance ou peut-être parce que l'avion a du retard. Et puis tout d'un coup, on voit sortir les premiers passagers. Alors on va demander de quel vol êtes-vous, sur quel vol étiez-vous ? Et si c'est le vol de la personne qu'on attend, alors nous savons que même si nous ne la voyons pas encore, cette personne va sortir d'un moment à l'autre. Eh bien, Marie, par son Assomption, est la première en chemin, la première qui est montée aux cieux. Nous savons tous que nous faisons partie du même vol que Marie. Si Marie est arrivée au ciel, alors nous tous, nous sommes appelés à arriver au ciel. Nous le savons déjà. C'est la promesse de l'Assomption de Marie. C'est la joie et l'espérance indicible, imprenable de cette fête. Le peuple de Dieu, depuis de génération en génération, ne s'y est pas trompé en faisant de cette journée une grande fête populaire au cœur du mois d'août. Frères et sœurs, belle fête de l'Assomption. Belle fête de l'Assomption à toute la grande famille de l'Assomption. Amen.
1: Donc, Mgr Vesco vient de prononcer l'homélie. Si nous devons retenir une chose, c'est que Marie, par son Assomption, est la première qui est montée au ciel et que, nous le savons, notre tour viendra et nous connaîtrons cette joie du ciel.

également cette phrase. D'une certaine manière, montée au ciel, Marie n'a jamais vraiment quitté notre terre. Elle est présente en bien des lieux d'apparition, comme ici, à Lourdes. Elle est présente au cœur de nos vies, à chacune et à chacun.

0: Dans la Vierge Marie, préservée du péché originel, Dieu nous offre l'image de l'humanité nouvelle qui participe pleinement à la victoire du Christ. Par l'intercession de Marie Immaculée, adressons notre prière à son Fils, Jésus, notre Seigneur.
1: Prions pour la France.
2: Prions pour que le voyage apostolique du pape Léon XIV en France et à l'UNESCO du 25 au 28 septembre soit une source de grâce pour notre Église, pour tous les habitants de notre pays et même au-delà, et qu'il nous encourage à prendre notre part dans l'annonce joyeuse de l'Évangile pour que le monde ait la vie. Avec Marie, patronne de notre pays, Seigneur, nous te prions.

0: Seigneur,
1: tu rassembles dans une même foi tes enfants de toutes langues, peuples et nations. Donne-leur la force de ton Esprit Saint, afin qu'ils soient de véritables pierres vivantes de ton Église. Avec Marie, Mère de l'Église, Seigneur, nous te prions.

Seigneur, toi qui es proche de tous ceux qui souffrent, fortifie ceux qui sont éprouvés par la maladie. Soutiens tendrement ceux qui les entourent. Affermis l'engagement des hospitaliers de Lourdes. Avec Marie, santé des malades, Seigneur, nous te prions.

Seigneur, de toi vient toute vraie paix. Donne à nos familles, nos lieux de vie, nos pays, de chercher ta justice et de vivre en frères et sœurs. Avec Marie, reine de la paix, Seigneur, nous te prions.

Seigneur, force de ceux qui croient et espèrent en toi, donne à nos frères chrétiens persécutés le courage de manifester leur foi en ton amour miséricordieux et fais de nous des artisans de paix. Avec Marie, Mère des croyants, Seigneur, nous te prions.

0: Seigneur, tu eres el pan de vida.
1: Tu es le pain de la vie et la source du bonheur de l'autre monde. Donne-nous de participer avec une ferveur toujours plus grande à l'Eucharistie, gage de notre gloire à venir. Avec Marie, Notre-Dame de Lourdes, Seigneur, nous te prions.

Seigneur Jésus, qui te tiens au milieu des croyants rassemblés en ton nom, écoute les supplications de ta famille et daigne répondre à ses appels, toi qui vis et règnes pour les siècles des siècles.

0: Vient maintenant le temps de l'offertoire depuis cette messe de la solennité de l'Assomption en direct de la prairie du sanctuaire en ce samedi 15 août 2026 où 15 000 pèlerins sont rassemblés. Ils sont même 17 000 à être présents ce matin, rejoints. Toutes les personnes viennent prêter renfort, serrer les rangs du pèlerinage national de l'Assomption, avec une foule multicolore, avec évidemment cette couleur bleue, frère Louis Grivel. Elle a du sens, cette couleur bleue à Lourdes.
1: Oui, c'est le bleu marial, le bleu de la ceinture de la Vierge Marie. On a dit des pèlerins de tous horizons, mais aussi de tout âge. Nous avons une grande pastorale de la famille au pèlerinage national. Chaque année, nous nous occupons de plus de 800

sans enfants pour permettre à leurs parents d'être au service des personnes malades. Il y a des Pélé premier service où les enfants découvrent la joie du service, des Pélé où ils sont plus dans une forme de jeu pour découvrir le message de Lourdes. Ils nous ont rejoints pour cette messe à partir de la prière universelle et ce sont eux qui font maintenant la procession des offrandes.

0: voilà ces enfants du pèlerinage national, ces enfants qui, pour certains, portent fièrement ce gilet bleu, ce signe de reconnaissance des hospitaliers Notre-Dame de Salut. Ils sont nombreux, ces enfants, vous nous l'avez dit, Louis Grivel.
1: Oui, ils sont nombreux et ils ont donc différents services au sein de ce pèlerinage. Vous les avez peut-être vus, pour ceux qui sont devant un écran de télévision, passer avec leur petit tablier bleu ou rose, distribuer de l'eau de la source aux personnes malades, mais aussi à tous les hospitaliers. Voilà, c'est le service de l'eau, un service très important. Toute la journée, il se relaie sur les différentes célébrations ou les conférences et les enseignements que nous pouvons avoir l'après-midi pour que chacun puisse se désaltérer dans ces temps de forte chaleur.
0: Nous sommes accompagnés par le quatuor du pèlerinage national pour tout le temps de cet offertoire.

0: Priez, frères et sœurs, que mon sacrifice, qui est aussi le vôtre, soit agréable à Dieu, le Père Tout-Puissant. Que monte vers toi, Seigneur, l'offrande que nous te présentons avec ferveur. Et tandis qu'intercède pour nous la bienheureuse Vierge Marie, élevée au ciel, que nos cœurs brûlants de charité aspirent à monter vers toi par le Christ notre Seigneur.
1: Amen.

Vraiment, il est juste et bon pour ta gloire et pour notre salut de t'offrir notre action de grâce toujours et en tout lieu. Seigneur, Père très saint, Dieu éternel et tout-puissant, par le Christ notre Seigneur. Aujourd'hui, la Vierge Marie, la Mère de Dieu, est élevée au ciel. Elle est le commencement et l'image de ce que deviendra ton Église en sa plénitude. Elle est signe d'espérance et source de réconfort pour ton peuple encore en chemin. Ainsi, tu n'as pas voulu qu'elle connaisse la corruption du tombeau, elle qui a porté dans sa chair ton propre Fils et mis au monde d'une manière incomparable l'auteur de la vie. C'est pourquoi, unissant nos voix à celles des anges, nous te louons dans la joie en proclamant.

0: Toi, Père très aimant, nous te prions et nous te supplions, par Jésus-Christ, ton Fils, notre Seigneur, d'accepter et de bénir ces dons, ces offrandes, sacrifices purs et saints que nous te présentons, avant tout pour ta Sainte Église catholique. Accorde-lui la paix et protège-la. Daigne la rassembler dans l'unité et la gouverner par toute la terre. Nous les présentons en union avec ton serviteur, notre pape Léon, moi-même, ton humble serviteur, mon frère Jean-Marc, l'évêque de ce diocèse, les évêques ici présents et tous ceux qui gardent fidèlement la foi catholique reçue des apôtres.
1: Souviens-toi, Seigneur, de tes serviteurs et de tes servantes, et de tous ceux qui sont ici réunis, dont tu connais la foi et l'attachement. Nous t'offrons pour eux, ou ils t'offrent pour eux-mêmes et tous les leurs, ce sacrifice de louange pour leur propre rédemption, pour la paix et le salut qu'ils espèrent. Et ils te rendent cet hommage à toi, Dieu éternel, vivant et vrai.
2: Unis dans une même communion, vénérant d'abord la mémoire de la bienheureuse Marie, toujours vierge, mère de notre Dieu et Seigneur Jésus-Christ, et celle de Saint Joseph, son époux, des bienheureux apôtres et martyrs, Pierre et Paul, André, Jacques et Jean, Thomas, Jacques et Philippe, Barthélemy et Matthieu, Simon et Jude, Lain, Clète, Clément, Siste, Corneille, Cyprien, Laurent, Chrysogon, Jean et Paul, comme Damien, et tous les saints, nous t'en supplions. Accorde-nous, par leur prière et leur mérite, d'être toujours et partout fort de ton secours et de ta protection.
0: Voici donc l'offrande que nous présentons devant toi, nous, tes serviteurs, et ta famille tout entière. Seigneur, dans ta bienveillance, accepte-la. Assure-toi même la paix de notre vie. Arrache-nous à la damnation éternelle et veille nous admettre au nombre de tes élus. Seigneur, Dieu, nous t'en prions, daigne bénir et accueillir cette offrande. Accepte-la pleinement. Rends-la parfaite et digne de toi, qu'elle devienne pour nous le corps et le sang de ton Fils bien-aimé, Jésus-Christ, notre Seigneur. La veille de sa passion, il prit le pain en ses mains très saintes et les yeux levés au ciel. Vers toi, Dieu, son Père Tout-Puissant, en te rendant grâce, il dit la bénédiction, il rompit le pain et le donna à ses disciples en disant, « Prenez et mangez-en tous, ceci est mon corps livré. »

pour vous. De même, après le repas, il prit cette coupe incomparable dans ses mains très saintes. Et te rendant grâce à nouveau, il dit la bénédiction et donna la coupe à ses disciples en disant « Prenez et buvez-en tous, car ceci est la coupe de mon sang, le sang de l'alliance nouvelle et éternelle qui sera versée pour vous et pour la multitude en rémission des péchés. » Vous ferez cela en mémoire de moi. »

0: Voilà pourquoi nous, tes serviteurs et ton peuple saint avec nous, faisons mémoire de la passion bienheureuse de ton Fils, Jésus-Christ, notre Seigneur, de sa résurrection du séjour des morts et de sa glorieuse ascension dans le ciel. Nous te présentons, Dieu de gloire et de majesté, cette offrande prélevée sur les biens que tu nous donnes, le sacrifice pur et saint, le sacrifice parfait, pain de la vie éternelle et coupe du salut. Et comme il t'a plu d'accueillir les présents d'Abel le Juste, le sacrifice de notre père Abraham dans la foi, et celui que t'offrit Melchisédek, ton grand prêtre, oblation sainte et immaculée, regarde ces offrandes avec amour et dans ta bienveillance, accepte-les. Nous t'en supplions, Dieu Tout-Puissant, qu'elles soient portées par la main de ton Saint-Ange en présence de ta gloire sur ton autel céleste, afin qu'en recevant ici, par notre communion à l'autel, le corps et le très saint sang de ton Fils, nous soyons comblés de la grâce et de toute bénédiction du ciel.
1: Souviens-toi aussi, Seigneur, de tes serviteurs et de tes servantes qui nous ont précédés, marqués du signe de la foi et qui dorment dans la paix. Pour eux et pour tous ceux qui reposent dans le Christ, nous implorons ta bonté, Seigneur, qu'ils entrent dans la joie, la lumière et la paix.
2: Et nous, pécheurs, tes serviteurs, qui mettons notre espérance en ta miséricorde inépuisable, admets-nous dans la communauté des saints apôtres et martyrs de Jean-Baptiste, Étienne, Matthias et Barnabé, Ignace, Alexandre, Marcelin et Pierre, Félicité et Perpétue, Agathe, Lucie, Agnès, Cécile, Anastasie, Sainte Bernadette et tous les saints. Nous t'en prions, accueille-nous dans leur compagnie, sans nous juger sur le mérite, mais en accordant ton pardon par Jésus-Christ notre Seigneur.
0: Par lui, tu ne cesses de créer tous ses biens. Tu les sanctifies, leur donnes la vie, les bénis et nous en fais le don.

0: La paix à notre temps. Soutenus par ta miséricorde, nous serons libérés de tout péché, à l'abri de toute épreuve. Nous qui attendons que se réalise cette bienheureuse espérance, l'avènement de Jésus-Christ, notre Sauveur. Seigneur Jésus-Christ, tu as dit à tes apôtres, je vous laisse la paix, je vous donne ma paix. Ne regarde pas nos péchés, mais la foi de ton Église. Pour que ta volonté s'accomplisse, donne-lui toujours cette paix et conduis-la vers l'unité parfaite, toi qui vis et règnes pour les siècles des siècles.
1: Amen.
0: Que la paix du Seigneur soit toujours avec vous.
2: Dans la charité du Christ, donnez-vous la paix.
3: Vous aussi, chez vous, chers téléspectateurs et auditeurs, recevez cette paix du Christ et transmettez-la pour la faire rayonner dans le monde.

Voici l'agneau de Dieu, voici celui qui enlève les péchés du monde. Heureux les invités au repas des noces de l'agneau. Que le corps et le sang du Christ nous gardent tous pour la vie éternelle.

0: Il est venu maintenant le temps de la communion sur cette immense prairie du sanctuaire face à la grotte où nous sommes en direct avec vous pour vous faire vivre la célébration de la solennité de l'Assomption de la Vierge Marie. Une messe présidée par le cardinal Vesco. Aujourd'hui, les prêtres, en ce moment même, ils sont près de 300 à pouvoir aller un à un parcourir cette immense prairie pour pouvoir porter la communion aux pèlerins. Nous sommes accompagnés par la musique avec la chorale du pèlerinage national, avec les chantres du sanctuaire. Et vraiment, c'est une atmosphère de recueillement. Frère Louis Grivel, vous qui êtes Augustin de l'Assomption, qui nous accompagnait pour nous aider à commenter et à entrer dans cette, au cœur de cette célébration. C'est vraiment une ambiance de recueillement que nous voyons.
1: Oui, je pense qu'on peut dire que c'est le moment le plus intime de la messe, où chacun vient vivre un cœur à cœur avec le Christ en recevant la communion.

0: L'Assomption, l'une des grandes fêtes de l'année liturgique, en célébrant aujourd'hui Marie élevée dans la gloire du ciel, l'Église contemple en elle la promesse faite à chacun de nous. Marie est celle qui a accueilli Dieu dans sa vie, c'est elle qui a dit oui, qui a accompagné Jésus jusqu'au pied de la croix et qui demeure pour les chrétiens une mère et une figure d'espérance. Et ici à Lourdes, cette fête prend une résonance toute particulière. Évidemment, toutes les prières montent à Notre-Dame de Lourdes, celle qui est apparue à quelques pas de cette du lieu de cette célébration au sein de la grotte de Massabielle. Mais dans le cœur de chacun, il y a aussi cette volonté de prier pour la paix.
1: Le cardinal Vesco, lors de son homélie, nous a rappelé les mots du père du frère Christian de Chergé, le prieur des moines de Tibérine. Ces mots sont chers aussi au pape Léon. Il nous a dit qu'il était vital de prier et de demander instamment un arrêt de tous les combats, d'appeler à cette paix désarmée et désarmante. Il faut faire la paix entre les peuples, prier pour la paix dans notre monde, mais aussi, certaines personnes viennent à Lourdes en n'étant pas en paix avec elles-mêmes ou avec leur histoire parce qu'elles ont pu être blessées dans leur vie par une parole, par des gestes. Et donc le pèlerinage cette année, le pèlerinage national a mis en place la prairie de la consolation. La prairie de la consolation est un lieu d'écoute, d'accueil et de relecture de son histoire pour essayer d'avancer en paix avec le Christ, en trouvant un lieu d'écoute, de réconfort par rapport à une histoire que nous aurions pu vivre.
0: Et c'est dans cette prairie que le Seigneur rejoint chacun à travers ce temps.

0: dans cette foule qui reçoit au moment même où nous parlons la communion dans cette grande prairie du sanctuaire. Nous voyons évidemment un signe très fort, la présence des prêtres, mais également la présence des religieux, des religieuses. Lourdes est un lieu de vocation, un lieu vocationnel. Louis Grisel.
1: Je peux tout à fait confirmer ce que vous dites, parce que c'est à Lourdes que j'ai ressenti l'appel du Seigneur à le suivre plus intensément dans la vie religieuse. Et cette année, le thème pastoral du sanctuaire est « Je vous salue Marie, comblée de grâce ». Et cette phrase ouvre à la vocation de la Vierge Marie, à laquelle elle est appelée, donc porter Jésus en son sein.
0: C'est parce qu'elle a dit oui.
1: C'est parce qu'elle a dit oui que le salut est entré dans le monde. Et donc nous avons voulu faire transparaître cela à travers un signe durant ce pèlerinage. Donc nous avons créé le chemin du oui, où en 12 étapes nous revisitons tous les âges de la oui, de la vie, et à chaque étape de la vie appelle son oui, de la petite enfance jusqu'à la vieillesse et la fin de la vie. Nous avons tous un oui à dire, quel que soit notre âge.

0: Nous sommes toujours en direct de la prairie du sanctuaire. À l'issue de la messe, un cadeau sera fait au cardinal Vesco, l'archevêque d'Alger, de la part des organisateurs du pèlerinage national. C'est une séquence que nous ne verrons pas, mais comme nous sommes dans les secrets avec vous, frère Louis Grivel, quel sera ce cadeau?
1: Alors nous allons offrir une chasuble rouge au cardinal Vesco en mémoire du coup des 30 ans de la mort des martyrs d'Algérie. Donc c'est une chasuble qui a été réalisée par des hospitalières du pèlerinage national, où nous avons brodé les noms des 19 martyrs d'Algérie, donc les 7 moines de Tibérine, Monseigneur Pierre Claverie, 6 religieuses, dont une petite sœur de l'Assomption, sœur Paul-Hélène Saint-Raymond, et 5 religieux. Pour mémoire, c'était pendant la tourmente de la décennie noire, tous ont librement choisi de rester aux côtés du peuple algérien. Ils n'étaient pas des héros lointains, mais des voisins, des soignants et des priants, engagés dans une fraternité concrète. Leur témoignage est d'une brûlante actualité aujourd'hui. Le sang de Monseigneur Claverie, mêlé à celui de son ami musulman Mohamed Bouchiki, balaie la peur et le fantasme du choc des religions, comme l'écrivait Christian de Chergé, et nous invite à désarmer nos cœurs. Sous le regard de Marie, vénérée sur les deux rives de la Méditerranée, ces 19 vies données nous rappellent que la rencontre, le pardon et la fidélité sont toujours plus forts que la haine.
0: Oui, pour garder trace de ce 30e anniversaire, le sanctuaire gardera à l'intérieur de la basilique souterraine Saint-Pie-X, figure une immense couronne des saints et bienheureux. Et donc demain sera béni par le cardinal Vesco, l'archevêque d'Alger, la représentation immense du martyr de nos frères algériens. Ça, c'est un signe fort de garder mémoire de cela.
1: Oui, il faut garder mémoire, prier pour la paix.

0: Donc c'est un cadeau que le pèlerinage national fait au sanctuaire, cette icône, et donc qui sera bénie demain à l'issue de la messe de l'onction des malades. Et ça sera aussi le temps d'envoi de notre pèlerinage qui prendra fin après-demain.
1: Brûle toujours cette immense cierge qui a été déposée dès le début du pèlerinage et qui a été amenée jusque à côté du podium de la célébration. Vraiment, c'est toutes les intentions de prière là qui montent vers le ciel.
0: Oui, et vous pourrez aussi le voir tout à l'heure, la prière pour la France et le monde lors du chapelet à la côte, parce que nous portons toutes ces intentions là au pied de la Vierge Marie.
1: Et nous continuerons aussi de vous accompagner cet après-midi. Mais pour le moment, restons encore sur la prairie du sanctuaire avec ce temps de communion qui est en train de s'achever et permettre aux prêtres de pouvoir revenir autour de l'autel.

0: Prions encore le Seigneur. Nous avons reçu, Seigneur, le sacrement qui nous sauve par l'intercession de la bienheureuse Vierge Marie, élevée au ciel. Accorde-nous de parvenir à la gloire de la résurrection par le Christ notre Seigneur.
1: Amen.
2: Quelques mots de remerciement. D'abord, un immense remerciement à toutes les personnes malades, porteuses de handicap, en situation de handicap. Merci pour votre présence et votre confiance. Merci également à Monseigneur Mika pour son accueil ici, chez lui, le gardien de la grotte. Merci beaucoup pour votre accueil. Merci au Père Recteur, le Père Michel Dauban, au Vice-Recteur, Don Jean-Xavier. Merci et à travers vous, merci à toutes vos équipes, à tout le sanctuaire, pour tout ce que vous faites, pour que ce pèlerinage soit bien accueilli. Merci beaucoup. Merci à l'hospitalité Notre-Dame de Salut qui accompagne par ses bras, son cœur, l'ensemble de ce pèlerinage. Merci à vous, merci Bénédicte et merci Jean qui les représente, la présidence, merci à vous. Merci bien évidemment à mes sœurs et à mes frères de la famille de l'Assomption, merci beaucoup et bonne fête. Et puis, merci, il est de tradition de remercier le président du pèlerinage, donc Monseigneur Vesco, éminence, merci pour votre accueil. Il est de tradition aussi d'offrir un cadeau que nous allons vous remettre. C'est une chasuble que nous vous remettons, brodée au nom des martyrs en Algérie.

0: Ah, tu peux.
1: Ouais. Brodé au nom des martyrs en Algérie, dont les moines de Tibérine, bien sûr. Et aussi à l'effigie de Notre-Dame de Salut, comme ça vous penserez à nous. Et la mitre est associée, bien sûr. Merci à Anne et Claire pour les avoir confectionnés. Merci beaucoup. Et à vous, chers pèlerins, merci pour votre présence. Nous prierons cet après-midi, nous donnons rendez-vous pour la prière pour la France à 15h, la prière pour la France et le monde à 15h à la grotte. Mais tout cela sera retransmis depuis la basilique Pidis, puisque nous craignons des orages cet après-midi. Donc vous serez à l'abri en vous mettant à la basilique Pidis. Sera suivie ensuite la procession eucharistique. Un merci chaleureux à chacune et à chacun. Une belle fête de l'Assomption.

0: Amen.
1: Vous qui êtes rassemblés ici, dans la prairie, aujourd'hui avec ferveur, vous tous qui suivez cette célébration de là où vous êtes, y compris depuis votre lit d'hôpital, soyez dans la joie, repartez dans la joie de l'Esprit et de l'espérance du ciel.
0: Amen.
1: Et que la bénédiction de Dieu Tout-Puissant, le Père, le Fils et le Saint-Esprit descende sur vous et y demeure à jamais.
0: Amen.

Chers téléspectateurs de KTO Télévision, de KTO Radio, chers auditeurs de Radio Présence et de l'ensemble des radios chrétiennes du réseau RCA, merci d'avoir vécu avec nous cette belle célébration de la solennité de l'Assomption depuis Lourdes, au milieu de ces milliers de pèlerins rassemblés dans la prière. Merci frère Louis Grivel, Augustin de l'Assomption, merci Gilles Galbardi d'avoir été à la technique. Nous retrouvons cet après-midi pour prier ensemble le chapelet.

0: Bonjour et bienvenue si vous nous rejoignez maintenant pour cette retransmission en direct depuis la place de la Liberté à Castel Gandolfo en cette solennité de l'Assomption de la Vierge Marie, le pape Léon est retourné à Castel Gandolfo où il vient de célébrer la messe en l'honneur de la montée au ciel de la Vierge Marie. Et voilà qu'en ce jour de fête, le pape sort devant la foule à son pupitre pour adresser quelques mots, quelques encouragements et prier la prière de l'Angélus.
1: Cari fratelli e sorelle,
0: chers frères et sœurs, aujourd'hui, nous célébrons la solennité de l'Assomption de la Bienheureuse Vierge Marie, une fête d'une grande importance tant pour la théologie catholique que pour la piété populaire. Elle est en effet très chère au cœur de nombreuses communautés, en particulier là où la cathédrale ou l'église paroissiale est dédiée à Notre-Dame de l'Assomption. Pour contempler ce mystère de la foi, nous pouvons nous référer aux deux modèles iconographiques à travers lesquels les artistes l'ont représenté au fil des siècles. Le premier, le plus ancien, qui fut le seul pendant près d'un millénaire, est celui de la Dormition de la Mère de Dieu. Elle apparaît allongée sur un catafalque, endormie dans la mort. Autour d'elle se trouvent les apôtres qui la vénèrent, émus en prière. Au centre, debout, se tient Jésus ressuscité, qui tient dans ses bras l'âme de Marie, comme une enfant qui vient de naître. Il est venu la chercher pour l'emmener avec lui dans la gloire de Dieu, au ciel, comme nous le disons symboliquement. En effet, le Seigneur a accompli pour sa mère ce qu'il avait promis à tous ses amis. Quand je serai parti vers le Père,

0: et que je vous aurai préparé une place, je reviendrai et je vous emmènerai auprès de moi. Ce premier modèle artistique met en évidence la vérité centrale. C'est le Christ, mort et ressuscité, qui nous conduit vers le but auquel nous sommes destinés depuis toujours, la vie éternelle. C'est ce que des générations et des générations de fidèles ont contemplé en priant devant les icônes de la Dormition et que l'on peut admirer à Rome dans la grande mosaïque de l'abside de la basilique Sainte-Marie Majeure. L'iconographie plus récente, qui s'est développée par la suite en Occident, nous montre la Vierge Marie debout dans le ciel, enveloppée de lumière, souvent entourée de myriades d'anges et de saints. Ici se trouve au centre le corps glorifié de la Vierge, en accord avec ce que l'on peut lire dans le livre de l'Apocalypse. Un grand signe apparut dans le ciel, une femme ayant le soleil pour vêtement, la lune sous les pieds, et sur la tête une couronne de 12 étoiles. Certains artistes ont combiné ces deux schémas en représentant en haut la Vierge glorieuse et en bas son tombeau vide, souvent rempli de fleurs multicolores, ainsi que les apôtres tournant leur regard vers elle dans le ciel. Ce deuxième modèle met en évidence la vérité selon laquelle Marie a été élevée au ciel, corps et âme, c'est-à-dire dans l'intégralité de sa personne. Cette femme, qui sur terre a donné chair et sang au Verbe incarné, et l'a suivi jusqu'à l'union parfaite dans le sacrifice d'amour, a été attirée par lui pour toujours dans la gloire. Ainsi, cette iconographie nous permet, elle aussi, de contempler notre destin ultime. La plénitude de vie que nous admirons aujourd'hui avec joie en Marie nous attend, nous également, à la fin des temps. Lorsque, comme le dit saint Paul, le Christ ressuscité transformera nos pauvres corps à l'image de son corps glorieux, revêtant ce qui est corruptible d'incorruptibilité et ce qui est mortel d'immortalité. Alors, avec notre chair transformée par l'amour du Rédempteur, nous vivrons éternellement dans une fête sans fin. Louons le Seigneur qui a fait de grandes choses en notre Très Sainte Mère et sa Très Sainte Mère.
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1: Cari fratelli e sorelle.
0: Chers frères et sœurs, la très sainte Vierge Marie, montée au ciel, est pour tout le peuple de Dieu un signe d'espérance et de consolation. Pour cela, aujourd'hui, je souhaite invoquer son intercession maternelle au nom de toutes les communautés qui ont particulièrement besoin d'être consolées et de continuer à espérer. Je pense aux frères et sœurs en Terre Sainte, qui est par excellence également la terre de Marie. Je pense au peuple ukrainien et au peuple russe, qui sont tous les deux très liés à une dévotion à la Mère de Dieu. Je pense aux chrétiens qui souffrent de discrimination, voire même de persécution. Je continue à prier ces jours pour la population de Colombie qui souffre en raison du tremblement de terre. Et je m'unis à toutes ces communautés et à toutes celles qui vivent dans des environnements difficiles. Et avec elles, j'invoque cette prière Sainte Marie, priez pour nous. J'adresse mes salutations à chacun d'entre vous, fidèles de Castel Gandolfo et pèlerins venus d'Italie et d'autres pays. Merci pour votre présence. Merci pour vos prières.
1: Auguro a tutti.
0: Je souhaite à tous de pouvoir vivre un temps de repos pour récupérer le corps et l'esprit par une bonne lecture et par un contact avec la nature. Bonne fête à tous et à demain. Le pape Léon XIV va maintenant saluer quelques-uns des fidèles qui sont venus sur la place de la Liberté à Castel Gandolfo. Et après avoir prié et incité à prier pour tous les peuples qui souffrent en raison des guerres, des catastrophes naturelles ou des persécutions, le pape nous souhaite à demain, car en effet, demain dimanche, il prononcera à nouveau, comme c'est l'habitude, un Angélus en public. Et nous aurons l'occasion de retrouver le pape Léon au cours de nombreux déplacements en Italie ainsi qu'à Saint-Marin dans les jours qui viennent. Merci beaucoup pour votre fidélité à KTO et bonne fête de l'Assomption.

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2: En ce 15 août, nous célébrons l'Assomption. Nous souhaitons une sainte fête à toutes les Maries. Cette fête, également appelée Dormition de Marie chez les orthodoxes, consiste à glorifier l'élévation par Dieu de l'âme et du corps de la Vierge Marie. Le terme « assomption » vient du latin « assumere », qui signifie « enlever ». Cela signifie que la Sainte Vierge fut enlevée par Dieu pour entrer dans la gloire céleste après sa vie terrestre. Cette fête est instaurée le 15 août au VIe siècle par l'empereur byzantin, qui lui donne le nom de « Dormition de la Mère de Dieu ». Cette dévotion se répand aussi en Occident, prenant le nom d'Assomption. En France, une réelle ferveur se développe sous le règne de Louis XIII, qui place la France sous la protection de Notre-Dame de l'Assomption pour la remercier de la naissance de son Fils. Aujourd'hui, nous sommes donc invités à contempler Marie, cette toute jeune fille de Nazareth, tant pétrie de la parole qu'elle répond à l'ange par son fiat, oui, confiant en la volonté de Dieu. Cette jeune fille enceinte qui court exprimer sa joie auprès de sa cousine Élisabeth. Cette femme qui nous dit « Faites tout ce qu'il vous dira lors des noces de Cana ». Cette mère présente au pied de la croix le cœur transpercé de douleur. Marie, qui prie avec les apôtres, puis qui serait partie vivre à Éphèse avec l'apôtre Jean après l'Ascension. On pense qu'elle serait revenue ensuite à Jérusalem, où les apôtres auraient été mystérieusement prévenus de venir la retrouver. Ils peuvent ainsi l'entourer lors de ses derniers instants et de sa dormition, avant que les anges viennent emporter son corps ressuscité vers le ciel. Toute sa vie, Marie, la première en chemin, nous fait lever les yeux vers le ciel. Aujourd'hui, elle nous invite à la suivre, le cœur rempli d'une espérance toute confiante. Oui, si nous cherchons comme elle à faire la volonté de Dieu, nous aurons notre place au ciel, dans un Magnificat éternel. Notre-Dame de l'Assomption, nous te confions la France, afin que s'y dressent les saints nécessaires à son rayonnement spirituel.

Bonjour et bienvenue à tous dans notre émission Pourquoi Padré. Aujourd'hui, nous avons une question de Noémie. Pourquoi Marie est-elle appelée Mère de Dieu alors que Dieu est son Créateur? Voilà une question importante et on pourrait croire que le titre Mère de Dieu met Marie au-dessus de Dieu ou suggère qu'elle serait à l'origine de sa divinité. En réalité, il dit quelque chose de très simple, mais immense, tant il est au cœur de notre foi. Celui que Marie a mis au monde est véritablement Dieu. C'est Jésus. Dieu fait homme. C'est le Concile d'Éphèse qui, en 431, réaffirme de manière définitive l'union des deux natures du Christ, humaine et divine. Et ainsi que qui pose le sujet de la question aujourd'hui, eh bien Marie Théotokos, Marie Mère de Dieu. Quand l'Église appelle Marie Théotokos, celle qui enfante Dieu, littéralement, en s'appuyant sur l'Écriture, la tradition, l'Église confesse aussi que Jésus n'est pas seulement un homme prophète qui aurait par la suite trouvé grâce auprès de Dieu en devenant lui-même Dieu. Il est une seule personne, le Fils éternel, qui assume en Marie une vraie chair humaine. Marie n'est pas la mère de la divinité. Elle est la mère de la personne divine du Fils dans son incarnation. Et comme toute mère, elle enfante une personne, non pas seulement une nature de manière abstraite. Elle a enfanté le Fils de Dieu fait chair. Et la personne qu'elle met au monde, c'est vraiment le Verbe éternel du Père. Appeler Marie mère de Dieu, c'est contempler l'audace de Dieu qui se laisse porter, nourrir, éduquée par une créature, par Marie. Ce titre révèle la proximité bouleversante de Dieu. Cette proximité peut paraître scandaleuse pour un certain nombre de religions ou de spiritualités, mais c'est notre foi. Cette proximité révèle la grandeur aussi du oui de Marie face à la mission qu'elle reçoit en devenant mère de Dieu. Et enfin, la dignité extraordinaire de la condition humaine que le Christ daigne assumer. Il ne s'agit pas d'élever Marie au rang de divinité, loin de là. C'est Dieu lui-même que l'on contemple dans sa tendresse, sa beauté, son dépouillement, lorsqu'il vient en ce monde par une femme comme Marie. Marie est appelée Mère de Dieu, non parce qu'elle serait à l'origine de la divinité, mais parce qu'elle est la mère de Jésus, le Fils éternel fait chair, et ce titre magnifie avant tout le mystère de l'incarnation qui est au cœur du salut de tout homme et de toute femme. Merci Noémie de nous replacer dans ce beau mystère de Noël avec la figure de Marie, mère de Dieu. Vous pouvez vous aussi envoyer vos questions à pourquoipadré@kto.tv.com ou sur les réseaux sociaux avec le hashtag pourquoipadré et retrouver aussi toutes nos vidéos sur kto.tv.com. À très bientôt.

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1: 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Amis auditeurs, bienvenue à l'écoute de ce programme marqué notamment par la publication du message du pape pour la 112e journée mondiale des migrants. Le Saint-Père exhorte les institutions à promouvoir le regroupement familial et à prévenir le traumatisme du rapatriement. Le pape a également adressé une lettre au cardinal Arthur Roche, préfet du dicastère pour le culte divin et la discipline des sacrements, à l'occasion de la rencontre de réflexion sur la liturgie organisée par ce dicastère à Oregon, aux États-Unis d'Amérique, du 14 au 19 août. L'actualité de l'Église nous conduit aussi en Angola. L'archevêque de Luanda appelle à une action préventive durable de la part des pouvoirs publics face aux accidents de la route. Les élections en Zambie, la crise sanitaire due au virus Ebola en République démocratique du Congo, la situation des droits de l'homme au Tchad et en Guinée font partie de l'actualité politique et sociale sur le continent africain. Bienvenue encore une fois à l'écoute de ce programme que nous bouclerons avec la méditation de la parole de Dieu pour la solennité de l'Assomption de la Vierge Marie.
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1: Dans son message pour la 112e journée mondiale des migrants et des réfugiés, Léon XIV dénonce les violences indicibles subies par les enfants et les adolescents. Il appelle à prévenir l'isolement et le rejet et à créer des espaces où l'identité culturelle de chacun est

0: respectées afin de prévenir tout risque de radicalisation. Plus de détails avec Alexandra Sirgan.
1: Chaque enfant, chaque adolescent possède une dignité infinie. Il est la présence de Dieu et c'est dans l'enfant que nous pouvons accueillir et rencontrer le Seigneur. Le pape exhorte à ne pas s'habituer à tant de souffrances, car ces enfants sont victimes de toute forme d'exploitation sur leur chemin. Ainsi, ce message invite à reconnaître l'enfant dans sa dignité, avant même sa condition de migrant, et à protéger ses droits fondamentaux à la vie, à l'éducation, à l'épanouissement sur les plans physiques, mental, spirituel, rituel, moral et social. Pour ce faire, Léon XIV exhorte à agir à deux niveaux, aussi bien dans les pays d'origine pour éliminer les causes éventuelles qui poussent la jeunesse à fuir, que dans les pays de transit et d'arrivée où des mesures de protection et d'accueil doivent être mises en place. Léon XIV en appelle à la responsabilité de tous, des fidèles, des institutions civiles en favorisant par exemple le regroupement familial, mais aussi des acteurs ecclésiaux à qui le pape exhorte à faire de l'accueil non plus un concept abstrait, mais une pratique pastorale durable. Nous ne pouvons pas nous contenter de déléguer cette tâche, explique Léon XIV. Il faut encourager les communautés chrétiennes à intégrer et à valoriser les réfugiés et les migrants en tant que membres à part entière de la famille ecclésiale. Enfin, outre l'Église, l'ensemble des communautés de foi sont appelées à créer des espaces où chaque fille et chaque garçon soient respectés et valorisés dans leur identité culturelle respective, afin de prévenir le risque de radicalisation par des groupes extrémistes. Le pape conclut ce message en confiant en cette veille d'Assomption les mineurs, migrants et réfugiés à la protection maternelle de la Vierge Marie qui, avec Joseph et Jésus alors encore enfant, a connu le drame de l'exil en Égypte.
0: La lettre du pape au cardinal Arthur Roche, préfet du dicastère pour le culte divin et la discipline des sacrements, est une réflexion sur les perspectives ouvertes par la lettre apostolique du pape François, Desiderio Desideravi. Le Saint-Père encourage les initiatives visant à former le peuple de Dieu à la liturgie et à l'art de célébrer, tout en soulignant combien la formation des prêtres reste une priorité. Pour assurer une formation liturgique à tous les niveaux au sein de l'Église, il est nécessaire d'explorer des pistes concrètes, indique le Saint-Père. Léon XIV réaffirme la nécessité d'une formation attentive et continue du clergé et des laïcs pour raviver la vie liturgique de l'Église universelle. Il souligne que la formation des prêtres est une priorité car ils ont pour mission de prendre les fidèles par la main et de les accompagner dans leur connaissance de ces mystères. Les premières occasions concrètes de formation liturgique se présentent dans notre coutume de nous rassembler chaque dimanche pour célébrer l'Eucharistie, souligne le pape, ajoutant que les messes dominicales sont ancrées dans le rythme annuel de l'année liturgique avec le mystère pascal en leur centre et doivent, pour cette raison, être profondément formatrices. Par conséquent, une compréhension toujours plus profonde de l'art de célébrer doit être promue, exprimée non seulement par ceux qui célèbrent la liturgie, mais aussi par toute l'assemblée. Ainsi, avec une formation adéquate et une prière fervente, les catholiques seront formés pour la liturgie et aussi par la liturgie. Monseigneur Filomeno do Nascimento Vieira Dias, archevêque de Luanda en Angola, a appelé à des mesures urgentes et coordonnées pour réduire les accidents de la route dans ce pays après une série d'accidents qui ont fait au moins 24 morts et des dizaines de blessés en l'espace d'une semaine. S'adressant aux journalistes lors d'une conférence de presse lundi 10 août, Monseigneur Diaz a appelé à un renforcement de l'application du code de la route, à un comportement responsable des automobilistes et à une action préventive durable de la part des pouvoirs publics. La tragédie quotidienne vécue sur nos routes exige une réponse morale, civique et structurelle décisive de la part de chaque citoyen de notre pays, a-t-il déclaré. Il a cité l'excès de vitesse et la conduite sous l'influence de l'alcool parmi les principales formes de comportement irresponsable contribuant aux accidents. L'impact humanitaire du bilan tragique des décès dans la région place l'Angola dans une situation alarmante, nécessitant une action préventive permanente de la part des autorités compétentes. Il a souligné que la vie est un don sacré et nous ne pouvons pas nous limiter à pleurer après que les accidents se sont produits.
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0: Le dépouillement des élections présidentielles et parlementaires organisées jeudi en Zambie a été suspendu pour au moins 24 heures en raison de violences. C'est ce qu'a annoncé vendredi la commission électorale qui a pris connaissance avec inquiétude des informations faisant état de violences survenues lors du dépouillement et de la proclamation des résultats dans certains districts. Compte tenu de la situation sécuritaire et des menaces persistantes de violence, la commission a suspendu avec effet immédiat le dépouillement et la proclamation des résultats, a déclaré devant les médias à Lusaka le directeur des élections à la commission, Brown Kassaro. Le Conseil international des infirmières, la plus importante organisation représentant la profession, a appelé vendredi les autorités congolaises à rémunérer et à protéger d'urgence les soignants engagés dans la riposte contre Ebola en République démocratique du Congo. L'épidémie d'Ebola est en passe de devenir la plus meurtrière de l'histoire de ce pays. Elle s'est étendue à une sixième province dans le nord et menace de se propager au Soudan du Sud voisin. Une personne est décédée de la maladie dans la province du Bawele, frontalière de la République centrafricaine, et jusqu'à présent épargnée, a affirmé le patron de l'Agence de santé de l'Union africaine, Jean Kaseya, lors d'un échange en ligne avec des journalistes jeudi. Au Tchad, le président Mahamat Idriss Déby a gracié par décret 9 dirigeants de l'opposition en prison. Il s'agit de Success Masra, ancien premier ministre et chef du principal parti d'opposition, ainsi que 8 autres dirigeants des partis. Avec une grâce plutôt qu'une amnistie, les opposants détenus retrouvent leur liberté, mais la condamnation subsiste. Ils conservent leur casier judiciaire, leur peine civile et pécuniaire et deviennent inéligibles. En Guinée, un enseignant défenseur des libertés publiques sur les réseaux sociaux a été inculpé et écroué pour notamment injures publiques contre l'imam de la grande mosquée de la capitale Conakry et son procès en flagrant délit fixé à lundi. Monsieur Belaba avait été porté disparu le 8 août. Son épouse et un témoin ont affirmé qu'il aurait été enlevé alors qu'il se trouvait dans son établissement scolaire à Conakry. Terminons ce programme avec la méditation de la parole de Dieu par le père jésuite Laurent Bassanese avec les textes marquant la solennité de l'Assomption de la Bienheureuse Vierge Marie.

Frères et sœurs, aujourd'hui nous fêtons notre victoire, car l'Assomption de la Bienheureuse Vierge Marie est la victoire de l'humanité sur le dragon, sur le péché et sur la mort. Dieu accueille Marie dans son sein, corps et âme. Il lui ouvre grand les bras parmi les acclamations des anges. Le projet de Dieu est accompli, la rédemption du Christ touche à son terme. Car ce que Marie vit maintenant au ciel, c'est ce qui nous attend tous si nous demeurons fidèles à notre vocation en luttant jusqu'au bout contre l'ennemi de la nature humaine, le dragon de l'Apocalypse, et en mettant en pratique la loi nouvelle de l'Évangile du Christ. Ne passons pas de manière négligée devant cette solennité d'aujourd'hui comme s'il s'agissait d'une fête comme une autre, mais renouvelons notre émerveillement. L'émerveillement des débuts, de la nouveauté, encore une fois comme Marie qui franchit collines et vallées pour atteindre la montagne de Judée et rencontrer Élisabeth, sa cousine, afin de lui faire part de l'incroyable grâce dont elle a bénéficié. Porter le Verbe de Dieu en son sein, avoir la mission de le faire naître dans un monde hostile, de l'élever, de le nourrir, de le faire croître, jusqu'à maturité pour le salut du monde et pour le donner aux hommes. Ce n'est pas pour rien que le peuple chrétien invoque Marie sous les noms de Tour de David, Tour d'Ivoire, Maison d'Or, Arche d'Alliance. Tour de David, car Marie, mère du Messie, fils de David et héritier de son trône, est une forteresse où les pécheurs trouvent refuge. Une citadelle imprenable où le dragon ne peut pénétrer.

0: pénétrer. Tour d'ivoire, car Marie est une créature d'une pureté incomparable, forte dans la foi, protectrice des fidèles, entièrement consacrée à Dieu et dont la beauté intérieure reflète la grâce divine. Maison d'or, car tout comme le temple de Jérusalem construit par Salomon était revêtu d'or à l'intérieur parce qu'il abritait la gloire de Dieu, Marie est par excellence le palais du roi du ciel et de la terre et le temple vivant de la divinité. Arche d'alliance, car Marie est le signe accompli de la présence de Dieu au milieu de son peuple. Elle porte en son sein celui qui accomplit la loi, donne le pain de vie et exerce le sacerdoce éternel. Lorsque Marie monte au ciel, corps et âme, elle est accueillie en Dieu, mais elle continue d'exercer sa mission unique de donner le Christ aux hommes pour qu'ils soient sauvés. Elle ne garde rien pour elle, car elle est toute lumière, toute remplie de la splendeur du roi du ciel, à tel point que l'on ne peut distinguer ce qui est du roi de ce qui est de celle qui sera bientôt couronnée reine. Telle est en effet la destinée de l'humanité pour la gloire de Dieu et la confusion du dragon. L'humanité divinisée, élevée au-dessus des anges et couronnée, sous leurs acclamations, des dons de Dieu. Marie, pleine de grâce, en qui habite la plénitude de la divinité, est la créature la plus exaltée, et l'Église s'unit à la joie des anges et des saints pour tant de merveilles.
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2: Chers amis, c'est la fin de ce programme que Marie-Josée Mwando-Boabolo a eu le plaisir de vous présenter. Au revoir et à très bientôt à l'écoute de nos prochaines éditions. Laudetur Jesus Christus.

L'évangile selon saint Marc, le deuxième dans l'ordre de la Bible, est souvent appelé l'évangile du secret messianique. Et c'est vrai qu'assez souvent, nous trouvons ce genre d'expression. Jésus guérit une personne, purifie un lépreux et lui intime l'ordre de n'en rien dire à personne. Va plutôt te montrer au prêtre et offre pour ta purification ce que Moïse a prescrit dans la loi. Mais souvent, ce secret n'est pas gardé et Jésus doit contourner certains villages. Alors c'est l'occasion de réfléchir un peu avec le sourire au secret dans nos vies. Vous savez, la définition du secret, c'est quelque chose que l'on ne dit qu'à une seule personne à la fois. Je vous le dis, mais je vous fais confiance. Je vous le dis, c'est une confidence, ne le répétez pas, je vous le dis à vous. Oui, c'est difficile. Il y a aussi cette blague un peu machiste qui dit pourquoi les dames savent que garder un secret, c'est très difficile. Alors elles s'y mettent à plusieurs. Je récuse cette petite blague parce qu'il y a bien des dames qui sont, comme on dit, des tombeaux. Est-ce peut-être parce que Sainte Marie-Madeleine a été la première à découvrir le tombeau vide et à y voir Jésus tout près? En tout cas, certaines peuvent garder des confidences parfois lourdes. Et c'est important de garder le secret. Est-ce que vous savez la différence entre une calomnie et une médisance? Et quelle est le plus grave? Une médisance, c'est répéter.

C'était un mal qui a été effectivement commis ou qui a été effectivement prononcé. Tandis que la calomnie, c'est répéter quelque chose qui a été inventé. Alors spontanément, on pense que c'est la calomnie le plus grave. Et peut-être que non, parce que la calomnie, la personne incriminée aura une petite chance de dire que non, ça n'a pas eu lieu, qu'elle n'a pas dit cela, pourra peut-être invoquer des témoignages. Tandis que la médisance, elle ne pourra pas se défendre, à moins de dire elle-même des mensonges. En tout cas, les deux sont graves. Quant à Jésus, évidemment, il ne s'agissait pas de calomnie ni de médisance. Mais cet aveugle ou ce lépreux qui n'a pas gardé le secret a compliqué la vie de Jésus. On nous dit qu'il était obligé de contourner certains villages. Dans nos vies de prêtres, il y a le secret de confession qui est absolu. Il est plus fort encore que le secret professionnel. Un ami prêtre nous a raconté que, au cours d'un repas, ou plutôt, il arrive à un repas auquel il avait été invité, et du bout de la salle, un monsieur lui dit « Ah, Père Pierre, vous me connaissez, je vous connais, nous nous connaissons. » « Ah non, je ne vois pas, non. »« Si, je me suis confessé à vous à tel endroit, à tel moment. » Non, je ne vois pas vraiment. Et l'autre insiste, « Si, vous m'avez confessé, vous vous rappelez bien. » L'autre insiste alors que le secret de confession porte non seulement sur ce que nous avons entendu, mais aussi sur ce que nous avons dit, et aussi sur le fait même de la rencontre. Nous n'avons pas à dire si nous avons confessé telle personne ou pas. Alors le père Pierre a eu cette astuce, mais ça ne nous étonne pas de lui parce qu'il a une grande facilité de répartie. Il a dit au monsieur, « Ah oui, je me souviens maintenant, c'est vous qui avez tué père et mère. » Et le monsieur a alors compris et il a surenchéri en disant, « Et le chien aussi. » Et un éclat de rire général a couvert le secret de confession. Rappelons-nous le bel apologue que l'on prête à Socrate. Un jour, un ami de Socrate, tout essoufflé, vient lui dire, « Ah, Socrate, j'ai quelque chose à te dire, j'ai quelque chose d'important à te dire. » « Ah, lui dit Socrate, attends, est-ce que tu l'as fait passer par les trois tamis ?»« Trois tamis ?»« Oui, il y a trois tamis. Le premier tamis, c'est celui de la vérité. Est-ce que c'est vrai ?»« Ah, on me l'a dit. »« Ah, donc tu n'as pas pu vérifier, donc c'est peut-être pas vrai. » »« Mais passons-le au deuxième tamis. » C'est celui de la bonté. Est-ce que c'est bon ce que tu as à me dire? Ah non, pas du tout. Ça n'est pas à l'avantage de la personne dont je veux te parler. Bon, mais au moins, est-ce que c'est, passons-le au troisième tamis, est-ce que c'est utile que je le sache? L'autre réfléchit et dit, finalement non. Bon, alors écoute, si ça n'est ni vrai, ni bon, ni utile, je préfère ne pas le savoir et je préfère que tu le gardes pour toi. On se rappelle le mot d'ordre de Scotland Yard, je crois, « Keep your secret secret ». Et c'est très important. Alors, nous avons gardé votre secret secret. C'est très important et nous pouvons faire cette prière au Seigneur en nous inspirant d'un psaume et de la lettre de Saint Jacques. « Seigneur, mets un frein à ma langue et une garde à mes lèvres ».

psaume 92. Le Seigneur est roi, il s'est vêtu de magnificence. Le Seigneur a revêtu sa force, et la terre tient bon, inébranlable. Dès l'origine, ton trône tient bon, depuis toujours, tu es.

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Le résultat ne se fit pas attendre. Bientôt, je l'entendis qui criait « Mademoiselle Marie, Thérèse vient de me dire que je suis une mioche !» Marie vint et me fit demander pardon. Mais je le fis sans contrition, trouvant que puisque Victoire n'avait pas voulu allonger son grand bras pour me rendre un petit service, elle méritait le titre de mioche. Cependant, elle m'aimait beaucoup, et je l'aimais bien aussi. Un jour, elle me tira d'un grand péril où j'étais tombée par ma faute. Victoire repassait, ayant à côté d'elle un seau, avec de l'eau dedans. Moi, je la regardais en me balançant, comme à mon habitude, sur une chaise. Tout à coup, la chaise me manque, et je tombe, non pas par terre, mais dans le fond du seau. Mes pieds touchaient ma tête et je remplissais le seau comme un petit poulet remplit son œuf. Cette pauvre Victoire me regardait avec une surprise extrême, n'ayant jamais vu pareille chose. J'avais bien envie de sortir au plus tôt de mon seau, mais impossible. Ma prison était si juste que je ne pouvais pas faire un mouvement. Avec un peu de peine, elle me sauva de mon grand péril, mais non pas ma robe et tout le reste qu'elle fut obligée de me changer, car j'étais trempée comme une soupe. Une autre fois, je tombais dans la cheminée. Heureusement, le feu n'était pas allumé. Victoire n'eut que le mal de me relever et de secouer la cendre dont j'étais remplie. C'était le mercredi, alors que vous étiez au champ avec Marie, que toutes ces aventures m'arrivaient. Ce fut aussi un mercredi que M. Ducellier vint pour faire une visite. Victoire lui ayant dit qu'il n'y avait personne à la maison que la petite Thérèse, il entra dans la cuisine pour me voir et regarda mes devoirs. J'étais bien fière de recevoir mon confesseur, car peu de temps avant, je m'étais confessée pour la première fois. Quel doux souvenir pour moi! Oh, ma mère chérie, avec quel soin ne m'aviez-vous pas préparée, me disant que ce n'était pas à un homme, mais au bon Dieu que j'allais dire mes péchés. J'en étais vraiment bien convaincue. Aussi, je fis ma confession avec un grand esprit de foi, et même je vous demandais s'il ne fallait pas dire à M. Ducellier que je l'aimais de tout mon cœur, puisque c'était au bon Dieu que j'allais parler en sa personne. Bien instruite de tout ce que je devais dire et faire, j'entrai dans le confessionnal et me mis à genoux. Mais en ouvrant le guichet, M. Ducellier ne vit personne. J'étais si petite que ma tête se trouvait sous la banquette où l'on appuie les mains. Alors il me dit de rester.

C'est debout, obéissant aussitôt, je me levai et me tournant juste en face de lui pour bien le voir, je fis ma confession, comme une grande fille, et je reçus sa bénédiction, avec une grande dévotion. Car vous m'aviez dit qu'à ce moment, les larmes du petit Jésus allaient purifier mon âme. Je me souviens que la première exhortation qui me fut adressée m'invita surtout à la dévotion envers la Sainte Vierge, et je me promis de redoubler de tendresse pour elle. En sortant du confessionnal, j'étais si contente et si légère que jamais je n'avais senti autant de joie dans mon âme. Depuis, je retournais me confesser à toutes les grandes fêtes, et c'était une vraie fête pour moi à chaque fois que j'y allais. Les fêtes. Oh, que ce mot rappelle de souvenirs. Les fêtes. Je les aimais tant. Vous saviez si bien m'expliquer, ma mère chérie, tous les mystères cachés sous chacune d'elles, que c'était vraiment pour moi des jours du ciel. J'aimais surtout les processions du Saint-Sacrement. Quelle joie de semer des fleurs sous les pas du bon Dieu. Mais avant de les y laisser tomber, je les lançais le plus haut que je pouvais. Et je n'étais jamais aussi heureuse qu'en voyant mes roses effeuillées toucher l'ostensoir sacré. Les fêtes. Ah, oh, si les grandes étaient rares, chaque semaine en ramenait une bien chère à mon cœur. Le dimanche. Quelle journée que celle du dimanche. C'était la fête du bon Dieu, la fête du repos. D'abord, je restais dans le dodo plus longtemps que les autres jours. Et puis, maman Pauline gâtait sa petite fille, lui apportant son chocolat dans son dodo. Ensuite, elle l'habillait comme une petite reine. Ma reine faisait friser sa filleule, qui n'était pas toujours gentille quand on lui tirait les cheveux. Mais ensuite, elle était bien contente d'aller prendre la main de son roi, qui ce jour-là l'embrassait encore plus tendrement qu'à l'ordinaire. Puis toute la famille partait à la messe. Tout le long du chemin, et même dans l'église, la petite reine à papa lui donnait la main. Sa place était à côté de lui. Et quand nous étions obligés de descendre pour le sermon, il fallait trouver encore deux chaises l'une après l'autre. Tout le long du chemin, et même dans l'église, la petite reine à papa lui donnait la main. Sa place était à côté de lui. Et quand nous étions obligés de descendre pour le sermon, il fallait trouver encore deux chaises l'une auprès de l'autre. Ce n'était pas bien difficile. Tout le monde avait l'air de trouver cela si gentil de voir un si beau vieillard avec une si petite fille que les personnes se dérangeaient pour donner leur place. Mon oncle, qui se trouvait au banc des marguilliers, se réjouissait de nous voir arriver. Il disait que j'étais son petit rayon de soleil. Moi, je ne m'inquiétais guère d'être regardée, écoutant bien attentivement les sermons auxquels cependant je ne comprenais pas grand-chose. Le premier que je compris et qui me toucha profondément fut un sermon sur la passion prêché par M. Ducellier. Et depuis, je compris tous les autres sermons. Quand le prédicateur parlait de Sainte Thérèse, papa se penchait et me disait tout bas « Écoute bien, ma petite reine, on parle de ta sainte patronne. » J'écoutais bien, en effet, mais je regardais papa plus souvent que le prédicateur. Sa belle figure me disait tant de choses. Parfois, ses yeux se remplissaient de larmes qu'il s'efforçait en vain de retenir. Il semblait déjà ne plus tenir à la terre, tant son âme aimait à se plonger dans les vérités éternelles. Cependant, sa course était bien loin d'être achevée. De longues années devaient s'écouler avant que le beau ciel s'ouvrît à ses yeux ravis et que le Seigneur essuie les larmes de son bon et fidèle serviteur. Mais je reviens à ma journée du dimanche. Cette joyeuse journée qui passait si rapidement avait bien sa teinte de mélancolie. Je me souviens que mon bonheur était sans mélange jusqu'accompli. Pendant cet office, je pensais que le jour du repos allait finir, que le lendemain il faudrait recommencer la vie, travailler, apprendre des leçons, et mon cœur sentait l'exil de la terre. Je soupirais après le repos éternel du ciel, le dimanche sans couchant de la patrie. Il n'est pas jusqu'aux promenades que nous faisions avant de rentrer au Buissonnet qui ne laissait un sentiment de tristesse dans mon âme. Alors la famille n'était plus au complet, puisque pour faire plaisir à mon oncle, papa lui laissait le soir de chaque dimanche Marie ou Pauline. Seulement, j'étais bien contente quand je restais aussi. J'aimais mieux cela que d'être invitée toute seule parce qu'on faisait moins attention à moi. Mon plus grand plaisir était d'écouter tout ce que mon oncle disait, mais je n'aimais pas qu'il m'interroge. Et j'avais bien peur quand il me mettait sur un seul de ses genoux en chantant Barbe Bleue d'une voix formidable. C'est avec plaisir que je voyais papa venir nous chercher. En revenant, je regardais les étoiles qui scintillaient doucement et cette vue me ravissait. Il y avait surtout un groupe de perles d'or que je remarquais avec joie, trouvant qu'il avait la forme d'un T. Je le faisais voir à papa en lui disant que mon nom était écrit dans le ciel, et puis ne voulant rien voir de la vilaine terre, je lui demandais de me conduire. Alors, sans regarder où je posais les pieds, je mettais ma petite tête bien en l'air, ne me lassant pas de contempler l'azur étoilé. Que pourrais-je dire des veillées d'hiver, surtout celles du dimanche? Ah, qu'il m'était doux après la partie de damier de m'asseoir avec Céline sur les genoux de papa.
De sa belle voix, il chantait des airs remplissant l'âme de pensées profondes. Il récitait des poésies empreintes des vérités éternelles. Ensuite, nous montions pour faire la prière en commun, et la petite reine était toute seule auprès de son roi, n'ayant qu'à le regarder pour savoir comment prient les saints. À la fin, nous venions toutes par rang d'âge dire bonsoir à papa et recevoir un baiser. La reine venait naturellement la dernière. Le roi, pour l'embrasser, la prenait par les coudes, et celle-ci s'écriait bien haut « Bonsoir papa, bonne nuit, dors bien !» C'était tous les soirs la même répétition. Ensuite, ma petite maman me prenait entre ses bras et m'emportait dans le lit de Céline. Alors je disais « Pauline, est-ce que j'ai été bien mignonne aujourd'hui? Est-ce que les petits anges vont voler autour de moi ?» Toujours la réponse était « Oui ». Autrement, j'aurais passé la nuit tout entière à pleurer. Après m'avoir embrassée, ainsi que ma chère marraine, Pauline redescendait, et la pauvre petite Thérèse restait toute seule dans l'obscurité. Elle avait beau se représenter les petits anges volant autour d'elle, la frayeur la gagnait bientôt. Les ténèbres lui faisaient peur, car elle ne voyait pas de son lit les étoiles qui scintillaient doucement. Je regarde comme une vraie grâce d'avoir été habituée par vous, ma mère chérie, à surmonter mes frayeurs. Parfois, vous m'envoyez seule le soir chercher un objet dans une chambre éloignée. Si je n'avais pas été si bien dirigée, je serais devenue très peureuse, au lieu que maintenant, je suis vraiment difficile à effrayer. Je me demande parfois comment vous avez pu m'élever avec tant d'amour et de délicatesse sans me gâter, car il est vrai que vous ne me passiez pas une seule imperfection. Jamais vous ne me faisiez de reproches sans sujet, mais jamais vous ne reveniez sur une chose que vous aviez décidée. Je le savais si bien que je n'aurais pas pu ni voulu faire un pas si vous ne me l'aviez défendu. Papa lui-même était obligé de se conformer à sa volonté. Sans le consentement de Pauline, je n'allais pas me promener. Et quand papa me disait de venir, je répondais « Pauline ne veut pas ». Alors il venait demander ma grâce. Quelquefois, pour lui faire plaisir, Pauline disait oui. Mais la petite Thérèse voyait bien à son air que ce n'était pas de bon cœur. Elle se mettait à pleurer sans accepter de consolation, jusqu'à ce que Pauline dise oui et l'embrasse de bon cœur. Lorsque la petite Thérèse était malade, ce qui lui arrivait tous les hivers, il n'est pas possible de dire avec quelle tendresse maternelle elle était soignée. Pauline la faisait coucher dans son lit, faveur incomparable, et puis elle lui donnait tout ce dont elle avait envie. Un jour, Pauline tira de dessous le traversin un joli petit couteau à elle et le donnant à sa petite fille, la laissa plonger dans un ravissement qui ne peut se décrire. « Oh, Pauline !» s'écria-t-elle. « Tu m'aimes donc bien que tu te prives pour moi de ton joli petit couteau qui a une étoile en nacre. Mais puisque tu m'aimes tant, ferais-tu bien le sacrifice de ta montre pour m'empêcher de mourir ?»« Non seulement pour t'empêcher de mourir, je donnerai ma montre, mais seulement pour te voir bientôt guérie, j'en ferai tout de suite le sacrifice. »

En écoutant ces paroles de Pauline, mon étonnement et ma reconnaissance étaient si grands que je ne puis les exprimer. En été, j'avais quelquefois mal au cœur. Pauline me soignait encore avec tendresse. Pour m'amuser, ce qui était le meilleur de tous les remèdes, elle me promenait en brouette tout autour du jardin. Et puis, me faisant descendre, elle mettait à ma place un joli petit pied de pâquerette qu'elle promenait avec bien de la précaution jusqu'à mon jardin, où il prenait place en grande pompe. C'était Pauline qui recevait toutes mes confidences intimes, qui éclaircissait tous mes doutes. Une fois, je m'étonnais de ce que le bon Dieu ne donne pas une gloire égale dans le ciel à tous les élus. Et j'avais peur que tous ne soient pas heureux. Alors Pauline me dit d'aller chercher le grand verre à papa et de le mettre à côté de mon tout petit dé, puis de les remplir d'eau. Ensuite, elle me demanda lequel était le plus plein. Je lui dis qu'ils étaient aussi pleins l'un que l'autre et qu'il était impossible de mettre plus d'eau qu'il n'en pouvait contenir. Ma mère chérie me fit alors comprendre qu'au ciel, le bon Dieu donnerait à ses élus autant de gloire qu'ils en pourraient porter et qu'ainsi, le dernier n'aurait rien à envier au premier. C'est ainsi que m'étant à m'apporter les plus sublimes secrets, vous saviez, ma mère, donner à mon âme la nourriture qui lui était nécessaire. Avec quelle joie je voyais chaque année arriver la distribution des prix. Là, comme toujours, la justice était gardée et je n'avais que les récompenses méritées. Toute seule, debout, au milieu de la noble assemblée, j'écoutais ma sentence lue par le roi de France et de Navarre. Le cœur me battait bien fort en recevant les prix et la couronne. C'était pour moi comme une image du jugement. Aussitôt après la distribution,

question, la petite reine quittait sa robe blanche, puis on se dépêchait de la déguiser afin qu'elle prenne part à la grande représentation. Ah, comme elles étaient joyeuses, ces fêtes de famille. Comme j'étais loin alors, en voyant mon roi chéri si radieux, de prévoir les épreuves qui devaient le visiter. Un jour, cependant, le bon Dieu me montra dans une vision vraiment extraordinaire l'image vivante de l'épreuve qu'il se plaisait à nous préparer d'avance. Papa était en voyage depuis plusieurs jours. Il devait encore s'en écouler deux avant son retour. Il pouvait être 2 ou 3 heures de l'après-midi, le soleil brillait d'un vif éclat et toute la nature semblait en fête. Je me trouvais seule à la fenêtre d'une mansarde donnant sur le grand jardin. Je regardais devant moi, l'esprit occupé de pensées riantes, quand je vis, devant la buanderie qui se trouvait juste en face, un homme vêtu absolument comme papa, ayant la même taille et la même démarche. Seulement, il était beaucoup plus courbé. Sa tête était couverte d'une espèce de tablier de couleur indécise, en sorte que je ne pus voir son visage. Il portait un chapeau semblable à ceux de papa. Je le vis s'avancer d'un pas régulier, longeant mon petit jardin. Aussitôt, un sentiment de frayeur surnaturelle envahit mon âme. Mais en un instant, je réfléchis que sans doute papa était de retour et qu'il se cachait afin de me surprendre. Alors j'appelais bien haut d'une voix tremblante d'émotion. « Papa ! Papa ! » Mais le mystérieux personnage, ne paraissant pas m'entendre, continua sa marche régulière sans même se détourner. Le suivant des yeux, je le vis se diriger vers le bosquet qui couplait la grande allée en deux. Je m'attendais à le voir reparaître de l'autre côté des grands arbres. Mais la vision prophétique s'était évanouie. Tout ceci ne dura qu'un instant, mais se grava si profondément en mon cœur qu'aujourd'hui, après 15 ans, le souvenir m'en est aussi présent que si la vision était encore devant mes yeux. Marie était avec vous, ma mère, dans une chambre communiquant avec celle où je me trouvais. M'entendant appeler papa, elle ressentit une impression de frayeur. Sentant, m'a-t-elle dit depuis, qu'il devait se passer quelque chose d'extraordinaire. Sans me laisser voir son émotion, elle accourut auprès de moi, me demandant ce qui me prenait d'appeler papa, qui était à Alençon. Je racontai alors ce que je venais de voir. Pour me rassurer, Marie me dit que c'était sans doute Victoire qui, pour me faire peur, s'était caché la tête avec son tablier. Mais interrogée, Victoire assura n'avoir pas quitté sa cuisine. D'ailleurs, j'étais bien sûre d'avoir vu un homme, et que cet homme avait la tournure de papa. Alors nous allâmes toutes les trois derrière le massif d'arbres. Mais n'ayant trouvé aucune marque indiquant le passage de quelqu'un, vous m'avez dit de ne plus penser à cela. Ne plus y penser n'était pas en mon pouvoir. Bien souvent, mon imagination me représenta la scène mystérieuse que j'avais vue. Bien souvent, j'ai cherché à lever le voile qui m'en dérobait le sens, car j'en gardais au fond du cœur la conviction intime. Cette vision avait un sens qui devait m'être révélé un jour. Ce jour s'est fait longtemps attendre, mais après 14 ans, le bon Dieu a lui-même déchiré le voile mystérieux. Étant en licence avec Sœur Marie du Sacré-Cœur, nous parlions, comme toujours, des choses de l'autre vie et de nos souvenirs d'enfance, quand je lui rappelais la vision que j'avais eue à l'âge de 6 à 7 ans. Tout à coup, en rapportant les détails de cette scène étrange, nous comprîmes en même temps ce qu'elle signifiait. C'était bien papa que j'avais vu, s'avançant courbé par l'âge. C'était bien lui, portant sur son visage vénérable, sur sa tête blanchie, le signe de sa glorieuse épreuve. Comme la face adorable de Jésus qui fut voilée pendant sa passion, ainsi la face de son fidèle serviteur devait être voilée au jour de ses douleurs, afin de pouvoir rayonner dans la céleste patrie auprès de son Seigneur, le Verbe éternel. C'est du sein de la gloire qu'il nous a obtenu cette douce consolation de comprendre que 10 ans avant notre grande épreuve, le bon Dieu nous la montrait déjà. Comme un père fait entrevoir à ses enfants l'avenir glorieux qu'il leur prépare et se complaît à considérer d'avance les richesses sans prix qui doivent être leur partage. Oh, pourquoi est-ce à moi que le bon Dieu a donné cette lumière? Pourquoi a-t-il montré à une enfant si petite une chose qu'elle ne pouvait comprendre? Une chose qui, si elle l'avait comprise, l'aurait fait mourir de douleur. Pourquoi? C'est là un de ces mystères que sans doute nous comprendrons dans le ciel et qui fera notre éternelle admiration. Que le bon Dieu est bon, comme il proportionne les épreuves aux forces qu'il nous donne. Jamais, comme je viens de le dire, je n'aurais pu supporter même la pensée des peines amères que l'avenir me réservait. Je ne pouvais pas même penser sans frémir
que papa

pouvait mourir. Une fois, il était monté sur le haut d'une échelle et comme je restais juste dessous, il me cria « Éloigne-toi, pauvre petite, si je tombe, je vais t'écraser !» En entendant cela, je ressentis une révolte intérieure. Au lieu de m'éloigner, je me collais contre l'échelle en pensant « Au moins, si papa tombe, je ne vais pas avoir la douleur de le voir mourir, puisque je vais mourir avec lui. » Je ne puis dire ce que j'aimais papa. Tout en lui me causait de l'admiration. Quand il m'expliquait ses pensées, comme si j'avais été une grande fille, je lui disais naïvement que, bien sûr, s'il disait tout cela aux grands hommes du gouvernement, il le prendrait pour le faire roi, et qu'alors la France serait heureuse, comme elle ne l'avait jamais été. Mais dans le fond, j'étais contente, et me le reprochais comme une pensée d'égoïsme, qu'il n'y ait que moi à bien connaître papa. Car s'il était devenu roi de France et de Navarre, je savais qu'il aurait été malheureux, puisque c'est le sort de tous les monarques, et surtout qu'il n'aurait plus été mon roi, à moi toute seule. J'avais 6 ou 7 ans lorsque papa nous conduisit à Trouville. Jamais je n'oublierai l'impression que me fit la mère. Je ne pouvais m'empêcher de la regarder sans cesse. Sa majesté, le mugissement de ses flots, tout parlait à mon âme de la grandeur et de la puissance du bon Dieu. Je me rappelle que pendant la promenade que nous faisions sur la plage, un monsieur et une dame me regardèrent, courant joyeusement autour de papa, et s'approchant, ils lui demandèrent si j'étais à lui, et dirent que j'étais une bien gentille petite fille. Papa leur répondit que oui, mais je m'aperçus qu'il leur fit signe de ne pas me faire de compliments. C'était la première fois que j'entendais dire que j'étais gentille. Cela me fit bien plaisir, car je ne le croyais pas. Vous faisiez une si grande attention, ma mère chérie, à ne laisser auprès de moi aucune chose qui pût ternir mon innocence, à ne me laisser surtout entendre aucune parole capable de faire glisser la vanité dans mon cœur. Comme je ne faisais attention qu'à vos paroles et à celles de Marie, et jamais vous ne m'aviez adressé un seul compliment, je n'attachais pas beaucoup d'importance aux paroles et au regard admiratif de la dame. Le soir, à l'heure où le soleil semble se baigner dans l'immensité des flots, laissant devant lui un sillon lumineux, j'allais m'asseoir toute seule sur un rocher avec Pauline. Alors, je me rappelais la touchante histoire du sillon d'or. Je contemplais longtemps ce sillon lumineux, image de la grâce illuminant le chemin que doit parcourir le petit vaisseau à la gracieuse voile blanche. Près de Pauline, je pris la résolution de ne jamais éloigner mon âme du regard de Jésus, afin qu'elle vogue en paix vers la patrie des cieux. Ma vie s'écoulait tranquille et heureuse. L'affection dont j'étais entourée au Buissonnet me faisait pour ainsi dire grandir. Mais j'étais sans doute assez grande pour commencer à lutter, pour commencer à connaître le monde et les misères dont il est rempli. J'avais 8 ans et demi lorsque Léonie sortit de pension et je la remplaçai à l'abbaye. J'ai souvent entendu dire que le temps passé au pensionnat est le meilleur et le plus doux de la vie. Il n'en fut pas ainsi pour moi. Les 5 années que j'y passais furent les plus tristes de ma vie. Si je n'avais pas eu avec moi ma Céline chérie, je n'aurais pas pu y rester un seul mois sans tomber malade. La pauvre petite fleur avait été habituée à plonger ses fragiles racines dans une terre choisie, faite exprès pour elle. Aussi lui sembla-t-il bien dur de se voir au milieu de fleurs de toute espèce, aux racines souvent bien peu délicates, et d'être obligée de trouver dans une terre commune le suc nécessaire à sa subsistance.

0: Vous m'aviez si bien instruite, ma mère chérie, qu'en arrivant en pension, j'étais la plus avancée des enfants de mon âge. Je fus placée dans une classe d'élèves toutes plus grandes que moi. L'une d'elles, âgée de 13 à 14 ans, était peu intelligente, mais savait cependant en imposer aux élèves et même aux maîtresses. Me voyant si jeune, presque toujours la première de ma classe, et chérie de toutes les religieuses, elle en éprouva sans doute une jalousie bien pardonnable à une pensionnaire et me fit payer de mille manières mes petits succès. Avec ma nature timide et délicate, je ne savais pas me défendre et me contentais de pleurer sans rien dire, ne me plaignant même pas à vous de ce que je souffrais. Mais je n'avais pas assez de vertu pour m'élever au-dessus de ces misères de la vie. Et mon pauvre petit cœur souffrait beaucoup. Heureusement, chaque soir, je retrouvais le foyer paternel. Alors mon cœur s'épanouissait. Je sautais sur les genoux de mon roi, lui disant les notes qui m'avaient été données et son baiser me faisait oublier toutes mes peines. Avec quelle joie j'annonçais le résultat de ma première composition. Une composition d'histoire sainte. Un seul point me manquait pour avoir le maximum, n'ayant pas su le nom du père de Moïse. J'étais donc la première et j'apportais une belle décoration d'argent. Pour me récompenser, papa me donna une jolie petite pièce de 4 sous que je plaçais dans une boîte et qui fut destinée à recevoir presque chaque jeudi une nouvelle pièce, toujours de la même grandeur. C'était dans cette boîte que j'allais puiser quand, à certaines grandes fêtes, je voulais faire une aumône de ma bourse à la quête, soit pour la propagation de la foi ou autre œuvre semblable. Pauline, ravie du succès de sa petite élève, lui fit cadeau d'un joli cerceau pour l'encourager à continuer d'être bien studieuse. La pauvre petite avait un réel besoin de ces joies de la famille. Sans elle, la vie de pension lui aurait été trop dure. L'après-midi de chaque jeudi, c'était congé. Mais ce n'était pas comme les congés de Pauline. Je n'étais pas dans le belvédère avec papa. Il fallait jouer, non pas avec ma Céline, ce qui me plaisait quand j'étais toute seule avec elle, mais avec mes petites cousines et les petites Maud de Londres. C'était pour moi une vraie peine. Ne sachant pas jouer comme les autres enfants, je n'étais pas une compagne agréable. Cependant, je faisais de mon mieux pour imiter les autres sans y réussir, et je m'ennuyais beaucoup, surtout quand il fallait passer toute une après-midi à danser des quadrilles. La seule chose qui me plaisait, c'était d'aller au jardin de l'étoile. Alors, j'étais la première partout. Cueillant les fleurs à profusion et sachant trouver les plus jolies, j'excitais l'envie de mes petites compagnes. Ce qui me plaisait encore, c'était lorsque par hasard, j'étais seule avec la petite Marie. N'ayant plus Céline Maudelonde pour l'entraîner à des jeux ordinaires, elle me laissait libre de choisir, et je choisissais un jeu tout à fait nouveau. Marie et Thérèse devenaient deux solitaires, n'ayant qu'une pauvre cabane, un petit champ de blé et quelques légumes à cultiver. Leur vie se passait dans une contemplation continuelle, c'est-à-dire que l'une des solitaires remplaçait l'autre à l'oraison lorsqu'il fallait s'occuper de la vie active. Tout se faisait avec une entente, un silence et des manières si religieuses que c'était parfait. Lorsque ma tante venait nous chercher pour la promenade, notre jeu continuait même dans la rue. Les deux solitaires récitaient ensemble le chapelet, se servant de leurs doigts afin de ne pas montrer leur dévotion à l'indiscret public. Cependant, un jour, le plus jeune solitaire s'oublia. Ayant reçu un gâteau pour sa collation, il fit, avant de le manger, un grand signe de croix, ce qui fit rire tous les profanes du siècle. Marie et moi étions toujours du même avis. Nous avions si bien les mêmes goûts qu'une fois notre union de volonté passa les bornes. Revenant un soir de l'abbaye, je dis à Marie « Conduis-moi, je vais fermer les yeux. »« Je veux les fermer aussi, » me répondit-elle. Aussitôt dit, aussitôt fait, sans discuter, chacun fit sa volonté. Nous étions sur un trottoir, il n'y avait pas à craindre les voitures. Après une agréable promenade de quelques minutes, ayant savouré les délices de marcher sans y voir, les deux petites étourdies tombèrent ensemble sur des caisses posées à la porte d'un magasin, ou plutôt, elles les firent tomber. Le marchand sortit tout en colère pour relever sa marchandise. Les deux aveugles volontaires s'étaient bien relevées toutes seules et marchaient à grands pas, les yeux grands ouverts, écoutant les justes reproches de Jeanne, qui était aussi fâchée que le marchand. Aussi, pour nous punir, elle résolut de nous séparer. Et depuis ce jour, Marie et Céline allèrent ensemble pendant que je fis route avec Jeanne. Cela mit fin à notre trop grande unité de volonté. Et ce ne fut pas un mal pour les aînés qui, au contraire, n'étaient jamais du même avis et se disputaient tout le long du chemin. La paix fut ainsi complète. Je n'ai rien dit encore de mes rapports intimes avec Céline. Ah, s'il me fallait tout raconter, je ne pourrais finir.
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À les yeux, les rôles avaient changé. C'était Céline qui était devenue un malin petit lutin. Et Thérèse n'était plus qu'une petite fille bien douce, mais pleureuse à l'excès. Cela n'empêchait pas que Céline et Thérèse s'aimaient de plus en plus. Parfois, il y avait quelques petites discussions, mais ce n'était pas grave. Et dans le fond, elles étaient toujours du même avis. Je puis dire que jamais ma petite sœur chérie ne m'a fait de peine, mais qu'elle a été pour moi comme un rayon de soleil, me réjouissant et me consolant toujours. Qui pourrait dire avec quelle intrépidité elle me défendait à l'abbaye lorsque j'étais accusée? Elle prenait tant de soin de ma santé que cela m'ennuyait quelquefois. Ce qui ne m'ennuyait pas, c'était de la regarder s'amuser. Elle rangeait toute la troupe de nos petites poupées et leur faisait la classe comme une habile maîtresse. Seulement, elle avait le soin que ses filles soient toujours sages, au lieu que les miennes étaient souvent mises à la porte à cause de leur mauvaise conduite. Elle me disait toutes les choses nouvelles qu'elle venait d'apprendre dans sa classe, ce qui m'amusait beaucoup, et je la regardais comme un puits de science. J'avais reçu le titre de « petite fille à Céline ». Aussi, quand elle était fâchée contre moi, sa plus grande marque de mécontentement était de me dire « Tu n'es plus ma petite fille, c'est fini, je m'en rappellerai toujours ». Alors je n'avais plus qu'à pleurer comme une madeleine, la suppliant de me regarder encore comme sa petite fille. Bientôt elle m'embrassait et me promettait de ne plus se rappeler de rien. Pour me consoler, elle prenait une de ses poupées et lui disait « Ma chérie, embrasse ta tante ». Une fois, la poupée fut si empressée de m'embrasser tendrement qu'elle me passa ses deux petits bras dans le nez. Céline, qui ne l'avait pas fait exprès, me regardait stupéfaite, la poupée pendue au nez. La tante ne fut pas longtemps à repousser les étreintes trop tendres de sa nièce et se mit à rire de tout son cœur d'une aussi singulière aventure. Le plus amusant était de nous voir acheter nos étrennes. Ensemble, au bazar, nous nous cachions soigneusement l'une de l'autre. Ayant 10 sous à dépenser, il nous fallait au moins 5 ou 6 objets différents. C'était à laquelle achèterait les plus belles choses. Ravis de nos emplettes, nous attendions avec impatience le premier jour de l'an afin de pouvoir nous offrir nos magnifiques cadeaux. Celle qui se réveillait avant l'autre s'empressait de lui souhaiter la bonne année. Ensuite, on se donnait les étrennes et chacune s'extasiait sur les trésors donnés pour 10

sous. Ces petits cadeaux nous faisaient presque autant de plaisir que les belles étrennes de mon oncle. D'ailleurs, ce n'était que le commencement des joies. Ce jour-là, nous étions vite habillés et chacune se tenait au guet pour sauter au cou de papa. Dès qu'il sortait de sa chambre, c'était des cris de joie dans toute la maison. Et ce pauvre petit père paraissait heureux de nous voir si contentes. Les étrennes que Marie et Pauline donnaient à leur petite fille n'avaient pas une grande valeur, mais elles leur causaient aussi une grande joie. Ah, c'est qu'à cet âge, nous n'étions pas blasés. Notre âme, dans toute sa fraîcheur, s'épanouissait comme une fleur heureuse de recevoir la rosée du matin. Le même souffle faisait balancer nos corolles. Et ce qui faisait de la joie ou de la peine à l'une en faisait en même temps à l'autre. Oui, nos joies étaient communes. Je l'ai bien senti au beau jour de la première communion de ma Céline chérie. Je n'allais pas encore à l'abbaye, n'ayant que 7 ans, mais j'ai conservé en mon cœur le très doux souvenir de la préparation que vous, ma mère chérie, avez fait faire à Céline. Chaque soir, vous la preniez sur vos genoux et lui parliez de la grande action qu'elle allait faire. Moi, j'écoutais, avide de me préparer aussi. Mais bien souvent, vous me disiez de m'en aller parce que j'étais trop petite. Alors mon cœur était bien gros. Et je pensais que ce n'était pas trop de 4 années pour se préparer à recevoir le bon Dieu. Un soir, je vous entendis qui disiez qu'à partir de la première communion, il fallait commencer une nouvelle vie. Aussi, je résolus de ne pas attendre ce jour-là, mais d'en commencer une en même temps que Céline. Jamais je n'avais autant senti que je l'aimais comme je le sentis pendant sa retraite de 3 jours. Pour la première fois de ma vie, j'étais loin d'elle. Je ne couchais pas dans son lit. Le premier jour, ayant oublié qu'elle n'allait pas revenir, j'avais gardé un petit bouquet de cerises que papa m'avait acheté pour le manger avec elle. Et ne la voyant pas arriver, j'eus bien du chagrin. Papa me consola en me disant qu'il me conduirait à l'abbaye le lendemain pour voir ma Céline et que je lui donnerais un autre bouquet de cerises. Le jour de la première communion de Céline me laissa une impression semblable à celle de la mienne. En me réveillant le matin toute seule dans le grand lit, je me sentis inondée de joie. C'est aujourd'hui, le grand jour est arrivé. Je ne me lassais pas de répéter ces paroles. Il me semblait que c'était moi qui allais faire ma première communion. Je crois que j'ai reçu de grandes grâces ce jour-là, et je le considère comme un des plus beaux de ma vie. Je suis retournée un peu en arrière pour rappeler ce délicieux et doux souvenir. Maintenant, je dois parler de la douloureuse épreuve qui vint briser le cœur de la petite Thérèse lorsque Jésus lui ravit sa chère maman. Sa Pauline, si tendrement aimée. Un jour, j'avais dit à Pauline que je voudrais être solitaire pour m'en aller avec elle dans un désert lointain. Elle m'avait répondu que mon désir était le sien et qu'elle attendrait que je sois assez grande pour partir. Sans doute ceci n'était pas dit sérieusement, mais la petite Thérèse l'avait prise au sérieux. Aussi quelle ne fut pas sa douleur d'entendre un jour sa chère Pauline parler avec Marie de son entrée prochaine au Carmel. Je ne savais pas ce qu'était le Carmel, mais je comprenais que Pauline allait me quitter pour entrer dans un couvent. Je comprenais qu'elle ne m'attendrait pas et que j'allais perdre ma seconde mère. Oh, comment pourrais-je dire l'angoisse de mon cœur? En un instant, je compris ce qu'était la vie. Jusqu'alors, je ne l'avais pas vue si triste, mais elle m'apparut dans toute sa réalité. Je vis qu'elle n'était qu'une souffrance et qu'une séparation continuelle. Je versais des larmes bien amères, car je ne comprenais pas encore la joie du sacrifice. J'étais faible, si faible, que je regarde comme une grande grâce d'avoir pu supporter une épreuve qui semblait être bien au-dessus de mes forces. Si j'avais appris tout doucement le départ de ma Pauline chérie, je n'aurais peut-être pas autant souffert. Mais l'ayant appris par surprise, ce fut comme si un glaive s'était enfoncé dans mon cœur. Je me souviendrai toujours, ma mère chérie, avec quelle tendresse vous m'avez consolée. Puis vous m'avez expliqué la vie du Carmel qui me sembla bien belle. En repassant dans mon esprit tout ce que vous m'aviez dit, je sentis que le Carmel était le désert où le bon Dieu voulait que j'aille aussi me cacher. Je le sentis avec tant de force qu'il n'y eut pas le moindre doute dans mon cœur. Ce n'était pas un rêve d'enfant qui se laisse entraîner, mais la certitude d'un appel divin. Je voulais aller au Carmel, non pour Pauline, mais pour Jésus seul.
Je pensais beaucoup de choses que les paroles ne peuvent rendre, mais qui laissèrent une grande paix dans mon âme. Le lendemain, je confiai mon secret à Pauline, qui, regardant mes désirs comme la volonté du ciel, me dit que bientôt, j'irai avec elle voir la mère prieure du Carmel, et qu'il faudrait lui dire ce que le bon Dieu me faisait sentir.

Un dimanche fut choisi pour cette solennelle visite. Mon embarras fut grand quand j'appris que Marie G devait rester avec moi, étant encore assez petite pour voir les Carmélites. Il fallait cependant que je trouve le moyen de rester seule. Voici ce qui me vint à la pensée. Je dis à Marie qu'ayant le privilège de voir la mère prieure, il fallait être bien gentil et très poli. Pour cela, nous devions lui confier nos secrets. Donc, chacune à notre tour, il fallait sortir un moment et laisser l'autre toute seule. Marie me crut sur parole. Et malgré sa répugnance à confier des secrets qu'elle n'avait pas, nous restâmes seuls, l'une après l'autre, auprès de notre mère. Ayant entendu mes grandes confidences, Mère Marie de Gonzague crut à ma vocation. Mais elle me dit qu'on ne recevait pas de postulante de 9 ans et qu'il faudrait attendre mes 16 ans. Je me résignai, malgré mon vif désir d'entrer le plus tôt possible et de faire ma première communion le jour de la prise d'habit de Pauline. Ce fut ce jour-là que je reçus des compliments pour la seconde fois. Sœur Thérèse de Saint-Augustin, étant venue me voir, ne se lassait pas de dire que j'étais gentille. Je ne comptais pas venir au Caramel pour recevoir des louanges. Aussi, après le parloir, je ne cessais de répéter au bon Dieu que c'était pour lui tout seul que je voulais être carmélite. Je tâchais de bien profiter de ma Pauline chérie pendant les quelques semaines qu'elle resta encore dans le monde. Chaque jour, Céline et moi lui achetions un gâteau et des bonbons, pensant que bientôt elle n'en mangerait plus. Nous étions toujours à ses côtés, ne lui laissant pas une minute de repos. Enfin, le 2 octobre arriva, jour de larmes et de bénédictions, où Jésus cueillit la première de ses fleurs, qui devait être la mère de celle qui viendrait la rejoindre peu d'années après. Je vois encore la place où je reçus le dernier baiser de Pauline. Ensuite, ma tante nous emmena tout à la messe pendant que papa allait sur la montagne du Carmel offrir son premier sacrifice. Toute la famille était en larmes, en sorte que nous voyant entrer dans l'église, les personnes nous regardaient avec étonnement. Mais cela m'était bien égal et ne m'empêchait pas de pleurer. Je crois que si tout avait croulé autour de moi, je n'y aurais fait aucune attention. Je regardais le beau ciel bleu et je m'étonnais que le soleil puisse luire avec autant d'éclat, alors que mon âme était inondée de tristesse. Peut-être, ma mère chérie, trouvez-vous que j'exagère la peine que j'ai ressentie? Je me rends bien compte qu'elle n'aurait pas dû être aussi grande, puisque j'avais l'espoir de vous retrouver au Carmel. Mais mon âme était loin d'être mûrie. Je devais passer par bien des creusets avant d'atteindre le terme tant désiré. Le 2 octobre était le jour fixé pour la rentrée de l'abbaye. Il me fallut donc y aller malgré ma tristesse. L'après-midi, ma tante vint nous chercher pour aller au Carmel et je vis ma Pauline chérie derrière les cris. Oh, que j'ai souffert de ce parloir au Carmel. Puisque j'écris l'histoire de mon âme, je dois tout dire à ma mère chérie. Et j'avoue que les souffrances qui avaient précédé son entrée ne furent rien en comparaison de celles qui suivirent. Tous les jeudis, nous allions en famille au Carmel. Et moi, habituée à m'entretenir cœur à cœur avec Pauline, j'obtenais à grand-peine 2 ou 3 minutes à la fin du parloir. Bien entendu, je l'ai passé à pleurer et m'en allais, le cœur déchiré. Je ne comprenais pas que c'était par délicatesse pour ma tante que vous adressiez de préférence la parole à Jeanne et à Marie au lieu de parler à vos petites filles. Je ne comprenais pas. Et je disais au fond de mon cœur, « Pauline est perdue pour moi ». Il est surprenant de voir combien mon esprit se développa au sein de la souffrance. Il se développa à tel point que je ne tardais pas à tomber malade. La maladie dont je fus atteinte venait certainement du démon,

Furieux de votre entrée au Carmel, il voulut se venger sur moi, du tort que notre famille devait lui faire dans l'avenir. Mais il ne savait pas que la douce reine du ciel veillait sur sa fragile petite fleur, qu'elle lui souriait du haut de son trône et s'apprêtait à faire cesser la tempête au moment où sa fleur devait se briser sans retour. Vers la fin de l'année, je fus prise d'un mal de tête continuel, mais qui ne me faisait presque pas souffrir. Je pouvais poursuivre mes études et personne ne s'inquiétait de moi. Ceci dura jusqu'à la fête de Pâques de 1883. Papa étant allé à Paris avec Marie et Léonie, ma tante me prit chez elle avec Céline. Un soir, mon oncle m'ayant emmenée avec lui, il me parla de maman, des souvenirs passés, avec une bonté qui me toucha profondément et me fit pleurer. Alors il dit que j'avais trop de cœur, qu'il me fallait beaucoup de distractions, et résolut avec ma tante de nous procurer du plaisir pendant les vacances de Pâques. Ce soir-là, nous devions aller au cercle catholique. Mais trouvant que j'étais trop fatiguée, ma tante me fit coucher. En me déshabillant, je fus prise d'un tremblement étrange. Croyant que j'avais froid, ma tante m'entoura de couvertures et de bouteilles chaudes, mais rien ne put diminuer mon agitation qui dura presque toute la nuit. Mon oncle, en revenant du cercle catholique avec mes cousines et Céline, fut bien surpris de me trouver en cet état qu'il jugea très grave. Mais il ne voulut pas le dire afin de ne pas effrayer ma tante. Le lendemain, il alla trouver le docteur Nota, qui jugea comme mon oncle que j'avais une maladie très grave et dont jamais une enfant si jeune n'avait été atteinte. Tout le monde était consterné. Ma tante fut obligée de me garder chez elle et me soigna avec une sollicitude vraiment maternelle. Lorsque papa revint de Paris avec mes grandes sœurs, Aimé les reçut avec une figure si triste que Marie crut que j'étais morte. Mais cette maladie n'était pas pour que je meure, elle était plutôt comme celle de Lazare, afin que Dieu soit glorifié. Il le fut. En effet, par la résignation admirable de mon pauvre petit père, qui crut que sa petite fille allait devenir folle, ou bien qu'elle allait mourir. Il le fut aussi par celle de Marie. Oh, qu'elle a souffert à cause de moi. Combien je lui suis reconnaissante des soins qu'elle m'a prodigués avec tant de désintéressement. Son cœur lui dictait ce qui m'était nécessaire, et vraiment un cœur de mère est bien plus savant que celui d'un médecin. Il sait deviner ce qui convient à la maladie de son enfant. Cette pauvre Marie était obligée de venir s'installer chez mon oncle, car il était impossible de me transporter alors au Buissonnet. Cependant, la prise d'habit de Pauline approchait. On évitait d'en parler devant moi, sachant la peine que je ressentais de n'y pouvoir aller. Mais moi, j'en parlais souvent, disant que je serais assez bien pour aller voir ma Pauline chérie. En effet, le bon Dieu ne voulut pas me refuser cette consolation. Ou plutôt, il voulut consoler sa fiancée chérie qui avait tant souffert de la maladie de sa petite fille. J'ai remarqué que Jésus ne veut pas éprouver ses enfants le jour de leur fiançailles. Cette fête doit être sans nuages, un avant-goût des joies du paradis. Ne l'a-t-il pas montré déjà 5 fois ? Je pus donc embrasser ma mère chérie, m'asseoir sur ses genoux et la combler de caresses. Je pus la contempler si ravissante sous la blanche parure de fiancée. Oh, ce fut un beau jour au milieu de ma sombre épreuve. Mais ce jour passa vite. Bientôt, il me fallut monter dans la voiture qui m'emporta bien loin de Pauline, bien loin de mon Carmel chéri. En arrivant au Buissonnet, on me fit coucher malgré moi, car j'assurais être parfaitement guérie et n'avoir plus besoin de soins. Hélas, je n'étais encore qu'au début de mon épreuve. Le lendemain, je fus reprise comme je l'avais été et la maladie devint si grave que je ne devais pas en guérir suivant les calculs humains. Je ne sais comment décrire une si étrange maladie. Je suis persuadée maintenant qu'elle était l'œuvre du démon. Mais longtemps après ma guérison, j'ai cru que j'avais fait exprès d'être malade et ce fut là un vrai martyre pour mon âme. Je le dis à Marie qui me rassura de son mieux avec sa bonté ordinaire. Je le dis à confesse. Et là encore, mon confesseur essaya de me tranquilliser, disant que ce n'était pas possible d'avoir fait semblant d'être malade au point où je l'avais été. Le bon Dieu qui voulait sans doute me purifier et surtout m'humilier, me laissa ce martyre intime jusqu'à mon entrée au Carmel, où le père de nos

âme m'enleva tous mes doutes, comme avec la main, et depuis je suis parfaitement tranquille. Il n'est pas surprenant que j'ai craint d'avoir paru malade sans l'être en effet, car je disais et je faisais des choses que je ne pensais pas. Presque toujours je paraissais en délire, disant des paroles qui n'avaient pas de sens. Et cependant, je suis sûre de n'avoir pas été privée un seul instant de l'usage de ma raison. Je paraissais souvent évanouie, ne faisant pas le plus léger mouvement. Alors je me serais laissée faire tout ce qu'on aurait voulu, même tuer. Pourtant, j'entendais tout ce qui se disait autour de moi, et je me rappelle encore de tout. Il m'est arrivé une fois d'être longtemps sans pouvoir ouvrir les yeux, et de les ouvrir un instant pendant que je me trouvais seule. Je crois que le démon avait reçu un pouvoir extérieur sur moi, mais qu'il ne pouvait approcher de mon âme ni de mon esprit, si ce n'est pour m'inspirer des frayeurs très grandes de certaines choses. Par exemple, pour des remèdes très simples qu'on essayait en vain de me faire accepter. Mais si le bon Dieu permettait au démon de s'approcher de moi, il m'envoyait aussi des anges visibles. Marie était toujours auprès de mon lit, me soignant et me consolant avec la tendresse d'une mère. Jamais elle ne me témoigna le plus petit ennui, et cependant je lui donnais beaucoup de mal, ne souffrant pas qu'elle s'éloigne de moi. Il fallait bien cependant qu'elle aille au repas avec papa, mais je ne cessais de l'appeler tout le temps qu'elle était partie. Victoire, qui me gardait, était parfois obligée d'aller chercher ma chère maman, comme je l'appelais. Lorsque Marie voulait sortir, il fallait que ce soit pour aller à la messe ou bien pour voir Pauline. Alors je ne disais rien. Mon oncle et ma tante étaient aussi bons pour moi. Ma chère petite tante venait tous les jours me voir et m'apportait 1000 gâteries. D'autres personnes, amies de la famille, vinrent aussi me visiter. Mais je suppliais Marie de leur dire que je ne voulais pas recevoir de visite. Cela me déplaisait de voir des personnes assises autour de mon lit en rang d'oignons et me regardant comme une bête curieuse. La seule visite que j'aimais était celle de mon oncle et ma tante. Depuis cette maladie, je ne saurais dire combien mon affection pour eux augmenta. Je compris mieux que jamais qu'ils n'étaient pas pour nous des parents ordinaires. Oh, ce pauvre petit père avait bien raison quand il nous répétait souvent les paroles que je viens d'écrire. Plus tard, il expérimenta qu'il ne s'était pas trompé. Et maintenant, il doit protéger et bénir ceux qui lui prodiguèrent des soins si dévoués. Moi, je suis encore exilée. Et ne sachant pas montrer ma reconnaissance, je n'ai qu'un seul moyen pour soulager mon cœur. Prier pour les parents que j'aime, qui furent et qui sont encore si bons pour moi. Léonie était aussi bonne pour moi, essayant de m'amuser de son mieux. Moi, je lui faisais quelquefois de la peine, car elle voyait bien que Marie ne pouvait être remplacée auprès de moi. Et ma Céline chérie, que n'a-t-elle fait pour sa Thérèse ? Le dimanche, au lieu d'aller se promener, elle venait s'enfermer des heures entières avec une pauvre petite fille qui ressemblait à une idiote. Vraiment, il fallait de l'amour pour ne pas me fuir. Ah, mes chères petites sœurs, que je vous ai fait souffrir. Personne ne vous avait fait autant de peine que moi, et personne n'avait reçu autant d'amour que vous m'en avez prodigué. Heureusement, j'aurai le ciel pour me venger. Mon époux est très riche, et je puiserai dans ses trésors d'amour afin de vous rendre au centuple tout ce que vous avez souffert à cause de moi.

Ma plus grande consolation pendant que j'étais malade, c'était de recevoir une lettre de Pauline. Je la lisais, la relisais, jusqu'à la savoir par cœur. Une fois, ma mère chérie, vous m'avez envoyé un sablier et une de mes poupées habillée en carmélite. Dire ma joie est chose impossible. Mon oncle n'était pas content. Il disait qu'au lieu de me faire penser au Carmel, il faudrait l'éloigner de mon esprit, mais je sentais au contraire que c'était l'espérance d'être un jour carmélite qui me faisait vivre. Mon plaisir était de travailler pour Pauline. Je lui faisais des petits ouvrages en papier Bristol. Et ma plus grande occupation était de faire des couronnes de pâquerettes de myosotis pour la Sainte Vierge. Nous étions au beau mois de mai. Toute la nature se parait de fleurs et respirait la gaieté. Seule la petite fleur languissait et semblait à jamais flétrie.

Cependant, elle avait un soleil auprès d'elle. Ce soleil était la statue miraculeuse de la Sainte Vierge, qui avait parlé deux fois à maman. Et souvent, bien souvent, la petite fleur tournait sa corolle vers cet astre béni. Un jour, je vis papa entrer dans la chambre de Marie où j'étais couchée. Il lui donna plusieurs pièces d'or avec une expression de grande tristesse et lui dit d'écrire à Paris et de faire dire des messes à Notre-Dame des Victoires pour qu'elle guérisse sa pauvre petite fille. Oh, que je fus touchée! En voyant la foi et l'amour de mon roi chéri, j'aurais voulu pouvoir lui dire que j'étais guérie, mais je lui avais déjà fait assez de fausses joies. Ce n'étaient pas mes désirs qui pouvaient faire un miracle, car il en fallait un pour me guérir. Il fallait un miracle. Et ce fut Notre-Dame des Victoires qui le fit. Un dimanche, pendant la neuvaine des messes, Marie sortit dans le jardin, me laissant avec Léonie qui lisait auprès de la fenêtre. Au bout de quelques minutes, je me mis à appeler presque tout bas. « Maman! Maman !» Léonie, étant habituée à m'entendre toujours appeler ainsi, ne fit pas attention à moi. Ceci dura longtemps. Alors j'appelais plus fort. Et enfin, Marie revint. Je la vis parfaitement entrer. Mais je ne pouvais dire que je la reconnaissais. Et je continuais d'appeler toujours plus fort. « Maman! Maman !» Je souffrais beaucoup de cette lutte forcée et inexplicable. Et Marie en souffrait peut-être encore plus que moi. Après de vains efforts pour me montrer qu'elle était auprès de moi, elle se mit à genoux auprès de mon lit, avec Léonie et Céline, puis se tournant vers la Sainte Vierge et la priant avec la ferveur d'une mère qui demande la vie de son enfant. Marie obtint ce qu'elle désirait. Ne trouvant aucun secours sur la terre, la pauvre petite Thérèse s'était aussi tournée vers sa mère du ciel. Elle la priait de tout son cœur d'avoir enfin pitié d'elle. Tout à coup, la Sainte Vierge me parut belle, si belle, que jamais je n'avais rien vu de si beau. Son visage respirait une bonté et une tendresse ineffables. Mais ce qui me pénétra jusqu'au fond de l'âme, ce fut le ravissant sourire de la Sainte Vierge. Alors toutes mes peines s'évanouirent. Deux grosses larmes jaillirent de mes paupières et coulèrent silencieusement sur mes joues. Mais c'étaient des larmes de joie sans mélange. Oh, pensais-je, la Sainte Vierge m'a souri. Que je suis heureuse. Mais jamais je ne le dirai à personne. Car alors mon bonheur disparaîtrait. Sans aucun effort, je baissai les yeux et je vis Marie qui me regardait avec amour. Elle semblait émue et paraissait se douter de la faveur que la Sainte Vierge m'avait accordée. Ah, c'était bien à elle, à ses prières touchantes, que je devais la grâce du sourire de la Reine des Cieux. En voyant mon regard fixé sur la Sainte Vierge, elle s'était dit « Thérèse est guérie, oui, la petite fleur allait renaître à la vie. Le rayon lumineux qui l'avait réchauffé ne devait pas arrêter ses bienfaits. Il n'agit pas tout d'un coup, mais doucement, suavement, il releva sa fleur et la fortifia de telle sorte que 5 ans après, elle s'épanouissait sur la montagne fertile du Carmel. » Comme je l'ai dit, Marie avait deviné que la Sainte Vierge m'avait accordé quelques grâces cachées. Aussi, lorsque je fus seule avec elle, me demandant ce que j'avais vu, je ne pus résister à ces questions si tendres et si pressantes. Étonnée de voir mon secret découvert sans que je l'aie révélé, je le confiai tout entier à ma chère Marie. Hélas, comme je l'avais senti, mon bonheur allait disparaître et se changer en amertume. Pendant 4 ans, le souvenir de la grâce ineffable que j'avais reçue fut pour moi une vraie peine d'âme. Je ne devais retrouver mon bonheur qu'au pied de Notre-Dame des Victoires. Mais alors il me fut rendu dans toute sa plénitude. Je reparlerai plus tard de cette seconde grâce.

0: si la Sainte Vierge portait le petit Jésus, ou bien s'il y avait beaucoup de lumière, etc. Toutes ces questions me troublèrent et me firent de la peine. Je ne pouvais dire qu'une chose. La Sainte Vierge m'avait semblé très belle, et je l'avais vue me sourire. C'était sa figure seule qui m'avait frappée. Aussi voyant que les carmélites s'imaginaient tout autre chose, mes peines d'âme commençaient déjà au sujet de ma maladie, je me figurais avoir menti. Sans doute, si j'avais gardé mon secret, j'aurais aussi gardé mon bonheur. Mais la Sainte Vierge a permis ce tourment pour le bien de mon âme. Peut-être aurais-je eu sans lui quelques pensées de vanité. Au lieu que l'humiliation devenant mon partage, je ne pouvais me regarder sans un sentiment de profonde horreur. Ah, ce que j'ai souffert, je ne pourrais le dire qu'au ciel.
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En parlant de visite aux Carmélites, je me souviens de la première, qui eut lieu peu de temps après l'entrée de Pauline. J'ai oublié d'en parler plus haut, mais il est un détail que je ne dois pas omettre. Le matin du jour où je devais aller au parloir, réfléchissant toute seule dans mon lit, car c'était là que je faisais mes plus profondes oraisons et contrairement à l'épouse des cantiques, j'y trouvais toujours mon bien-aimé. Je me demandais quel nom j'aurais au Carmel. Je savais qu'il y avait une sœur Thérèse de Jésus. Cependant, mon beau nom de Thérèse ne pouvait pas m'être enlevé. Tout à coup, je pensais au petit Jésus que j'aimais tant. Et je me dis que je serais heureuse de m'appeler Thérèse de l'enfant Jésus. Je ne dis rien au parloir du rêve que j'avais fait tout éveillé. Mais la bonne mère Marie de Gonzague, demandant aux sœurs quel nom il faudrait me donner, il lui vint la pensée de m'appeler du nom que j'avais rêvé. Ma joie fut grande et cette heureuse rencontre de pensée me sembla une délicatesse de mon bien-aimé petit Jésus. J'ai oublié encore quelques petits détails de mon enfance avant votre entrée au Carmel. Je ne vous ai pas parlé de mon amour pour les images et la lecture. Et cependant, ma mère chérie, je dois aux belles images que vous me montriez comme récompense une des plus douces joies et des plus fortes impressions qui m'aient excitée à la pratique de la vertu. J'oubliais les heures en les regardant. Par exemple, la petite fleur du divin prisonnier me disait tant de choses que j'en étais plongée. Voyant que le nom de Pauline était écrit au bas de la petite fleur, j'aurais voulu que celui de Thérèse y fût aussi. Et je m'offrais à Jésus pour être sa petite fleur. Si je ne savais pas jouer, j'aimais beaucoup la lecture et j'y aurais passé ma vie. Heureusement, j'avais pour me guider des anges de la terre qui me choisissaient des livres qui, tout en m'amusant, nourrissaient mon cœur et mon esprit. Et puis, je ne devais passer qu'un certain temps à lire, ce qui m'était le sujet de grands sacrifices, interrompant souvent ma lecture au milieu du passage le plus attachant. Cet attrait pour la lecture a duré jusqu'à mon entrée au Carmel. Dire le nombre de livres qui m'ont passé dans les mains ne me serait pas possible. Mais jamais le bon Dieu n'a permis que j'en lise un seul capable de me faire du mal. Il est vrai qu'en lisant certains récits chevaleresques, je ne sentais pas toujours au premier moment le vrai de la vie. Mais bientôt le bon Dieu me faisait sentir que la vraie gloire est celle qui durera éternellement. Et que pour y parvenir, il n'était pas nécessaire de faire des œuvres éclatantes, mais de se cacher et de pratiquer la vertu en sorte que la main gauche ignore ce que fait la droite. C'est ainsi qu'en lisant les récits des actions patriotiques des héroïnes françaises, en particulier celle de la vénérable Jeanne d'Arc, j'avais un grand désir de les imiter. Il me semblait sentir en moi la même ardeur

couleurs dont elles étaient animées, la même inspiration céleste. Alors j'ai reçu une grâce que j'ai toujours regardée comme une des plus grandes de ma vie. Car à cet âge, je ne recevais pas de lumière comme maintenant où j'en suis inondée. Je pensais que j'étais née pour la gloire. Et cherchant le moyen d'y parvenir, le bon Dieu m'inspira les sentiments que je viens d'écrire. Il me fit comprendre aussi que ma gloire, à moi, ne paraîtrait pas aux yeux mortels, qu'elle consisterait à devenir une grande sainte. Ce désir pourrait sembler téméraire si l'on considère combien j'étais faible et imparfaite et combien je le suis encore après cette année passée en religion. Cependant, je sens toujours la même confiance audacieuse de devenir une grande sainte, car je ne compte pas sur mes mérites, n'en ayant aucun, mais j'espère en celui qui est la vertu, la sainteté même. C'est lui seul qui, se contentant de mes faibles efforts, m'élèvera jusqu'à lui et, me couvrant de ses mérites infinis, me fera sainte. Je ne pensais pas alors qu'il fallait beaucoup souffrir pour arriver à la sainteté. Le bon Dieu ne tarda pas à me le montrer en m'envoyant les épreuves que j'ai racontées plus haut. Maintenant, je dois reprendre mon récit au point où je l'avais laissé. 3 mois après ma guérison, papa nous fit faire le voyage d'Alençon. C'était la première fois que j'y retournais et ma joie fut bien grande en revoyant les lieux où s'était écoulée mon enfance. Surtout de pouvoir prier sur la tombe de maman et de lui demander de me protéger toujours. Le bon Dieu m'a fait la grâce de ne connaître le monde que juste assez pour le mépriser et m'en éloigner. Je pourrais dire que ce fut pendant mon séjour à Alençon que je fis ma première entrée dans le monde. Tout était joie, bonheur autour de moi, j'étais fêtée, choyée, admirée. En un mot, ma vie pendant 15 jours ne fut semée que de fleurs. J'avoue que cette vie avait des charmes pour moi. La sagesse a bien raison de dire que l'ensorcellement des bagatelles du monde séduit l'esprit même éloigné du mal. À 10 ans, le cœur se laisse facilement éblouir. Aussi, je regarde comme une grande grâce de n'être pas restée à Alençon. Les amis que nous y avions étaient trop mondains. Ils savaient trop allier les joies de la terre avec le service du bon Dieu. Ils ne pensaient pas assez à la mort. Et cependant, la mort est venue visiter un grand nombre de personnes que j'ai connues, jeunes, riches et heureuses. J'aime à retourner par la pensée aux lieux enchanteurs où elles ont vécu, à me demander où elles sont, ce qui leur revient des châteaux et des parcs où je les ai vues jouir des commodités de la vie. Et je vois que tout est vanité et affliction d'esprit sous le soleil. Que l'unique bien, c'est d'aimer Dieu de tout son cœur et d'être ici-bas, pauvre d'esprit. Peut-être Jésus a-t-il voulu me montrer le monde avant la première visite qu'il devait me faire, afin que je choisisse plus librement la voie que je devais lui promettre de suivre. L'époque de ma première communion est restée gravée dans mon cœur comme un souvenir sans nuage. Il me semble que je ne pouvais pas être mieux disposée que je le fus. Et puis mes peines d'âme me quittèrent pendant près d'un an. Jésus voulait me faire goûter une joie aussi parfaite qu'il est possible en cette vallée de larmes. Vous vous souvenez, ma mère chérie, du ravissant petit livre que vous m'aviez fait 3 mois avant ma première communion? Ce fut lui qui m'aida à préparer mon cœur d'une façon suivie et rapide, car si depuis longtemps je le préparais déjà, il fallait bien lui donner un nouvel élan, le remplir de fleurs nouvelles, afin que Jésus puisse s'y reposer avec plaisir. Chaque jour, je faisais un grand nombre de pratiques qui formaient autant de fleurs. Je faisais encore un plus grand nombre d'aspirations que vous aviez écrites sur mon petit livre pour chaque jour, et ces actes d'amour formaient les boutons de fleurs. Chaque semaine, vous m'écriviez une jolie petite lettre qui me remplissait l'âme de pensées profondes et m'aidait à pratiquer la vertu. C'était une consolation pour votre petite fille qui faisait un si grand sacrifice en acceptant de n'être pas chaque soir préparée sur vos genoux, comme l'avait été sa chère Céline. C'était Marie qui remplaçait Pauline pour moi. Je m'asseyais sur ses genoux et là j'écoutais avidement ce qu'elle me disait. Il me semble que tout son cœur, si grand, si généreux, passait en moi. Comme les illustres guerriers apprennent à leurs enfants le métier des armes, ainsi me parlait-elle des combats de la vie, de la palme donnée aux victorieux. Marie me parlait encore des richesses immortelles qu'il est facile d'amasser chaque jour,
du malheur de passer

c'est sans vouloir se donner la peine de tendre la main pour les prendre. Puis elle m'indiqua le moyen d'être sainte par la fidélité aux plus petites choses. Elle me donna la petite feuille du renoncement que je méditais avec délice. Ah, qu'elle était éloquente, ma chère marraine! J'aurais voulu n'être pas seule à entendre ces profonds enseignements. Je me sentais si touchée que dans ma naïveté, je croyais que les plus grands pécheurs auraient été touchés comme moi et que, laissant là leur richesse périssable, ils n'auraient plus voulu gagner que celle du ciel. À cette époque, personne ne m'avait encore enseigné le moyen de faire oraison. J'en avais cependant bien envie. Mais Marie, me trouvant assez pieuse, ne me laissait faire que mes prières. Un jour, une de mes maîtresses de l'abbaye me demanda ce que je faisais les jours de congé lorsque j'étais seule. Je lui répondais que j'allais derrière mon lit dans un espace vide qui s'y trouvait et qu'il m'était facile de fermer avec le rideau et que là, je pensais. « Mais à quoi pensez-vous ? » me dit-elle. « Je pense au bon Dieu, à la vie, à l'éternité, enfin, je pense. » La bonne religieuse rit beaucoup de moi. Plus tard, elle aimait à me rappeler le temps où « je pensais », me demandant si « je pensais encore ». Je comprends maintenant que je faisais oraison sans le savoir et que déjà le bon Dieu m'instruisait en secret. Les 3 mois de préparation passèrent vite. Bientôt, je dus entrer en retraite et pour cela devenir grande pensionnaire, couchant à l'abbaye. Je ne puis dire le doux souvenir que m'a laissé cette retraite. Vraiment, si j'ai beaucoup souffert en pension, j'en ai été largement payée par le bonheur ineffable de ces quelques jours passés dans l'attente de Jésus. Je ne crois pas que l'on puisse goûter cette joie ailleurs que dans les communautés religieuses. Le nombre des enfants étant petit, il est facile de s'occuper de chacune en particulier. Et vraiment, nos maîtresses nous prodiguaient à ce moment des soins maternels. Elles s'occupaient encore plus de moi que des autres. Chaque soir, la première maîtresse venait avec sa petite lanterne m'embrasser dans mon lit en me montrant une grande affection. Un soir, touchée de sa bonté, je lui dis que j'allais lui confier un secret. Étirant mystérieusement mon précieux petit livre, qui était sous mon oreiller, je lui montrai avec des yeux brillants de joie. Le matin, je trouvais cela bien gentil de voir tous les élèves se lever dès le réveil et de faire comme elle. Mais je n'étais pas habituée à faire ma toilette toute seule. Marie n'étant pas là pour me friser, aussi j'étais obligée d'aller timidement présenter mon peigne à la maîtresse de la chambre de toilette. Elle riait en voyant une grande fille de 11 ans ne sachant pas se servir. Cependant, elle me peignait, mais pas si doucement que Marie. Et pourtant, je n'osais pas crier, ce qui m'arrivait tous les jours sous la douce main de ma marraine. Je fis l'expérience pendant ma retraite que j'étais une enfant choyée et entourée, comme il y en a peu sur la terre, surtout parmi les enfants qui sont privés de leur mère. Tous les jours, Marie et Léonie venaient me voir avec papa qui me comblait de gâteries. Aussi, je n'ai pas souffert de la privation d'être loin de la famille, et rien ne vint obscurcir le beau ciel de ma retraite. J'écoutais avec beaucoup d'attention les instructions que nous faisait Monsieur l'abbé Domain, et j'en écrivais même le résumé. Pour mes pensées, je ne voulus en écrire aucune, disant que je m'en rappellerais bien, ce qui fut vrai. C'était pour moi un grand bonheur d'aller avec les religieuses à tous les offices. Je me faisais remarquer au milieu de mes compagnes par un grand crucifix que Léonie m'avait donné et que je passais dans ma ceinture à la façon des missionnaires. Ce crucifix faisait envie aux religieuses qui pensaient que je voulais, en le portant, imiter ma sœur carmélite. Ah, c'était bien vers elle qu'allaient mes pensées. Je savais que ma Pauline était en retraite comme moi, non pour que Jésus se donne à elle, mais pour se donner elle-même à Jésus. Cette solitude passée dans l'attente m'était donc doublement chère. Je me rappelle qu'un matin, on m'avait fait aller dans l'infirmerie parce que je toussais beaucoup. Depuis ma maladie, mes maîtresses faisaient une grande attention à moi pour un léger mal de tête ou bien si elles me voyaient plus pâle qu'à l'ordinaire, elles m'envoyaient prendre l'air ou me reposer à l'infirmerie. Je vis entrer ma Céline chérie. Elle avait obtenu la permission de venir me voir malgré la retraite pour m'offrir une image qui me fit bien plaisir. C'était la petite fleur du divin prisonnier. Oh, qu'il m'a été doux de recevoir ce souvenir de la main de Céline. Combien de pensées d'amour n'ai-je pas eues à cause d'elle.
La veille du grand jour, je reçus l'absolution pour la seconde fois. Ma confession générale me laissa une grande paix dans l'âme, et le bon Dieu ne permit pas que le plus léger nuage vînt la troubler. L'après-midi, je demandai pardon à toute la famille qui vint me voir, mais je ne pus parler que par mes larmes, j'étais trop émue. Pauline n'était pas là, cependant je sentais qu'elle était près de moi par le cœur. Elle m'avait envoyé une belle image par Marie. Je ne me lassais pas de l'admirer, de la faire admirer par tout le monde. J'avais écrit au bon père Pichon pour me recommander à ses prières, lui disant aussi que bientôt je serais carmélite et qu'alors il serait mon directeur. C'est en effet ce qui arriva 4 ans plus tard, puisque ce fut au Carmel que je lui ouvris mon âme. Marie me donna une lettre de lui. Vraiment, j'étais trop heureuse. Tous les bonheurs m'arrivaient ensemble. Ce qui me fit le plus de plaisir dans sa lettre fut cette phrase. « Demain, je monterai au Saint-Autel pour vous et votre Pauline. » Pauline et Thérèse devinrent le 8 mai de plus en plus unies, puisque Jésus semblait les confondre en les inondant de ses grâces. Le beau jour entre les jours arriva enfin. Quels ineffables souvenirs ont laissé dans mon âme les plus petits détails de cette journée du ciel. Le joyeux réveil de l'aurore, les baisers respectueux et tendres des maîtresses et des grandes compagnes, la grande chambre remplie de flocons neigeux dont chaque enfant se voyait revêtir à son tour, surtout l'entrée à la chapelle et le chant matinal du beau cantique, ô saint autel qu'environnent les anges. Mais je ne veux pas entrer dans les détails. Il est de ces choses qui perdent leur parfum, desquelles sont exposées à l'air. Il est des pensées de l'âme qui ne peuvent se traduire en langage de la terre sans perdre leur sens intime et céleste. Elles sont comme cette pierre blanche qui sera donnée au vainqueur et sur laquelle est écrit un nom que nul ne connaît que celui qui la reçoit. Ah, qu'il fut doux, le premier baiser de Jésus à mon âme. Ce fut un baiser d'amour. Je me sentais aimée et je disais aussi « Je vous aime, je me donne à vous pour toujours. » Il n'y eut pas de demande, pas de lutte, de sacrifice. Depuis longtemps, Jésus et la pauvre petite Thérèse s'étaient regardés et s'étaient compris. Ce jour-là, ce n'était plus un regard, mais une fusion. Ils n'étaient plus deux. Thérèse avait disparu, comme la goutte d'eau qui se perd au sein de l'océan. Jésus restait seul. Il était le maître, le roi. Thérèse ne lui avait-elle pas demandé de lui ôter sa liberté, car sa liberté lui faisait peur? Elle se sentait si faible, si fragile que pour jamais elle voulait s'unir à la force divine. Sa joie était trop grande, trop profonde pour qu'elle pût la contenir. Des larmes délicieuses l'inondèrent bientôt au grand étonnement de ses compagnes, qui plus tard se disaient l'une à l'autre. « Pourquoi donc a-t-elle pleuré? N'avait-elle pas quelque chose qui la gênait ?» Non, c'était plutôt de ne pas voir sa mère auprès d'elle ou sa sœur qu'elle aime tant, qui est carmélite. Elle ne comprenait pas que toute la joie du ciel venant dans un cœur, ce cœur exilé, ne puisse la supporter sans répandre des larmes. Oh non, l'absence de maman ne me faisait pas de peine le jour de ma première communion. Le ciel n'était-il pas dans mon âme? Et maman n'y avait-elle pas pris place depuis longtemps? Ainsi, en recevant la visite de Jésus, je recevais aussi celle de ma mère chérie qui me bénissait, se réjouissant de mon bonheur. Je ne pleurais pas l'absence de Pauline. Sans doute, j'aurais été heureuse de l'avoir à mes côtés, mais depuis longtemps, mon sacrifice était accepté. En ce jour, la joie seule remplissait mon cœur. Je m'unissais à elle, qui donnait irrévocablement à celui qui se donnait si amoureusement à moi. Je ne pleurais pas l'absence de Pauline. Sans doute, j'aurais été heureuse de l'avoir à mes côtés. Mais depuis longtemps, mon sacrifice était accepté. En ce jour, la joie seule remplissait mon cœur. Je m'unissais à elle, qui se donnait irrévocablement à celui qui se donnait si amoureusement à moi. L'après-midi, ce fut moi qui prononçai l'acte de consécration à la Sainte Vierge.
Il était bien juste que je parle au nom de mes compagnes.

ma mère du ciel, moi qui avais été privée si jeune de ma mère de la terre. Je mis tout mon cœur à lui parler, à me consacrer à elle, comme une enfant qui se jette entre les bras de sa mère et lui demande de veiller sur elle. Il me semble que la Sainte Vierge dut regarder sa petite fleur et lui sourire. N'était-ce pas elle qui l'avait guérie par un visible sourire? N'avait-elle pas déposé dans le calice de sa petite fleur son Jésus, la fleur des champs, le lys de la vallée? Au soir de ce beau jour, je retrouvais ma famille de la terre. Déjà le matin après la messe, j'avais embrassé papa et tous mes chers parents, mais alors c'était la vraie réunion. Papa, prenant la main de sa petite reine, se dirigea vers le Carmel. Alors je vis ma Pauline devenue l'épouse de Jésus. Je la vis avec son voile blanc comme le mien et sa couronne de roses. Oh, ma joie fut sans amertume. J'espérais la rejoindre bientôt et attendre avec elle le ciel. Je ne fus pas insensible à la fête de famille qui eut lieu le soir de ma première communion. La belle montre que me donna mon roi me fit un grand plaisir. Mais ma joie était tranquille et rien ne vint troubler ma paix intime. Marie me prit avec elle la nuit qui suivit ce beau jour. Car les jours les plus radieux sont suivis de ténèbres. Seul le jour de la première, de l'unique, de l'éternelle communion du ciel sera sans couchant. Le lendemain de ma première communion fut encore un beau jour, mais il fut empreint de mélancolie. La belle toilette que Marie m'avait achetée, tous les cadeaux que j'avais reçus ne me remplissaient pas le cœur. Il n'y avait que Jésus qui put me contenter. J'aspirais après le moment où je pourrais le recevoir une seconde fois. Environ un mois après ma première communion, j'allais me confesser pour l'Ascension et j'osais demander la permission de faire la Sainte Communion. Contre toute espérance, monsieur l'abbé me le permit et j'eus le bonheur d'aller m'agenouiller à la Sainte Table entre papa et Marie. Quel doux souvenir j'ai gardé de cette seconde visite de Jésus! Mes larmes coulèrent encore avec une ineffable douceur. Je me répétais sans cesse à moi-même ces paroles de saint Paul. Ce n'est plus moi qui vis, c'est Jésus qui vit en moi. Depuis cette communion, mon désir de recevoir le bon Dieu devint de plus en plus grand. J'obtins la permission de la faire à toutes les principales fêtes. La veille de ces heureux jours, Marie me prenait le soir sur ses genoux et me préparait, comme elle l'avait fait pour ma première communion. Je me souviens qu'une fois, elle me parla de la souffrance, me disant que je ne marcherais probablement pas par cette voie, mais que le bon Dieu me porterait toujours comme une enfant. Le lendemain, après ma communion, les paroles de Marie me revinrent à la pensée. Je sentis naître en mon cœur un grand désir de la souffrance, et en même temps, l'intime assurance que Jésus me réservait un grand nombre de croix. Je me sentis inondée de consolations si grandes que je les regarde comme une des grâces les plus grandes de ma vie. La souffrance devint mon attrait. Elle avait des charmes qui me ravissaient sans les bien connaître. Jusqu'alors, j'avais souffert sans aimer la souffrance. Depuis ce jour, je sentis pour elle un véritable amour. Je sentais aussi le désir de n'aimer que le bon Dieu, de ne trouver de joie qu'en lui. Souvent, pendant mes communions, je répétais ces paroles de l'imitation. Ô Jésus, douceur ineffable, changez pour moi en amertume toutes les consolations de la terre. Cette prière sortait de mes lèvres, sans effort, sans contrainte. Il me semblait que je la répétais, non par ma volonté, mais comme une enfant qui redit les paroles qu'une personne amie lui inspire. Plus tard, je vous dirai, ma mère chérie, comment Jésus s'est plu à réaliser mon désir. Comment il fut toujours lui seul, ma douceur ineffable. Si je vous en parlais tout de suite, je serais obligée d'anticiper sur le temps de ma vie de jeune fille. Il me reste encore beaucoup de détails à vous donner sur ma vie d'enfant. Peu de temps après ma première communion, j'entrais de nouveau en retraite pour ma confirmation. Je m'étais préparée avec beaucoup de soin à recevoir la visite de l'Esprit-Saint. Je ne comprenais pas qu'on ne fasse pas une grande attention à la réception de ce sacrement d'amour. Ordinairement, on ne faisait qu'un jour de retraite pour la confirmation. Mais Monseigneur, n'ayant pu venir au jour marqué, j'eus la consolation d'avoir 2 jours de solitude. Pour nous distraire, notre maîtresse nous conduisit au mont Cassin. Et là, je cueillis à pleine main des grandes pâquerettes pour la fête Dieu. Ah, comme mon âme était joyeuse! Comme les apôtres, j'attendais avec bonheur la visite de l'Esprit-Saint.
Je me réjouissais à la pensée d'être bientôt parfaite chrétienne.

0: et surtout à celle d'avoir éternellement sur le front la croix mystérieuse que l'évêque marque en imposant le sacrement. Enfin, l'heureux moment arriva. Je ne sentis pas un vent impétueux au moment de la descente du Saint-Esprit, mais plutôt cette brise légère dont le prophète Élie entendit le murmure au mont Horeb. En ce jour, je reçus la force de souffrir, car bientôt après, le martyre de mon âme devait commencer. Ce fut ma chère Léonie qui me servit de marraine. Elle était si émue qu'elle ne put empêcher ses larmes de couler tout le temps de la cérémonie. Avec moi, elle reçut la Sainte Communion, car j'eus encore le bonheur de m'unir à Jésus en ce beau jour. Après ces délicieuses et inoubliables fêtes, ma vie rentra dans l'ordinaire, c'est-à-dire que je dus reprendre la vie de pensionnaire qui m'était si pénible. Au moment de ma première communion, j'aimais cette existence avec des enfants de mon âge, toutes remplies de bonne volonté, ayant pris comme moi la résolution de pratiquer sérieusement la vertu. Mais il fallait me remettre en contact avec des élèves bien différentes, dissipées, ne voulant pas observer la règle, et cela me rendait bien malheureuse. J'étais d'un caractère gai, mais je ne savais pas me livrer au jeu de mon âge. Souvent, pendant les récréations, je m'appuyais contre un arbre et là, je contemplais le coup d'œil, me livrant à de sérieuses réflexions. J'avais inventé un jeu qui me plaisait. C'était d'enterrer les pauvres petits oiseaux que nous trouvions morts sous les arbres. Beaucoup d'élèves voulurent m'aider en sorte que notre cimetière devint très joli, planté d'arbres et de fleurs proportionnées à la grandeur de nos petits emplumés. J'aimais encore à raconter des histoires que j'inventais à mesure qu'elles me venaient à l'esprit. Mes compagnes alors m'entouraient avec empressement, et parfois de grandes élèves se mêlaient à la troupe des auditeurs. La même histoire durait plusieurs jours, car je me plaisais à la rendre de plus en plus intéressante à mesure que je voyais les impressions qu'elle produisait et qui se manifestaient sur les visages de mes compagnes. Mais bientôt la maîtresse me défendit de continuer mon métier d'orateur, voulant nous voir jouer et courir et non pas discourir. Je retenais facilement le sens des choses que j'apprenais, mais j'avais de la peine à apprendre mot à mot. Aussi pour le catéchisme, je demandais presque tous les jours, l'année qui précéda ma première communion, la permission de l'apprendre pendant les récréations. Mes efforts furent couronnés de succès et je fus toujours la première.
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Si par hasard, pour un seul mot oublié, je perdais ma place, ma douleur se manifestait par des larmes amères que Monsieur l'abbé Domin ne savait pas comment apaiser. Il était bien content de moi, non pas lorsque je pleurais, et m'appelait son petit docteur à cause de mon nom de Thérèse. Une fois, l'élève qui me suivait ne sut pas faire à sa compagne la question du catéchisme. Monsieur l'abbé, ayant en vain fait le tour de toutes les élèves, revint à moi et dit qu'il allait voir si je méritais ma place de première. Dans ma profonde humilité, je n'attendais que cela. Me levant avec assurance, je dis ce qui m'était demandé sans faire une seule faute, au grand étonnement de tout le monde. Après ma première communion, mon zèle pour le catéchisme continua jusqu'à ma sortie de pension. Je réussissais très bien dans mes études, presque toujours j'étais la première. Mes plus grands succès étaient l'histoire et le style. Toutes mes maîtresses me regardaient comme une élève très intelligente. Il n'en était pas de même chez mon oncle, où je passais pour une petite ignorante, bonne et douce, ayant un jugement droit, mais incapable et maladroite. Je ne suis pas surprise de cette opinion que mon oncle et ma tante avaient, et ont sans doute encore de moi. Je ne parlais presque pas, étant très timide. Lorsque j'écrivais, mon écriture de chat et mon orthographe, qui n'est rien moins que naturelle, n'étaient pas faites pour séduire. Dans les petits travaux de couture, broderie et autres, je réussissais bien, il est vrai, au gré de mes maîtresses. Mais la façon gauche et maladroite dont je tenais mon ouvrage justifiait l'opinion peu avantageuse qu'on avait de moi. Je regarde cela comme une grâce. Le bon Dieu, voulant mon cœur pour lui seul, exauçait déjà ma prière, changeant en amertume les consolations de la terre. J'en avais d'autant plus besoin que je n'aurais pas été insensible aux louanges. Souvent, on vantait devant moi l'intelligence des autres, mais la mienne jamais. Alors je conclus que je n'en avais pas et je me résignais à m'en voir privé. Mon cœur sensible et aimant se serait facilement donné s'il avait trouvé un cœur capable de le comprendre. J'essayais de me lier avec des petites filles de mon âge, surtout avec deux d'entre elles, je les aimais, et de leur côté, elles m'aimaient autant qu'elles en étaient capables. Mais hélas, qu'il était étroit et volage, le cœur des créatures. Bientôt, je vis que mon amour était incompris. Une de mes amies, ayant été obligée de rentrer dans sa famille, revint quelques mois après. Pendant son absence, j'avais pensé à elle, gardant précieusement une petite bague qu'elle m'avait donnée. En revoyant ma compagne, ma joie fut grande, mais hélas, je n'obtins qu'un regard indifférent. Mon amour n'était pas compris, je le sentis, et je ne mendiais pas une affection qu'on me refusait. Mais le bon Dieu m'a donné un cœur si fidèle que lorsqu'il a aimé purement, il aime toujours. Aussi, je continuais de prier pour ma compagne et je l'aime encore. En voyant Céline aimer une de nos maîtresses, je voulus l'imiter. Mais ne sachant pas gagner les bonnes grâces des créatures, je ne pus y réussir. Ô heureuse ignorance, qu'elle m'a évité de grands maux. Combien je remercie Jésus de ne m'avoir fait trouver qu'amertume dans les amitiés de la terre. Avec un cœur comme le mien, je me serais laissé prendre et couper les ailes. Alors comment aurais-je pu voler et me reposer? Comment un cœur livré à l'affection des créatures peut-il s'unir intimement à Dieu? Je sens que cela n'est pas possible. Sans avoir bu à la coupe empoisonnée de l'amour trop ardent,

des créatures, je sens que je ne puis me tromper. J'ai vu tant d'âmes séduites par cette fausse lumière, voler comme de pauvres papillons et se brûler les ailes, puis revenir vers la vraie, la douce lumière de l'amour, qui leur donnait de nouvelles ailes plus brillantes et plus légères afin qu'elles puissent voler vers Jésus, ce feu divin qui brûle sans consumer. Ah, je le sens. Jésus me savait trop faible pour m'exposer à la tentation. Peut-être me serais-je laissé brûler tout entière par la trompeuse lumière si je l'avais vu briller à mes yeux. Il n'en a pas été ainsi. Je n'ai rencontré qu'amertume, là où des âmes plus fortes rencontrent la joie et s'en détachent par fidélité. Je n'ai donc aucun mérite à ne m'être pas livré à l'amour des créatures, puisque je n'en fus préservé que par la grande miséricorde du bon Dieu. Je reconnais que sans lui, j'aurais pu tomber aussi bas que Sainte Madeleine, et la profonde parole de notre Seigneur à Simon retentit avec une grande douceur dans mon âme. Je le sais, celui à qui on remet moins aime moins, mais je sais aussi que Jésus m'a plus remis qu'à Sainte Madeleine, puisqu'il m'a remis d'avance, m'empêchant de tomber. Ah, que je voudrais pouvoir expliquer ce que je sens. Voici un exemple qui traduira un peu ma pensée. Je suppose que le fils d'un habile docteur rencontre sur son chemin une pierre qui le fasse tomber, et que dans sa chute, il se casse un membre. Aussitôt, son père vint à lui, le relève avec amour, soigne ses blessures, employant à cela toutes les ressources de son art, et bientôt son fils, complètement guéri, lui témoigne sa reconnaissance. Sans doute, cet enfant a bien raison d'aimer ainsi son père, mais je vais encore faire une autre supposition. Le père, ayant su que sur la route de son fils se trouvait une pierre, s'empresse d'aller devant lui, la retire sans être vu de personne. Certainement ce fils, objet de sa prévoyante tendresse, ne sachant pas le malheur dont il est délivré par son père, ne lui témoignera pas sa reconnaissance et l'aimera moins que s'il eût été guéri par lui. Mais s'il vient à connaître le danger auquel il vient d'échapper, ne l'aimera-t-il pas davantage ? Eh bien, c'est moi qui suis cet enfant, objet de l'amour prévoyant d'un père, qui n'a pas envoyé son verbe pour racheter les justes, mais les pécheurs. Il veut que je l'aime parce qu'il m'a remis, non pas beaucoup, mais tout. Il n'a pas attendu que je l'aime beaucoup comme Sainte Madeleine, mais il a voulu que je sache comment il m'avait aimé d'un amour d'ineffable prévoyance, afin que maintenant je l'aime à la folie. J'ai entendu dire qu'il ne s'était pas rencontré une âme pure aimant davantage qu'une âme repentante. Ah, que je voudrais faire mentir cette parole. Je m'aperçois être bien loin de mon sujet. Aussi, je me hâte d'y rentrer. L'année qui suivit ma première communion se passa presque tout entière sans épreuve intérieure pour mon âme. Ce fut pendant ma retraite de seconde communion que je me vis assaillie par la terrible maladie des scrupules. Il faut avoir passé par ce martyre pour le bien comprendre. Dire ce que j'ai souffert pendant un an et demi me serait impossible. Toutes mes pensées et mes actions les plus simples devenaient pour moi un sujet de trouble. Je n'avais de repos qu'en les disant à Marie, ce qui me coûtait beaucoup, car je me croyais obligée de lui dire les pensées extravagantes que j'avais d'elle-même. Aussitôt que mon fardeau était déposé, je goûtais un instant de paix. Mais cette paix passait comme un éclair et bientôt mon martyre recommençait. Quelle patience n'a-t-il pas fallu à ma chère Marie pour m'écouter sans jamais témoigner d'ennui ? À peine étais-je revenue de l'abbaye qu'elle se mettait à me friser pour le lendemain, car tous les jours, pour faire plaisir à papa, la petite reine avait les cheveux frisés, au grand étonnement de ses compagnes et surtout des maîtresses qui ne voyaient pas d'enfants si choyés de leurs parents. Pendant la séance, je ne cessais de pleurer en racontant tous mes scrupules. À la fin de l'année, Céline, ayant fini ses études, revint à la maison et la pauvre Thérèse, obligée de rentrer seule, ne tarda pas à tomber malade. Le seul charme qui la retenait en pension, c'était de vivre avec son inséparable Céline. Sans elle, jamais sa petite fille ne put y résister. Je sortis donc de l'abbaye à l'âge de 13 ans et continuai mon éducation chez Madame Papineau. C'était une bien bonne personne, très instruite, mais ayant un peu des allures de vieille fille. Elle vivait avec sa mère, et c'était charmant de voir le petit ménage qu'elle faisait ensemble à trois. Car la chatte était de la famille, et je devais supporter qu'elle fasse son ronron sur mes cahiers, et même admirer sa jolie tournure. J'avais l'avantage de vivre dans l'intime de la famille. Les Buissonnets étant trop éloignés pour les jambes un peu vieilles de ma maîtresse, elle avait demandé que je vienne prendre mes leçons chez elle. Lorsque j'arrivais,
Je ne trouvais ordinairement que la vieille dame Cochin qui me regardait avec ses grands yeux clairs et puis elle appelait d'une voix calme et sentencieuse « Madame Papineau, Mademoiselle Thérèse est là !» Sa fille lui répondait promptement d'une voix enfantine « Me voilà maman !» Et bientôt la leçon commençait. Ces leçons avaient encore l'avantage, en plus de l'instruction que j'y recevais, de me faire connaître le monde. Qui aurait pu le croire ? Dans cette chambre, meublée à l'antique, entourée de livres et de cahiers, j'assistais souvent à des visites de tout genre. Prêtres, dames, jeunes filles, etc. Madame Cochin faisait autant que possible les frais de la conversation afin de laisser sa fille me donner la leçon. Mais ces jours-là, je n'apprenais pas grand-chose. Le nez dans un livre, j'entendais tout ce qui se disait. Et même ce qu'il eût mieux valu pour moi ne pas entendre. La vanité se glisse si facilement dans le cœur. Une dame disait que j'avais de beaux cheveux. Une autre, en sortant, croyant ne pas être entendue, demandait « Qui était cette jeune fille si jolie ?» Et ses paroles, d'autant plus flatteuses qu'elles n'étaient pas dites devant moi, laissaient dans mon âme une impression de plaisir qui me montrait clairement combien j'étais remplie d'amour-propre. Oh, comme j'ai compassion des âmes qui se perdent. Il est si facile de s'égarer dans les sentiers fleurés du monde. Sans doute, pour une âme un peu élevée, la douceur qu'il offre est mélangée d'amertume, et le vide immense des désirs ne saurait être rempli par des louanges d'un instant. Mais si mon cœur n'avait pas été élevé vers Dieu dès son éveil, si le monde m'avait souri dès mon entrée dans la vie, que serais-je devenue ? Oh, ma mère chérie, avec quelle reconnaissance je chante les miséricordes du Seigneur ! Ne m'a-t-il pas, suivant ses paroles de la sagesse, retiré du monde avant que mon esprit fût corrompu par sa malice et que ses apparences trompeuses n'aient séduit mon âme ? La Sainte Vierge aussi veillait sur sa petite fleur et ne voulant point qu'elle fût ternie au contact des choses de la terre, la retira sur sa montagne avant qu'elle soit épanouie. En attendant cet heureux moment, la petite Thérèse grandissait en amour de sa mère du ciel. Pour lui prouver cet amour, elle fit une action qui lui coûta beaucoup et que je vais raconter en peu de mots, malgré sa longueur. Presque aussitôt après mon entrée à l'abbaye, j'avais été reçue dans l'association des saints anges. J'aimais beaucoup les pratiques de dévotion qu'elle m'imposait, ayant un attrait tout particulier à prier les bienheureux esprits du ciel, et particulièrement celui que le bon Dieu m'a donné pour être le compagnon de mon exil. Quelque temps après ma première communion, le ruban d'aspirante aux enfants de Marie remplaça celui des saints anges, mais je quittais l'abbaye n'étant pas reçue dans l'association de la Sainte Vierge. Étant sortie avant d'avoir achevé mes études, je n'avais pas la permission d'entrer comme ancienne élève. J'avoue que ce privilège n'excitait pas mon envie, mais en pensant que toutes mes sœurs avaient été enfants de Marie, je craignis d'être moins qu'elles l'enfant de ma mère des cieux. Et j'allais bien humblement, malgré ce qu'il m'en coûta, demander la permission d'être reçue dans l'association de la Sainte Vierge à l'abbaye. La première maîtresse ne voulut pas me refuser, mais elle y mit pour condition que je rentrerais 2 jours par semaine l'après-midi, afin de montrer si j'étais digne d'être admise. Bien loin de me faire plaisir, cette permission me coûta extrêmement. Je ne savais pas, comme les autres anciennes élèves, de maîtresse amie avec laquelle je pouvais aller passer plusieurs heures. Aussi, je me contentais d'aller saluer la maîtresse, puis je travaillais en silence jusqu'à la fin de la leçon d'ouvrage. Personne ne faisait attention à moi. Aussi, je montais à la tribune de la chapelle et je restais devant le Saint-Sacrement jusqu'au moment où papa venait me chercher. C'était ma seule consolation. Jésus n'était-il pas mon unique ami ? Je ne savais parler qu'à lui. Les conversations avec les créatures, même les conversations pieuses, me fatiguaient l'âme. Je sentais qu'il valait mieux parler à Dieu que de parler de Dieu, car il se mêle tant d'amour-propre dans les conversations spirituelles. Ah, c'était bien pour la Sainte Vierge toute seule que je venais à l'abbaye. Parfois je me sentais seule, bien seule, comme au jour de ma vie de pensionnaire, alors que je me promenais triste et malade dans la grande cour, je répétais ces paroles qui toujours faisaient renaître la paix et la force en mon cœur. La vie est ton navire et non pas ta demeure. Toute petite, ces paroles me rendaient le courage. Maintenant encore, malgré les années qui font disparaître tant d'impressions de piété enfantine, l'image du navire charme encore mon âme et l'aide à supporter l'exil. La sagesse aussi ne dit-elle pas que la vie est comme le vaisseau qui fend les flots agités et ne laisse après lui aucune trace de son passage rapide ? Quand je pense à ces choses, mon âme se plonge dans l'infini. Il me semble déjà toucher le rivage éternel. Il me semble recevoir les embrassements de Jésus. Je crois voir ma mère du ciel venant à ma rencontre avec papa,
maman, les quatre petits anges. Je crois jouir enfin pour toujours de la vraie, de l'éternelle vie en famille. Avant de voir la famille réunie au foyer paternel des cieux, je devais passer encore par bien des séparations. L'année où je fus reçue enfant de la Sainte Vierge, elle me ravit ma chère Marie, l'unique soutien de mon âme. C'était Marie qui me guidait, me consolait, m'aidait à pratiquer la vertu. Elle était mon seul oracle. Sans doute Pauline était restée bien avant dans mon cœur. Mais Pauline était loin, bien loin de moi. J'avais souffert le martyre pour m'habituer à vivre sans elle, pour voir entre elle et moi des murs infranchissables. Mais enfin, j'avais fini par reconnaître la triste réalité. Pauline était perdue pour moi, presque de la même manière que si elle était morte. Elle m'aimait toujours, priait pour moi. Mais à mes yeux, ma Pauline chérie était devenue une sainte qui ne devait plus comprendre les choses de la terre. Et les misères de sa pauvre Thérèse auraient dû, si elle les avait connues, l'étonner et l'empêcher de l'aimer autant. D'ailleurs, alors même que j'aurais voulu lui confier mes pensées comme au Buissonnet, je ne l'aurais pas pu. Les parloirs n'étaient que pour Marie. Céline et moi n'avions la permission d'y venir qu'à la fin, juste pour avoir le temps de nous serrer le cœur. Ainsi, je n'avais en réalité que Marie. Elle m'était, pour ainsi dire, indispensable. Je ne disais qu'à elle mes scrupules. Et j'étais si obéissante que jamais mon confesseur n'a connu ma vilaine maladie. Je lui disais juste le nombre de péchés que Marie m'avait permis de confesser, pas un de plus. Aussi, j'aurais pu passer pour être l'âme la moins scrupuleuse de la terre, malgré que je le fusse au dernier degré. »

Marie savait donc tout ce qui se passait en mon âme. Elle savait aussi mes désirs du Carmel. Et je l'aimais tant que je ne pouvais pas vivre sans elle. Ma tante nous invitait tous les ans à venir les unes après les autres chez elle à Trouville. J'aurais beaucoup aimé y aller, mais avec Marie. Quand je ne l'avais pas, je m'ennuyais beaucoup. Une fois cependant, j'eus du plaisir à Trouville. C'était l'année du voyage de papa à Constantinople. Pour nous distraire un peu, car nous avions beaucoup de chagrin de savoir papa si loin, Marie nous envoya, Céline et moi, passer 15 jours au bord de la mer. Je m'y amusais beaucoup parce que j'avais ma Céline. Ma tante nous procura tous les plaisirs possibles. Promenade à âne, pêche à l'équille, etc. J'étais encore bien enfant, malgré mes 12 ans et demi. Je me souviens de ma joie en mettant de jolis rubans bleu ciel que ma tante m'avait donné pour mes cheveux. Je me souviens aussi de m'être confessée à Trouville, même de ce plaisir enfantin qui me semblait être un péché. Un soir, je fis une expérience qui m'étonna beaucoup. Marie, qui était presque toujours souffrante, pleurnichait souvent. Alors ma tante la câlinait, lui prodiguait les noms les plus tendres, et ma chère petite cousine n'en continuait pas moins de dire en larmoyant qu'elle avait mal à la tête. Moi, qui presque chaque jour avais aussi mal à la tête et ne me plaignais pas, je voulus un soir imiter Marie. Je me mis donc en devoir de larmoyer sur un fauteuil dans un coin du salon. Bientôt, Jeanne et ma tante s'empressèrent autour de moi, me demandant ce que j'avais. Je répondis comme Marie, « J'ai mal à la tête !» Il paraît que cela ne m'allait pas de me plaindre. Jamais je ne pus les convaincre que le mal de tête me fit pleurer. Au lieu de me câliner, on me parla comme à une grande personne. Et Jeanne me reprocha de manquer de confiance en ma tante, car elle pensait que j'avais une inquiétude de conscience. Enfin, j'en fus quitte pour mes frais, bien résolue à ne plus imiter les autres, et je compris la fable de l'âne et du petit chien. J'étais l'âne, qui, ayant vu les caresses que l'on prodiguait au petit chien, était venu mettre sa lourde patte sur la table pour recevoir sa part de baisers. Mais hélas, si je n'ai pas reçu de coups ou de bâtons, comme le pauvre animal, j'ai reçu véritablement la monnaie de ma pièce. Et cette monnaie me guérit pour la vie du désir d'attirer l'attention. Le seul effort que je fis pour cela me coûta trop cher. L'année suivante, qui fut celle du départ de ma chère marraine, ma tante m'invita encore, mais cette fois seule. Et je me trouvais si dépaysée qu'au bout de 2 ou 3 jours, je tombais malade et il fallut me ramener à Lisieux. Ma maladie que l'on craignait qui fût grave n'était que la nostalgie des buissonnets. À peine y eus-je posé le pied que la santé revint. Et c'était à cet enfant-là que le bon Dieu allait ravir l'unique appui qui l'attacha à la vie. Aussitôt que j'appris à la détermination de Marie, je résolus de ne prendre plus aucun plaisir sur la terre. Depuis ma sortie de pension, je m'étais installée dans l'ancienne chambre de peinture à Pauline et je l'avais arrangée à mon goût. C'était un vrai bazar, un assemblage de piété, de curiosité, un jardin et une volière. Ainsi, dans le fond, se détachait sur le mur

une grande croix de bois noir sans Christ, quelques dessins qui me plaisaient, sur un autre mur une bourriche garnie de mousseline et de rubans roses avec des herbes fines et des fleurs. Enfin, sur le dernier mur, le portrait de Pauline à 10 ans trônait seul. En dessous de ce portrait, j'avais une table sur laquelle était placée une grande cage, renfermant un grand nombre d'oiseaux, dont le ramage mélodieux cassait la tête aux visiteurs, mais non pas celle de leur petite maîtresse, qui les chérissait beaucoup. Il y avait encore le petit meuble blanc, rempli de mes livres d'études, cahiers, etc. Sur ce meuble était posée une statue de la Sainte Vierge, avec des vases toujours garnis de fleurs naturelles, des flambeaux. Tout autour, il y avait une quantité de petites statues de saints et de saintes, des petits paniers en coquillages, des boîtes en papier Bristol, etc. Enfin, mon jardin était suspendu devant la fenêtre où je soignais des pots de fleurs, les plus rares que je pouvais trouver. J'avais encore une jardinière dans l'intérieur de mon musée et j'y mettais ma plante privilégiée. Devant la fenêtre était placée ma table couverte d'un tapis vert. Et sur ce tapis, j'avais posé au milieu un sablier, une petite statue de Saint-Joseph, un porte-montre, des corbeilles de fleurs, un encrier, etc. Quelques chaises boiteuses et le ravissant lit de poupée à Pauline terminaient tout mon ameublement. Vraiment, cette pauvre mansarde était un monde pour moi. Et comme Monsieur de Maistre, je pourrais composer un livre intitulé « Promenade autour de ma chambre ». C'était dans cette chambre que j'aimais rester seule des heures entières pour étudier et méditer devant la belle vue qui s'étendait devant mes yeux. En apprenant le départ de Marie, ma chambre perdit pour moi tout charme. À chaque fois que je passais devant la porte de sa chambre, je frappais jusqu'à ce qu'elle m'ouvre et je l'embrassais de tout mon cœur. Je voulais faire provision de baisers pour tout le temps que je devais en être privée. Un mois avant son entrée au Carmel, papa nous conduisit à Alençon. Mais ce voyage fut loin de ressembler au premier. Tout y fut pour moi tristesse et amertume. Je ne pourrais dire les larmes que je versais sur la tombe de maman, parce que j'avais oublié d'apporter un bouquet de bleuets cueillis pour elle. Je me faisais vraiment des peines de tout. C'était le contraire de maintenant, car le bon Dieu me fait la grâce de n'être abattue pour aucune chose passagère. Quand je me souviens du temps passé, mon âme déborde de reconnaissance en voyant les faveurs que j'ai reçues du ciel. Il s'est fait un tel changement en moi que je ne suis pas reconnaissable. Il est vrai que je désirais la grâce d'avoir sur mes actions un empire absolu, d'en être la maîtresse et non pas l'esclave. Ces paroles de l'imitation me touchaient profondément. Mais je devais, pour ainsi dire, acheter par mes désirs cette grâce inestimable. Je n'étais encore qu'une enfant qui ne paraissait avoir d'autre volonté que celle des autres, ce qui faisait dire aux personnes d'Alençon que j'étais faible de caractère. Ce fut pendant ce voyage que Léonie fit son essai chez les Clarisses. J'eus du chagrin de son extraordinaire entrée, car je l'aimais bien, et je n'avais pas pu l'embrasser avant son départ. Jamais je n'oublierai la bonté et l'embarras de ce pauvre petit père en venant nous annoncer que Léonie avait déjà l'habit de Clarisse. Comme nous, il trouvait cela bien drôle, mais ne voulait rien dire, voyant combien Marie était mécontente. Il nous conduisit au couvent et là, je sentis un serrement de cœur comme jamais je n'en avais senti à l'aspect d'un monastère. Cela me produisait l'effet contraire au Carmel, où tout me dilatait l'âme. La vue des religieuses ne m'enchanta pas davantage et je ne fus pas tentée de rester parmi elles. Cette pauvre Léonie était cependant bien gentille sous son nouveau costume. Elle nous dit de bien regarder ses yeux, parce que nous ne devions plus les revoir. Les Clarisses ne se montrant que les yeux baissés. Mais le bon Dieu se contenta de 2 mois de sacrifice et Léonie revint nous montrer ses yeux bleus, bien souvent mouillés de larmes. En quittant Alençon, je croyais qu'elle resterait avec les Clarisses. Aussi ce fut le cœur bien gros que je m'éloignais de la triste rue de la demi-lune. Nous n'étions plus que 3 et bientôt notre chère Marie devait aussi nous quitter. Le 15 octobre fut le jour de la séparation. De la joyeuse et nombreuse famille des Buissonnais, il ne restait que les 2 dernières enfants. Les colombes avaient fui du nid paternel. Celles qui restaient auraient voulu voler à leur suite, mais leurs ailes étaient encore trop faibles pour qu'elles puissent prendre leur essor. Le bon Dieu, qui voulait appeler à lui la plus petite et la plus faible de toutes, se hâta de développer ses ailes. Lui qui se plaît à montrer sa bonté et sa puissance en se servant des instruments les moins dignes, voulut bien m'appeler avant Céline, qui sans doute méritait plutôt cette faveur. Mais Jésus savait combien j'étais faible, et c'est pour cela qu'il m'a caché la première dans le creux du rocher. Lorsque Marie entra au Carmel, j'étais encore bien scrupuleuse. Ne pouvant plus me confier à elle,
je me tournais du côté des

Ce fut aux quatre petits anges qui m'avaient précédé là-haut que je m'adressais. Car je pensais que ces âmes innocentes, n'ayant jamais connu les troubles ni la crainte, devaient avoir pitié de leur pauvre petite sœur qui souffrait sur la terre. Je leur parlais avec une simplicité d'enfant, leur faisant remarquer qu'étant la dernière de la famille, j'avais toujours été la plus aimée, la plus comblée des tendresses de mes sœurs, que s'ils étaient restés sur la terre, ils m'auraient sans doute aussi donné des preuves d'affection. Leur départ pour le ciel ne me paraissait pas une raison de m'oublier. Au contraire, se trouvant à même de puiser dans les trésors divins, ils devaient y prendre pour moi la paix et me montrer ainsi qu'au ciel, on s'est encore aimé. La réponse ne se fit pas attendre. Bientôt, la paix vint inonder mon âme de ses flots délicieux et je compris que si j'étais aimée sur la terre, je l'étais aussi dans le ciel. Depuis ce moment, ma dévotion grandit pour mes petits frères et sœurs et j'aime à m'entretenir souvent avec eux, à leur parler des tristesses de l'exil, de mon désir d'aller bientôt les rejoindre dans la patrie. Si le ciel me comblait de grâce, ce n'était pas parce que je les méritais. J'étais encore bien imparfaite. J'avais, il est vrai, un grand désir de pratiquer la vertu, mais je m'y prenais d'une drôle de façon. En voici un exemple. Étant la dernière, je n'étais pas habituée à me servir. Céline faisait la chambre, nous couchions ensemble, et moi, je ne faisais aucun travail de ménage. Après l'entrée de Marie au Carmel, il m'arrivait quelquefois, pour faire plaisir au bon Dieu, d'essayer de faire le lit, ou bien d'aller, en l'absence de Céline, rentrer le soir ses pots de fleurs. Comme je l'ai dit, c'était pour le bon Dieu tout seul que je faisais ces choses. Ainsi, je n'aurais pas dû attendre les merci des créatures. Hélas, il en était tout autrement. Si Céline avait le malheur de n'avoir pas l'air d'être heureuse et surprise de mes petits services, je n'étais pas contente et le lui prouvais par mes larmes. J'étais vraiment insupportable par ma trop grande sensibilité. Ainsi, s'il m'arrivait de faire involontairement une petite peine à une personne que j'aimais, au lieu de prendre le dessus et de ne pas pleurer, ce qui augmentait ma faute au lieu de la diminuer, je pleurais comme une madeleine. Et lorsque je commençais à me consoler de la chose en elle-même, je pleurais d'avoir pleuré. Tous les raisonnements étaient inutiles et je ne pouvais arriver à me corriger de ce vilain défaut. Je ne sais comment je me berçais de la douce pensée d'entrer au Carmel, étant encore dans les langes de l'enfance. Il fallut que le bon Dieu fasse un petit miracle pour me faire grandir en un moment. Et ce miracle, il le fit au jour inoubliable de Noël, en cette nuit lumineuse qui éclaire les délices de la Trinité Sainte. Jésus, le doux petit enfant d'une heure, changea la nuit de mon âme en torrent de lumière. En cette nuit, où il se fit faible et souffrant pour mon amour, il me rendit forte et courageuse. Il me revêtit de ses armes. Et depuis cette nuit bénie, je ne fus vaincue en aucun combat, mais au contraire, je marchais de victoire en victoire et commençais, pour ainsi dire, une course de géant. La source de mes larmes fut tarie et ne s'ouvrit depuis que rarement et difficilement, ce qui justifia cette parole qui m'avait été dite « Tu pleures tant dans ton enfance que plus tard tu n'auras plus de larmes à verser ». Ce fut le 25 décembre 1886 que je reçus la grâce de sortir de l'enfance. En un mot, la grâce de ma complète conversion. Nous revenions de la messe de minuit où j'avais eu le bonheur de recevoir le Dieu fort et puissant. En arrivant au Buissonnet, je me réjouissais d'aller prendre mes souliers dans la cheminée. Cet antique usage nous avait causé tant de joie pendant notre enfance que Céline voulait continuer à me traiter comme un bébé, puisque j'étais la plus petite de toute la famille. Papa aimait avoir mon bonheur, à entendre mes cris de joie en tirant chaque surprise des souliers enchantés, et la gaieté de mon roi chéri augmentait beaucoup mon bonheur. Mais Jésus, voulant me montrer que je devais me défaire des défauts de l'enfance, m'en retira aussi les innocentes joies. Il permit que papa, fatigué de la messe de minuit, éprouvât de l'ennui en voyant mes souliers dans la cheminée, et qu'il dit ces paroles qui me percèrent le cœur « Enfin, heureusement que c'est la dernière année !» Je montai alors l'escalier pour aller défaire mon chapeau. Céline, connaissant ma sensibilité et voyant des larmes briller dans mes yeux, eut aussi bien envie d'en verser, car elle m'aimait beaucoup et comprenait mon chagrin. « Oh Thérèse, me dit-elle, ne descends pas, cela te ferait trop de peine de regarder tout de suite dans tes souliers. » Mais Thérèse n'était plus la même. Jésus avait changé son cœur, refoulant mes larmes. Je descendis rapidement l'escalier et comprimant les battements de mon cœur, je pris mes souliers et les posant devant papa, je tirai joyeusement.

0: Chers pèlerins du National, chers amis unis à nous à distance par les ondes, la télévision et la radio, au moment de la prière pour la France et le monde, qui répond aux vœux de Louis XIII et qui est au cœur de notre pèlerinage depuis sa création, présentons au Seigneur et à la Vierge Marie notre monde et notre pays. Confions nos inquiétudes et nos joies. L'année a été marquée de tant d'événements, et parmi les événements de ces 12 derniers mois, je retiens particulièrement la loi sur la fin de vie, dont ce qui se vit ici à Lourdes démontre la violence et le non-sens. Prions aussi pour notre terre qui souffre du réchauffement climatique et toutes les personnes bouleversées par les violents feux de forêt de cet été. Mais rendons grâce également pour les merveilles de l'esprit, l'élan d'espérance semé par le jubilé de 2025 qui continue de vivifier nos paroisses, tout comme la joie des milliers de baptêmes d'adultes célébrés à Pâques cette année, témoin magnifique d'une soif de Dieu toujours présente au cœur de notre société. Avec le poids de nos épreuves et la lumière de ces joies, prions ensemble avec tous les comités des quatre coins de notre pays, les comités du pèlerinage national. Ensemble, prions. Prions avec le Grand Est et la région Rhône-Alpes.
1: Seigneur, nous te confions notre pape Léon XIV. Accorde-lui de faire grandir ton peuple dans la foi, l'amour et la charité, et soutiens-le dans sa mission de pasteur. Nous te rendons grâce pour la joie que nous procure sa prochaine visite en France. Que sa venue nous conforte dans notre vocation d'artisan de paix et dans le désir de servir la dignité humaine. Nous te prions aussi pour nos évêques dont la charge est souvent très lourde. Que leur oui à cette mission soit renouvelé chaque jour par la paix et la joie qui viennent de toi. Nous prions pour ton serviteur, le cardinal Jean-Paul Vesco, qui préside notre pèlerinage, Monseigneur Mika, évêque de Tarbes et Lourdes, et Monseigneur Fabien Lejeune, assomptionniste, évêque de Namur, qui nous a accompagnés si souvent à Lourdes.

Seigneur, nous te remercions pour toutes les familles, petites églises domestiques, où se vit l'amour, l'accueil, le pardon, le partage,

Le service. Que chacun de ses membres puise dans la prière familiale la force de témoigner de sa foi. Sainte Bernadette, vous avez grandi dans une famille pauvre, mais unie et aimante. Intercédez pour que l'unité et le pardon se fassent dans les familles déchirées ou confrontées à de graves difficultés. Notre-Dame de Lourdes, nous vous confions tous les jeunes désirés de fonder un foyer chrétien et tous les couples qui espèrent ardemment un enfant. Nous vous prions aussi pour tous ceux qui cherchent une vocation de vie ou s'épanouir.

0: Lyon avec les comités des Hauts-de-France et de Normandie.
1: Marie, mère des prêtres, fais naître dans le cœur des jeunes le désir de se consacrer à ton fils et de le servir comme prêtre, diacre ou dans la vie religieuse. Soutiens le cheminement des séminaristes et des religieux, qu'ils trouvent en ton fils la force et la joie de marcher à sa suite. Renouvelle le cœur des prêtres et des diacres, plus âgés ou en difficulté, qu'ils demeurent fidèles à leur mission et s'attachent à Dieu dans un amour humble et généreux.

Le monde n'est pas en paix. Les conflits sont nombreux. Seigneur, fais que chacun écoute ton message d'amour pour vivre en frère. Seigneur, accompagne de leur mission tous ceux qui œuvrent à la paix, nos militaires et tous ceux qui donnent leur vie pour assurer la sécurité de tous. Marie, nous qui sommes à Lourdes pour vous honorer et vous prier, aidez-nous à soutenir et à prier pour tous ceux qui sont engagés dans cette mission de paix.

0: Prions avec le Limousin et le Poitou.
1: Vierge Marie, Notre-Dame de la Consolation, notre pays vient d'être durement touché par des incendies dévastateurs. Nous vous confions ceux qui ont dû fuir leur maison, ceux qui ont tout perdu, ceux qui reviennent dans un paysage de désolation. Donnez-leur le réconfort, l'espoir et la volonté nécessaire pour surmonter ces épreuves si douloureuses. Seigneur, veillez sur nos pompiers qui affrontent le feu avec courage et détermination, souvent au péril de leur vie. Bénissez les familles qui ont perdu dans ce combat un père, un fils ou un époux. Seigneur, vous nous avez confié votre création. Nous vous rendons grâce pour les nombreuses initiatives qui sont prises pour la préserver et nous vous prions d'éclairer tous ceux qui, par leur inconscience et leur égoïsme, négligent d'en prendre soin.

Seigneur, nous te rendons grâce pour toutes les communautés religieuses apostoliques qui témoignent de l'amour du Christ au sein de notre monde. Que ton Esprit Saint les éclaire dans leur mission. En ce jour de prière, nous nous unissons à celle des communautés contemplatives qui intercèdent pour nous, jour et nuit, dans le silence de leur monastère. Seigneur, nous te confions les communautés chrétiennes qui sont persécutées à cause de leur foi. Donne-leur le courage de croire dans l'épreuve. Apporte-leur consolation et réconfort.

0: Trions avec la Bretagne et la Rochelle-Niort.
1: Notre-Dame de Lourdes, très sainte Vierge Marie, Mère de l'Église, nous vous confions les équipes municipales de toutes nos communes et leurs maires nouvellement élus. Que tous soient au service de la population, qu'ils œuvrent en faveur du bien commun, tout en se souciant des plus fragiles et des plus pauvres. Nous vous rendons grâce pour les bénévoles qui s'engagent généreusement au service de tous et qui prennent des responsabilités dans les mouvements d'Église. Aidez-les à accomplir leur mission avec honnêteté, intégrité et respect.
2: Seigneur, nous te confions toutes les victimes des violences et abus afin qu'elles soient libérées du poids de leurs souffrances. Par l'intercession de Notre-Dame de Lourdes, nous t'implorons de les aider à reconstruire leur vie brisée et à retrouver la paix intérieure. Seigneur, nous te confions également les auteurs de ces violences. Éclaire-les afin qu'ils prennent conscience de la gravité du mal qu'ils ont infligé et conduis-les sur le chemin de la vérité, de la justice et de la repentance. Notre-Dame de Lourdes, toi qui as redonné dignité aux plus faibles, prie pour nous. Guéris les cœurs brisés et convertis les pécheurs.

0: Prions avec les comités de Mazamé, Toulouse et la région Midi-Pyrénées.
1: Seigneur, nous te rendons grâce pour tous ceux qui, cette année, se sont engagés à vivre de ta parole. En recevant les sacrements du baptême, de la confirmation, du mariage et de la vie religieuse. Ils sont ton Église de demain. Qu'ils y puisent force et persévérance pour continuer leur route avec toi et bâtir un monde de paix. Seigneur, et vous aussi, Notre-Dame de Lourdes, nous vous prions d'accueillir notre prière pour nos communautés paroissiales. Qu'elles ouvrent grand leurs portes et leurs cœurs pour être de vrais lieux d'accueil et de fraternité envers tous et des missionnaires de joie et d'espérance.

Dieu de vie, source de tendresse et de compassion, nous te présentons tous les soignants qui donnent leur temps et leur cœur pour soulager les souffrances et prendre soin des personnes malades, âgées ou en fin de vie. Donne-leur la force de l'amour, la patience de la sagesse, la lumière de l'espérance et comble-les de tes grâces pour qu'ils soient sans cesse renouvelés dans ce service généreux. Seigneur, réconforte les personnes malades et particulièrement celles que personne n'aide et qui souffrent d'une grande solitude. Donne-leur de sentir combien tu les aimes, de goûter ta présence au cœur de leurs souffrances et de découvrir que tu marches avec elles.

0: Prions avec la région Alpes-Côte d'Azur et le Languedoc.
1: Très sainte Vierge Marie, au cœur de notre société, de plus en plus de personnes sont touchées par la précarité et ne peuvent plus vivre décemment. D'autres viennent trouver refuge dans notre pays. Face à toutes ces détresses, faites que la parole de votre Fils, ce que vous faites au plus petit de mes frères, c'est à moi que vous le faites. Encourage et éclaire toutes nos actions envers eux. Seigneur, nous te rendons grâce pour tous les hommes et les femmes qui s'engagent aux côtés des plus démunis pour les accueillir et les soutenir avec respect et charité.

Seigneur, notre monde est en pleine évolution avec de nouveaux outils liés notamment à l'intelligence artificielle. Les parents, les enseignants, les catéchistes, les chefs scouts se trouvent parfois démunis pour accompagner les jeunes dans leurs apprentissages, leur développement et leur épanouissement. Nous te confions tous les acteurs qui participent à la formation des futurs adultes de demain, afin qu'ils continuent de leur donner les clés d'un esprit critique et de réflexion sur un chemin de fraternité, de solidarité et de bienveillance envers leurs prochains.

0: Prions avec les comités de la région Angevine et du Val-de-Loire.
1: Notre-Dame de Lourdes, avec toi, nous rendons grâce à Dieu pour tous ceux qui sont désormais entrés dans la joie éternelle auprès de ton Fils. Nous te confions les personnes en fin de vie. Apaise leurs souffrances, soutiens-les dans leurs derniers instants.

et accueille-les auprès de toi. Seigneur Jésus, nous te prions pour ceux qui sont dans le deuil et qui peinent à trouver la confiance, l'espérance et la paix. Que ta présence les console, que ton amour les relève et que la promesse de la résurrection éclaire leur chemin. Nous te prions tout particulièrement pour tous ceux que les lois sur la fin de vie bouleversent et inquiètent.

Seigneur, nous sommes certains que tu exauces ceux qui te demandent de l'aide pour exercer une charité créative. Nous te rendons grâce pour tous les jeunes qui se dévouent auprès de leurs proches, dans les écoles ou pendant les vacances, et se rendent attentifs aux démunis, aux délaissés, à ceux qui piétinent dans les addictions. Que ces témoins de ta miséricorde soient ta voix auprès de ceux qui n'ont pas encore entendu ta parole, ton oreille attentive auprès de ceux qui sombrent dans la désespérance, tes bras pour ceux qui n'ont plus le courage de se relever, car tu es le chemin, la vérité et la vie. »

0: Prions avec les représentants du Périgord.
1: Merci Seigneur pour tous les hommes de bonne volonté qui s'investissent dans les associations, dans les directions des entreprises et à tous les niveaux politiques, que ce soit au niveau local, régional ou national. Donnez-leur dans les moments difficiles que nous traversons la force de toujours agir pour le bien commun, avec sagesse, intelligence, discernement et tempérance. Avec l'aide de la Vierge Marie, guidez leur esprit afin qu'ils prennent des décisions justes au service de tous, au service des plus pauvres et en faveur du développement humain intégral.

Merci Marie pour tous les sanctuaires et les abbayes de nos régions de France qui nous accueillent le temps d'une retraite pour nous permettre de chercher ou retrouver Dieu, de cheminer vers un sacrement, de fêter des anniversaires d'engagement ou de vivre un pèlerinage. Aujourd'hui, à la grotte de Massabielle, nous nous faisons les ambassadeurs de toutes les intentions qui te sont confiées. Et nous te demandons d'exaucer tous ceux qui viennent chercher auprès de toi confort et consolation.

0: prions avec les comités d'Aquitaine et d'Île-de-France.
1: Marie, sainte patronne de la France, par ton Fils qui est Seigneur et Dieu de vérité, nous te présentons tous ceux qui œuvrent au service de l'information et de la communication. Accorde-leur l'esprit de discernement, le respect de l'éthique et le souci constant du bien commun, afin qu'ils soient artisans d'espérance et témoins de vérité pour le monde.

Nous te confions aussi toutes les personnes blessées par la manipulation ou les fausses informations, et particulièrement les jeunes si exposés sur les réseaux sociaux. Garde-les de la confusion et du découragement. Marie, par ta grâce lumineuse, rends-leur la clarté, la confiance et la liberté intérieure.

Très sainte Vierge Marie, nous vous rendons grâce pour tous les pèlerins réunis ici à Lourdes en votre fête de l'Assomption. Nous vous confions toutes les personnes qui n'ont pas pu se rendre au pèlerinage national ou que nous n'avons pas eu l'occasion d'inviter à nous rejoindre. Comme chaque année, les hospitaliers ont revêtu leur tablier de service pour accompagner et entourer les pèlerins. Seigneur, donne-nous d'être tous des serviteurs joyeux, bienveillants et attentionnés auprès de tous ceux que tu nous confies et encourage-nous à témoigner à notre retour des grâces reçues à Lourdes.

Seigneur, écoute la prière de ton peuple pour la France et le monde entier. Bénis notre pays dans ce qu'il vit aujourd'hui, ses tensions, ses élans, ses fragilités et ses promesses. Bénis ceux qui y vivent et s'y engagent. Bénis aussi ceux qui portent son nom au loin, les militaires en mission, les expatriés, les volontaires, les missionnaires. Et maintenant, tous ensemble, avec confiance, tournons-nous vers la Vierge Marie, prions pour la France avec la prière que vous trouverez à la page 119 de vos livrets. Ensemble. Ô Vierge très sainte, patronne de la France, garde l'Église de notre pays dans la fidélité à l'Évangile de ton Fils. Fais de nous, les baptisés, des témoins de la vérité et des bâtisseurs au service de la paix dans les familles, dans les lieux de vie, de travail, d'éducation. Mère très aimante, étends ton manteau de tendresse sur chacun de ceux qui traversent des moments difficiles. Veille sur ceux qui se réjouissent d'une bonne nouvelle. Aide particulièrement les jeunes à avancer sur le chemin de la foi, de l'espérance et de la charité. Toi qui as donné au monde le Christ Sauveur, ouvre nos cœurs à toute détresse. Inspire-nous les gestes de solidarité et d'accueil à l'égard de nos sœurs et frères les plus fragiles. Ô Notre-Dame, patronne de notre pays, nous revenons ici à Lourdes te confier nos espoirs et nos projets. Nous te confions nos dirigeants. Inspire-les pour que les décisions soient au service de la dignité de tous. Nous te bénissons et nous te confions à toi en cette grotte bénie où tu nous attends. Tu es celle qui a cru en l'accomplissement de la parole de Dieu et en son amour qui s'étend d'âge en âge. Soutiens toujours notre foi, notre espérance et notre charité. Amen.

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1: Merci pour toutes les grâces que vous nous apportez. Je serai en union de prière cet après-midi avec tous les pèlerins de Lourdes pour votre fête. Merci, ma bonne maman du ciel, Sainte Bernadette.
2: Très sainte maman du ciel, en ces 15 jours, en cette belle fête de 15 jours, je te confie ma vie et toute mon fragilité. Amen.
3: Notre-Dame de Lourdes, en ce jour mémorable du 15 août, merci de prier pour toute ma famille, défunt et vivant, ainsi que pour mon compagnon qui vous a rejoint. Merci, Vierge Sainte.
4: Au nom du Père, du Fils et du Saint-Esprit,
5: Amen. Je crois en Dieu,
4: le Père Tout-Puissant, Créateur du ciel et de la terre, et en Jésus-Christ, son Fils unique, notre Seigneur, qui a été conçu du Saint-Esprit, est né de la Vierge Marie, a souffert sous Ponce Pilate, a été crucifié, est mort et a été enseveli, est descendu aux enfers, le troisième jour est ressuscité des morts, est monté aux cieux, est assis à droite de Dieu, le Père Tout-Puissant, d'où il viendra juger les vivants et les morts. Je crois en l'Esprit Saint, à la Sainte Église catholique, à la communion des saints, à la rémission des péchés, à la résurrection de la chair, à la vie éternelle. Amen. Je vous salue Marie, pleine de grâce, le Seigneur est avec vous. Vous êtes bénie entre toutes les femmes, et Jésus, le fruit de vos entrailles, est béni. Sainte Marie, Mère de Dieu, priez pour nous pauvres pécheurs, maintenant et à l'heure de notre mort. Amen. Je vous salue Marie, pleine de grâce, le Seigneur est avec vous. Vous êtes bénie entre toutes les femmes, et Jésus, le fruit de vos entrailles, est béni.
6: Sainte Marie, Mère de Dieu, priez pour nous pauvres pécheurs, maintenant et à l'heure de notre mort. Amen.
4: Je vous salue, Marie, pleine de grâce. Le Seigneur est avec vous. Vous êtes bénie entre toutes les femmes, et Jésus, le fruit de vos entrailles, est béni.
6: Sainte Marie, Mère de Dieu, priez pour nous pauvres pécheurs, maintenant et à l'heure de notre mort.
4: Premier mystère glorieux, la résurrection. Marie-Madeleine court trouver Simon-Pierre et l'autre disciple, celui que Jésus aimait. Et elle leur dit, « On a enlevé le Seigneur de son tombeau et nous ne savons pas où on l'a déposé. Notre Père, qui es aux cieux, que ton nom soit sanctifié, que ton règne vienne. Que ta volonté soit faite sur la terre comme au ciel.
7: Donne-nous aujourd'hui notre pain de ce jour. Pardonne-nous nos offenses, comme nous pardonnons aussi à ceux qui nous ont offensés. Et ne nous laisse pas entrer en tentation, mais délivre-nous du mal.
8: Je vous salue Marie, pleine de grâce. Le Seigneur est avec vous. Vous êtes bénie entre toutes les femmes. Et Jésus, le fruit de vos entrailles, est béni.
6: Sainte Marie, Mère de Dieu, priez pour nous pauvres pécheurs, maintenant et à l'heure de notre mort. Amen.
8: Je vous salue, Marie, pleine de grâce. Le Seigneur est avec vous. Vous êtes bénie entre toutes les femmes. Et Jésus, le fruit de vos entrailles, est béni.
6: Sainte Marie, Mère de Dieu, priez pour nous pauvres pécheurs, maintenant et à l'heure de notre mort.
8: Je vous salue Marie, pleine de grâce, le Seigneur est avec vous. Vous êtes bénie entre toutes les femmes, et Jésus, le fruit de vos entrailles, est béni.
6: Sainte Marie, Mère de Dieu, priez pour nous pauvres pécheurs, maintenant et à l'heure de notre mort. Amen.
8: Je vous salue Marie, pleine de grâce, le Seigneur est avec vous. Vous êtes bénie entre toutes les femmes, et Jésus, le fruit de vos entrailles, est béni.
6: Sainte Marie, Mère de Dieu, priez pour nous pauvres pécheurs, maintenant et à l'heure de notre mort. Amen.
8: Je vous salue, Marie, pleine de grâce. Le Seigneur est avec vous. Vous êtes bénie entre toutes les femmes, et Jésus, le fruit de vos entrailles, est béni.
6: Sainte Marie, Mère de Dieu, priez pour nous pauvres pécheurs, maintenant et à l'heure de notre mort. Amen.
9: Réjouis-toi, Marie, comblée de grâce. Le Seigneur est avec toi. Tu es bénie entre toutes les femmes, et Jésus, le fruit de ton sein, est béni.
6: Sainte Marie, Mère de Dieu, priez pour nous pauvres pécheurs, maintenant et à l'heure de notre mort.
9: Réjouis-toi, Marie, comblée de grâce. Le Seigneur est avec toi. Tu es bénie entre toutes les femmes, et Jésus, le fruit de ton sein, est béni.
6: Sainte Marie, Mère de Dieu, priez pour nous pauvres pécheurs, maintenant et à l'heure de notre mort.
9: Réjouis-toi, Marie, comblée de grâce. Le Seigneur est avec toi. Tu es bénie entre toutes les femmes, et Jésus, le fruit de ton sein, est béni.
6: Sainte Marie, Mère de Dieu, priez pour nous pauvres pécheurs, maintenant et à l'heure de notre mort.
9: Réjouis-toi, Marie, comblée de grâce. Le Seigneur est avec toi. Tu es bénie entre toutes les femmes, et Jésus, le fruit de ton sein, est béni.
6: Sainte Marie, Mère de Dieu,
3: priez pour nous, pauvres pécheurs, maintenant et à l'heure de notre mort. Amen.
9: Réjouis-toi, Marie, comblée de grâce. Le Seigneur est avec toi. Tu es bénie entre toutes les femmes, et Jésus, le fruit de ton sein, est béni.
6: Sainte Marie, Mère de Dieu, priez pour nous pauvres pécheurs, maintenant et à l'heure de notre mort. Amen.
4: Gloire au Père, au Fils et au Saint-Esprit, comme il était au commencement, maintenant et toujours, et dans les siècles des siècles. Amen. Deuxième mystère glorieux, l'Ascension. Galiléens, pourquoi restez-vous là à regarder vers le ciel? Ce Jésus qui a été enlevé au ciel d'auprès de vous viendra de la même manière que vous l'avez vu s'en aller vers le ciel. Notre Père, qui es aux cieux, que ton nom soit sanctifié, que ton règne vienne, que ta volonté soit faite sur la terre comme au ciel. Donne-nous aujourd'hui notre pain de ce jour. Pardonne-nous nos offenses, comme nous pardonnons aussi à ceux qui nous ont offensés. Et ne nous laisse pas entrer en tentation, mais délivre-nous du mal.
10: Je vous salue, Marie, pleine de grâce. Le Seigneur est avec vous. Vous êtes bénie entre toutes les femmes, et Jésus, le fruit de vos entrailles, est béni.
6: Sainte Marie, Mère de Dieu, priez pour nous pauvres pécheurs, maintenant et à l'heure de notre mort.
10: Je vous salue, Marie, pleine de grâce. Le Seigneur est avec vous. Vous êtes bénie entre toutes les femmes, et Jésus, le fruit de vos entrailles, est béni.
6: Sainte Marie, Mère de Dieu, priez pour nous pauvres pécheurs, maintenant et à l'heure de notre mort.
10: Je vous salue, Marie, pleine de grâce. Le Seigneur est avec vous. Vous êtes bénie entre toutes les femmes, et Jésus, le fruit de vos entrailles, est béni.
6: Sainte Marie, Mère de Dieu, priez pour nous pauvres pécheurs, maintenant et à l'heure de notre mort.
10: Je vous salue, Marie, pleine de grâce. Le Seigneur est avec vous. Vous êtes bénie entre toutes les femmes, et Jésus, le fruit de vos entrailles, est béni.
6: Sainte Marie, Mère de Dieu, priez pour nous pauvres pécheurs, maintenant et à l'heure de notre mort.
10: Je vous salue, Marie, pleine de grâce. Le Seigneur est avec vous. Vous êtes bénie entre toutes les femmes, et Jésus, le fruit de vos entrailles, est béni.
6: Sainte Marie, Mère de Dieu, priez pour nous pauvres pécheurs, maintenant et à l'heure de notre mort.
4: Je vous salue, Marie, pleine de grâce. Le Seigneur est avec vous. Vous êtes bénie entre toutes les femmes, et Jésus, le fruit de vos entrailles, est béni.
6: Sainte Marie, Mère de Dieu, priez pour nous pauvres pécheurs, maintenant et à l'heure de notre mort.
4: Je vous salue, Marie, pleine de grâce. Le Seigneur est avec vous. Vous êtes bénie entre toutes les femmes, et Jésus, le fruit de vos entrailles, est béni.
6: Sainte Marie, Mère de Dieu, priez pour nous pauvres pécheurs, maintenant et à l'heure de notre mort.
4: Je vous salue Marie, pleine de grâce. Le Seigneur est avec vous. Vous êtes bénie entre toutes les femmes, et Jésus, le fruit de vos entrailles, est béni.
6: Sainte Marie, Mère de Dieu, priez pour nous pauvres pécheurs, maintenant et à l'heure de notre mort.
4: Je vous salue Marie, pleine de grâce. Le Seigneur est avec vous. Vous êtes bénie entre toutes les femmes, et Jésus, le fruit de vos entrailles, est béni.
6: Sainte Marie, Mère de Dieu, priez pour nous pauvres pécheurs, maintenant et à l'heure de notre mort.
4: Je vous salue Marie, pleine de grâce. Le Seigneur est avec vous. Vous êtes bénie entre toutes les femmes, et Jésus, le fruit de vos entrailles, est béni.
6: Sainte Marie, Mère de Dieu, priez pour nous pauvres pécheurs, maintenant et à l'heure de notre mort.
4: Amen.
11: Gloire au Père, au Fils et au Saint-Esprit, comme il était au commencement, maintenant et toujours, et dans les siècles des siècles. Amen. Troisième mystère glorieux, la Pentecôte. Tous furent remplis d'Esprit Saint, ils se mirent à parler en d'autres langues, et chacun s'exprimait selon le don de l'Esprit. Notre Père, qui es aux cieux, que ton nom soit sanctifié, que ton règne vienne, que ta volonté soit faite sur la terre comme au ciel. Donne-nous aujourd'hui notre pain de ce jour. Pardonne-nous nos offenses, comme nous pardonnons aussi à ceux qui nous ont offensés. Et ne nous laisse pas entrer en tentation, mais délivre-nous du mal.
12: Je vous salue, Marie, pleine de grâce. Le Seigneur est avec vous. Vous êtes bénie entre toutes les femmes, et Jésus, le fruit de vos entrailles, est béni.
6: Sainte Marie, Mère de Dieu, priez pour nous pauvres pécheurs, maintenant et à l'heure de notre mort.
12: Amen. Je vous salue, Marie, pleine de grâce. Le Seigneur est avec vous. Vous êtes bénie entre toutes les femmes, et Jésus, le fruit de vos entrailles, est béni.
6: Sainte Marie, Mère de Dieu, priez pour nous pauvres pécheurs, maintenant et à l'heure de notre mort.
12: Je vous salue, Marie, pleine de grâce. Le Seigneur est avec vous. Vous êtes bénie entre toutes les femmes, et Jésus, le fruit de vos entrailles, est béni.
6: Sainte Marie, Mère de Dieu, priez pour nous pauvres pécheurs, maintenant et à l'heure de notre mort. Amen.
12: Je vous salue, Marie, pleine de grâce. Le Seigneur est avec vous. Vous êtes bénie entre toutes les femmes, et Jésus, le fruit de vos entrailles, est béni.
6: Sainte Marie, Mère de Dieu, priez pour nous pauvres pécheurs, maintenant et à l'heure de notre mort. Amen.
12: Je vous salue, Marie, pleine de grâce. Le Seigneur est avec vous. Vous êtes bénie entre toutes les femmes, et Jésus, le fruit de vos entrailles, est béni.
6: Sainte Marie, Mère de Dieu, priez pour nous pauvres pécheurs, maintenant et à l'heure de notre mort. Amen.
13: Je vous salue, Marie, pleine de grâce. Le Seigneur est avec vous. Vous êtes bénie entre toutes les femmes, et Jésus, le fruit de vos entrailles, est béni.
6: Sainte Marie, Mère de Dieu, priez pour nous pauvres pécheurs, maintenant et à l'heure de notre mort. Amen.
13: Je vous salue, Marie, pleine de grâce. Le Seigneur est avec vous. Et Jésus, le fruit de vos entrailles, est béni.
6: Sainte Marie, Mère de Dieu, priez pour nous pauvres

0: maintenant et à l'heure.
1: Je vous salue, Marie, pleine de grâce. Le Seigneur est avec vous. Vous êtes bénie entre toutes les femmes, et Jésus, le fruit de vos entrailles, est béni.
0: Sainte Marie, Mère de Dieu, priez pour nous pauvres pécheurs, maintenant et à l'heure de notre mort.
1: Je vous salue, Marie, pleine de grâce. Le Seigneur est avec vous. Vous êtes bénie entre toutes les femmes, et Jésus, le fruit de vos entrailles, est béni.
0: Sainte Marie, Mère de Dieu, priez pour nous pauvres pécheurs, maintenant et à l'heure de notre mort.
1: Je vous salue, Marie, pleine de grâce. Le Seigneur est avec vous. Vous êtes bénie entre toutes les femmes, et Jésus, le fruit de vos entrailles, est béni.
0: Sainte Marie, Mère de Dieu, priez pour nous pauvres pécheurs, maintenant et à l'heure de notre mort.
2: Amen. Gloire au Père, au Fils et au Saint-Esprit, comme il était au commencement, maintenant et toujours, et dans les siècles des siècles. Amen. Quatrième mystère glorieux, l'Assomption. Il s'est penché sur son humble servante. Désormais, tous les âges me diront bienheureuse. Le Puissant fit pour moi des merveilles. Saint est son nom. Notre Père, qui es aux cieux, que ton nom soit sanctifié, que ton règne vienne, que ta volonté soit faite sur la terre comme au ciel. Donne-nous aujourd'hui notre pain de ce jour. Pardonne-nous nos offenses, comme nous pardonnons aussi
3: à ceux qui nous ont offensés. Et ne nous laisse pas entrer en tentation, mais délivre-nous du mal.
4: Je vous salue, Marie, pleine de grâce. Le Seigneur est avec vous. Vous êtes bénie entre toutes les femmes, et Jésus, le fruit de vos entrailles, est béni.
0: Sainte Marie, Mère de Dieu, priez pour nous pauvres pécheurs, maintenant et à l'heure de notre mort. Amen.
4: Je vous salue, Marie, pleine de grâce. Le Seigneur est avec vous. Vous êtes bénie entre toutes les femmes, et Jésus, le fruit de vos entrailles, est béni.
0: Sainte Marie, Mère de Dieu, priez pour nous pauvres pécheurs, maintenant et à l'heure de notre mort. Amen.
4: Je vous salue, Marie, pleine de grâce. Le Seigneur est avec vous. Vous êtes bénie entre toutes les femmes, et Jésus, le fruit de vos entrailles, est béni.
0: Sainte Marie, Mère de Dieu, priez pour nous pauvres pécheurs, maintenant et à l'heure de notre mort. Amen.
4: Je vous salue, Marie, pleine de grâce. Le Seigneur est avec vous. Vous êtes bénie entre toutes les femmes, et Jésus, le fruit de vos entrailles, est béni.
0: Sainte Marie, Mère de Dieu, priez pour nous pauvres pécheurs, maintenant et à l'heure de notre mort. Amen.
4: Je vous salue, Marie, pleine de grâce. Le Seigneur est avec vous. Vous êtes bénie entre toutes les femmes, et Jésus, le fruit de vos entrailles, est béni.
0: Sainte Marie, Mère de Dieu, priez pour nous pauvres pécheurs, maintenant et à l'heure de notre mort. Amen.
5: Je vous salue, Marie, pleine de grâce. Le Seigneur est avec vous. Vous êtes bénie entre toutes les femmes, et Jésus, le fruit de vos entrailles, est béni.
0: Sainte Marie, Mère de Dieu, priez pour nous pauvres pécheurs, maintenant et à l'heure de notre mort. Amen.
5: Je vous salue, Marie, pleine de grâce. Le Seigneur est avec vous. Vous êtes bénie entre toutes les femmes, et Jésus, le fruit de vos entrailles, est béni.
0: Sainte Marie, Mère de Dieu, priez pour nous pauvres pécheurs, maintenant et à l'heure de notre mort. Amen.
6: Je vous salue, Marie, pleine de grâce. Le Seigneur est avec vous. Vous êtes bénie entre toutes les femmes, et Jésus, le fruit de vos entrailles, est béni.
0: Sainte Marie, Mère de Dieu, priez pour nous pauvres pécheurs, maintenant et à l'heure de notre mort. Amen.
6: Je vous salue, Marie, pleine de grâce. Le Seigneur est avec vous. Vous êtes bénie entre toutes les femmes, et Jésus, le fruit de vos entrailles, est béni.
0: Sainte Marie, Mère de Dieu, priez pour nous pauvres pécheurs, maintenant et à l'heure de notre mort. Amen.
6: Je vous salue, Marie, pleine de grâce. Le Seigneur est avec vous. Vous êtes bénie entre toutes les femmes, et Jésus, le fruit de vos entrailles, est béni.
0: Sainte Marie, Mère de Dieu, priez pour nous pauvres pécheurs,
7: maintenant et à l'heure de notre mort.

0: Amen. Gloire au Père, au Fils et au Saint-Esprit, comme il était au commencement, maintenant et toujours, et dans les siècles des siècles. Amen. Cinquième mystère glorieux, le couronnement de la Vierge Marie au ciel. Un grand signe apparut dans le ciel. Une femme, ayant le soleil pour manteau, la lune sous les pieds, et sur la tête une couronne de 12 étoiles. Notre Père, qui es aux cieux, que ton nom soit sanctifié, que ton règne vienne, que ta volonté soit faite sur la terre comme au ciel. Donne-nous aujourd'hui notre pain de ce jour. Pardonne-nous nos offenses, comme nous pardonnons aussi à ceux qui nous ont offensés. Et ne nous laisse pas entrer en tentation, mais délivre-nous du mal.
1: Je vous salue, Marie, pleine de grâce. Le Seigneur est avec vous. Vous êtes bénie entre toutes les femmes, et Jésus, le fruit de vos entrailles, est béni.
2: Sainte Marie, Mère de Dieu, priez pour nous pauvres pécheurs, maintenant et à l'heure de notre mort.
1: Je vous salue, Marie, pleine de grâce.
2: Le Seigneur est avec vous. Vous êtes bénie entre
1: toutes les femmes,
2: et Jésus, le fruit de vos entrailles, est béni. Sainte Marie, Mère de Dieu, priez pour nous pauvres pécheurs, maintenant et à l'heure de notre mort. Amen.
1: Je vous salue, Marie, pleine de grâce. Le Seigneur est avec vous. Vous êtes bénie entre toutes les femmes, et Jésus, le fruit de vos entrailles, est béni.
2: Sainte Marie, Mère de Dieu, priez pour nous pauvres pécheurs, maintenant et à l'heure de notre mort. Amen.
1: Je vous salue, Marie, pleine de grâce. Le Seigneur est avec vous. Vous êtes bénie entre toutes les femmes, et Jésus, le fruit de vos entrailles, est béni.
2: Sainte Marie, Mère de Dieu, priez pour nous pauvres pécheurs, maintenant et à l'heure de notre mort.
3: Je vous salue, Marie, pleine de grâce. Le Seigneur est avec vous. Vous êtes bénie entre toutes les femmes, et Jésus, le fruit de vos entrailles, est béni.
2: Sainte Marie, Mère de Dieu, priez pour nous pécheurs, maintenant et à l'heure de notre mort. Amen.
3: Je vous salue, Marie, pleine de grâce. Le Seigneur est avec vous. Vous êtes bénie entre toutes les femmes, et Jésus, le fruit de vos entrailles, est béni.
2: Sainte Marie, Mère de Dieu, priez pour nous, pauvres pécheurs, maintenant et à l'heure de notre mort.
3: Je vous salue, Marie, pleine de grâce. Le Seigneur est avec vous. Vous êtes bénie entre toutes les femmes, et Jésus, le fruit de vos entrailles, est béni.
2: Sainte Marie, Mère de Dieu, priez pour nous pauvres pécheurs, maintenant et à l'heure de notre mort.
3: Je vous salue, Marie, pleine de grâce. Le Seigneur est avec vous. Vous êtes bénie entre toutes les femmes, et Jésus, le fruit de vos entrailles, est béni.
2: Sainte Marie, Mère de Dieu, priez pour nous pauvres pécheurs, maintenant et à l'heure de notre mort.
3: Je vous salue, Marie, pleine de grâce. Le Seigneur est avec vous. Vous êtes bénie entre toutes les femmes, et Jésus, le fruit de vos entrailles, est béni.
2: Sainte Marie, Mère de Dieu, priez pour nous pauvres pécheurs, maintenant et à l'heure de notre mort.
0: Amen. Gloire au Père, au Fils et au Saint-Esprit, comme il était au commencement, maintenant et toujours, pour les siècles des siècles. Amen. Le Seigneur soit avec vous. Et en cette fête de l'Assomption, que le Seigneur vous bénisse et qu'il vous garde, qu'il bénisse chacune de vos familles, au nom du Père, du Fils et du Saint-Esprit.
2: Amen.

Notre-Dame de Lourdes, priez pour nous. Notre-Dame de Lourdes, priez pour nous. Sainte Bernadette, priez pour nous.

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2: Chers auditeurs de KTO Radio, bonjour, je suis heureux de vous retrouver pour Questions Éco, émission consacrée aux enjeux économiques et sociaux, diffusée chaque mois dans le cadre des conversations du week-end. Alors, vous n'étiez pas né, mais souvenez-vous tout de même. Nous sommes le 22 mars 1895 à Paris, dans les locaux de la Société d'encouragement pour l'industrie nationale. C'est la première représentation privée du cinématographe Lumière. Sur la toile, sortie d'usine. C'est le titre du premier film tourné par Louis Lumière quelques jours plus tôt à Lyon, rue Saint-Victor, laquelle deviendra ensuite la rue du premier film. Alors vous l'aurez compris, nous allons parler aujourd'hui de cinématographe, de cinéma, de ciné, de cinoche, de salles obscures. Allez, chers auditeurs, on va se faire une toile, comme on dit, avec mon invité Hubert de Torcy, président de Sage Distribution. Bonjour Hubert de Torcy.
3: Bonjour Guillaume.
2: Alors bien sûr, vous êtes à l'écoute de Questions Éco et nous allons bien parler de l'économie du cinéma, comment cette industrie fonctionne-t-elle, comment financer un film, comment le distribuer, etc. Et nous allons répondre à ces questions avec vous Hubert de Torcy. Et je précise que nous aurons au téléphone en deuxième partie d'émission Isabelle Terrel, la directrice générale de Coficiné, la structure de financement du cinéma de la banque Natixis, qui nous parlera du difficile pari du financement des films. Alors je vais vous présenter rapidement Hubert de Torcy. Vous avez 54 ans, vous êtes père de 4 enfants, vous avez une formation HEC. En 2005, alors que vous travaillez depuis 10 ans dans l'industrie automobile, vous basculez soudainement dans le monde de l'image et de l'édition en entrant chez Audio Vidéo Média. En 2010, vous fondez le mensuel L'Invisible avec Jean-Baptiste Fourtanet. Puis en 2012, c'est le début de l'aventure de Sage Distribution, une société de distribution de films, pour la plupart, on va dire, d'inspiration chrétienne. Vous me direz si c'est comme ça que vous le définissez. Alors une première question, Hubert de Torcy, comment se passe-t-on d'une carrière apparemment toute tracée de cadres financiers, HEC, etc., et à la passion du cinéma dans une PME? Qu'est-ce qui vous a pris? Un songe soudain? Une conseillère d'orientation? Quelque chose?
3: Non, je n'ai pas été voir une conseillère d'orientation. Mais d'abord, c'était un désir d'enfance. Hein. À l'âge de 8 ans, je cassais ma tirelire pour m'acheter ma première caméra 514 XLS. Voilà. Mmh. Et je tournais mes premiers petits films. Donc j'ai toujours rêvé de faire du cinéma. Ce rêve de cinéma a grandi tout au long de l'adolescence. Il s'est orienté vers le désir d'utiliser ce média magnifique pour annoncer l'évangile. Quand j'ai fait ma rencontre personnelle avec Dieu à l'âge de 23 ans à Paray-le-Monial, c'était il y a déjà à Pâques 1993. Et voilà, en revanche, en sortant d'études, je n'avais pas... Il n'y avait aucun saltimbanque dans ma famille, donc oui. J'ai pas trouvé la porte d'entrée. C'est un monde très fermé, le monde du cinéma.
2: Vraiment très fermé. Vous n'aviez pas de relation dans le monde des saltimbanques.

0: Ce que j'ai fait avec beaucoup de plaisir, parce que c'était, voilà, cette évangélisation par les médias m'a toujours attiré, fasciné. Et puis, chemin faisant, voilà, j'ai lancé, comme vous l'avez dit, L'Invisible, puis surtout Sage, qui produisait au début des petits films documentaires, diffusés sur cette honorable chaîne qui est KTO, une mini-série qui s'appelle Le Catalogue. Et puis, à partir de 2014, on s'est mis à distribuer des films de cinéma en salle. On a appris ce métier-là. Et ça fait maintenant 11 ans voilà, qu'on fait ça. Et maintenant, on a même démarrer une activité de production.
1: Oui, parce que vous avez produit un film, c'est De Mauvaise Foi, je crois, c'est
0: Bravo.
1: Le premier film que vous avez
0: Exactement,
1: produit.
0: Exactement, premier long-métrage de cinéma qu'on produit et qu'on a sorti donc, en mai dernier au cinéma en France. Ouais.
1: C'était en 2015, donc c'est...
0: 2025.
1: C'est en 2015, oui, que je raconte pas, 2025.
0: Cette année, quoi.
1: La gaffe est énorme, non mais... Alors, donc vous nous avez raconté un peu cette histoire de ça, il a fallu monter une PME, donc recruter
0: ouais,
1: des gens.
0: C'est ça.
1: Apprendre un métier. Donc recruter quoi, des personnes
0: et
1: de
0: recruter
1: de l'art.
0: Des capitaux d'abord parce que
1: et des capitaux alors oui racontez-nous
0: parce
1: ça
0: parce que de fait une beaucoup de sociétés de distribution mettent la clé sous la porte pour des raisons de trésorerie hein. Essentiellement il suffit de boire un ou deux bouillons parce que on mise quand même pas mal d'argent quand on achète un film et qu'on choisit de le distribuer. On l'achète, donc on paye ce qu'on appelle un minimum garanti, c'est-à-dire une avance sur les royautés qu'on va devoir à l'ayant droit du film, généralement le producteur ou le vendeur international. Et ensuite, on avance aussi, bien sûr, les frais de sortie du film, les frais de communication, les frais techniques, les frais de localisation, c'est-à-dire le fait de doubler, sous-titrer le film dans la langue locale. Donc tous ces frais peuvent s'élever en fonction de... du potentiel du film.
1: Oui. Et voilà, la bande-annonce aussi, peut-être, c'est
0: exactement,
1: vous
0: la création des affiches, la localisation des affiches, des bandes-annonces, les achats d'espaces publicitaires, enfin bref, toutes sortes de dépenses qui font que, pour le premier film qu'on a distribué, Christeros, en 2014, on a dépensé à peu près 150 000 euros, ce qui n'est pas non plus un budget colossal
1: mais
0: dans le monde de la
1: distribution. Mais pour une PME qui se lance, ça fait quand même de l'argent.
0: Mais pour une PME qui avait un capital de 150 000 euros, c'était un peu risqué. J'ai risqué 100% de mon
1: tapis,
0: capital.
1: Hein. Tapis, comme on dit au casino.
0: Voilà, donc ça tombe bien, ça s'est bien passé et on a été break-even. Oui. Mais du coup, on s'est dit, non, il faut qu'on se dote plus fortement en capital. On a levé 1 million d'euros de capital pour créer le Sage numéro 2, en quelque sorte. Qui, avec lequel, voilà, depuis 11 ans maintenant, voilà, on mène cette activité.
1: Avec un chiffre d'affaires annuel de combien ?
0: Qui oscille terriblement entre, on va dire, 1,8 million et 4 millions d'euros en fonction du nombre d'entrées en salle qu'on fait sur une année. Ça a un impact considérable sur le chiffre d'affaires.
1: Oui, direct, là. Oui. Donc, le modèle économique, c'est de faire des entrées parce qu'il y a tous ces investissements et derrière, il faut faire le minimum d'entrées qui couvre le minimum garanti que vous avez garanti donc à la société de production.
0: Et surtout, il faut
1: commencer à gagner
0: et surtout
1: l'argent
0: rembourser
1: après.
0: Toutes les dépenses de sortie qu'on a faites.
1: En plus.
0: Ouais. Ouais. Et donc, effectivement, la clé du succès, c'est de réussir sa sortie salle. Parce que, généralement, quand vous réussissez votre sortie salle, vous réussissez assez bien vos ventes télé. Il y a plusieurs fenêtres d'exploitation d'un film. Vous l'exploitez d'abord au cinéma, mais ensuite en DVD, VOD. Ensuite, vous le sortez en télévision, dans les plateformes SVOD, etc. Tout ça est très... chronologiquement normé, en France en particulier, c'est le seul pays où c'est à ce point normé, on appelle cela la chronologie des médias, et qui fait que quand vous sortez un film en salle, vous ne pouvez pas le sortir en DVD, VOD avant 4 mois, vous ne pouvez pas le sortir en pay TV, c'est-à-dire Canal+, avant 6 mois, pas en free TV avant, je sais plus, 12 mois, pas en SVOD, plateforme SVOD avant 17 mois, pas en advertising VOD ou free VOD avant 36 mois. Enfin voilà, tout ça c'est très normé, mais ce sont autant de fenêtres d'exploitation qui permettent d'avoir des ressources pour faire vivre la structure ou au moins rembourser effectivement les investissements initiaux.
1: Alors vous avez dû recruter des gens de l'art quand même, alors là vous avez choisi des... le monde a appris le métier sur le tas.
0: Alors de fait, pour ma première sortie, j'ai pris ce qu'on appelle un programmateur freelance, parce que le métier de distributeur de films, c'est un métier qui fait appel à deux compétences. Des compétences marketing, communication, parce qu'il faut convaincre le public auquel s'adresse le film de venir le voir en salle au moment où il sort, pas trois semaines après qu'il soit plus à l'affiche.
1: Ça se joue assez rapidement. Hein,
0: exactement. Il y a 15 films qui sortent en salle chaque semaine, 15 nouveautés, plus tous les films qui ont bien fonctionné les semaines précédentes.
1: Qui restent à l'affiche.
0: Et donc la salle de cinéma, elle a plus que l'embarras du choix, elle a trop de choix. Oui. Et elle n'a pas forcément un multi-écran. Parfois, elle n'a que 2-3 écrans. Parfois, c'est un multiplex avec 15 ou 20 écrans. Mais il y a cette sélection à faire. Donc c'est pour ça qu'il y a convaincre le public, c'est le premier métier. C'est là où travaille le marketing et la communication. Et puis, convaincre les salles. que votre film, il va rencontrer son public. Et ça, c'est le métier de la programmation.

0: c'est plus un métier de commercial. Et donc, pour notre première sortie, effectivement, on a recruté un programmateur freelance qui connaissait les salles, qui savait comment s'adresser à elles, etc. Et puis, on avait recruté, effectivement, aussi un attaché de presse et affichiste qui nous a permis de faire l'affiche et puis de faire les relations presse de ce premier film. Mais depuis, toutes ces fonctions-là, elles sont intégrées. On est une équipe maintenant de 15 personnes chez Sage qui font les différents métiers, y compris la production. Et y compris même parce qu'on s'est développé avec des plateformes B2B. On a une plateforme en ligne de vente DVD, Sage... la boutique sage.fr, et puis une plateforme de streaming, une sorte de Netflix chrétien et familial qui s'appelle sageplus.fr.
1: D'accord. Alors, le succès, ça se joue dans les premiers jours, vous êtes assez vite fixé, en fait. La semaine de sortie, ça doit être une angoisse terrible.
0: Alors, il y a même des professionnels qui, en fonction des chiffres du 14h, arrivent à vous calculer, soi-disant, combien d'entrées va faire le film au final. Ça n'a jamais marché pour mes films. Oui. Moi, mon public, en tout cas, celui, je dirais, naturel, d'abord, il n'est pas très cinéphile. Donc c'est très compliqué de le faire venir en salle, il faut le prévenir très très en amont, il se mobilise que si jamais il y a vraiment un intérêt spirituel.
1: Oui.
0: Et ensuite il ne se déplace pas au même moment que les autres. Par exemple le mercredi est un jour fort parce que c'est le jour où sortent les nouveautés. Oui. Chez moi c'est jamais un jour fort. En revanche on fait des très bons week-ends et on fait généralement des très bons lundis et des très bons mardis, allez savoir pourquoi. Toujours est-il que effectivement assez vite on sait quel est le destin d'un film. En général on dit, alors hormis... des choses comme l'animation, mais que grosso modo, quand on calcule le nombre d'entrées qu'on fait sur la première semaine, et on sait qu'en multipliant par 3, grosso modo, s'il n'y a pas si c'est pas un film qui va connaître un destin très particulier et spectaculaire, où il va augmenter le nombre d'entrées, normalement vous faites 3 fois votre première semaine, et vous allez diminuer de 50% toutes les semaines qui vont suivre le nombre d'entrées. C'est à peu près ça la mécanique habituelle, mais il y a toujours des exceptions.
1: Et donc vous, vous sortez, si je puis dire, quoi, 2 ou 3 films par an environ?
0: Alors on sort 4 à 5 films en salle par an, Sage. La moyenne, là je regardais d'ailleurs récemment, parce que tout est très documenté, on a la chance d'avoir un CNC, donc
1: le Centre National du Cinéma.
0: Exactement, et l'image animée qui fait beaucoup d'études dans tous les sens, qui récupère tous les chiffres, tout est très centralisé. Mais du coup, on a beaucoup, beaucoup de statistiques très intéressantes. Et je lisais là que, en gros, sur les 10 dernières années, vous avez à peu près 34% de mémoire des films qui atteignent leur point mort, c'est-à-dire qui couvrent les dépenses dépensées par le distributeur.
1: 2 sur 3 n'atteignent pas leur point mort.
0: Ouais, exactement.
1: Ah oui.
0: Chez Sage, on fait 77%. De films qui atteignent leur point mort. Donc on a, c'est pas qu'on est meilleur que les autres, mais comme on est plus un cinéma de niche, on arrive à dépenser peut-être moins et plus efficacement pour rejoindre un public qui...
1: plus ciblé.
0: Plus ciblé. Ouais. Et du coup, je pense que c'est une des raisons qui fait qu'on atteint plus facilement peut-être que les autres notre point mort.
1: On parlera en troisième partie d'émission de votre niche, comme vous dites, de votre segment de marché du film avec d'un public principalement chrétien, mais vous nous direz si ça va au-delà. Alors, je sais pas, un tiers des films seulement qui atteignent leur point mort. Pourtant, le cinéma en France se maintient, on va dire. Il y a 181 millions d'entrées en 2024. Il y en avait eu 180 millions en 2023, petite progression. Et il y a 50 millions de Français vont au cinéma. En gros, il y a 64% de la population qui va au cinéma, à peu près 4-5 fois par an. C'est le premier marché européen en volume.
0: C'est vrai.
1: Donc vous êtes quand même sur un marché qui est assez porteur, même s'il n'est pas en explosion, il se maintient.
0: De fait, 2025, c'est un peu inquiétant pour la profession parce qu'on est plutôt sur des prévisions baissières à hauteur de 16-17%.
1: Ah oui.
0: Donc ça, ce n'est pas une très bonne année pour le coup, 2025. Il y a toujours un peu cette question, est-ce que c'est structurel, est-ce que c'est conjoncturel, est-ce que les plateformes ont définitivement remplacé le cinéma, hein. C'est vrai que c'est plus simple de regarder et on est prisonnier de sa série qu'on n'a pas fini de regarder et du coup on sort peut-être moins en salle, donc là il y a une vraie question. Malgré tout, je reviens juste sur le fait qu'effectivement un tiers seulement en gros des films dépassent le point mort. Pour autant, il y a encore beaucoup de distributeurs, certains font faillite, ça arrive encore régulièrement, il y en a eu 2 récemment, mais qu'est-ce qui fait que quand même on survit même quand on ne fait pas son point mort en salle? Pour beaucoup de distributeurs, la sortie en salle, elle est un investissement publicitaire en quelque sorte. La sortie en salle, elle s'accompagne toujours de relations presse, de grosses publicités. Alors certes, c'est pour un événement qui va être de courte durée, la durée d'existence du film dans la salle de cinéma, mais on va capitaliser sur la notoriété du film pour vendre en DVD derrière, pour le vendre en VOD, peut-être faire des ventes télé. Et c'est sur ces autres fenêtres de tir que le distributeur va essayer de se récupérer. En fait, les distributeurs français... Je dirais que on l'abordera sans doute peut-être avec Isabelle, mais on va dire se nourrir à deux mamelles principales qui font qu'il survit en dépit de cette rudesse du marché. Oui. La première mamelle, c'est les télés, je l'ai dit, c'est-à-dire que en fait le financeur principal du cinéma français, tant pour la production française que pour les films qui ne sont pas produits en France mais distribués en France,
1: c'est la télévision.
0: C'est quand même la télévision, c'est elle qui apporte les plus grosses marges et les plus grosses recettes pour le distributeur.
1: Ça fait partie de leur cahier des charges, mais on en parlera avec Isabelle.
0: Exactement. Exactement. Et puis la deuxième ressource, ce sont les aides publiques. Et beaucoup de distributeurs, notamment pour le cinéma indépendant, pour le cinéma art et essai, etc., vivent beaucoup de subventions qui fait que ils survivent. Alors c'est pas notre cas en l'occurrence, nous on touche quasiment jamais de subventions.
1: C'est pas Nicolas qui paye comme on dit.
0: C'est ça. Nous malheureusement, c'est pour ça qu'on est obligé de réussir nos sorties salles, c'est parce qu'on n'a pas cette manne là.
1: Voilà. D'accord. Alors dans la chaîne, alors il y a distribution, en amont il y a la production. Donc la production, c'est ceux qui fabriquent les films, donc c'est eux qui gèrent les artistes, quoi, hein, les
0: exactement,
1: acteurs, les techniciens, etc., qui trouvent les financements, ça on va en parler.
0: Exactement.
1: Il y a l'exploitation, ce sont les salles.
0: C'est ça.
1: On a 2056 cinémas en France, d'après mes informations.
0: C'est le réseau le plus dense de cinémas par rapport au nombre de mètres carrés ou à la population dans le monde.
1: En fait, le
0: cinéma a été extrêmement protégé par les pouvoirs publics au nom de l'exception culturelle, mais le résultat de ça... Et on reviendra peut-être là-dessus, mais c'est pas sur nos impôts que cela est financé, c'est sur une taxe prise sur les billets, sur la télé, etc., qui est assez intelligente, on pourra en reparler, mais en gros, on profite du succès des films américains pour financer le cinéma français.
1: Tout à fait Nicolas qui paye, parce que c'est de l'argent public qui est prélevé par une taxe spéciale.
0: C'est Nicolas Brandon qui paye.
1: Ouais. Donc grâce à ça, on maintient notre cinéma, on
0: exactement.
1: A 2000 cinémas, c'est plus de 6000 écrans. On est quand même sur un chiffre d'affaires du secteur. Les recettes, c'est 1,4 milliard.
0: Oui, et surtout, on est avec un ratio de films français qui font le box-office français qui est le plus élevé d'Europe. En fait, dans quasiment tous les pays d'Europe, vous avez 80% du box-office qui est assuré par les films américains. Donc, quasiment tous les pays d'Europe.
1: Le box-office, c'est ce qu'elle affiche, en fait.
0: C'est le chiffre d'affaires généré par la vente de billets de cinéma.
1: Parce qu'il y a cette exception culturelle française.
0: Et parce qu'il y a cette exception culturelle française, c'est pas 80% de films américains, c'est 45%.
1: Oui, 45%.
0: Et 45% de films français qui font le box-office français.
1: Donc 1,4 milliard d'euros de recettes. Et les investissements, c'est 1,3 milliard d'euros. Alors voilà. Alors il y a de l'exportation. J'ai noté qu'il y a 127 millions d'euros de recettes à l'étranger pour 43 millions d'entrées. Donc nos films ont aussi du succès, ou du moins un certain nombre d'entre eux,
0: en dehors de nos frontières.
1: Donc ça c'est bien. Alors on va marquer la première pause musicale, Hubert de Torcy. Et c'est vous qui avez choisi le titre que nous allons entendre. Et c'est un inédit. Dites-nous tout.
0: Oui, c'est un inédit, c'est forcément, j'ai choisi une bande originale de film, et d'un film qu'on va sortir le 18 mars prochain, qui est un dessin animé incroyable qui s'appelle David, qui raconte l'histoire du roi David. C'est un dessin animé d'une qualité incroyable, avec, comme dans beaucoup de dessins animés, une partie comédie musicale. En plus, David était le créateur des psaumes, donc c'est normal qu'il y ait une forte présence de la musique. Et donc, on va écouter le titre Shalom, qui en français est interprété par le chanteur Timéo. Timéo, voilà, il a 18 ans, c'est un jeune chanteur qui s'est illustré dans beaucoup de compétitions type The Voice Kids. Et voilà, on va écouter du coup Shalom, qui est une très belle chanson.
1: Et en avant-première pour KTO Radio.

0: 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Aujourd'hui, nous parlons du cinéma français, de l'industrie du cinéma, avec Hubert de Torcy, le président de Sage Distribution. Et nous accueillons tout de suite au téléphone Isabelle Terrel, directrice générale de Coficiné, la structure de financement de la banque Natixis, qui va nous expliquer ce modèle économique du cinéma français qu'on a évoqué rapidement en début de première partie. Bonjour Isabelle Terrel.
1: Bonjour.
0: Alors, une première question très simple. Là, on va se placer du côté du producteur, mais comment financer un film et quels sont les enjeux ?
1: On va parler là de, parce que dans la première partie, on a parlé beaucoup de la distribution. Là, on va parler de comment fabriquer un film et le produire.
0: Oui.
1: Alors, la façon la plus simple de comprendre, c'est de se rapprocher du financement du promoteur immobilier. Le producteur, finalement, de film, c'est un peu comme le promoteur immobilier qui va se lancer dans un projet qui a un coût différent selon le lieu, le coût du terrain, l'architecte, la nature du projet, qui doit faire appel à des corps de métier pour la fabrication et un projet qui dure longtemps. Et ce promoteur, ça peut être soit un grand groupe, soit un promoteur indépendant qui n'a pas beaucoup d'argent. Et surtout, s'il est indépendant, il a des ressources propres limitées. Donc, il va limiter son risque en s'assurant des financements qui viennent d'investisseurs sur le projet ou sur la vente d'appartements à l'avance. Eh bien, le producteur, c'est presque la même chose. C'est-à-dire qu'en fait, il va déterminer avec son directeur de production le coût de son film. Alors, il faut savoir que le coût médian, enfin moyen en France d'un film, c'est 4,9 millions.
0: Oui,
1: mais
0: même.
1: Ça représente, c'est beaucoup d'argent, mais ça représente aussi des diversités énormes parce que vous avez à peu près 20% de la production qui coûte moins de 1 million d'euros. Vous avez à peu près encore, vous en avez 40% qui coûte entre 1 et 4. 20% qui coûte entre 4 et 7 et 20% qui coûte plus de 7 millions et ça peut aller jusqu'à, quand on parle des Monte Cristo, des choses comme ça, à 45 millions d'euros.
0: Voilà, ça ce sont les super productions, c'est ça qu'on appelle super production.
1: Voilà, exactement. Donc c'est très varié, voilà. Et donc évidemment, ça dépend du type de produit. Mais tout ça, c'est que ça peut être produit par des producteurs indépendants en France ou par des groupes. Et donc pour pouvoir faire tout ça, il va falloir qu'il travaille avec son directeur de production pour bien déterminer le coût à partir du scénario et de la discussion avec le réalisateur. Parce que selon ce que vous avez en tête, ça ne va pas coûter la même chose selon comment vous filmez. Hein, si vous faites de grands écrans, oui. Beaucoup de cascades, etc. Et puis, le casting et l'équipe avec laquelle il va travailler, costumes, décors, etc. Et pour pouvoir mener à bien son projet, et bien, il va devoir aller chercher les financements pour couvrir ce coût. Parce que lui-même, surtout si c'est un producteur indépendant, a des ressources très limitées qui sont sans commune mesure avec le coût qu'on a dit moyen de 4,9. Voilà ce que c'est que le plan de chercher un financement. Et donc en France, on a beaucoup de chance, Hubert l'a dit.
0: C'est l'exception culturelle française.
1: Exactement,
0: voilà.
1: Et on a un écosystème qui a pour but de faciliter l'accès au financement des productions indépendantes. En gros, ça passe par deux gros pôles, des possibilités de subvention et d'aide

0: et d'aide qui sont gérés en grande partie par le CNC, voilà, qui sont du cinéma, on l'a vu. Mais ce qui est très important, parce que surtout dans les débats actuels, c'est de savoir que ce n'est pas la spécificité de ces subventions, c'est qu'elles sont financées pas par les deniers publics, c'est-à-dire de tout le monde, mais par les deniers des gens qui utilisent cela. C'est-à-dire oui. qu'en fait, c'est alimenté, et ça, c'est ça qui est très original, c'est-à-dire que c'est alimenté par ce qu'on appelle la taxe spéciale additionnelle sur les billets de cinéma. C'est-à-dire quand vous allez au cinéma, il y en a une partie, une grosse partie, qui est prélevée par le CNC, qui va servir à alimenter tout le système d'aide du cinéma, mais que ça soit la distribution, la production et même l'exploitation. Donc ça, c'est une spécificité française très originale et qui permet de donner des aides, des avances sur recettes pour aider la création. Donc ça, c'est un peu une subvention pour aider un film. Ça, c'est sélectif. Mais après, en fonction du succès du film, eh bien, ça génère automatiquement un droit à subvention, si vous voulez. Si vous avez généré des recettes, eh bien, ça va générer du fonds de soutien et le producteur et les investisseurs du film vont avoir le droit à un pourcentage du fonds de soutien généré par l'exploitation et le succès en salle.
1: On récompense le succès, en quelque sorte.
0: Voilà, et n'aura le droit de le réinvestir que pour un nouveau film, pas pour oui. repartir en vacances. Voilà.
1: oui. Pas pour aller aux Seychelles, hein, surtout pas.
0: voilà, pas pour aller aux Seychelles. Voilà, donc c'est pour ça, ça, c'est important de dire que c'est un financement spécifique qui vient, parce qu'il est aussi agrémenté par la taxe sur les services de télévision, donc les services de télévision qui eux-mêmes diffusent des films. Donc voilà, donc ont besoin de ces films-là. Une taxe sur la vidéo et les taxes en ligne. Oui. Et puis l'autre pôle aussi, c'est une fiscalité spécifique pour soutenir le cinéma. Alors là, effectivement, là, ça touche les deniers publics. Donc, il y a eu quelques années, enfin, il y a un certain temps maintenant, l'avantage fiscal des sociétés de financement des SOFICA, c'est-à-dire qu'il y a un bénéfice pour des gens qui investissent
1: donc
0: en
1: ça,
0: risque.
1: Donc ça, c'est les sociétés de financement de l'industrie cinématographique. Et ça veut dire ça, SOFICA, c'est ça
0: ouais. Voilà. Donc, moyennant quoi, ces SOFICA, elles investissent dans des films, elles ont des droits à recettes, et les investisseurs qui ont investi dans les SOFICA, eux auront à la clôture de la société des recettes, mais comme souvent c'est un peu aléatoire, pour les aider à investir là-dedans, il y a une diminution des impôts à la souscription.
1: Voilà. Voilà. Bah ça, c'est pas de l'argent direct qu'on verse, c'est un crédit d'impôt. Voilà.
0: Voilà. Ouais. Et donc, ça, en grosso modo, ça représente 60 millions hein, par an. Ce n'est pas non plus énorme. Après, c'est rajouté le crédit d'impôt cinéma, où là, effectivement, c'est l'État qui va, le producteur va pouvoir toucher de l'argent en fonction des 30% des dépenses qu'il a générées, des dépenses qu'on estime éligibles. D'accord. Alors, effectivement, c'est des montants importants. Ça représentait en 2024 à peu près 148 millions d'euros. Voilà. Mais il faut savoir que, effectivement, ça, c'est une dépense publique, mais c'est de voir que c'est en contrepartie de dépenses qui sont faites dans les territoires. Donc, pour payer, ces dépenses vont générer de la TVA, vont générer des charges sociales parce que des gens embauchés, etc. Oui. Et si cette mesure a été mise en place, ça a été pour relocaliser parce que, il y a quelques années, on s'était rendu compte que les films, la production des films, partaient à l'étranger, donc du coup c'était autant
1: et ça a été
0: de
1: efficace.
0: Monde à gagner pour la France.
1: Ça a été voilà. efficace, c'est revenu.
0: Ah oui, parce ouais. qu'actuellement, en 2024, il y avait 79% des dépenses des films d'origine française qui étaient faites en France. Un film, par exemple, comme Monte Cristo, c'est entièrement tourné en France. S'il n'y avait pas eu le crédit d'impôt, ce n'était pas possible. Oui. Un film qui est plus ancien, mais qui s'appelle Au revoir là-haut, je me souviens, c'était au moment où le taux a changé, ils étaient en train d'étudier d'aller en Hongrie. Finalement, ils l'ont fait en France. Voilà. Donc, toute cette partie-là, c'est vraiment très important. Voilà.
1: D'accord.
0: Ensuite, vous avez des fonds régionaux aussi.
1: Alors, oui, parce qu'on met en valeur les régions. Alors.
0: Exactement. Et en fait, l'autre pôle important pour aider au financement du cinéma, c'est des obligations que le législateur a créées, des obligations données aux diffuseurs qui, en contrepartie d'investissement avant le début du film, du tournage, vont investir dans le film et moyennant quoi, ils auront le droit de le diffuser à une certaine date. Donc ça, c'est ce dont parlait Hubert avec cette fameuse chronologie des médias. Voilà. Et donc, vous avez donc les chaînes généralistes de la TNT qui doivent investir entre 3,2 et 3,5 de leur chiffre d'affaires pour investir dans des œuvres françaises. Ensuite, vous avez aussi Canal qui est interne quand ils se sont créés. Ils ont eu le droit, eux, de diffuser beaucoup plus tôt. On va voir maintenant, c'est encore.
1: Mais en mettant des sous.
0: Voilà, en mettant des sommes importantes. Et il faut savoir que c'est comme ça que Canal est le plus gros diffuseur, le plus gros investisseur dans le cinéma français. Voilà. Et puis récemment, ça c'est ce qu'on appelle le décret SMAD, ça s'est ouvert aux plateformes, et donc l'État a demandé à ce que Netflix, Disney, etc., investissent aussi un pourcentage de leur chiffre d'affaires pour la production d'œuvres.
1: Voilà. Pour la production d'œuvres.
0: Voilà, voyez dans quoi. Donc, tout ça fait qu'en fait, vous avez tout un tissu de diffuseurs qui ont des obligations d'investir et de consacrer une partie de leur chiffre d'affaires pour financer des films. Ouais. Donc ça assure, si vous voulez, un certain volume d'investissement dans le cinéma qui peut-être, s'il n'y avait pas ces obligations, il irait moins.
1: Ah ben oui, parce que j'ai noté, je ne sais pas si ce chiffre est exact, c'est une fourchette entre 30 et 45% du cinéma qui est financé par les chaînes.
2: C'est ça, ça représente à peu près 35% en moyenne de financement vient par les chaînes de télévision et effectivement 25% en moyenne
1: pour les aides publiques.
2: D'aides publiques à travers ce qu'a expliqué Isabelle, les aides du CNC, les aides régionales, les crédits d'impôt, les aides sélectives, l'ensemble de ces aides publiques, dites publiques, ça représente 25%.
0: C'est très important, hein, dans le moment c'est public mais généré par une taxation sur les utilisateurs.
1: Ça, ceux qui sont intéressés par le cinéma payent le cinéma, voilà. C'est ça.
2: Ce qui fait qu'en France, après, oui, vous avez quasiment 55% de votre film qui est en quelque sorte financé. Il faut trouver les chaînes de télévision, hein, bien sûr, et puis obtenir ces aides.
0: Parce qu'elles sont
2: sélectives. Mais ça, je dirais, vous avez déjà plus de la moitié de votre budget de film qui peut être financé par des investisseurs qui n'attendent pas de retour sur investissement. Vous voyez ce que je veux dire, c'est que là où je pense que sur le cinéma américain, je ne connais pas les chiffres, mais c'est un cinéma qui est bien sûr moins subventionné, moins, y a une part d'investissement privé et donc de risque beaucoup plus importante qu'en France.
1: Oui, en France, le privé, c'est quoi, c'est une dizaine de pourcents ou...
2: Moi je dirais, si jamais on ajoute les Sofica, et qu'on considère les Sofica comme de l'investissement privé, c'est on va dire entre 5% à peine du budget d'un film moyen quand on regarde les statistiques du CNC.
1: Très bien. Alors, je reviens vers Isabelle Terrel et la question de ce plan de financement, le risque financier. Comment on gère le risque financier? Puis après, vous nous direz comment Cofficiné, votre structure, intervient.
0: Oui, mais on a oublié un élément. Donc, le risque financier, ou le montage financier, parce que le montage financier, on a bien dit, il y a des subventions, il y a des chaînes de télévision qui attendent quand même des contreparties, hein, parce qu'il y en a certaines qui sont coproductrices, et puis en fait, elles vont choisir en fonction de films qu'elles ont envie de mettre à l'antenne. D'accord ? Donc, il y a une vraie contrepartie quand même. Mais surtout, après, il va falloir aller chercher les fameux minimums garantis aussi, ou des apports de coproduction. Parce que le but, c'est que le producteur qui n'a pas les ressources, parce que déjà, il va travailler, déjà, il doit faire fonctionner sa structure, mais il faut être sûr que quand il va investir, il va avoir des recettes. Donc, il faut d'abord qu'il va aller chercher auprès des métiers qui connaissent le secteur. Parce que chercher un plan de financement, c'est pas uniquement réduire son risque, c'est aussi aller chercher et impliquer et inclure dans le projet des intervenants qui vont avoir intérêt à exploiter le film. Alors, les chaînes de diffusion, elles vont le mettre sur la antenne, le mettre en avant, etc. Ce qui va donner des valeurs ultérieures à l'exploitation ultérieure du film sur d'autres chaînes. Parce que si un film a fait un carton sur une chaîne de télévision, ben, il se revendra mieux la fois d'après, là. Et par ailleurs, des distributeurs en salle, comme ça justement, mais d'autres distributeurs, qui vont dire, moi ça m'intéresse, ce film j'y crois, et en gros vont dire au producteur, je donne un minimum garantie, ça veut dire que toutes les premières recettes viendront jusqu'à récupérer, mais s'il y a un échec en salle, c'est le distributeur qui le prend, et pas le producteur.
1: D'accord.
0: Donc du coup, ça va permettre de monter également le plan de financement, mais peut-être ça ne couvrira toujours pas le coût. Donc là, la partie, le producteur sera encore en risque. Et par ailleurs, il y a le distributeur salle, mais il y a également le distributeur à l'étranger. Comme vous l'avez dit, il y a des films qui se vendent à l'étranger. Donc vous avez des gens dont le métier, c'est d'aller se promener dans tous les marchés du film du monde entier et d'aller vendre les films français. Et pour les vendre, ils vont dire également, alors ils peuvent le vendre directement, juste simplement, ou alors ils vont donner un minimum garantie, c'est-à-dire je crois aussi au film, et moi, je pense faire tant sur ce film, et du coup, en fait, il donne un minimum garanti un peu inférieur, parce qu'il faut bien qu'il se rémunère aussi du risque pris.
1: D'accord.
0: Vous comprenez ?
1: Oui, alors, voilà. Et Coficiné, alors, comment vous intervenez dans cette chaîne ?
0: Alors, nous, on n'est absolument pas investisseurs dans le film, voilà. Nous, on est, Coficiné n'intervient pas en tant qu'investisseur qui apporterait de l'argent en contrepartie de parts sur le revenu du film, mais en tant que, je dirais, banquier spécialisé, qui va répondre non pas aux besoins de financement, c'est-à-dire que nous, on vient venir nous voir quand le film est financé, mais oui. Quand le film est financé, vous avez un coût, et vous devez sortir de l'argent toutes les semaines, même un peu avant, et puis pour payer les acteurs, les techniciens, les décors, etc. Et vos financements, souvent, il y en a une partie qui arrive pendant le tournage, mais le temps que les contrats soient signés, ça prend toujours un petit peu de temps. Mais l'essentiel, ce sont des gens qui ont acheté des films pour les mettre à la télévision, à l'antenne, ou l'exploiter en salle. Donc, ils attendent que le film soit terminé, parce que s'il est livré,
1: ça ne paye pas tout de suite.
0: Voilà. Donc, nous, on est chargés comme une banque de faire le relais entre les sorties et les rentrées.
1: C'est un crédit de trésorerie.
0: On prend le relais. Mais, pardon ?
1: C'est un crédit de trésorerie que vous faites.
0: C'est un crédit de trésorerie un peu spécifique. C'est pour ça qu'il y a des établissements comme
1: nous. Mais oui, parce que n'importe quelle banque peut faire un crédit de trésorerie, je dirais.
0: Voilà. Alors, quand vous allez voir une banque et que vous dites « Mon capital de la société est de 45, voire 100 000 euros et que je vais vous emprunter 4,5 millions pour financer le film », évidemment, là, vous faites sauter tous les ratios habituels. Donc, ça ne va pas être prêté et les banques ne vont pas le faire parce qu'il faut connaître la spécificité du secteur. Donc, c'est un crédit dit de production, où on va se substituer, c'est-à-dire qu'on va prendre en garantie toutes les recettes du film, d'accord ? On va s'inscrire auprès du registre, donc c'est comme un bureau des hypothèques, donc tout le monde sait que tout l'argent du film est à payer à nous et plus au producteur, et en contrepartie, au producteur, on va envoyer l'argent qu'il nous a montré, dont il avait besoin pour aller jusqu'au début, pour fabriquer son film. Donc on va lui donner semaine par semaine. D'accord ? Le risque qu'il y a, alors, le risque, c'est de vérifier qu'effectivement, il y a suffisamment d'argent à la fin, enfin, globalement, pour couvrir le coût du film. Sachant que malgré ça, alors souvent, de plus en plus, on va en parler tout à l'heure, c'est les sommes extérieures à payer. Mais du coup, le producteur lui-même, il met en participation souvent ses frais généraux, sa rémunération, etc. Et puis, quelquefois, il n'arrive pas à couvrir le coût du film, donc il va utiliser sa trésorerie et puis également le fonds de soutien qu'il a géré. Mais ça, nous, on estime que ça, c'est du financement. Donc, voilà. Donc, le risque pour Coficiné et pour le producteur, c'est que le film, à la fin, ne puisse pas être livré parce qu'il y a des dépassements et qu'il n'y a plus assez de financement. Vous avez également un risque à analyser qui est, est-ce que les gens qui ont signé des contrats, on a parlé là de distributeurs qui ont fait faillite, mais il y avait aussi, il y a eu quelques années, il y a eu la 5 qui a fait faillite aussi. Donc ces gens avaient signé des contrats, mais au moment de la livraison, ils n'ont pas pu payer. Donc là, ça pose un problème parce que le crédit ne peut pas rembourser et ce n'est pas une société de production toute indépendante qui peut faire face à un problème de cet ordre.
1: Alors, et comment vous garantissez, s'il y a un bouillon, vous, Coficiné, vous perdez de l'argent, vous avez des garanties ?
0: Ben, on a les garanties sur le film, premièrement. Voilà, donc du coup, le but, c'est que le film, il aille jusqu'au bout. Parce que si vous arrêtez un film, parce que ça se passe en catastrophe, en plein tournage, ça, il n'y a plus de film, donc tout s'arrête. D'accord ? Donc là, il n'y a plus de recettes et personne ne peut rembourser. Donc quand il y a eu des soucis ou quand il y a des mauvaises nouvelles, l'idée, c'est quand même de continuer à aller essayer d'avancer jusqu'au bout pour que le film se fasse, se termine, on encaisse les contrats qui sont toujours valables. Et puis, ben, la partie qu'il a fallu mettre pour finir le film va être risquée et va être sur les recettes de du film qui reste. Mais souvent, toutes ces recettes sont prises d'abord par les gens qui ont financé le film. Vous comprenez ?
1: Alors, voilà. On va devoir marquer la deuxième pause. Isabelle Terrel, on va devoir marquer la deuxième pause. Et vous voulez rester avec nous pour la troisième partie où on va parler un peu plus du cinéma d'inspiration chrétienne ? Vous restez avec nous, on vous retrouve après la pause musicale ?
0: D'accord.
1: Très bien. Alors, deuxième pause musicale, en quelques secondes, on est toujours avec David.
2: On est sur le même film avec David, un nouveau titre, toujours interprété par Timéo.
1: Et le titre, c'est
2: C'est pas moi qui l'ai noté, c'est vous.
1: Ah, c'est moi qui l'ai noté. Eh ben, je ne sais plus. Alors,
2: je crois que c'est l'aventure avec Dieu ou quelque chose
1: c'est
2: comme
1: l'aventure,
2: ça.
1: C'est l'aventure Adventure Allez. Song. Voilà, la technique nous sauve, Adventure Song.
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Vous y êtes? Je compte jusqu'à 3. Et tout le monde court. Eh oh, j'ai pas encore dit 3, enfin, hein. D'accord, doucement, j'arrive.

0: Vous êtes sur KTO Radio à l'écoute de l'émission Questions Éco. Aujourd'hui, nous parlons de l'industrie du cinéma français avec Hubert de Torcy, le président, le patron de Sage Distribution. Et nous avons par téléphone Isabelle Thérel, directrice générale de Coficiné de la banque Natixis. Alors, on venait de parler avec Isabelle Thérel juste avant d'entendre David. Adventure Song, c'était ça, hein ?
1: Exactement.
0: Des producteurs qui bénéficiaient d'un certain nombre d'aides, de subventions financées par les utilisateurs, a précisé Isabelle Thérel. Vous disiez que comme distributeur, vous ne touchiez rien. En revanche, quand vous avez produit par exemple De Mauvaise Foi, vous avez bénéficié de tout ça.
2: Alors, non, j'ai bénéficié de ce qui est automatique. En l'occurrence, le crédit d'impôt, qui a représenté quand même 22% de notre budget de production. C'est un film qui a coûté 2,5 millions. Il y a 22% qui a été apporté par le crédit d'impôt. Donc ce système sur les dépenses éligibles, l'État, en quelque sorte, nous rembourse un certain nombre de dépenses, jusqu'à 30%. En revanche, tout ce qui est aide sélective, aide régionale, tout ça, on les a jamais eu.
0: Les aides sélectives ?
2: Les aides sélectives, ça va être l'avance sur recette, ça va être des aides au développement, différentes aides qui peuvent être données soit par le CNC, soit par la région, soit par l'Europe même parfois. Donc toutes ces demandes qu'on a pu faire, nous, à chaque fois, on les a pas obtenues. Vous savez pourquoi ou pas ? Alors, c'est difficile de savoir. On n'est pas les seuls à ne pas les obtenir. Hein. Oui. C'est sélectif et il y a beaucoup d'appelés, peu d'élus. Après ça, nous, c'est sûr qu'on n'est pas dans la ligne éditoriale du parti, j'allais dire, et que la diversité qu'on apporte n'est pas celle que cherchent à financer de manière générale ces régions.
0: Il y a une orientation diversité, équité, inclusion, là-dedans. C'est un peu, je crois qu'Éric Neuf a écrit là-dessus récemment.
2: Ouais. C'est possible.
0: Un livre sur le cinéma français. Oui.
2: Donc on a eu quand même cette part-là de crédit d'impôt qui a représenté 22% de notre budget. On a eu un préachat de Canal+, et de Ciné+, et OCS qui a représenté aussi 22% de notre budget. Et pour le reste, c'est-à-dire presque 60%, c'est en partie nous et en partie des investisseurs privés qui ont investi dans le film et qui ont permis au film de voir le jour.
0: Alors, le cinéma chrétien ou d'inspiration chrétienne, vous définissez comme cinéma chrétien ou d'inspiration chrétienne ?
2: Moi, je préfère l'expression anglaise qui dit « faith-based movie », les films basés sur la foi. Parce que cinéma chrétien, ça restreint trop, entre guillemets, on a l'impression que ça ne s'adresse qu'aux chrétiens. Or, une partie des films inspirés, les films basés sur la foi, finalement, peut toucher tout un chacun quand, sur les aspects formels, sur les aspects d'universalité du message, etc. Au contraire, même, ils peuvent toucher vraiment le grand public parce que moi, je crois qu'il y a cette aspiration à mieux savoir qui est Dieu. Ce questionnement existentiel traverse le cœur de chaque homme, qu'on soit croyant ou non. Et donc, effectivement, il peut toucher le plus grand public.
0: Donc, ce ne sont pas seulement des chrétiens pratiquants qui viennent voir ces films. Vous avez fait des études. On peut étudier, d'ailleurs, sa cible.
2: On pourrait, mais il faudrait acheter ces études. Il y a plusieurs organismes qui font beaucoup de sondages sortis de salle. Et qui permettrait sans doute d'avoir ce type d'information. Ça nous est arrivé d'en faire appel, mais plus pas en rétrospective qu'en prospective. Par exemple, sur un film qu'on a sorti récemment qui s'appelle Le Roi des Rois, un dessin animé qui raconte la vie de Jésus tel que Charles Dickens la raconte à son fils. On voulait vérifier que, avant de mettre les investissements qu'on avait prévu de faire, qu'il y avait une appétence pour ce film-là auprès d'un grand public, pas nécessairement croyant. Donc on a fait faire une étude très concrète, par sondage, auprès
0: étude de
2: gens.
0: Marché.
2: Exactement, une étude de marché, qui a permis de déterminer qu'on avait un vrai taux d'appétence, même pour des gens qui n'avaient pas la foi. Et du coup, on a lâché ce qu'on avait à lâcher sur la promotion de ce film dans le grand public. On a fait de l'achat dans les salles de cinéma, on a fait de l'achat en télévision, etc.
0: Donc on ne choisit pas un film uniquement par intuition ou coup de cœur, quoi.
2: C'est bien de s'appuyer parfois, effectivement. Enfin, l'intuition compte beaucoup, mais faut mesurer les risques.
0: C'est pas oui. D'accord. Et ça a été payant alors pour le Roi des Rois. Est-ce que le résultat a confirmé à peu près ou...
2: Complètement. Alors pas ça. J'ai pas fait d'enquête, mais c'est plus des témoignages. D'abord, il y a les témoignages que les spectateurs laissent sur Allociné ou ailleurs et qui permettent parfois les gens disent j'avais pas la foi mais j'ai trouvé ça génial, etc. Ou au contraire j'ai détesté. Mais Et puis c'est le ressenti. Voilà, ça se repère, un chrétien, quand vous êtes dans une salle de cinéma. Il est habillé particulièrement, ah, ça tout ça. Non, mais en fait, quand. Non, je dis ça parce que je pense à une collègue qui est allée dans le cinéma de là où elle habite. Et elle connaît bien les paroissiens de sa paroisse. Et en l'occurrence, voilà, c'était que des gens qui n'étaient pas des paroissiens quand elle est allée au cinéma. Donc oui, on touche un public plus large. Quand on met un film sur une plateforme, quand un film est diffusé sur Canal+, bah là vous touchez vraiment le grand public. On a un film qui s'appelle Nefarious par exemple, qui est un film un peu de frayeur, mais qui est une magnifique catéchèse sur l'action du démon. Il a été pendant quelques semaines numéro 2 sur la plateforme des films les plus vus sur la plateforme Amazon Prime. Oui. Les amateurs de ces films-là, c'était pas des piliers de sacristie.
0: Voilà, et par exemple, Sacré-Cœur, on en est quoi, 500 000 entrées ?
2: Oh, alors, quand on ajoute effectivement la Belgique, la Suisse et le Luxembourg, on est à 500 000 entrées.
0: Donc là, on dépasse.
2: Alors,
0: le cadre,
2: moi j'avais un point mort chrétiens à 30 000. Oui, tout à fait.
0: Ah, le point mort, 30 000 ?
2: Oui, c'est vous dire.
0: C'est une bonne affaire. Alors.
2: C'était une très bonne affaire.
0: Alors, oui, parce qu'un succès public comme Sacré-Cœur, c'est aussi un succès économique. Ça, c'est important, parce que ça va vous donner les.
2: Et on génère avec ce film-là, tant les Gunnel qui ont produit le film. Tant moi comme distributeur, un fonds de soutien producteur, un fonds de soutien distributeur, ce qu'expliquait tout à l'heure Isabelle Terrel, c'est presque, enfin, ça diminue avec le nombre d'entrées, mais c'est presque 1 euro par entrée qui se constitue sous forme de cagnotte au sein du CNC et qui servira à financer les films à venir.
0: Oui.
2: Donc c'est vraiment, effectivement, c'est une très bonne, une bénédiction pour nous.
0: Alors, ça vous donne des moyens pour 2026, tout
2: exactement,
0: ça.
2: Exactement, exactement. Oui.
0: Alors vous n'allez pas cramer la caisse en un an, mais...
2: Non, bien sûr. Mais après ça suffit pas. C'est-à-dire que, comme je vous le disais, nous, on voit bien qu'on n'aura jamais, en fait, la plupart de ces aides sélectives. Et on a besoin, et on fait le pari de ça, on fait le pari du marché, et donc on a besoin davantage d'investisseurs privés. On aura toujours besoin d'avoir peut-être 15 à 20% d'investissement privé sur nos films. Et donc, actuellement, d'ailleurs, je suis en train de créer une forme de fonds d'investissement dédié au cinéma chrétien, qui sera adossé à Sage et qui va permettre de venir en soutien de la production de nos films.
0: Et Isabelle Terrel, vous êtes toujours avec nous. Et une question, alors avec une réponse courte, dans quelques minutes l'émission va arriver à son terme, mais ça vous intéresse, vous, les films basés sur la foi ?
3: Oui, tout à fait. Enfin, oui,

0: Mais après, je dirais que c'est pour ça que moi, par rapport à ce label, c'est-à-dire qu'en fait, il y a plein d'autres films aussi qui répondent à ces questions-là. Enfin, par exemple, des films comme Des hommes et des dieux ou La prière de Cédric Kahn, etc., sont des films qui ont été financés dans tout ce système-là, classique, et qui parlent et qui, pour moi, sont justement aussi des films qui parlent à la fois
1: Bien
0: et
1: sûr.
0: qui sont faits par des gens qui ne sont pas chrétiens, ce que je trouve aussi très intéressant. Donc, je trouve qu'il faut aussi montrer qu'il y a cette diversité. Donc, c'est bien d'avoir ces niches, c'est bien. Et d'ailleurs, je pense que Hubert, il y avait de temps en temps aussi sur des films plus globaux, mais qui peuvent toucher justement des chrétiens, il y a aussi des distributeurs qui font appel à vous aussi pour la connaissance du secteur.
1: Complètement. Et d'ailleurs, on sort
0: Voilà.
1: en février un film magnifique qui s'appelle Les Dimanches, qui est un film espagnol
0: Voilà.
1: réalisé par une réalisatrice athée. Mais qui parle de la
0: Voilà.
1: vocation religieuse avec une justesse de ton impressionnante. Le film est distribué par Le Pacte et Le Pacte va travailler, enfin, fait appel à nos services pour faire connaître ce film-là auprès
0: C'est pour
1: de
0: ça,
1: ce public
0: il
1: chrétien.
0: y a des... Tout à fait. Et ça, je trouve que c'est intéressant aussi, parce que de ne pas mettre non plus que dans une niche et de montrer la diversité et que des cinéastes qui ne se disent pas chrétiens peuvent parler justement de choses très fortes. Et c'est important aussi de voir que, en fait, ça transcende tout ça. Voilà.
2: Alors, sur ce segment de marché, on va dire, vous avez des concurrents ou quels sont les intervenants? Il y a des
1: En
2: producteurs, des
1: France, non.
2: distributeurs?
1: En
2: En
1: France,
2: France,
1: je
2: non.
1: suis vraiment tout seul. Et de fait, les autres distributeurs, quand ils ont un film qui va aborder ces questions-là, ils viennent vers moi.
2: Oui.
1: En revanche, en Espagne, ils sont 4 ou 5 sur le segment. Aux États-Unis, ils sont nombreux.
2: Aux États-Unis, ça marche très bien, je crois.
1: Aux États-Unis, même je dirais les majors américaines, hollywoodiennes, ont quasiment toute une filiale dédiée aux films chrétiens. Lionsgate, MGM, Sony sont les leaders sur le marché.
2: Oui.
1: Et puis il y a des indépendants comme Angel Studio qui fait aussi un travail, enfin, qui fait partie des 10 plus gros distributeurs, qui s'est imposé dans le top 10 des distributeurs américains depuis 3 ans.
2: Mais là, c'est un marché qui fait son chemin quand même, hein, parce que là, il y a le succès de Sacré-Cœur, mais c'est pas la première fois qu'il y a du succès quand même. Donc, vous en avez connu un certain nombre.
1: Exactement, oui,
2: Vos
1: tout à
2: plus grands
1: fait.
2: succès, c'est...
1: Ben, Sacré-Cœur est le plus grand de nos
2: Oui,
1: succès.
2: ça
1: Ensuite, c'est
2: c'est...
1: Vaincre ou mourir.
2: Vaincre ou
1: Ensuite,
2: mourir, donc c'était les Chouans, hein,
1: c'est
2: c'était les guerres de
1: ça.
2: Vendée.
1: Exactement. Ensuite, on va faire sans doute 250 000 entrées sur Le Roi des Rois. Ça sera notre troisième sur le podium. Et puis ensuite, Sound of Freedom qui a fait 150 000 entrées.
2: Oui, et puis David qui arrive.
1: Et David va,
2: Donc là,
1: j'espère,
2: il va falloir aller au
1: dépasser tout le
2: cinéma, les
1: monde.
2: amis. Hein. Vous nous entendez bien, chers auditeurs, il faut aller au cinéma. Voilà pour le roi David. Parce que Sage, c'est généralement le nom de la société de distribution, c'est pas le plus produit ou c'est pas le plus marketing, quoi.
1: Oui.
2: Mais en fait, Sage commence à être un label qui a une certaine
1: On
2: notoriété. Et
1: insiste beaucoup sur la marque, de fait, parce que
2: Oui.
1: contrairement aux autres distributeurs, on a une ligne éditoriale tellement, je dirais, identifiée que c'est important pour nous de capitaliser sur la marque.
2: Très bien. Alors, je précise, j'ai trouvé que pour un billet à 10 euros, vous, les distributeurs, vous touchiez 80 centimes.
1: Non, alors ça,
2: Non,
1: je ne
2: c'est
1: sais
2: pas
1: pas comment
2: bon.
1: vous avez trouvé ça.
2: Ah ben,
1: Non,
2: il y a une
1: parce que, vous
2: erreur.
1: voyez, une erreur, en fait, il y a à peu près 20%, grosso modo, entre les différentes taxes, taxes spéciales additionnelles, TVA, ça fait à peu près 20% du prix du
2: Donc, 2
1: billet.
2: euros sur les 10.
1: Et ensuite, on se partage à 50-50
2: Ah
1: entre
2: oui.
1: le distributeur et la salle de cinéma. Après ça, si, moi, comme distributeur, une fois que j'ai recoupé, je dirais, mes dépenses, je vais renvoyer au producteur, sous forme de royauté, une partie de ce montant-là. Mais grosso modo, la recette brute distributeur, elle est à peu près en moyenne de 2,6 euros par billet.
2: Ah oui, ça m'inquiétait, ces
1: C'est la
2: 80
1: moyenne du
2: centimes.
1: CNC.
2: Vous me rassurez.
1: Oui.
2: Eh bien, figurez-vous que nous arrivons déjà au terme de cette émission. Ça a passé en un clin d'œil avec vous, Hubert de Torcy. Merci infiniment pour votre présence. Merci, Isabelle Terrelde, de nous avoir consacré du temps au téléphone. Et merci à vous, bien sûr, chers auditeurs, d'avoir suivi cette conversation du week-end. Et merci à notre technicien qu'on aime beaucoup, qui s'appelle Thibault, et qui a réalisé cette émission. Et nous nous retrouverons pour une prochaine édition de Questions Éco. Ce sera le samedi 31 janvier 2026.
1: Merci, Guillaume.
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De la lettre aux Galates. Lorsque les temps furent accomplis, Dieu a envoyé son Fils. Il est né d'une femme, il a été sujet de la loi juive pour racheter ceux qui étaient sujets de la loi et pour faire de nous des fils. »

0: pour ton humble servante, attentive à ta parole, modèle du cœur qui écoute.
1: Pour celle qui a mis ton Fils au monde, la mère de l'homme nouveau.
0: Celle qui a veillé sur la croissance de Jésus, présence maternelle dans l'Église.
1: Pour celle qui est tenue debout au pied de la croix, force de s'accabler.

0: pour celle que tu as remplie de joie au matin de Pâques, espérance des vivants.
1: Pour celle que tu as fait monter au ciel, près de ton Fils, secours des mourants.

0: Dieu éternel et tout-puissant, tu as élevé jusqu'à la gloire du ciel dans son âme et dans son corps, Marie, la Vierge Immaculée, la mère de ton Fils. Fais que, toujours tendue vers les réalités d'en haut, nous obtenions de partager sa gloire. Par Jésus-Christ, ton Fils, notre Seigneur, qui vit et règne avec toi, dans l'unité du Saint-Esprit, Dieu, pour les siècles des siècles. Le Seigneur soit avec vous.
1: Et avec votre esprit.
0: Que Dieu Tout-Puissant vous bénisse, le Père, le Fils,

0: Frères et sœurs, le 10 février 1638, le roi Louis XIII consacrait la France à la Vierge Marie. Par ce vœu étaient instaurées dans tout le pays des processions mariales aux fêtes de l'Assomption. La première eut lieu à Notre-Dame de Paris le 15 août 1638, faisant ainsi de notre cathédrale le mémorial perpétuel de cet acte de consécration. Ce vœu, nous le renouvelons maintenant au pied de cette statue de la Vierge à l'Enfant, priée sous le vocable de Notre-Dame de Paris.
1: Nous avons déclaré, et nous déclarons que, prenant la très sainte et très glorieuse Vierge pour protectrice spéciale de notre royaume, nous lui consacrons particulièrement notre personne, notre état, notre couronne et nos sujets, la suppliant de nous vouloir inspirer une sainte conduite et défendre avec tant de soin ce royaume contre l'effort de tous ses ennemis. Et que soit qu'il souffre le fléau de la guerre ou jouisse de la douceur de la paix, que nous demandons à Dieu de tout notre cœur, il ne sorte point des voies de la grâce qui conduisent à celle de la gloire.

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Bonjour et bienvenue à tous dans notre émission Pourquoi Padré. Aujourd'hui, nous avons une question de Noémie. Pourquoi Marie est-elle appelée Mère de Dieu alors que Dieu est son Créateur? Voilà une question importante et on pourrait croire que le titre Mère de Dieu met Marie au-dessus de Dieu ou suggère qu'elle serait à l'origine de sa divinité. En réalité, il dit quelque chose de très simple, mais immense, tant il est au cœur de notre foi. Celui que Marie a mis au monde est véritablement Dieu. C'est Jésus. Dieu fait homme. C'est le Concile d'Éphèse qui, en 431, réaffirme de manière définitive l'union des deux natures du Christ, humaine et divine. Et ainsi que qui pose le sujet de la question aujourd'hui, eh bien Marie Théotokos, Marie Mère de Dieu. Quand l'Église appelle Marie Théotokos, celle qui enfante Dieu, littéralement, en s'appuyant sur l'Écriture, la tradition, l'Église confesse aussi que Jésus n'est pas seulement un homme prophète qui aurait par la suite trouvé grâce auprès de Dieu en devenant lui-même Dieu. Il est une seule personne. Le Fils éternel, qui assume en Marie une vraie chair humaine. Marie n'est pas la mère de la divinité. Elle est la mère de la personne divine du Fils dans son incarnation. Et comme toute mère, elle enfante une personne, non pas seulement une nature de manière abstraite. Elle a enfanté le Fils de Dieu fait chair. Et la personne qu'elle met au monde, c'est vraiment le Verbe éternel du Père. Appelée Marie, mère de Dieu, c'est contempler l'audace de Dieu qui se laisse porter, nourrir, éduquer par une créature, par Marie. Ce titre révèle la proximité bouleversante de Dieu. Cette proximité peut paraître scandaleuse pour un certain nombre de religions ou de spiritualités, mais c'est notre foi. Il révèle la grandeur, cette proximité révèle la grandeur aussi du oui de Marie face à la mission qu'elle reçoit en devenant mère de Dieu. Et enfin, la dignité extraordinaire de la condition humaine que le Christ daigne assumer.

Il ne s'agit pas d'élever Marie au rang de divinité, loin de là. C'est Dieu lui-même que l'on contemple dans sa tendresse, sa beauté, son dépouillement, lorsqu'il vient en ce monde par une femme comme Marie. Marie est appelée Mère de Dieu, non parce qu'elle serait à l'origine de la divinité, mais parce qu'elle est la Mère de Jésus, le Fils éternel fait chair, et ce titre magnifie avant tout le mystère de l'incarnation qui est au cœur du salut de tout homme et de toute femme. Merci Noémie de nous replacer dans ce beau mystère de Noël avec la figure de Marie, Mère de Dieu. Vous pouvez vous aussi envoyer vos questions à pourquoipadre@kto.tv.com ou sur les réseaux sociaux avec le hashtag pourquoipadre et retrouver aussi toutes nos vidéos sur kto.tv.com. À très bientôt.

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0: Au nom du Père et du Fils et du Saint-Esprit.
1: Amen.
0: La grâce de Jésus notre Seigneur, l'amour de Dieu le Père et la communion de l'Esprit Saint soient toujours avec vous. Frères et sœurs, préparons-nous à célébrer le mystère de l'Eucharistie en reconnaissant que nous avons péché. Je confesse à Dieu Tout-Puissant, je reconnais devant vous, frères et sœurs, que j'ai péché en pensée, en parole, par action et par omission. Oui, j'ai vraiment péché. C'est pourquoi je supplie la bienheureuse Vierge Marie, les anges et tous les saints, et vous aussi, frères et sœurs, de prier pour moi, le Seigneur notre Dieu. Que Dieu Tout-Puissant nous fasse miséricorde, qu'il nous pardonne nos péchés et nous conduise à la vie éternelle.
1: Amen.

Prions le Seigneur. Dieu éternel et tout-puissant, tu as élevé jusqu'à la gloire du ciel dans son âme et dans son corps Marie, la Vierge Immaculée, la mère de ton Fils, fais que toujours tendue vers les réalités d'en haut, nous obtenions de partager sa gloire. Par Jésus-Christ, ton Fils, notre Seigneur, qui vit et règne avec toi dans l'unité du Saint-Esprit, Dieu, pour les siècles des siècles.

Lecture de l'Apocalypse de saint Jean. Le sanctuaire de Dieu qui est dans le ciel s'ouvrit et l'arche de son alliance apparut dans le sanctuaire. Un grand signe apparut dans le ciel. Une femme ayant le soleil pour manteau, la lune sous les pieds et sur la tête une couronne de 12 étoiles. Elle est enceinte. Elle crie dans les douleurs et la torture d'un enfantement. Un autre signe apparut dans le ciel. Un grand dragon, rouge feu, avec 7 têtes et 10 cornes, et sur chacune des 7 têtes un diadème. Sa queue, entraînant le tiers des étoiles du ciel, les précipita sur la terre. Le dragon vint se poster devant la femme qui allait enfanter, afin de dévorer l'enfant dès sa naissance. Or, elle mit au monde un fils, un enfant mâle, celui qui sera le berger de toutes les nations, les conduisant avec un sceptre de fer. L'enfant fut enlevé jusqu'auprès de Dieu et de son trône, et la femme s'enfuit au désert où Dieu lui a préparé une place. Alors, j'entendis dans le ciel une voix forte qui proclamait « Maintenant, voici le salut, la puissance et le règne de notre Dieu, voici le pouvoir de son Christ. » Parole du Seigneur.

Lecture de la première lettre de Saint Paul, apôtre aux Corinthiens. Frères, le Christ est ressuscité d'entre les morts. Lui, premier ressuscité parmi ceux qui se sont endormis. Car la mort étant venue par un homme, c'est par un homme aussi que vient la résurrection des morts. En effet, de même que tous les hommes meurent en Adam, de même, c'est dans le Christ que tous recevront la vie, mais chacun à son rang. En premier, le Christ, et ensuite, lors du retour du Christ, ceux qui lui appartiennent. Alors, tout sera achevé. Quand le Christ remettra le pouvoir royal à Dieu son Père, après avoir anéanti, parmi les êtres célestes, toute principauté, toute souveraineté et puissance, car c'est lui qui doit régner, jusqu'au jour où Dieu aura mis sous ses pieds tous ses ennemis. Et le dernier ennemi qui sera anéanti, c'est la mort, car il a tout mis sous ses pieds. Parole du Seigneur.

En ces jours-là, Marie se mit en route et se rendit avec empressement vers la région montagneuse, dans une ville de Judée. Elle entra dans la maison de Zacharie et salua Élisabeth. Or, quand Élisabeth entendit la salutation de Marie, l'enfant tressaillit en elle. Alors, Élisabeth fut remplie d'Esprit Saint et s'écria d'une voix forte : « Tu es bénie entre toutes les femmes, et le fruit de tes entrailles est béni. D'où m'est-il donné que la mère de mon Seigneur vienne jusqu'à moi ? Car lorsque tes paroles de salutation sont parvenues à mes oreilles, l'enfant a tressailli d'allégresse en moi. Heureuse celle qui a cru à l'accomplissement des paroles qui lui furent dites de la part du Seigneur. » Marie dit alors : « Mon âme exalte le Seigneur, exulte mon esprit en Dieu mon Sauveur. Il s'est penché sur son humble servante. Désormais, tous les âges me diront bienheureuse. Le Puissant fit pour moi des merveilles, saint est son nom. Sa miséricorde s'étend d'âge en âge sur ceux qui le craignent. Déployant la force de son bras, il disperse les superbes. Il renverse les puissants de leur trône, il élève les humbles. Il comble de biens les affamés, renvoie les riches les mains vides. Il relève Israël, son serviteur, il se souvient de son amour, de la promesse faite à nos pères, en faveur d'Abraham et de sa descendance à jamais. » Marie resta avec Élisabeth environ 3 mois, puis elle s'en retourna chez elle.

Il y a quelques jours, le Saint-Père a annoncé déjà le thème du prochain message de la paix. Comme vous savez, tous les ans, le pape nous donne un message au début de l'année pour célébrer le 60e jour mondial de la paix. Et le thème vous sera sans doute familier, puisqu'on en a beaucoup parlé ces jours-ci. Désarmer la technologie. Bien sûr, le pape ne parle pas seulement dans un contexte général de guerre, comme nous le voyons aujourd'hui, ne parle pas seulement d'un désarmement militaire traditionnel, mais quelque chose de plus ample et de plus contemporain. Il nous invite à désarmer la logique du pouvoir qui convertit la technologie en instrument de contrôle, de domination, de compétence globale. Le pape invitera à désarmer la complaisance actuelle pour les armes, leur développement, comme si le futur de notre humanité, comme si la paix allait être le résultat du développement des armes, en pensant que qui possède une plus grande capacité technologique va automatiquement avoir le droit de gouverner, de décider sur les autres. Alors le pape nous invite à rompre l'association entre le pouvoir technologique et la supériorité humaine. Et pour cela, eh bien, il ne faut pas seulement désarmer les armes, mais aussi les structures culturelles, économiques et technologiques qui transforment l'être humain en objet de pouvoir et non en sujet de dignité. Notre cœur, frères et sœurs, ressent le besoin de découvrir une orientation différente, un dessein différent, sage et bienveillant. Et nous allons le trouver, puisque c'est aujourd'hui sa fête, la fête de son Assomption, la fête le moment où Marie a été reconnue dans tout son être quand elle a été reçue au ciel. Eh bien, notre cœur ressent le besoin, eh bien, d'être semblable au destin de Marie, tel que nous venons de l'entendre dans le Magnificat. De génération en génération, la miséricorde de Dieu s'étend sur ceux qui le craignent. Le dessein de Dieu, tel qu'il a été révélé dans l'histoire, la belle histoire de Marie, est un dessein non pas de pouvoir pour le pouvoir, c'est un dessein de miséricorde. Et au cœur se trouve précisément, eh bien, le mystère de l'incarnation, c'est-à-dire que la chair du Christ, pauvre et vulnérable, rappelle celui de tant de frères et sœurs dépouillés de leur dignité et réduits en silence. Dans cette chair, telle que nous la contemplons en Jésus-Christ et la chair du Fils de Marie, le Père nous montre la véritable humanité d'une vie qui trouve son accomplissement dans l'ouverture et la communion. Comme l'avait fait le pape Léon XIII dans un contexte très différent. Léon XIV sent l'être humain, veut que l'être humain soit au centre de toute décision, de toute structure et de toute capacité technologique, même si parfois on a l'impression que c'est le contraire qui arrive. Avant même de parler d'intelligence artificielle, Léon XIV parle
de la personne humaine, de sa dignité, de ses droits, de ses potentialités, de sa condition d'être créé à l'image et à la ressemblance de Dieu. Parce que le pape, notre pape, est un pasteur. C'est d'une manière profondément humaine, pastorale et actuelle, qu'il remet sur la table, sur notre table, sur la table de nos cœurs, et bien sur la table de nos vies, dans les politiques auxquelles nous devons participer, la centralité de la personne dans ce contexte d'énormes tensions globales. Il nous appelle à un discernement afin de ne pas oublier ce que doit être pour nous le vrai bien commun. Le développement de l'intelligence artificielle ne peut être orienté seulement vers le marché, le pouvoir, l'efficacité, mais il doit

avoir comme axe principal la dignité humaine et le bien-être collectif. Et afin d'atteindre un tel bien commun, eh bien, l'encyclique que le pape nous a offert il y a quelques semaines, vous la connaissez, Magnifica Humanitas. Magnifica, on n'est pas loin de Magnificat. Oui. Donc, et puis vous verrez à la fin de l'encyclique, il y a un hymne extraordinaire précisément à la Vierge Marie. Alors, le pape nous indique dans cette encyclique, eh bien, comme un chemin de vie. Un chemin de vie au cours duquel nous devons précisément réapprendre toutes les valeurs que la doctrine sociale de l'Église nous a déjà enseignées et qui ont été développées depuis le prédécesseur du pape, le pape Léon XIII, jusqu'à aujourd'hui. On insiste en particulier sur la subsidiarité, parce qu'il s'agit d'approcher les décisions, les personnes des décisions, de renforcer les institutions, les écoles, d'engendrer un dialogue entre les acteurs sociaux. Le quatrième point du programme du pape, comme vous le verrez quand vous lirez cette encyclique, eh bien, après la foi qui contemple le dessein d'amour de Dieu, après la charité qui nous unit dans un unique corps ecclésial, après l'espérance qui soutient notre conception du monde, eh bien, le pape propose une prière qui est la prière de Marie, le chant de Marie, qui accompagne précisément notre engagement devant Élisabeth, qui lui annonce qu'elle est devenue la mère du Seigneur. Marie laisse éclater un hymne de louange et de joie. Son âme magnifie le Seigneur et son esprit exulte en Dieu son Sauveur, car il a choisi pour son dessein de salut une jeune fille pauvre et humble. Marie revoit toute l'histoire, toute notre histoire. Et aujourd'hui, frères et sœurs, bien je vous invite à revoir notre histoire, celle qui se passe aujourd'hui, précisément l'histoire dans laquelle s'est insérée bien ces nouveaux aspects comme l'intelligence artificielle. Et bien, à travers le prisme de cette découverte, rien n'a changé dans la situation du monde du temps de Marie. Il y avait des guerres, il y avait des séparations, il y avait des injustices, il y avait des choses terribles, mais pour elle, Marie, tout avait changé parce qu'elle voit un invisible que les hommes ne voient pas. Dieu a dispersé les superbes, vous voyez, Marie le disait. Elle a renversé les puissants. Dieu a élevé les humbles. Il a envoyé les riches les mains vides. Or, le danger que nous avons aujourd'hui, c'est que, eh bien, ces superbes, ces puissants, ces riches pensent qu'ils auront la victoire. La Vierge Marie non seulement nous apprend à voir l'invisible œuvre de Dieu, mais elle dirige aussi notre regard sur tous les points de fracture de notre humanité, là où se produit la distorsion du monde, dans le contraste entre les humbles et les puissants, entre les pauvres et les riches, entre les repus et les affamés, en nous apprenant à adopter un point de vue différent pour regarder le monde à partir précisément de la petitesse, à partir d'en bas, avec les yeux de ceux qui souffrent, avec la même foi de Marie, nous sommes invités à devenir des tisseurs d'espérance dans notre monde en participant, en partageant ce que nous sommes et ce que nous avons, afin que la présence de Jésus grandisse au milieu de nous et que son royaume nous transforme. Que la femme du Magnificat que nous célébrons aujourd'hui, la Marie de l'Assomption, nous accompagne dans cette période de mutation et garde en nous la confiance dans l'Évangile. Amen.

0: Dans une prière unanime, faisons monter vers le Seigneur notre supplication pour tous les hommes, afin que nous puissions mener une vie calme et paisible et parvenir au bonheur éternel.
1: La solennité de l'Assomption marque l'anniversaire de la consécration de la France à la Vierge Marie. Prions pour notre pays. Que le voyage apostolique de Léon XIV en France soit une source de grâce pour notre Église et pour tous les habitants de notre pays. Qu'il nous encourage à prendre notre part dans l'annonce joyeuse de l'Évangile pour que le monde ait la vie. Par l'intercession de la Vierge Marie, prions le Seigneur.

0: En ce temps de vacances, prions pour tous ceux qui souffrent de la solitude et de l'isolement, pour les malades et les personnes âgées, afin qu'ils trouvent autour d'eux le réconfort nécessaire et qu'ils puissent en toi leur espérance. Nous t'en prions par l'intercession de la Vierge Marie. La sécheresse a gagné notre pays. Prions pour les agriculteurs, afin qu'ils trouvent dans leur travail des conditions de vie dignes. Demandons au Seigneur de venir en aide aux sinistrés et d'affermir le courage de ceux qui luttent contre les feux. Par l'intercession de la Vierge Marie, prions le Seigneur.
1: Regarde avec bonté, Seigneur, le peuple qui se confie en ta miséricorde, et comme il ne peut subsister sans toi, soutiens-le maintenant de tes bienfaits pour qu'il progresse jusqu'à l'éternité par le Christ notre Seigneur.

Priez, frères et sœurs, que mon sacrifice, qui est aussi le vôtre, soit agréable à Dieu, le Père Tout-Puissant. Que monte vers toi, Seigneur, l'offrande que nous te présentons avec ferveur, et tandis qu'intercède pour nous la bienheureuse Vierge Marie élevée au ciel, que nos cœurs, brûlants de charité, aspirent toujours à monter vers toi par le Christ notre Seigneur. Le Seigneur soit avec vous. Élevons notre cœur. Rendons grâce au Seigneur notre Dieu. Vraiment, il est juste et bon pour ta gloire et notre salut de t'offrir notre action de grâce toujours et en tout lieu, Seigneur, Père très saint, Dieu éternel et tout-puissant, par le Christ notre Seigneur. Aujourd'hui, la Vierge Marie, la Mère de Dieu, est élevée au ciel. Elle est le commencement et l'image de ce que deviendra ton Église en sa plénitude. Elle est signe d'espérance et source de réconfort pour ton peuple encore en chemin. Ainsi, tu n'as pas voulu qu'elle connaisse la corruption du tombeau. Elle a porté dans sa chair ton propre Fils et mis au monde d'une manière incomparable l'auteur de la vie. C'est pourquoi, unissant une voix à celle des anges, nous te louons dans la joie en proclamant.

Toi qui es vraiment saint, toi qui es la source de toute sainteté, Dieu notre Père, nous voici rassemblés devant toi et dans la communion de toute l'Église, nous célébrons le jour où la Vierge, Mère de Dieu, a été élevée au ciel dans la gloire de son Fils, Jésus-Christ notre Seigneur, par lui qui est à l'origine de notre foi et qui l'amène à sa perfection, nous te prions. Sanctifie ces offrandes en répandant sur elles ton esprit, qu'elles deviennent pour nous le corps et le sang de Jésus le Christ notre Seigneur. Au moment d'être livré et d'entrer librement dans sa passion, il prit le pain, il rendit grâce, il le rompit et le donna à ses disciples en disant « Prenez et mangez-en tous, ceci est mon corps livré pour vous ».

De même, après le repas, il prit la coupe. De nouveau, il rendit grâce et la donna à ses disciples en disant « Prenez et buvez-en tous, car ceci est la coupe de mon sang, le sang de l'Alliance nouvelle et éternelle qui sera versé pour vous et pour la multitude en rémission des péchés. Vous ferez cela en mémoire de moi. »

0: En faisant ainsi mémoire de la mort et de la résurrection de ton Fils, nous t'offrons, Seigneur, le pain de la vie et la coupe du salut, et nous te rendons grâce car tu nous as estimés dignes de nous tenir devant toi pour te servir. Humblement, nous te demandons qu'en ayant part au corps et au sang du Christ, nous soyons rassemblés par l'Esprit Saint en un seul corps.
1: Souviens-toi, Seigneur, de ton Église répandue à travers le monde. Fais-la grandir dans ta charité, en union avec notre pape Léon, notre archevêque Laurent, tous les évêques, les prêtres et les diacres. Souviens-toi aussi de nos frères et sœurs qui se sont endormis dans l'espérance de la résurrection. Souviens-toi dans ta miséricorde de tous les défunts. Accueille-les dans la lumière de ton visage.
2: Sauve-nous tous enfin, nous implorons ta bonté. Permets qu'avec la Vierge Marie, la bienheureuse Mère de Dieu, avec Saint Joseph, son époux, les apôtres, Saint Denis, Sainte Geneviève et tous les saints qui ont fait ta joie au long des âges, nous ayons part à la vie éternelle et que nous chantions ta louange et ta gloire par ton Fils Jésus, le Christ. Amen.

0: Délivre-nous de tout mal, Seigneur, et donne la paix à notre temps. Soutenus par ta miséricorde, nous serons libérés de tout péché, à l'abri de toute épreuve, nous qui attendons que se réalise la bienheureuse espérance, l'avènement de Jésus-Christ, notre Sauveur. Seigneur Jésus-Christ, tu as dit à tes apôtres, « Je vous laisse la paix, je vous donne ma paix. » Ne regarde pas nos péchés, mais la foi de ton Église. Pour que ta volonté s'accomplisse, donne-lui toujours cette paix et conduis-la vers l'unité parfaite, toi qui vis et règnes pour les siècles des siècles.
1: Amen.
0: Que la paix du Seigneur soit toujours avec vous.
2: Et avec votre esprit.
3: Dans la charité du Christ, donnez-vous sa paix.

0: Voici l'agneau de Dieu, voici celui qui enlève les péchés du monde. Heureux les invités au repas des noces de l'agneau. Seigneur, je ne suis pas digne.
1: C'est le moment de la communion. Ceux d'entre nous qui ne communient pas parce qu'ils ne sont pas baptisés ou pour une autre raison qu'ils connaissent peuvent s'avancer en croisant les bras sur la poitrine afin de recevoir la bénédiction de Dieu. This is the Holy Communion. 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

0: Prions le Seigneur. Nous avons reçu, Seigneur, le sacrement qui nous sauve. Par l'intercession de la bienheureuse Vierge Marie élevée au ciel, accorde-nous de parvenir à la gloire de la résurrection par le Christ, notre Seigneur. Amen.
1: Frères et sœurs, vous le savez, du 25 au 28 septembre prochain, le Saint-Père, le pape Léon XIV, fera une visite apostolique dans notre pays. Il se rendra ici même le vendredi 25 septembre pour présider les vêpres avec les prêtres, les religieux, les religieuses, les diacres et leurs épouses, l'ensemble des consacrés et les séminaristes de notre pays. C'est l'occasion de nous unir à tous ceux qui seront ici avec le pape. Le lendemain, à 15h, le pape célébrera la messe à la Concorde sur les Champs-Élysées. Je vous invite tous à vous inscrire pour cette messe où il reste des places. Vous trouverez toutes les indications sur le site dédié à la visite du pape en France. Nos évêques nous ont demandé qu'en attendant cette visite, nous puissions la préparer spirituellement dans la prière. C'est pourquoi je vous invite à prendre sur votre feuille cette prière qu'ils nous ont demandé de lire ensemble. Et vous pourrez la lire chez vous, en famille ou seul, afin que cette visite puisse porter du fruit. Ensemble, nous disons. Seigneur notre Dieu, toi qui ne cesses de semer dans nos cœurs le désir de vivre dans la justice et la paix, Nous te rendons grâce pour la visite en France et à l'UNESCO de notre Saint-Père, le pape Léon XIV. Bénis son voyage apostolique. Prépare nos cœurs à l'accueillir avec joie. Donne-nous de recevoir ses paroles avec confiance. Apprends-nous à servir la magnifique humanité que tu as créée. Fortifie notre foi. Affermis notre espérance. Stimule notre charité. Par l'intercession de Notre-Dame et de tous les saints de France, fais de nous des artisans d'unité pour que le monde et la vie, que le voyage apostolique du pape Léon XIV porte des fruits abondants et heureux pour l'Église, notre pays et le monde. Toi, l'auteur de la vie, pour les siècles des siècles. Amen. À l'issue de ces fêtes du 15 août, frères et sœurs, mon cœur est rempli de reconnaissance. Et je voudrais adresser des remerciements à tous ceux qui ont permis que ces fêtes aient lieu. Merci, Éminence, d'avoir interrompu vos vacances et d'avoir permis que nous puissions bénéficier de votre présence pour la procession que vous avez présidée, les vêpres et la messe. Merci de votre parole qui nous a rappelé l'enseignement de notre pape Léon. Merci d'avoir partagé l'expérience que vous avez eue en ayant été nonce dans différents pays, représentant du Saint-Père et du Saint-Siège, témoin des différentes cultures et donc de l'universalité de l'Église qui est présente ici à Notre-Dame. Nous vous souhaitons un agréable repos maintenant en attendant de vous revoir à la cathédrale. Merci. Je remercie tous ceux qui ont été les artisans de ces journées, les bénévoles qui ont été nombreux, les clercs qui sont si présents, les musiciens, organistes, chanteurs de la maîtrise, les salariés, tout spécialement ceux qui étaient à la boutique, mais aussi à la régie et aussi les sacristains, bien évidemment. Je remercie les membres de la confrérie du Seigneur des Miracles, les dames et les chevaliers du Saint-Sépulcre, si présents pour l'ensemble des fêtes de la cathédrale. Je remercie mes confrères, toujours dévoués et pleins de zèle. Je remercie tous ceux qui ont été présents et qui ont permis que cette fête soit la fête de la cathédrale, la fête du peuple de Paris qui se retrouve dans son église mère. Puissions-nous, par l'intercession de la Vierge Marie, accueillir la joie de la parole de Dieu.
0: Le Seigneur soit avec vous.
2: Et avec votre esprit.
0: Dans sa bienveillance, Dieu a voulu sauver le genre humain par son Fils né de la bienheureuse Vierge Marie, qu'il vous comble de sa bénédiction.
2: Amen.
0: Puissions-nous vous ressentir

ferveur, repartez dans la joie de l'esprit et l'espérance du ciel. Et que la bénédiction du Dieu Tout-Puissant, le Père, le Fils et le Saint-Esprit,

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2: Mesdames et messieurs, bonjour et bienvenue dans votre rendez-vous de musique liturgique. Bienvenue sur Point d'Orgue. Je suis très heureux de vous retrouver pour un nouveau numéro consacré aux merveilles de la musique sacrée. Et aujourd'hui, je me suis dit que j'allais vous parler d'une prière bien particulière, non issue des textes bibliques, donc une prière que vous ne connaissez peut-être pas, bien qu'elle soit assez fameuse pour la beauté de son texte et les musiques qui s'y rapportent. Il s'agit de l'Ave Maris Stella, une très très belle prière adressée à Marie, reine du ciel et ici guide des mers et des océans et également du ciel, une très très belle prière que je m'en vais vous traduire tout de suite parce que le latin va nous accompagner tout au long de cette émission. Vous allez l'entendre à deux reprises aujourd'hui, deux morceaux très différents l'un de l'autre, vous allez l'entendre, mais absolument splendide, chacun dans son domaine. Voici donc le texte de cette prière extraordinaire. Salut, étoile de la mer, mère nourricière de Dieu, et cependant toujours vierge, heureuse porte du ciel. Faisant tien cette Ave de la bouche de Gabriel, refonde-nous dans la paix en inversant le nom de Eva. Délie les liens des coupables, apporte la lumière aux aveugles, chasse le mauvais de nous, obtiens-nous toute grâce. Montre que tu es mère, qu'il reçoive par toi la prière, lui qui, né pour nous, a accepté d'être ton fils. Vierge sans pareille, douce entre toutes, nous, délivrés des péchés, rends-nous doux et pieux. Accorde une vie pure, prépare un chemin sûr, afin que, voyant Jésus, nous nous réjouissions éternellement. À Dieu le Père soit la gloire, au Christ suprême louange, et à l'Esprit Saint, honneur. Ces trois personnes ne font qu'un. Amen. Une extraordinaire prière, vous voyez que même d'un point de vue littéraire, je peux vous assurer que la traduction est bien faite avec cette espèce de dichotomie qu'il y a entre le Ave et le nom de Ève, la première femme qui a connu donc le péché, par qui le péché est arrivé, et elle, par cette Ave qui vient purifier ce péché-là. C'est extraordinaire, bien entendu, d'un point de vue de la prière et naturellement de la symbolique que cela implique. Alors pourquoi est-ce que cette prière est extrêmement célèbre? Alors, c'est bien entendu une partition grégorienne très fameuse, que vous connaissez peut-être, et bien entendu, cela s'est beaucoup développé dans le Moyen-Âge, et puis peu après, dans la Renaissance, etc. Et en fait, il y a eu une sorte de confusion entre deux prières, de deux Stella Maris, parce que quand on commence, eh bien, il y a un hymne qui est celui de Marie, étoile de la mer, et en fait, on sait que pendant une certaine période, en époque, on priait l'étoile polaire, et qui était la prière des navigateurs. Et donc, en fait, il y a eu une confusion de ces deux prières et qui a fait naître une nouvelle prière, Laudicelum, écoute au ciel. Et ensuite, il y a toute une référence à cette étoile et bien entendu à Marie. Et en fait, cette confusion est assez amusante parce qu'elle a donné lieu à de très très belles choses et notamment dans la musique chez Monteverdi. Mais là, ça veut dire que je m'avance un tout petit peu puisque ça sera en deuxième partie de cette émission. Aujourd'hui, je vous propose de commencer avec un compositeur contemporain, Joseph Ole Sabaté, qui est un compositeur qui est né en 1987. Il est espagnol, il n'est pas très connu, mais il mérite d'être un petit peu plus connu puisque c'est quelqu'un qui compose de très belles choses. Vous allez entendre ici, on a le déroulé de l'intégralité de la prière. C'est pas très long, ça dure un petit peu moins de 5 minutes, mais ça permet tout de suite de poser un cadre absolument merveilleux. Vous allez l'entendre, dès les premières notes, vous avez quelque chose d'extrêmement réconfortant. Et c'est là quelque chose qui est parfaitement en lien avec la prière, le côté tout à fait maternant et protecteur. Pourquoi est-ce que je vous ai parlé de la prière des marins? C'est parce qu'il y a cette sorte de dévotion à la Vierge qui protège. Quand on parle naturellement des navigateurs à une certaine époque, eh bien, il y a ce danger de la mer et cette espérance qui se confond tout à fait avec la lumière. Donc, l'étoile polaire, la lumière d'un phare, la lumière du port qui approche, bien entendu, tout cela se confond. Et c'est pour ça qu'il y a cette espèce de chaleur naturelle qui est recherchée dans la musicalité de ce morceau-là. Et c'est d'autant plus vrai avec ce compositeur qui, là, signe une page extrêmement belle, extrêmement douce, avec de très belles dissonances qui se résolvent de façon tout à fait extraordinaire et magistrale. Vous allez donc l'entendre tout de suite. Voici la version de l'Ave Maristella de Josep Olé Sabaté.

Magnifique première approche pour cette prière incroyable Ave Maris Stella. Vous reconnaissez ici, parmi les harmonies, c'est-à-dire la couleur du son, quelque chose de très maternant, quelque chose de très envoûtant, tendre et en même temps très protecteur, ce qui rejoint cette prière adressée au ciel, qui vise tantôt les croyants, tantôt les marins à vouloir se rassurer avec cette prière si magique, évidemment bien mise en valeur ici par la musicalité. Si ça vous a plu, si cette musicalité vous a plu, je vous invite à découvrir d'autres œuvres de ce compositeur qui, je pense, encore de belles choses à dire et une belle carrière devant lui, ce qui nous fera, je pense, écouter de lui d'autres de ses belles œuvres. Et maintenant, on va faire une pratique assez habituelle dans cette émission, faire un 180 degrés et aller regarder très très loin en arrière avec un des plus grands compositeurs de la musique. Il s'agit de Claudio Monteverdi, qui a été un des plus grands compositeurs de la musique occidentale. Il est né en 1567 à Crémone et il est mort en 1643 à Venise. Immense compositeur, il a été un de ces génies qui a été dans cette période charnière entre la musique renaissance et la musique baroque, ce qui lui confère un style tout à fait particulier. Et au cours de sa longue et très belle existence musicale, il a produit des pièces toutes plus magnifiques que les autres. Il a notamment été considéré par les musicologues comme l'un des créateurs de l'opéra, rien que ça, avec l'Orfeo, des choses donc extraordinaires qui sont nées de cet esprit fécond, et bien entendu la même chose pour la musique sacrée. Il faut savoir qu'il a été un grand compositeur d'église, en partant donc de Crémone. Il a ensuite été à Mantoue, c'est là où il a composé l'une des œuvres les plus incroyables de la musique sacrée, dont nous allons reparler tout de suite. Il s'agit bien entendu des Vêpres de la Vierge Marie, une œuvre absolument monumentale dont on va parler un petit peu plus loin. Et ensuite, il a été certainement, d'ailleurs grâce à cette partition qui a d'ailleurs été composée pour l'endroit, il a été nommé maître de chapelle dans la très prestigieuse basilique Saint-Marc de Venise, et c'est là où, à la suite des maîtres prestigieux tels que Adrien Willaert, ainsi que Andrea et Giovanni Gabrielli, il a été l'un de ces grands promoteurs de la musique de la Sérénissime, avec des œuvres toutes plus magistrales les unes que les autres, avec cette façon de faire si propre à Venise, dont je vous ai déjà parlé de la polychoralité, c'est-à-dire, vous savez, ces deux chœurs qui se répondent. Vous avez deux grands balcons, en fait, dans cette basilique, et les chœurs se répondent. Il y a donc une forme de spatialisation du son qui est extraordinaire.

extraordinaire. Et ça, je voulais vous en parler, et on revient au début de l'émission, parce que je vous avais parlé d'une prière qui s'adressait au, qui était celle des marins initialement, et qui s'est confondue avec le Stella Maris. Il s'agit du Audit Chelum, écoute ciel. Et en fait, dans cette prière qui est reprise, je vous fais là un tout petit encart parce que c'est pas le propre de la musique dont on va parler, mais c'est pour votre amusement personnel. Eh bien, en utilisant cette prière, parce qu'il va utiliser dans les vêpres de la Bienheureuse Vierge Marie, les deux Stella Maris. Et donc, dans le premier, Audit Chelum, écoute au ciel mes paroles, eh bien, il y a un de ces procédés qui est bien utilisé dans ces temps-là à la Basilique Saint-Marc, c'est-à-dire celui de l'écho. C'est-à-dire que vous avez l'orateur, donc le chanteur, qui va chanter la prière, et derrière, de façon très lointaine, l'écho va lui répondre, comme si finalement c'était le ciel qui écoutait sa prière, et comme si c'était un cri jeté vers le ciel. Bon, alors on n'est pas là pour parler de cet extrait-là des Vêpres. Bien entendu, il faudrait que vous écoutiez la totalité de cette œuvre extraordinaire, presque 3 heures de musique, mais quelle musique! Et en particulier dans cette Ave Maris Stella, qui est, je trouve, à titre personnel, la page la plus extraordinaire de toutes ces Vêpres. Pourquoi? Parce que là, il va déployer tout le faste de son génie, hein, clairement Monteverdi là. Donc n'oublions pas que c'était une partition presque un petit peu curriculum vitae. Donc il y a mis tout son savoir-faire et tout son génie. Et alors là, impossible de s'y tromper. Il s'agit vraiment d'une des plus grandes pages de la littérature musicale occidentale. Vous allez avoir une profusion de moyens. D'abord, vous avez un orchestre et ensuite, vous allez avoir 2 chœurs à 8 voix qui vont se répondre, donc dans cet esprit de polychoralité. Et en fait, vous allez avoir dans toute cette œuvre des choses qui se répondent de manière totalement imbriquée. C'est ça qui est absolument magique, c'est de s'imaginer les cieux qui se répondent dans ces voûtes si particulières, puisque c'est une architecture presque byzantine, avec ses dômes et avec ses voûtes à Saint-Marc, et avec ces réponses qui se font autour de cette prière tout à fait magique. Et là, évidemment, il y a tout le génie de Monteverdi. Je vous le disais, pourquoi ? Parce que, eh bien, il va déployer un immense faste, c'est-à-dire que deux cœurs pleins se répondent, et ensuite, et selon moi, c'est là qui est le plus extraordinaire, c'est la fin de cette prière avec un amen totalement extatique, hors du temps, hors de l'espace, qui est d'une lenteur absolue et qui vient là aussi vraiment tourner les yeux vers le ciel. Et là, naturellement, cet aspect céleste, non seulement de la géographie des cœurs qui chantent en haut, eh bien, ça se rapporte également à la prière. C'est là où, non seulement il y a un génie musical, puisque la partition est magnifique, en plus, il y a un génie du texte. Alors ça, il faut tirer son chapeau à ces moines du Moyen-Âge qui ont composé cette extraordinaire prière. Mais en plus, il y a un génie presque géographique, oserais-je dire, avec quelque chose qui est fait en adéquation avec les lieux qui ont été faits spécialement pour un endroit et qui revêt quelque chose de totalement magique pour les auditeurs. Pensez-vous, à l'époque, quelque chose qui est de l'ordre du Dolby Atmos, hein, comme si aujourd'hui on allait au cinéma avec les voûtes qui se répondent. Et là, c'est cette triple alliance avec le génie de Monteverdi, le génie de sa musique, le génie de la prière et donc le génie des lieux avec cette polychoralité qui fait de cette œuvre quelque chose d'aussi spécial. Vous allez donc l'entendre. Alors c'est assez long, hein, c'est un extrait qui dure 9 minutes, mais il faut, je pense, entendre toute la prière pour apprécier cette espèce de moment final extatique avec les deux cœurs qui se rejoignent pour se mettre d'accord et dire cet amen. Et je voudrais également tirer mon chapeau à Leonardo Garcia Alarcón qui dirige le chœur là et l'orchestre. Vous allez entendre, c'est quelque chose d'absolument magique. Et en plus, ça on sent qu'il profite. Et je peux vous dire que, parce que la prestation a été filmée, ça a été donné à l'auditorium de Radio France, on voit que les choristes sont heureux et vous allez entendre, cette joie est absolument communicative. Je vous laisse donc profiter plus maintenant de mots, mais écouter la musique de ces Vêpres de la Vierge extraordinaire Ave Maris Stella de Claudio Monteverdi.

0: Ne vous l'avais-je pas promis ? Un amen aussi merveilleux qu'extatique, sublimé par la longueur du dernier accord et avec les petites cordes pincées qui rappellent ces étoiles scintillantes qui brodent le manteau de la Vierge et qui montrent au navigateur effectivement la voie à suivre, ces scintillements, ces étoiles qui sont dans la musique comme dans les têtes, que je trouve si admirablement amenées. C'est donc une définition pour moi fort acceptable de ce que peut être un chef-d'œuvre musical et un chef-d'œuvre de musique sacrée. Voilà, mesdames et messieurs, pour ce tour musical autour de l'Ave Maristella, une prière absolument merveilleuse qui a réservé de grandes pages de la composition à ces grands compositeurs. Naturellement, on peut en avoir des tas d'autres dans d'autres styles tout à fait différents, dans la musique romantique, dans la musique baroque, etc. Mais j'ai choisi de choisir ces deux extraits aux antipodes les uns des autres, mais si représentatifs l'un et l'autre de ce que peut être l'inconscient et en même temps la réalisation d'une musique sur une prière donnée. Voilà, mesdames et messieurs, il me reste à vous souhaiter une très belle fin de journée et je vous dis à très bientôt sur Point d'Orgue.
1: Merci.
2: Merci.
3: Merci.
4: Merci.
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2: Bonjour et bienvenue si vous nous rejoignez maintenant pour cette retransmission en direct depuis la place de la Liberté à Castel Gandolfo en cette solennité de l'Assomption de la Vierge Marie. Le pape Léon est retourné à Castel Gandolfo où il vient de célébrer la messe en l'honneur de la montée au ciel de la Vierge Marie. Et voilà qu'en ce jour de fête, le pape sort devant la foule à son pupitre pour adresser quelques mots, quelques encouragements et prier la prière de l'Angélus.
3: Cari fratelli e sorelle,
2: chers frères et sœurs, aujourd'hui, nous célébrons la solennité de l'Assomption de la Bienheureuse Vierge Marie, une fête d'une grande importance tant pour la théologie catholique que pour la piété populaire. Elle est en effet très chère au cœur de nombreuses communautés, en particulier là où la cathédrale ou l'église paroissiale est dédiée à Notre-Dame de l'Assomption. Pour contempler ce mystère de la foi, nous pouvons nous référer aux deux modèles iconographiques à travers lesquels les artistes l'ont représenté au fil des siècles. Le premier, le plus ancien, qui fut le seul pendant près d'un millénaire, est celui de la Dormition de la Mère de Dieu. Elle apparaît allongée sur un catafalque, endormie dans la mort. Autour d'elle se trouvent les apôtres qui la vénèrent émus en prière. Au centre, debout, se tient Jésus.

0: Générations de fidèles ont contemplé, en priant devant les icônes de la Dormition, et que l'on peut admirer à Rome, dans la grande mosaïque de l'abside de la basilique Sainte-Marie-Majeure. L'iconographie plus récente, qui s'est développée par la suite en Occident, nous montre la Vierge Marie debout, dans le ciel, enveloppée de lumière, souvent entourée de myriades d'anges et de saints. Ici se trouve au centre le corps glorifié de la Vierge, en accord avec ce que l'on peut lire dans le livre de l'Apocalypse. Un grand signe apparu dans le ciel, une femme ayant le soleil pour vêtement, la lune sous les pieds et sur la tête une couronne de 12 étoiles. Certains artistes ont combiné ces deux schémas en représentant en haut la Vierge glorieuse et en bas son tombeau vide, souvent rempli de fleurs multicolores, ainsi que les apôtres tournant leur regard vers elle dans le ciel. Ce deuxième modèle met en évidence la vérité selon laquelle Marie a été élevée au ciel corps et âme, c'est-à-dire dans l'intégralité de sa personne. Cette femme, qui sur terre a donné chair et sang au Verbe incarné et l'a suivi jusqu'à l'union parfaite dans le sacrifice d'amour, a été attirée par lui pour toujours dans la gloire. Ainsi, cette iconographie nous permet, elle aussi, de contempler notre destin ultime. La plénitude de vie que nous admirons aujourd'hui avec joie en Marie, nous attend, nous également, à la fin des temps, lorsque, comme le dit saint Paul, le Christ ressuscité transformera nos pauvres corps à l'image de son corps glorieux, revêtant ce qui est corruptible d'incorruptibilité et ce qui est mortel d'immortalité. Alors, avec notre chair transformée par l'amour du Rédempteur, nous vivrons éternellement dans une fête sans fin. Louons le Seigneur qui a fait de grandes choses en notre Très Sainte Mère et sa Très Sainte Mère.
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0: Cari fratelli e sorelle,
2: chers frères et sœurs, la très sainte Vierge Marie, montée au ciel, est pour tout le peuple de Dieu un signe d'espérance et de consolation. Pour cela, aujourd'hui, je souhaite invoquer son intercession maternelle au nom de toutes les communautés qui ont particulièrement besoin d'être consolées et de continuer à espérer. Je pense aux frères et sœurs en Terre Sainte, qui est par excellence également la terre de Marie. Je pense au peuple ukrainien et au peuple russe qui sont tous les deux très liés à une dévotion à la Mère de Dieu. Je pense aux chrétiens qui souffrent de discrimination, voire même de persécution. Je continue à prier ces jours pour la population de Colombie qui souffre en raison du tremblement de terre. Et je m'unis à toutes ces communautés et à toutes celles qui vivent dans des environnements difficiles. Et avec elles, j'invoque cette prière Sainte Marie, priez pour nous. J'adresse mes salutations à chacun d'entre vous, fidèles de Castel Gandolfo et pèlerins venus d'Italie et d'autres pays. Merci pour votre présence, merci pour vos prières.
0: Auguro a tutti di poter vivere un tempo di riposo.
2: Je souhaite à tous de pouvoir vivre un temps de repos pour récupérer le corps et l'esprit par une bonne lecture et par un contact avec la nature. Bonne fête à tous et à demain. Le pape Léon XIV va maintenant saluer quelques-uns des fidèles qui sont venus sur la place de la Liberté à Castel Gandolfo. Et après avoir prié et incité à prier pour tous les peuples qui souffrent en raison des guerres, des catastrophes naturelles ou des persécutions, le pape nous souhaite à demain, car en effet, demain dimanche, il prononcera à nouveau, comme c'est l'habitude, un Angélus en public. Et nous aurons l'occasion de retrouver le pape Léon au cours de nombreux déplacements en Italie ainsi qu'à Saint-Marin dans les jours qui viennent. Merci beaucoup pour votre fidélité à KTO et bonne fête de l'Assomption.
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4: Psaume 8. Ô Seigneur notre Dieu, qu'il est grand ton nom par toute la terre. Jusqu'aux cieux, ta splendeur est chantée. Par la bouche des enfants, des tout-petits, rempart que tu opposes à l'adversaire, où l'ennemi se brise en sa révolte. À voir ton ciel, ouvrage de tes doigts, la lune et les étoiles que tu fixas, qu'est-ce que l'homme pour que tu penses à lui, le fils d'un homme que tu en prennes souci. Tu l'as voulu un peu moindre qu'un dieu, le couronnant de gloire et d'honneur. Tu l'établis sur les œuvres de tes mains, tu mets toutes choses à ses pieds. Les troupeaux de bœufs et de brebis, et même les bêtes sauvages, les oiseaux du ciel et les poissons de la mer, tout ce qui va son chemin dans les eaux. Ô Seigneur notre Dieu, qu'il est grand ton nom par toute la terre.

0: Bonjour, je suis heureuse de vous retrouver ce soir pour une nouvelle émission de Lumière intérieure. Nous accueillons un grand reporter et écrivain, Liseron Boudoul. Bonjour Liseron.
1: Bonjour.
0: Merci de nous faire l'honneur de venir sur KTO. Vous êtes interdite dans plusieurs pays, mais sur KTO, on vous a réclamé.
1: Merci beaucoup
0: de m'accueillir. On est très honorés de vous recevoir. Est-ce que vous voudriez d'abord vous présenter en quelques mots ?
1: Alors, professionnellement, je suis grand reporter de guerre, mais je ne couvre pas que les guerres, mais enfin, ça fait quand même une bonne quinzaine d'années que malheureusement, je suis un peu partout dans le monde pour essayer de raconter les guerres, les conflits, les situations de crise. Pourquoi je fais ce métier ? Parce que j'estime qu'il faut aller justement là où les gens ont besoin de témoigner et que de toute façon, je sais très bien que je ne peux pas changer le monde, alors j'ai choisi de le raconter.
0: Donc on a l'habitude de vous voir aux images avec un casque et un gilet pare-balles ?
1: Pas tout le temps, quelquefois j'ai aussi, vous savez, un petit voile noir.
0: C'est vrai,
1: dans certains pays où on l'exige.
0: On vous voit aussi beaucoup avec un sac à dos et un voile, en effet, le micro à la main.
1: Par exemple, en Afghanistan, c'est recommandé, en tout cas maintenant c'est obligatoire, de porter le voile islamique et même l'abaya, c'est-à-dire la robe, pour faire son métier. C'est pas gênant, je m'adapte au contexte. Mais voilà, il n'y a pas que le gilet pare-balles et le casque. Et quelquefois, ça se fait sans gilet pare-balles et sans casque aussi. Tout dépend des conditions. Quand on est, par exemple, journaliste clandestin dans un pays en guerre, ce qui est l'exercice le plus difficile dans notre métier, il faut se cacher. Il ne faut pas être visible tout de suite en tant que journaliste. Donc là, quelquefois, on s'adapte et on adopte la tenue d'un citoyen ou d'une citoyenne lambda.
0: Et dans quel pays ceci vous est arrivé, par exemple ?
1: En Syrie, quand je suis passée en clandestine, donc à travers la frontière turque, quand le printemps arabe débutait. Oui. Donc il fallait aller couvrir aussi le côté révolutionnaire. Il y avait le côté Bachar al-Assad avec un journaliste, un autre de mes collègues qui avait le visa du régime. Mais il fallait aussi couvrir le côté révolution. Oui. Donc il fallait passer clandestinement par la frontière turque. Et puis après, quand on arrivait, après un périple un peu compliqué, la nuit, en coupant les barbelés à travers la frontière turque, parce qu'il ne fallait pas se faire non plus...
0: vous n'aviez pas de faux papiers, rien du tout ?
1: Non, on y allait avec un guide, donc forcément lié au groupe de révolutionnaires, puisqu'on les appelait comme ça à l'époque, qui nous accueillait. Et puis à l'intérieur de cette zone, qui était la zone frontalière, où il y avait beaucoup de manifestations anti-régime, il fallait se cacher. Donc on se cachait chez des familles qui nous accueillaient. On changeait de maison tous les soirs. Mais malgré tout, un jour, on a été repérés. Donc il a fallu partir en pleine nuit, vite récupérer nos quelques affaires et reprendre la voie de la montagne pour aller se cacher dans la montagne. Parce qu'il y avait beaucoup d'espions du régime qu'on appelait les Shabiha. Et comme ce n'était pas encore une zone totalement acquise aux révolutionnaires, on pouvait rencontrer quelqu'un qui allait vous dénoncer, par exemple. Voilà, ça raconte un peu cet exercice de reporter dans un pays en guerre, en mode clandestin.
0: Et
1: donc là, il faut s'habiller...
0: En incognito.
1: En syrienne. Donc j'étais habillée, alors certes, j'avais une robe longue et un voile, mais j'étais habillée comme les syriennes que je croisais.
0: Et vous avez caché vos cheveux blonds.
1: Alors ça aussi, oui, donc je mets toujours sous le bandeau, en fait, un autre bandeau qui me colle bien les cheveux, parce que, effectivement, des cheveux blonds dans ces pays-là, c'est pas anodin.
0: C'est pas très fréquent, Et donc vous auriez été repérée et dénoncée, qu'est-ce qui se serait passé ?
1: Une arrestation.
0: Oui.
1: Et puis après, on peut tout imaginer dans le régime de Bachar al-Assad. Bachar al-Assad disait... une caméra est plus dangereuse qu'une kalachnikov.
0: Ah oui.
1: Ça veut tout dire. J'ai des amis qui m'ont aidé, des amis syriens qui m'ont aidé à travailler. Quand j'y allais, j'y suis allée trois fois en clandestine, et qui ont été arrêtés par la suite et qui sont morts sous les tortures dans les geôles du régime. Voilà. C'est ça le quotidien aussi d'un reporter de guerre.
0: Alors peut-être
1: on croise des gens qui nous aident, mais qui prennent beaucoup de risques.
0: Oui.
1: Pour nous aider. Et on a besoin d'eux sur le terrain.
0: Et après, vous vivez avec ce souvenir.
1: Et après, on vit avec ce souvenir qui est souvent
0: lourd.
1: Lourd à porter.
0: Et cette dette aussi.
1: On ne revient jamais indemne de ce genre de reportage. On laisse une partie de soi, parce qu'on vit des moments très forts, intenses, humainement.
0: Ouais.
1: Et puis moi, je reviens toujours avec une partie de ce que je vis.
0: Une partie
1: Et je le garde Je le garde en moi et je ne veux pas l'effacer. Ouais. Ça fait partie de moi. Et c'est comme ça que je vis ce métier et je ne changerai pas de méthode.
0: Alors peut-être qu'on aurait envie de savoir qu'est-ce qui vous a amené à faire un tel choix. Un choix qui est quand même...
1: Alors c'est venu vraiment petit à petit, parce qu'au début, le journalisme que je pratiquais, c'était plutôt du journalisme de ce qu'on appelle les informations générales, infogénie.
0: Donc vous avez toujours été journaliste, c'était votre rêve ?
1: Oui, c'était... Ouais. J'avais en fait deux ambitions, ou journaliste ou diplomate, puis finalement j'ai choisi la voie du journalisme, qui m'a comblée, mais qui n'est pas une voie facile, parce qu'on sacrifie beaucoup de choses. En tout cas, pour faire ce métier à fond et dans le reportage à risque, il faut être volontaire.
0: Quoi. Ah bah oui,
1: voilà. Mais sinon, j'ai commencé par faire des procès, parce que j'aimais bien ce côté juge, la ville, l'ambiance des tribunaux. Et puis, j'ai fait aussi beaucoup de banlieues. Et je pense que c'est là que j'ai un peu appris. Puisque j'ai couvert les grosses émeutes de 2005, j'ai un peu appris ce qu'était un contexte à risque.
0: Oui. Alors,
1: c'était pas la guerre, mais quelquefois ça y ressemblait.
0: D'accord.
1: En tout cas, dans certains moments très vifs de colère intense, et j'aimais aussi aller dans cette partie du monde qui était un peu délaissée et pas très aimée par les journalistes en règle générale. Et quand je partais pour aller en banlieue faire des reportages, je me disais au-delà du périphérique. C'est un autre monde. Et j'y allais comme une découverte d'un autre monde.
0: À l'aventure, un peu.
1: Dans laquelle je devais me forcer à aller parler à des gens qui ne me voyaient pas forcément comme une bienvenue ou une amie. Et je trouve que ça a été très formateur. Et en même temps, j'ai découvert que dans ces banlieues, certes, il y avait des problèmes, mais il y avait aussi des personnes qui méritaient qu'on y aille, qui avaient besoin de témoigner. Et ça nécessitait tout un travail de compréhension, d'enquête sur le terrain, que je trouvais très, très important. Et petit à petit, on m'a dit, puisque tu as fait les banlieues, que tu t'en es sortie, alors j'étais peut-être la seule fille à l'époque à aimer travailler dans les banlieues, tu peux remplacer quelqu'un en Irak. Et du coup, j'ai remplacé quelqu'un qui
0: ne pouvait pas. Ça a commencé en Irak ?
1: Oui.
0: Ça, c'était en quelle année ?
1: Ça devait être autour des années 2005, à peu près. Et j'ai remplacé quelqu'un. Et du coup, mes reportages ont été un peu remarqués. Et petit à petit, je me suis sentie bien dans ces contextes à risque.

0: où vraiment il y avait la force de l'événement, l'histoire qui se déroule. Ça vous donne bien sûr beaucoup d'adrénaline, mais en même temps, vous avez l'impression que vous servez un peu à quelque chose. Donc j'ai eu vraiment envie de poursuivre. Et le printemps arabe est arrivé, 2011. Et là, je me suis retrouvée à couvrir les printemps arabes, en commençant par la Tunisie, l'Égypte, la Libye et la Syrie. Et depuis, ça continue.
1: Oui, parce qu'hélas, le monde est un peu à feu et à sang.
0: Malheureusement, on ne voit pas les conflits s'éteindre. On en voit se rallumer et on voit des foyers potentiellement explosifs un peu partout dans le monde. Et il faut bien justement servir justement à quelque chose et raconter ce qui se passe, parce qu'on a besoin de savoir ce qui se passe, de connaître les contextes, de savoir pourquoi une guerre éclate, quels sont les tenants, les aboutissants. Donc c'est un peu ça que j'essaye de faire, essayer de donner de l'information et en même temps de rencontrer des personnes sur le terrain qui témoignent de leur vie, de leur vécu, et qui nous apprennent aussi à comprendre un événement.
1: Alors justement, nous allons pouvoir regarder maintenant quelques images que vous nous avez apportées. Mmh. On va faire ça tout de suite.
0: Nous prenons la route, qu'on appelle ici la route des massacres. Les organisations humanitaires ne viennent plus dans cette zone.
2: Nous venons de passer là où il y a chaque fois des embuscades créées par les groupes armés. Ils entrent dans les villages, ils massacrent, ils pillent, ils incendient des maisons. C'est une zone très dangereuse.
0: Ce que nous découvrons ici dépasse ce que nous avions imaginé. Dans un champ, des croix alignées, des visages plongés dans la douleur. Ces habitants appartiennent à une communauté d'éleveurs de bovins persécutés régulièrement par un groupe armé féroce. Léonard évoque des disputes de territoire, des vengeances tribales. Il nous explique qu'il y a 3 mois, des miliciens enragés sont venus pour capturer 15 villageois.
3: Ils ont arrêté, ligoté avec des moustiquaires. Vous connaissez les moustiquaires ?
4: Et puis
3: les amener dans la fosse vivant. Ils ont été enterrés, ensevelis vivants, en état vivant, là-bas, là où ils ont été arrêtés.
0: Vous vous sentez abandonné ?
3: Abandonné catégoriquement.
4: Et donc là, vous venez presque tous les jours ?
0: Nous marchons avec ces habitants vers leur maison attaquée, brûlée, par des miliciens impitoyables.
4: Toute la famille a été tuée dans cette maison ?
2: Il n'y a que 2 enfants qui sont restés en vie.
4: Oui. Comment ils ont tué ?
2: À l'aide de la machette.
4: Oui. Découpé comme ça.
2: Découpé, voilà.
0: La machette, symbole de cette barbarie, elle est partout ici, car c'est un outil indispensable pour avancer dans ces forêts tropicales.
4: Les assaillants, ils sont juste là-haut sur la colline.
5: Oui,
3: la colline là.
4: Mais donc ils peuvent observer, ils peuvent vous voir.
3: Parfois, les gens qui partent au chat, ils les tuent directement.
1: Alors peut-être que vous aimeriez réagir à ces images. En République démocratique du Congo ?
0: Oui, dans cette zone qui s'appelle le Kivu, qui est une région située complètement à l'est de la République démocratique du Congo, à la frontière avec le Rwanda, et où il y a un conflit qui dure depuis 30 ans maintenant, et qui fait des centaines de milliers de morts, et dont on ne parle pas que très peu. Parce que c'est une zone déjà difficilement accessible, où il faut beaucoup d'autorisations, et c'est une zone à risque, parce qu'il y a à peu près 100 de groupes armés différents qui sévissent et qui font un peu la loi. Donc ce qui explique que la couverture n'est vraiment pas totale dans le monde des journalistes. Et il y a très peu de journalistes qui y vont, et j'avais justement envie d'y aller parce qu'il fallait aller voir ce qui se passait, expliquer ce qui se passait, d'autant plus qu'on sentait que la tension revenait il y a 1 an et demi, puisqu'une guerre a nouveau éclaté entre différents groupes armés. Donc j'ai mis du temps à organiser ce tournage, à obtenir des autorisations d'un côté comme de l'autre, mais en même temps sur place j'ai découvert des choses que j'imaginais pas si laides, avec bien sûr un conflit qui est lié à des tensions interethniques, mais aussi avec des actes de barbarie, comme on ne pense pas que ça peut encore exister en 2025, avec des règlements de compte, avec des familles qui sont tuées sans raison, dans des villages au loin, sans que personne ne réagisse, l'impunité.

0: est totale. Et on croise encore des personnes qui vous disent « ma grand-mère a été fracassée cette nuit ». On est venu dans le village, des hommes armés sont venus et ont entouré une famille avec des moustiquaires et les ont jetés dans une fosse commune et les ont recouverts. Et voilà, toute cette famille est morte. Pourquoi ? On ne sait pas vraiment pourquoi. Parce que ces tensions-là existent depuis des années et aucun gouvernement, finalement, n'a réussi à trouver une solution pour apaiser cette région. Et c'était mon rôle d'y aller, de raconter ce qui se passe, même si les images étaient très dures.
1: Oui, c'est vrai.
0: Même si on coupe encore des corps à la machette là-bas, il faut le dire. Il faut le dire, c'est notre rôle de journaliste. En tout cas, c'est comme ça que je perçois mon métier. Et je le fais pour ça.
1: Eh bien, nous allons passer maintenant à la deuxième partie de cette émission où nous allons pouvoir vous connaître encore un peu mieux avec les mobiles qui vous font vivre ce métier extraordinaire et magnifique. Nous allons vous présenter des mots, quatre mots, et sur ces mots, vous allez réagir, vous allez m'avoir dans l'oreille et vous allez être seul avec ces mots et vous allez réagir et éclairer et commenter ces mots.
0: D'accord.
1: À tout de suite.
0: Tout de suite.
1: Je rappelle que nous sommes dans Lumière intérieure et que nous avons l'honneur de recevoir Liseron Boudou, le grand reporter. Nous allons vous offrir comme premier mot un mot qui nous a fait penser à votre métier, mission.
0: Mission. Effectivement, ce métier, c'est un peu une mission. C'est comme ça que je le vis, depuis le début d'ailleurs, puisque... J'ai l'impression, en tout cas, que je dois accomplir quelque chose à travers ce métier. Donc c'est vraiment un peu ce qui ressort à travers ce terme « mission ». Et en plus, j'y vois un côté un peu psychologique, presque spirituel. Je crois très fort que je ne suis pas là par hasard et que ma mission, en tout cas, c'est ce qu'un évêque m'avait dit, un évêque de ma chère Haute-Loire, m'avait dit, Liseron, vous avez une mission à travers votre métier, c'est la communion dans la communication. Et depuis, je vis toujours mes expériences de reportage, mes différentes missions à l'étranger, dans des pays en guerre, dans des pays en crise, dans des situations où la détresse est extrême. Je vis toujours mes reportages et mon métier avec cette phrase, la communion dans la communication. Alors peut-être que c'est une phrase anodine pour beaucoup, qui ne veut rien dire, mais pour moi elle veut dire beaucoup, parce qu'elle veut dire qu'à travers mes reportages, en tout cas je l'espère, il passe cette profondeur que je ressens quand je découvre une situation, quand je parle à des personnes qui vivent des moments de guerre, donc très durs. Et dans chaque endroit où la situation est encore une fois une situation d'horreur, de détresse extrême, je trouve toujours un exemple d'humanité. Une petite note d'humanité quelque part qui redonne espoir. Et je me dis que c'est aussi ça mon métier, de trouver le lien et d'essayer de faire en sorte que cet espoir, cette espérance passe à travers les reportages que je fais, même s'ils racontent l'horreur.
1: Donc vous diriez que, au fond, ce qui vous attire, c'est de mettre les gens en communion les uns avec les autres, de mettre les grands souffrants de notre temps en communion avec les gens qui ont une vie plus normale ?
0: Alors, je ne sais pas si j'arrive à le faire, mais en tout cas, dans la façon de faire mon métier, j'ai à cœur justement de transmettre quelque chose qui est au fond de moi, qui est ma foi, et en tout cas d'aller vers les autres sans jugement, sans a priori, sans être un procureur, et de parler à tout le monde, de couvrir les guerres souvent de plusieurs côtés. Parce que je pense qu'il n'y a pas de noir et de blanc, et que chaque souffrance se respecte.
1: Vous parlez dans votre livre du risque d'être manipulé quand on fait votre métier. Comment est-ce qu'on fait pour trouver la vérité ? Comment est-ce qu'on fait pour échapper à ce risque d'être manipulé ?
0: Alors, trouver la vérité, déjà, c'est un peu présomptueux. Je ne veux pas, en tout cas, me définir comme ça. J'essaye de raconter une réalité, de raconter des faits. Et à travers ces faits, essayer de trouver des voies pour expliquer. Parce que mon travail, c'est d'expliquer à un public assez large ce qui se passe dans une zone complexe, et souvent à risque. Donc c'est d'abord ça, mon métier. Alors, est-ce que l'on peut être manipulé ? Bien sûr, on peut tout le temps être manipulé quand on est journaliste, mais pas seulement dans le grand reportage de guerre, dans tous les autres domaines. Maintenant, il faut garder sa rigueur, il faut garder ce qu'on a appris dès le départ, c'est-à-dire qu'il faut vérifier les sources le plus possible, et puis essayer de prendre du recul aussi par rapport à l'événement. Ne pas se laisser déborder par une émotion ou par des explications qu'on peut vous donner ici ou là avec une ambition d'aller vous mettre dans une certaine voie. Donc je tiens toujours à garder un peu ce recul, et puis l'expérience fait que on a bien sûr un background pour traiter un sujet, pour raconter une histoire dans un pays en guerre ou dans un pays en crise, et donc ça aide aussi beaucoup à ne pas être potentiellement manipulé.
1: Vous dites qu'il faut ne pas se laisser submerger par ses émotions, et pourtant, d'ailleurs j'ai trouvé ça très touchant dans votre livre, on voit que votre cœur ne s'est pas du tout blindé, et on vous voit à plusieurs reprises pleurer devant des personnes en grande, grande détresse, et on voit que votre cœur vraiment s'émeut pour la détresse.
0: Effectivement, parce que je ne me change pas quand je pars en mission. Donc je suis moi-même, avec ma foi, encore une fois, avec ma sensibilité de femme et mon cœur. Donc quand je vis un moment très dur sur le terrain, j'essaye de ne pas être submergée par l'émotion, parce que je dois d'abord faire mon métier et donc aller jusqu'au bout de mon interview ou de mon tournage. Mais c'est vrai que souvent, le soir... cette émotion ressort et je l'accepte parce qu'elle fait partie de moi. Et on dit souvent un journaliste ne doit pas s'attacher. Moi, j'y arrive pas. C'est comme ça. Donc, qui dit attachement dit arrachement. Et je vis avec ça. On rentre rarement indemne d'une mission où on vit des moments très forts, humainement en tout cas, et où on voit la douleur et où on sent la faiblesse des autres, l'impuissance dans les moments les pires de détresse humaine. Et forcément, ça me touche. Et je reste un être humain, même si je suis journaliste, avec un gilet pare-balles et un casque. Mais il faut garder sa nature. C'est peut-être ça qui ressort dans mes reportages. En tout cas, c'est ce que l'on me dit souvent.
1: Alors nous allons passer au deuxième mot, et ce deuxième mot, c'est danger.
0: Danger, alors oui, je vis le danger quand je pars dans certaines missions de guerre. Le danger, c'est pas quelque chose qui m'empêche de faire mon métier, au contraire, j'ai presque l'impression que ça me dope un peu, parce que je me dis que même s'il y a le danger, je dois faire mon métier, parce qu'il y a des gens qui ont besoin, il y a des situations qui ont besoin, que les journalistes se rendent sur place dans des endroits à risque, parce qu'il faut témoigner, il faut raconter ce qui se passe, parce que sinon, des zones peuvent devenir des zones d'ombre, des zones noires, où on ne peut plus aller, où on ne sait plus ce qui se passe. C'est d'ailleurs le plus souvent le cas maintenant, on est souvent interdit de plus en plus dans des pays, et c'est un vrai problème. Mais voilà, le danger, il est là, le risque est là, la peur donc aussi. La peur va avec le danger.
1: Oui, d'ailleurs maintenant, c'est ça, une chose qu'on avait envie de vous demander, c'est est-ce que vous n'avez jamais peur de rien ? Parce qu'on vous voit avancer dans ce petit reportage qu'on a vu tout à l'heure. D'ailleurs, il y a un moment où on vous voit avancer dans une zone très, très dangereuse où quelqu'un vous dit « Ici, c'est très, très, très dangereux » et insiste, et on imagine que vous êtes derrière la voiture. Comment est-ce que vous réagissez là, à ce moment-là, quand on vous dit « C'est très, très dangereux ici » Comment Liseron Boudoul, dans son cœur, réagit ?
0: Déjà, en général, quand je me rends dans un pays, je connais le terrain. Il y a beaucoup de travail en amont. On ne va pas comme ça dans un pays en guerre sans en connaître les bases, les différents groupes armés ou le contexte d'adversité sur le terrain. Donc je sais à peu près à quoi je vais m'attendre. Maintenant, il y a toujours l'impondérable. Et on n'est pas à l'abri d'un bombardement. Et encore une fois, les derniers exemples montrent que maintenant, les guerres de drones sont terribles parce qu'on peut être ciblé directement. Mais même quand la peur est là, parce que la peur est quelquefois bonne conseillère, elle est toujours là, il faut la dompter. Il faut la dompter pour qu'elle vous laisse faire votre métier. Et enfin, je parle avec une certaine humilité, mais j'ai réussi, avec l'expérience et avec les années, à dompter ma peur et à avancer, toujours pareil, avec une certaine attention au risque. Il ne s'agit pas d'être complètement fou sur un terrain et de faire n'importe quoi. Mais il faut la gérer, cette peur, pour pouvoir faire son travail. C'est peut-être une capacité que j'ai développée au fur et à mesure de la couverture de terrain de guerre.
1: Donc c'est l'événement qui a provoqué que vous avez réussi à dompter votre peur. Vous avez des techniques ?
0: C'est l'événement qui a réussi, on va dire que c'est la couverture de différents événements qui m'a donné une certaine assurance, et donc à faire face au danger, et surtout à maîtriser la peur, qui est tout à fait normale et humaine. Maintenant, il y a bien sûr des techniques. On sait jusqu'à quel point on peut aller. À un moment donné, quand on sent que le danger est trop fort ou que le risque est vraiment là, stop. On se met une limite.
1: Et là, vous pouvez faire demi-tour.
0: Quand on peut. Mais justement, il faut le penser avant. Ce métier se pense avant. On ne va pas sur le terrain sans penser aux différentes
1: scénarios,
0: aux différents contextes dans lesquels on peut se retrouver. Mais bien sûr, c'est une guerre. Et comme dans toutes les zones de guerre, on n'est jamais à l'abri d'un événement qui arrive et qui fait que vous vous retrouvez dans une situation encore plus complexe que celle que vous aviez imaginée avant de partir.
1: D'ailleurs, vous avez failli mourir plusieurs fois.
0: Oui, en tout cas en Syrie, on a frôlé la mort avec mon caméraman. À l'époque, justement, quand on était dans cet exercice de journaliste clandestin dans un pays en guerre, qui est encore une fois l'exercice le plus difficile dans notre métier, parce qu'il ne faut pas se faire prendre, et en même temps, il faut couvrir le contexte de réalité de guerre qui est là. Et effectivement, on avait été repérés par les agents du régime au cœur de la guerre d'Alep, dans la vieille ville. Et en pleine nuit, on était hébergés dans une famille qui nous cachait pour la nuit. Tout à coup, 5 heures du matin, bombardement de la maison, tout a explosé autour de nous, les vitres, le plafond. Par chance, on n'a rien eu, mon caméraman et moi, et on a juste eu le temps de mettre nos chaussures, parce qu'on dort toujours habillé dans ces cas-là, quand on sait qu'il y a un risque qui est là. Et on est parti à travers les rues dans la vieille ville d'Alep, et en sortant, d'autres avions bombardaient. Je me rappelle d'une queue devant la boulangerie, puisque les gens vont très tôt chercher le pain le matin en Syrie. Et la boulangerie a été bombardée, tout était en feu. Une maman m'a demandé de l'aide, et là je me suis dit, si je reste, je mets ma vie en danger. Qu'est-ce que je fais ? J'ai continué à courir, je m'en suis voulu. J'ai souvent cette scène qui revient, mais là il fallait se sortir de ce contexte-là, quoi. Donc l'idée, c'était de sortir le plus vite possible, et j'ai suivi mon guide, qui était aussi mon chauffeur, par des petites rues. On a réussi à sortir de là, alors qu'il y avait des hélicoptères qui nous ciblaient directement dans les traboules qu'on empruntait, à travers les petites ruelles. Donc là, oui, voilà, on a vraiment frôlé la mort. On s'en est sorti. J'ai aussi vécu des moments très durs à Mossoul, dans la guerre contre Daesh, en Libye, pendant le printemps arabe, pendant la guerre, puisqu'il y avait une vraie guerre entre les forces de l'OTAN et le régime de Tripoli, de Kadhafi. Voilà, ce sont des moments qui sont là, mais qui ne m'ont jamais fait dire « j'y retourne plus ». J'ai eu peur, j'ai frôlé la mort, j'y retourne plus. Au contraire, j'ai toujours envie de retourner. Le danger, la peur, finalement, ne m'ont jamais arrêtée. Je ne sais pas pourquoi. Je ne sais pas l'expliquer. C'est en moi. Mon envie, ma curiosité, mon envie de faire mon métier est plus forte que la peur. Et quand on part en mission guerre, quand on ferme la porte de son appartement,

0: Moi, on se dit, j'espère que je reviendrai. Mais il ne faut pas vivre avec cette angoisse-là. Il faut dépasser ça pour faire son métier, qui est vraiment l'un des plus beaux métiers au monde, en tout cas pour moi.
1: Pour vos proches, ça ne doit pas être rien non plus, de vous laisser faire ce métier, de vous laisser partir.
0: Alors, c'est vrai que la famille autour me dit toujours, fais attention à toi. J'ai toujours ce message depuis des années, quand je pars, que je lis, que je relis, et bien sûr que je fais attention. Mais mes proches comprennent que j'aime ce métier, que c'est une passion pour moi. En tout cas, je le vis comme une passion. Et comme toute passion, je le vis pleinement. Et heureusement, mes proches le comprennent et l'acceptent.
1: Est-ce que vous diriez que d'avoir tant vu la mort de près, vous avez encore peur de la mort, ou est-ce que de la voir si proche, on n'a finalement plus peur de mourir ?
0: C'est pas que j'ai plus peur de mourir, mais je suis croyante. Ma foi est en moi. Donc je pense que quand ce sera le moment, ce sera le moment. C'est aussi pour ça que je fais ce métier, peut-être avec cette assurance. C'est pas moi qui vais décider du moment de ma mort, je pense. Et voilà, je pense que la foi, c'est la preuve de l'existence de ce qui ne se voit pas. Et donc, ce qu'on ressent à travers ces reportages, à travers ces missions dans des situations terribles, c'est plus fort que tout, et ça me fait peut-être penser la mort différemment. Et quand je vois, par exemple, des personnes dans des pays en guerre qui sont d'un courage admirable, je me dis que je ne dois pas penser à la mort, je dois penser à ces personnes-là qui se battent, qui nous donnent une leçon de vie. Et cette leçon de vie, je la porte en moi plus que la peur de la mort.
1: Alors, le troisième mot, c'est retour.
0: Retour. Alors déjà, c'est simple pour moi. Retour, c'est retour de mission. Parce que l'idée, c'est que quand on part en mission, ben, il faut revenir. Et dans ce métier-là de reporter de guerre, il faut toujours penser à ça. Parce que justement, ça vous force à analyser le danger avant, pendant et après, bien sûr. Et donc, forcément, j'ai toujours ce mot-là en moi. Et je vis toujours avec l'espoir que je vais revenir et que je vais faire un bon reportage et que je vais réussir à décrypter une situation, à l'expliquer à des personnes qui vont être devant leur téléviseur et qui vont peut-être apprendre quelque chose, ou en tout cas arriver à peut-être décrypter un contexte complexe sans forcément être là comme un juge, comme un procureur, mais en donnant seulement à voir.
1: Et est-ce que quand on revient, on est traumatisé ?
0: Alors, personnellement, non. Je ne suis pas traumatisée. Cela ne veut pas dire que je n'ai pas des émotions profondes pendant les tournages, pendant les missions et après les missions. Parce que mon métier ne s'arrête pas juste à aller faire un reportage, c'est-à-dire prendre des images, faire des interviews, revenir et tout oublier. Non, je reviens toujours avec une partie de ce que j'ai vécu en moi, que je n'oublie pas, que je ne veux pas oublier. Et je laisse toujours un petit peu de moi aussi. Voilà, c'est comme ça que je veux vivre ce métier.
1: Votre cœur est peuplé de toutes les rencontres que vous avez faites, de tous ces souffrants que vous avez croisés sur votre chemin.
0: Oui, et je les ai en moi, et je ne veux pas vivre en oubliant ces moments très forts que je vis dans des missions, et ce depuis des années. Et comme je vous le disais, pour moi, s'attacher à ce que je vis, aux personnes que je rencontre, ça fait presque partie de mon métier. Cela ne veut pas dire que je dois en être esclave, mais cela veut dire que je dois avoir un certain respect pour toutes les personnes que je rencontre, et que après, leur expérience, ce qu'elles m'ont raconté, continue à vivre en moi, et En règle générale, j'essaie toujours de garder le contact, quand c'est possible, avec les personnes que je rencontre. Et

0: ukrainien et russe, je me retrouve là au milieu, il y a une dame qui nous entend parler français, moi avec mon caméraman, et elle vient vers nous, et elle nous dit, avec quelques mots de français et en russe, en mélangeant les deux, mais ma fille habite Strasbourg, dites-lui que je suis en vie, dites-lui que tout va bien, si vous pouvez l'appeler, elle nous donne un numéro de téléphone. Alors bien sûr, en sortant de la zone, parce qu'à ce moment-là, il n'y avait pas de réseau, on ne pouvait pas appeler, mais on a appelé plus tard en rentrant à l'hôtel, on arrive à contacter sa fille et on lui dit on a rencontré votre maman, elle veut absolument vous dire qu'elle est en vie, qu'elle va bien même si la situation est dure et voilà, il faut pas vous inquiéter. Et sa fille au téléphone pleure parce qu'elle pensait depuis quelques jours qu'on n'avait pas de nouvelles, Mariupol était vraiment un cœur de guerre inaccessible, elle pensait que sa maman était morte, puisqu'on disait qu'il y avait énormément de morts à Mariupol et que la guerre était intense, ce qui était vrai. Et voilà, donc ce lien a pu être fait grâce à nous, grâce à notre caméra, grâce à notre téléphone. Et après, donc, j'ai revu cette dame, puisque je suis retournée à Mariupol plusieurs fois. Et donc je lui ai fait passer le message de sa fille et j'ai trouvé ce moment-là tellement fort humainement, tellement savoureux aussi, puisqu'on apportait un peu de bonheur dans ces rues où il n'y avait que des croix et des corps par terre.
1: Là, c'est vraiment la phrase de l'évêque qui se réalise, la communion dans la communication.
0: Tout à fait.
1: Peut-être, j'ai une dernière question sur ce retour. Est-ce que la vie ordinaire paraît fade quand on a vécu de tels événements, est-ce que ça paraît fade ou au contraire, est-ce qu'on est soulagé de retrouver l'ordinaire des jours ?
0: Ça fait du bien de revenir parce qu'on ne peut pas vivre dans l'intensité comme ça, physique, émotionnelle et en état de danger potentiel trop longtemps parce qu'on y perdrait ses forces. Voire son état d'esprit, voire son recul sur les événements. Donc on se mettrait en risque, peut-être, encore plus. Donc ça fait du bien de revenir, ça fait du bien de pouvoir marcher dans la rue sans se dire « quelqu'un me suit » ou « attention, derrière cette maison, il y a peut-être quelqu'un qui se cache avec une Kalachnikov ». Donc ça, bien sûr que ce sont des moments que j'apprécie et il me faut toujours un ou deux jours, d'ailleurs, pour arriver à revivre un peu normalement.
1: Vous perdez jamais le sommeil ?
0: Je ne l'ai jamais vraiment le sommeil. Donc,
1: vous ne devez pas beaucoup dormir quand vous êtes menacé d'un bombardement.
0: Oui, mais je fais avec et en tout cas je l'accepte. Mais tout ça pour dire que voilà, la vie ordinaire, normale, ne me paraît pas fade pour autant. La vie ordinaire est faite de moments très forts aussi. Et la foi que j'ai me donne aussi des forces à voir aussi la détresse autour de nous, parce qu'elle existe aussi autour de nous. Et la douleur existe aussi dans nos vies. C'est une autre forme de douleur.
1: Alors nous allons passer au dernier mot qui peut-être nous permettra de vous entendre plus parler de cette foi dont vous parlez. Et ce dernier mot, c'est espoir.
0: L'espoir. C'est vraiment le mot que je préfère. Espoir, espérance. Espérance a un côté plus spirituel, plus religieux, mais je vis en moi avec l'espoir toujours. Avec l'espoir que la situation va s'arranger, avec l'espoir que dans chaque être humain il y a une part sombre, une part positive, une part négative, mais voilà, je ne fais pas ce métier pour être un juge, pour être quelqu'un qui va penser que telle situation est meilleure que l'autre et que je dois raconter ça plus qu'autre chose. Non, je vis toujours avec l'espoir que il y a de l'humanité partout, même dans les contextes de guerre les plus horribles, même parmi les contextes de barbarie atroce, comme par exemple au Kivu, comme on l'a vu sur cet extrait de reportage. Je pense que ça fait partie de la foi aussi, l'espoir. Même si Jésus a douté, les moments de doute finalement sont balayées par

0: cet espoir qui revient toujours.
1: On vous voit prier plusieurs fois. En tout cas, dans les livres, ça revient que vous priez. Les gens vous voient prier. Ce Charles d'Anjou qui vous accompagne vous voit prier. Qu'est-ce que vous faites quand vous priez ?
0: En général, je prie quand je suis seule, comme souvent. Le soir, le matin, enfin quand j'en ai besoin, quand j'en éprouve le besoin. Mais j'ai toujours mon chapelet avec moi quand je pars en mission et je le garde dans ma poche ou dans mon petit sac à dos et je le sors et je le presse dans ma main et je fais ma prière ou je pense très fort à quelqu'un ou à quelque chose et j'ai besoin de ce lien au divin, de ce lien à Dieu. Ma foi fait vraiment partie de moi et quand je pars en mission, je ne me construis pas un autre personnage, je ne suis pas le reporter de guerre invincible, je reste avec ma faiblesse, ma sensibilité et ma foi est là et ma foi me soutient, ma foi m'aide. Cela n'empêche pas d'avoir des moments où l'on doute ou des moments où l'on se sent faible, des moments où l'on se sent sans force, mais la prière m'aide beaucoup, fait partie de ma vie et toujours ce même évêque m'avait dit « Celui qui ne prie pas, il est foutu. »
1: Et ça, vous l'avez expérimenté ?
0: C'est presque naturel chez moi, la prière, depuis toujours.
1: Donc la prière vous donne une force, la force de la présence de Dieu dans cette détresse infinie ?
0: Me donne une force, mais pas seulement. Elle crée un lien avec l'au-delà, avec le divin. La prière est d'abord faite pour créer un lien. Quand on ne sait plus où on est, quand on ne sait plus quoi penser, on prie. Et encore une fois, la foi, c'est ce qu'on ressent. C'est la preuve de l'existence de ce qui ne se voit pas. Et quand ça ne se voit pas, ben on parle à quelqu'un. On essaie de trouver un lien avec quelqu'un. On essaie de trouver un lien avec l'au-delà, avec la force divine.
1: Donc quand vous dites... Tout à l'heure, vous nous disiez la mort, ce sera le moment venu, un moment que Dieu aura décidé. Pour vous, la mort, c'est voir le visage de celui à qui vous avez parlé tout au long de votre vie, avec qui vous avez été en lien par la prière tout au long de votre vie.
0: Oui, en même temps, la mort, c'est aussi la mort terrestre. J'ai vécu la mort de maman, puisque je l'ai suivie jusqu'à son dernier souffle. C'était ma volonté. Il y a 5 ans, et donc je sais ce que c'est de vivre une année de souffrance en période finale de maladie d'Alzheimer. Et j'ai arrêté mon travail pendant 1 an pour rester avec maman, pour justement qu'elle ne soit pas seule dans la mort. Et donc je l'ai vue de près, cette mort, même si je la vois dans les théâtres de guerre, voir des corps mutilés, voir des corps sur le trottoir qui ont été victime de bombardements, de tirs, c'est une chose, voir la mort de sa propre maman en face. Je pense que c'est ce qui a le plus dur dans la vie. Et la foi, à ce moment-là, est là, parce que comment vivre autrement ? Ça donne un sens à ma vie, et ça a donné un sens à sa vie et à sa mort.
1: Vous sentez sa présence encore aujourd'hui ?
0: Toujours.
1: Oui. Donc ce lien demeure.
0: Toujours.
1: Oui.
0: Elle est toujours là. Toujours.
1: Merci beaucoup.
0: Merci.
1: Nous allons passer maintenant à la dernière partie de cette émission. Je vous rejoins tout de suite. Je rappelle que nous sommes dans Lumière intérieure avec Liseron Boudoul, grand reporter, qui nous a beaucoup émus. Merci beaucoup, Liseron Boudoul. Comment est-ce que vous avez vécu ce moment des mots ?
0: En fait, quand j'évoque cet épisode qui a été dur, hein, une fin de vie avec sa propre mère, je pense que c'est dur pour tout le monde, pas seulement pour moi. Mais j'ai toujours en tête ce dernier regard, et à travers ce dernier regard, ce dernier souffle, j'ai senti qu'elle me faisait aussi passer un message. Continue, et sois forte. Ça ne veut pas dire ne pas être doux, voilà, on peut être fort et doux en même temps et être sensible aux douleurs des autres et recevoir l'émotion des autres. Je trouve que c'est ce qui fait un peu la chaleur d'un reportage aussi, quand on arrive à faire passer l'émotion des autres au-delà de sa propre narration. Mmh. Et donc, voilà, ma mère, c'est ma lumière intérieure. Ça correspond bien à votre émission.
1: Ah oui. Mais c'est vraiment ça. De quelle manière elle est-elle votre lumière intérieure ?
0: Parce qu'elle m'a apporté cette foi, déjà. Elle était très croyante, maman. Donc, elle m'a transmis ça. Elle m'a transmis les valeurs d'amour, de fraternité, de regard sur les autres, sans jugement, d'acceptation de la différence. Et voilà, elle m'a nourrie et ses valeurs sont si importantes pour moi, si belles que je fais en sorte d'essayer de les vivre, de les transmettre aussi. Et mes frères et moi, qui sommes très proches, on vit toujours avec ces belles valeurs que nous ont transmises nos parents. Et je crois que c'est ce qui fait aussi la force de la vie, quoi, de transmettre les valeurs qu'on a.
1: Et vous les transmettez à nous aujourd'hui. Il y avait une question sur laquelle j'aurais bien voulu qu'on achève cet entretien. Qu'est-ce que vous diriez à un jeune qui vous dirait... Moi, on entend beaucoup cette phrase, moi j'ai vu trop de souffrances dans le monde, il y a trop de malheurs, trop de guerres, Dieu n'existe pas, on entend souvent ça. Et vous qui avez vraiment vu de vos yeux et traversé des champs en ruines de bataille et des villes dévastées, vous n'avez pas perdu la foi. Donc qu'est-ce que vous diriez à ces gens qui disent Dieu ne peut pas exister, il y a trop de souffrances, trop de guerres ?
0: Quitte à croire ou ne pas croire, je préfère croire, vivre comme si Dieu existait de toute façon. C'est beaucoup plus beau, ça donne un sens à ma vie. Mais les horreurs de ce monde ne sont pas créées par Dieu.
1: Par Dieu, oui.
0: Elles sont créées par les êtres humains. Et on se demande d'ailleurs si, quelquefois, on va pas toujours plus dans le déclin et dans l'horreur. On se pose des questions, bien sûr. Mais même quand on se pose ces questions, il y a cette force intérieure, cet espoir, cette espérance qui est là et qui vous fait dire il faut croire malgré tout, quoi. Malgré tout, je crois et malgré tout, cette vie n'est qu'un passage. Or certes, ce passage est quelquefois douloureux et on y voit des souffrances extrêmes, mais cela ne doit pas empêcher pour autant de croire que le meilleur est toujours possible et que finalement, il y a une force au-dessus de nous qui aimerait qu'on vive autrement. Et partout dans les théâtres de guerre que j'ai couverts, partout, j'ai toujours trouvé des petites perles d'humanité. C'est ce qui me fait toujours croire et croire que Dieu est là et qu'au-delà des souffrances, au-delà des périodes terribles que vivent par exemple les Gazaouis en ce moment, je me pose souvent cette question, je me dis, mais ce peuple-là qui est extrêmement croyant, je suis allée plusieurs fois à Gaza, malheureusement pas cette guerre puisqu'on nous empêche de la couvrir, mais comment ils doivent réagir sachant qu'ils sont bombardés, affamés, assoiffés, qu'est-ce qu'ils doivent se dire? J'aimerais bien aller leur poser la question. Peut-être un jour je pourrais aller leur poser la question, mais en tout cas on est plusieurs dans le monde, des centaines, peut-être des milliers, des millions à prier pour eux. Donc c'est bien qu'il y a quelque chose malgré tout qui existe. Encore une fois, la foi, c'est la preuve de l'existence de ce qui ne se voit pas. C'est ce qui se ressent. Et les souffrances n'empêchent pas le ressenti. Les horreurs n'empêchent pas le ressenti de quelque chose de plus beau, de plus fort que nous.
1: Et pour vous, ce quelqu'un a un visage ? Ce quelqu'un, cette force, vous diriez qu'elle a un visage pour vous ?
0: La force divine.
1: Vous faites le signe de croix devant,
0: Oui, ça m'arrive souvent. Oui, ça m'arrive souvent, même en mission. Alors quelquefois, je me cache un peu parce que ça peut être mal perçu.
1: Ouais.
0: Mais même avec les talibans, qui sont quand même des islamistes radicaux, finalement, on a réussi à parler religion.
1: Ouais.
0: Parce que je leur ai dit, mais moi, je vous respecte parce que vous êtes des croyants. Respectez-moi aussi parce que moi, je crois aussi.

0: On a peut-être le même Dieu, d'ailleurs.
1: Merci beaucoup, Lise Ramboudoul, de nous avoir fait voyager, de nous avoir émus. Je rappelle à nos téléspectateurs que vous pouvez retrouver cette émission sur kto.tv.com et je vous dis à la semaine prochaine. Merci, Lise Ramboudoul.

0: Merci.
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1: Le 11 avril 1713, Louis XIV signe la paix d'Utrecht, mettant fin à plus de 12 ans d'une guerre dévastatrice. Jordi Savall et ses musiciens célèbrent le tricentenaire de cet événement à travers quatre chefs-d'œuvre de la musique sacrée européenne qui exaltent la gloire divine, la majesté royale et le désir de paix. Nous débuterons avec Lully et son Jubilate Deo, motet de paix offert à Anne d'Autriche en 1660. Suivra le Magnificat de Vivaldi, composé en 1713, brillant d'énergie et d'invention. Handel rend hommage à la paix d'Utrecht avec son propre Jubilate Deo, alliance somptueuse entre tradition anglaise et éclat italien. Enfin, le Magnificat de Bach, sommet de l'art choral, couronnera ce concert de sa splendeur contrapuntique. Deux extraits de la suite en ré de Jean-Sébastien Bach ponctueront ce parcours. Une soirée de paix, de beauté et d'unité musicale. Voici donc Magnificat et Jubilate pour le tricentenaire de la paix d'Utrecht. Dans le cadre somptueux de la chapelle royale du château de Versailles, Jordi Savall est à la baguette. Bon concert et à tout à l'heure.

0: Dans une Europe qui se remet des blessures d'une guerre interminable, quatre compositeurs s'efforcent de célébrer avec enthousiasme une paix que tous espèrent durable. Mais c'est avant tout la reconnaissance au Christ Sauveur qu'ils expriment par une foi inébranlable en l'avenir. Quant au Magnificat de Bach, il nous aide sans aucun doute à prier en ce jour de l'Assomption de la Vierge Marie. Merci pour votre fidèle attention et à la semaine prochaine pour un nouveau concert de musique sacrée sur KTO.
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1: Mesdames et messieurs, bonjour et bienvenue dans votre rendez-vous de musique liturgique. Bienvenue sur Point d'Orgue. Je suis très heureux de vous retrouver pour un nouveau numéro consacré aux merveilles de la musique sacrée. Et aujourd'hui, je me suis dit que j'allais vous parler d'une prière bien particulière, non issue des textes bibliques, donc une prière que vous ne connaissez peut-être pas, bien qu'elle soit assez fameuse pour la beauté de son texte

et les musiques qui s'y rapportent. Il s'agit de l'Ave Maris Stella, une très très belle prière adressée à Marie, reine du ciel et ici guide des mers et des océans et également du ciel. Une très très belle prière que je m'en vais vous traduire tout de suite parce que le latin va nous accompagner tout au long de cette émission. Vous allez l'entendre à deux reprises aujourd'hui, deux morceaux très différents l'un de l'autre. Vous allez l'entendre, mais absolument splendide, chacun dans son domaine. Voici donc le texte de cette prière extraordinaire. Salut, étoile de la mer, mère nourricière de Dieu, et cependant toujours vierge, heureuse porte du ciel. Faisant tiens cet Ave de la bouche de Gabriel, refonde-nous dans la paix en inversant le nom de Eva. Délie les liens des coupables, apporte la lumière aux aveugles, chasse le mauvais de nous, obtiens-nous toute grâce. Montre que tu es mère, qu'il reçoive par toi la prière, lui qui, né pour nous, a accepté d'être ton fils. Vierge sans pareille, douce entre toutes, nous, délivrés des péchés, rends-nous doux et pieux. Accorde une vie pure, prépare un chemin sûr, afin que, voyant Jésus, nous nous réjouissions éternellement. À Dieu le Père soit la gloire, au Christ suprême louange, et à l'Esprit Saint, honneur. Ces trois personnes ne font qu'un. Amen. Une extraordinaire prière. Vous voyez que même d'un point de vue littéraire, je peux vous assurer que la traduction est bien faite avec cette espèce de dichotomie qu'il y a entre le Ave et le nom de Ève, la première femme qui a connu donc le péché, par qui le péché est arrivé, et elle, par cette Ave qui vient purifier ce péché-là. C'est extraordinaire, bien entendu, d'un point de vue de la prière et naturellement de la symbolique que cela implique. Alors pourquoi est-ce que cette prière est extrêmement célèbre? Alors, c'est bien entendu une partition grégorienne très fameuse, que vous connaissez peut-être, et bien entendu, cela s'est beaucoup développé dans le Moyen-Âge, et puis peu après, dans la Renaissance, etc. Et en fait, il y a eu une sorte de confusion entre deux prières, de deux Stella Maris, parce que quand on commence, eh bien, il y a un hymne qui est celui de Marie, étoile de la mer, et en fait, on sait que pendant une certaine période, en époque, on priait l'étoile polaire, et qui était la prière des navigateurs. Et donc en fait, il y a eu une confusion de ces deux prières et qui a fait naître une nouvelle prière, Laudit Coelum, écoute au ciel. Et ensuite, il y a toute une référence à cette étoile et bien entendu à Marie. Et en fait, cette confusion est assez amusante parce qu'elle a donné lieu à de très très belles choses et notamment dans la musique chez Monteverdi. Mais là, ça veut dire que je m'avance un tout petit peu puisque ça sera en deuxième partie de cette émission. Aujourd'hui, je vous propose de commencer avec un compositeur contemporain, Joseph Ole Sabaté, qui est un compositeur qui est né en 1987. Il est espagnol, il n'est pas très connu, mais il mérite d'être un petit peu plus connu puisque c'est quelqu'un qui compose de très belles choses. Vous allez entendre ici, on a le déroulé de l'intégralité de la prière. C'est pas très long, ça dure un petit peu moins de 5 minutes, mais ça permet tout de suite de poser un cadre absolument merveilleux. Vous allez l'entendre, dès les premières notes, vous avez quelque chose d'extrêmement réconfortant. Et c'est là quelque chose qui est parfaitement en lien avec la prière, le côté tout à fait maternant et protecteur. Pourquoi est-ce que je vous ai parlé de la prière des marins? C'est parce qu'il y a cette sorte de dévotion à la Vierge qui protège. Quand on parle naturellement des navigateurs à une certaine époque, eh bien, il y a ce danger de la mer et cette espérance qui se confond tout à fait avec la lumière. Donc, l'étoile polaire, la lumière d'un phare, la lumière du port qui approche, bien entendu, tout cela se confond. Et c'est pour ça qu'il y a cette espèce de chaleur naturelle qui est recherchée dans la musicalité de ce morceau-là. Et c'est d'autant plus vrai avec ce compositeur qui, là, signe une page extrêmement belle, extrêmement douce, avec de très belles dissonances qui se résolvent de façon tout à fait extraordinaire et magistrale. Vous allez donc l'entendre tout de suite. Voici la version de l'Ave Maris Stella de Joseph Ole Sabaté.

Magnifique première approche pour cette prière incroyable Ave Maria Stella. Vous reconnaissez ici, parmi les harmonies, c'est-à-dire la couleur du son, quelque chose de très maternant, quelque chose de très envoûtant, tendre et en même temps très protecteur, ce qui rejoint cette prière adressée au ciel, qui vise tantôt les croyants, tantôt les marins à vouloir se rassurer avec cette prière si magique, évidemment bien mise en valeur ici par la musicalité. Si ça vous a plu, si cette musicalité vous a plu, je vous invite à découvrir d'autres œuvres de ce compositeur qui, je pense, encore de belles choses à dire et une belle carrière devant lui, ce qui nous fera, je pense, écouter de lui d'autres de ses belles œuvres. Et maintenant, on va faire une pratique assez habituelle dans cette émission, faire un 180 degrés et aller regarder très très loin en arrière avec un des plus grands compositeurs de la musique. Il s'agit de Claudio Monteverdi, qui a été un des plus grands compositeurs de la musique occidentale. Il est né en 1567 à Crémone et il est mort en 1643 à Venise. Immense compositeur. Il a été un de ces génies qui a été dans cette période charnière entre la musique renaissance et la musique baroque, ce qui lui confère un style tout à fait particulier. Et au cours de sa longue et très belle existence musicale, il a produit des pièces toutes plus magnifiques que les autres. Il a notamment été considéré par les musicologues comme l'un des créateurs de l'opéra, rien que ça, avec l'Orfeo, des choses donc extraordinaires qui sont nées de cet esprit fécond, et bien entendu la même chose pour la musique sacrée. Il faut savoir qu'il a été un grand compositeur d'église, en partant donc de Crémone. Il a ensuite été à Mantoue, c'est là où il a composé l'une des œuvres les plus incroyables de la musique sacrée, dont nous allons reparler tout de suite. Il s'agit bien entendu des Vêpres de la Vierge Marie, une œuvre absolument monumentale dont on va parler un petit peu plus loin. Et ensuite, il a été certainement, d'ailleurs grâce à cette partition qui a d'ailleurs été composée pour l'endroit, il a été nommé maître de chapelle dans la très prestigieuse basilique Saint-Marc de Venise, et c'est là où, à la suite des maîtres prestigieux tels que Adrien Willaert, ainsi que Andrea et Giovanni Gabrielli, il a été l'un de ces grands promoteurs de la musique de la Sérénissime, avec des œuvres toutes plus magistrales les unes que les autres, avec cette façon de faire si propre à Venise, dont je vous ai déjà parlé de la polychoralité, c'est-à-dire, vous savez, ces deux chœurs qui se répondent. Vous avez deux grands balcons, en fait, dans cette basilique, et les chœurs se répondent. Il y a donc une forme de spatialisation du son qui est extraordinaire. Et ça, je voulais vous en parler, et on revient au début de l'émission, parce que je vous avais parlé d'une prière qui s'adressait qui était celle des marins initialement, et qui s'est confondue avec le Stella Maris. Il s'agit du Audi Cellum, écoute ciel. Et en fait, dans cette prière qui est reprise, je vous fais là un tout petit encart, parce que c'est pas le propre de la musique dont on va parler, mais c'est pour votre amusement personnel. Eh bien, en utilisant cette prière, parce qu'il va utiliser dans les Vêpres de la Bienheureuse Vierge Marie les deux Stella Maris. Et donc dans le premier, Audi Cellum, écoute au ciel mes paroles, eh bien il y a un de ces procédés qui est bien utilisé dans ces temps-là à la Basilique Saint-Marc, c'est-à-dire celui de l'écho. C'est-à-dire que vous avez l'orateur, donc le chanteur, qui va chanter la prière, et derrière, de façon très lointaine, l'écho va lui répondre, comme si finalement c'était le ciel qui écoutait sa prière, et comme si c'était un cri jeté vers le ciel. Bon, alors on n'est pas là pour parler de cet extrait-là des Vêpres. Bien entendu, il faudrait que vous écoutiez la totalité de cette œuvre extraordinaire, presque 3 heures de musique, mais quelle musique! Et en particulier dans cette Ave Maria Stella, qui est, je trouve, à titre personnel, la page la plus extraordinaire de toutes ces Vêpres. Pourquoi? Parce que là, il va déployer tout le faste de son génie, hein. Clairement, Monteverdi, là. Donc, n'oublions pas que c'était une partition presque un petit peu curriculum vitae. Donc, il y a mis tout son savoir-faire et tout son génie. Et alors là, impossible de s'y tromper. Il s'agit vraiment d'une des plus grandes pages de la littérature musicale occidentale. Vous allez avoir une profusion de moyens. D'abord, vous avez un orchestre et ensuite, vous allez avoir deux chœurs à 8 voix qui vont se répondre, donc dans cet esprit de polychoralité. Et en fait, vous allez avoir dans toute cette œuvre des choses qui se répondent de manière totalement imbriquée. C'est ça qui est absolument magique, c'est de s'imaginer les cieux qui se répondent dans ces voûtes si particulières, puisque c'est une architecture presque byzantine, avec ses dômes et avec ses voûtes à Saint-Marc, et avec ces réponses qui se font autour de cette prière tout
à fait magique. Et là, évidemment, il y a tout le génie de Monteverdi. Je vous le disais, pourquoi ? Parce que, eh bien, il va déployer un immense faste, c'est-à-dire que deux cœurs pleins se répondent, et ensuite, et selon moi, c'est là qui est le plus extraordinaire, c'est la fin de cette prière avec un amen totalement extatique, hors du temps, hors de l'espace, qui est d'une lenteur absolue et qui vient là aussi vraiment tourner les yeux vers le ciel. Et là, naturellement, cet aspect céleste, non seulement de la géographie des cœurs qui chantent en haut, eh bien, ça se rapporte également à la prière. C'est là où, non seulement il y a un génie musical, puisque la partition est magnifique, en plus, il y a un génie du texte. Alors ça, il faut tirer son chapeau à ces moines du Moyen-Âge qui ont composé cette extraordinaire prière. Mais en plus, il y a un génie presque géographique, oserais-je dire, avec quelque chose qui est fait en adéquation avec les lieux qui ont été faits spécialement pour un endroit et qui revêt quelque chose de totalement magique pour les auditeurs. Pensez-vous, à l'époque, quelque chose qui est de l'ordre du Dolby Atmos, hein, comme si aujourd'hui on allait au cinéma avec les voûtes qui se répondent. Et là, c'est cette triple alliance avec le génie de Monteverdi, le génie de sa musique, le génie de la prière et donc le génie des lieux avec cette polychoralité qui fait de cette œuvre

quelque chose d'aussi spécial. Vous allez donc l'entendre. Alors, c'est assez long, hein, c'est un extrait qui dure 9 minutes, mais il faut, je pense, entendre toute la prière pour apprécier cette espèce de moment final extatique avec les deux cœurs qui se rejoignent pour se mettre d'accord et dire cet Amen. Et je voudrais également tirer mon chapeau à Leonardo Garcia Alarcón qui dirige le chœur là et l'orchestre. Vous allez entendre, c'est quelque chose d'absolument magique. Et en plus, on sent qu'il profite. Et je peux vous dire que, parce que la prestation a été filmée, ça a été donné à l'auditorium de Radio France, on voit que les choristes sont heureux et vous allez entendre, cette joie est absolument communicative. Je vous laisse donc profiter plus maintenant de mots, mais écouter la musique de ces Vêpres de la Vierge extraordinaire Ave Maristella de Claudio Monteverdi.

Ne vous l'avais-je pas promis ? Un amen aussi merveilleux qu'extatique, sublimé par la longueur du dernier accord et avec les petites cordes pincées qui rappellent ces étoiles scintillantes qui brodent le manteau de la Vierge et qui montrent au navigateur effectivement la voie à suivre, ces scintillements, ces étoiles qui sont dans la musique comme dans les têtes, que je trouve si admirablement amenées. C'est donc une définition pour moi fort acceptable de ce que peut être un chef-d'œuvre musical et un chef-d'œuvre de musique sacrée. Voilà, mesdames et messieurs, pour ce tour musical autour de l'Ave Maristella, une prière absolument

0: merveilleuse qui a réservé de grandes pages de la composition à ces grands compositeurs. Naturellement, on peut en avoir des tas d'autres dans d'autres styles tout à fait différents, dans la musique romantique, dans la musique baroque, etc. Mais j'ai choisi de choisir ces deux extraits aux antipodes les uns des autres, mais si représentatifs l'un et l'autre de ce que peut être l'inconscient et en même temps la réalisation d'une musique sur une prière donnée. Voilà, mesdames et messieurs, il me reste à vous souhaiter une très belle fin de journée et je vous dis à très bientôt sur Point d'Orgue.
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1: Bonne fête, ma bonne maman du ciel. Merci pour toutes les grâces que vous nous apportez. Je serai en union de prière cet après-midi avec tous les pèlerins de Lourdes pour votre fête. Merci, ma bonne maman du ciel, Sainte Bernadette.
2: Très sainte maman du ciel, en ces 15 jours, qu'en cette belle fête de 15 jours, je te confie ma vie et toute ma fragilité. Amen.
3: Notre-Dame de Lourdes, en ce jour mémorable du 15 août, merci de prier pour toute ma famille, défunts et vivants, ainsi que pour mon compagnon qui vous a rejoint. Merci Vierge Sainte.
4: Au nom du Père, du Fils et du Saint-Esprit,
5: Amen. Je crois en Dieu,
4: le Père Tout-Puissant, Créateur du ciel et de la terre, et en Jésus-Christ, son Fils unique, notre Seigneur, qui a été conçu du Saint-Esprit, est né de la Vierge Marie, a souffert sous Ponce Pilate, a été crucifié, est mort et a été enseveli, est descendu aux enfers, le troisième jour est ressuscité des morts, est monté aux cieux, est assis à droite de Dieu, le Père Tout-Puissant, d'où il viendra juger les vivants et les morts. Je crois en l'Esprit Saint, à la Sainte Église catholique, à la communion des saints, à la rémission des péchés, à la résurrection de la chair, à la vie éternelle. Amen. Je vous salue, Marie, pleine de grâce. Le Seigneur est avec vous. Vous êtes bénie entre toutes les femmes, et Jésus, le fruit de vos entrailles, est béni. Sainte Marie, Mère de Dieu, priez pour nous pauvres pécheurs, maintenant et à l'heure de notre mort. Amen. Je vous salue, Marie, pleine de grâce. Le Seigneur est avec vous. Vous êtes bénie entre toutes les femmes, et Jésus, le fruit de vos entrailles, est béni.
6: Sainte Marie, Mère de Dieu, priez pour nous.
4: Je vous salue Marie, pleine de grâce, le Seigneur est avec vous. Vous êtes bénie entre toutes les femmes, et Jésus, le fruit de vos entrailles, est béni.
6: Sainte Marie, Mère de Dieu, priez pour nous pauvres pécheurs, maintenant et à l'heure de notre mort.
4: Premier mystère glorieux, la résurrection. Marie-Madeleine court trouver Simon-Pierre et l'autre disciple, celui que Jésus aimait. Et elle leur dit, « On a enlevé le Seigneur de son tombeau et nous ne savons pas où on l'a déposé. Notre Père, qui es aux cieux, que ton nom soit sanctifié, que ton règne vienne, que ta volonté soit faite sur la terre comme au ciel. »
7: Donne-nous aujourd'hui notre pain de ce jour. Pardonne-nous nos offenses, comme nous pardonnons aussi à ceux qui nous ont offensés. Et ne nous laisse pas entrer en tentation, mais délivre-nous du mal.
8: Je vous salue, Marie, pleine de grâce. Le Seigneur est avec vous. Vous êtes bénie entre toutes les femmes, et Jésus, le fruit de vos entrailles, est béni.
6: Sainte Marie, Mère de Dieu, priez pour nous pauvres pécheurs, maintenant et à l'heure de notre mort.
8: Je vous salue Marie, pleine de grâce. Le Seigneur est avec vous. Vous êtes bénie entre toutes les femmes, et Jésus, le fruit de vos entrailles, est béni.
6: Sainte Marie, Mère de Dieu, priez pour nous pauvres pécheurs, maintenant et à l'heure de notre mort.
8: Je vous salue Marie, pleine de grâce. Le Seigneur est avec vous. Vous êtes bénie entre toutes les femmes, et Jésus, le fruit de vos entrailles, est béni.
6: Sainte Marie, Mère de Dieu, priez pour nous pauvres pécheurs, maintenant et à l'heure de notre mort. Amen.
8: Je vous salue, Marie, pleine de grâce. Le Seigneur est avec vous. Vous êtes bénie entre toutes les femmes, et Jésus, le fruit de vos entrailles, est béni.
6: Sainte Marie, Mère de Dieu, priez pour nous pauvres pécheurs, maintenant et à l'heure de notre mort.
8: Amen. Je vous salue, Marie, pleine de grâce. Le Seigneur est avec vous. Vous êtes bénie entre toutes les femmes.

0: not be made unto you, be your will be said, maintenant et à l'heure de notre mort.
1: Réjouis-toi, Marie, comblée de grâce. Le Seigneur est avec toi. Tu es bénie entre toutes les femmes. Et Jésus, le fruit de ton sein, est béni.
0: Sainte Marie, Mère de Dieu, priez pour nous pauvres pécheurs, maintenant et à l'heure de notre mort.
1: Réjouis-toi, Marie, comblée de grâce. Le Seigneur est avec toi. Tu es bénie entre toutes les femmes. Et Jésus, le fruit de ton sein, est béni.
0: Sainte Marie, Mère de Dieu,
2: priez pour nous pauvres pécheurs, maintenant et à l'heure de notre mort. Amen.
1: Réjouis-toi, Marie, comblée de grâce. Le Seigneur est avec toi. Tu es bénie entre toutes les femmes. Et Jésus, le fruit de ton sein, est béni.
0: Sainte Marie, Mère de Dieu, priez pour nous pauvres pécheurs, maintenant et à l'heure de notre mort. Amen.
3: Gloire au Père, au Fils et au Saint-Esprit, comme il était au commencement, maintenant et toujours, et dans les siècles des siècles. Amen. Deuxième mystère glorieux, l'Ascension. Galiléens, pourquoi restez-vous là à regarder vers le ciel? Ce Jésus qui a été enlevé au ciel d'auprès de vous viendra de la même manière que vous l'avez vu s'en aller vers le ciel. Notre Père, qui es aux cieux, que ton nom soit sanctifié, que ton règne vienne, que ta volonté soit faite sur la terre comme au ciel. Donne-nous aujourd'hui notre pain de ce jour. Pardonne-nous nos offenses, comme nous pardonnons aussi à ceux qui nous ont offensés. Et ne nous laisse pas entrer en tentation, mais délivre-nous du mal.
4: Je vous salue, Marie, pleine de grâce. Le Seigneur est avec vous. Vous êtes bénie entre toutes les femmes. Et Jésus, le fruit de vos entrailles, est béni.
2: Sainte Marie, Mère de Dieu, priez pour nous pauvres pécheurs,
0: maintenant et à l'heure de notre mort.
4: Je vous salue, Marie, pleine de grâce. Le Seigneur est avec vous. Vous êtes bénie entre toutes les femmes. Et Jésus, le fruit de vos entrailles, est béni.
0: Sainte Marie, Mère de Dieu, priez pour nous pauvres pécheurs, maintenant et à l'heure de notre mort.
4: Je vous salue, Marie, pleine de grâce. Le Seigneur est avec vous. Vous êtes bénie entre toutes les femmes. Et Jésus, le fruit de vos entrailles, est béni.
0: Sainte Marie, Mère de Dieu, priez pour nous pauvres pécheurs, maintenant et à l'heure de notre mort.
4: Je vous salue, Marie, pleine de grâce. Le Seigneur est avec vous. Vous êtes bénie entre toutes les femmes. Et Jésus, le fruit de vos entrailles, est béni.
2: Sainte Marie, Mère de Dieu, priez pour nous pauvres pécheurs, maintenant et à l'heure de notre mort.
4: Je vous salue, Marie, pleine de grâce. Le Seigneur est avec vous. Vous êtes bénie entre toutes les femmes. Et Jésus, le fruit de vos entrailles, est béni.
0: Sainte Marie, Mère de Dieu, priez pour nous pauvres pécheurs, maintenant et à l'heure de notre mort.
5: Je vous salue, Marie, pleine de grâce. Le Seigneur est avec vous. Vous êtes bénie entre toutes les femmes, et Jésus, le fruit de vos entrailles, est béni.
0: Sainte Marie, Mère de Dieu, priez pour nous pauvres pécheurs, maintenant et à l'heure de notre mort.
5: Je vous salue, Marie, pleine de grâce. Le Seigneur est avec vous. Vous êtes bénie entre toutes les femmes, et Jésus, le fruit de vos entrailles, est béni.
0: Sainte Marie, Mère de Dieu, priez pour nous pauvres pécheurs, maintenant et à l'heure de notre mort.
5: Je vous salue, Marie, pleine de grâce. Le Seigneur est avec vous. Vous êtes bénie entre toutes les femmes, et Jésus, le fruit de vos entrailles, est béni.
0: Sainte Marie, Mère de Dieu, priez pour nous pauvres pécheurs, maintenant et à l'heure de notre mort.
5: Je vous salue, Marie, pleine de grâce. Le Seigneur est avec vous. Vous êtes bénie entre toutes les femmes, et Jésus, le fruit de vos entrailles, est béni.
0: Sainte Marie, Mère de Dieu, priez pour nous pauvres pécheurs, maintenant et à l'heure de notre mort.
5: Je vous salue, Marie, pleine de grâce. Le Seigneur est avec vous. Vous êtes bénie entre toutes les femmes, et Jésus, le fruit de vos entrailles, est béni.

0: Gloire au Père, au Fils et au Saint-Esprit, comme il était au commencement, maintenant et toujours, et dans les siècles des siècles. Amen. Troisième mystère glorieux, la Pentecôte. Tous furent remplis d'Esprit Saint, ils se mirent à parler en d'autres langues, et chacun s'exprimait selon le don de l'Esprit. Notre Père, qui es aux cieux, que ton nom soit sanctifié, que ton règne vienne, que ta volonté soit faite sur la terre comme au ciel. Donne-nous aujourd'hui notre pain de ce jour. Pardonne-nous nos offenses, comme nous pardonnons aussi à ceux qui nous ont offensés. Et ne nous laisse pas entrer en tentation, mais délivre-nous du mal.
1: Je vous salue, Marie, pleine de grâce. Le Seigneur est avec vous. Vous êtes bénie entre toutes les femmes, et Jésus, le fruit de vos entrailles, est béni.
2: Sainte Marie, Mère de Dieu, priez pour nous pauvres pécheurs, maintenant et à l'heure de notre mort.
1: Amen. Je vous salue, Marie, pleine de grâce. Le Seigneur est avec vous. Vous êtes bénie entre toutes les femmes, et Jésus, le fruit de vos entrailles, est béni.
2: Sainte Marie, Mère de Dieu, priez pour nous pauvres pécheurs, maintenant et à l'heure de notre mort.
1: Je vous salue, Marie, pleine de grâce. Le Seigneur est avec vous. Vous êtes bénie entre toutes les femmes, et Jésus, le fruit de vos entrailles, est béni.
2: Sainte Marie, Mère de Dieu, priez pour nous pauvres pécheurs, maintenant et à l'heure de notre mort. Amen.
1: Je vous salue, Marie, pleine de grâce. Le Seigneur est avec vous. Vous êtes bénie entre toutes les femmes, et Jésus, le fruit de vos entrailles, est béni.
2: Sainte Marie, Mère de Dieu, priez pour nous pauvres pécheurs, maintenant et à l'heure de notre mort. Amen.
1: Je vous salue, Marie, pleine de grâce. Le Seigneur est avec vous. Vous êtes bénie entre toutes les femmes, et Jésus, le fruit de vos entrailles, est béni.
2: Sainte Marie, Mère de Dieu, priez pour nous pauvres pécheurs, maintenant et à l'heure de notre mort. Amen.
3: Je vous salue, Marie, pleine de grâce. Le Seigneur est avec vous. Vous êtes bénie entre toutes les femmes, et Jésus, le fruit de vos entrailles, est béni.
2: Sainte Marie, Mère de Dieu, priez pour nous pauvres pécheurs, maintenant et à l'heure de notre mort. Amen.
3: Je vous salue, Marie, pleine de grâce. Le Seigneur est avec vous. Et Jésus, le fruit de vos entrailles, est béni.
2: Sainte Marie, Mère de Dieu, priez pour nous pauvres pécheurs, maintenant et à l'heure de notre mort.
3: Je vous salue, Marie, pleine de grâce. Le Seigneur est avec vous. Vous êtes bénie entre toutes les femmes. Et Jésus, le fruit de vos entrailles, est béni.
2: Sainte Marie, Mère de Dieu, priez pour nous pauvres pécheurs, maintenant et à l'heure de notre mort.
3: Je vous salue, Marie, pleine de grâce. Le Seigneur est avec vous. Vous êtes bénie entre toutes les femmes, et Jésus, le fruit de vos entrailles, est béni.
2: Sainte Marie, Mère de Dieu, priez pour nous pauvres pécheurs, maintenant et à l'heure de notre mort.
3: Je vous salue, Marie, pleine de grâce. Le Seigneur est avec vous. Vous êtes bénie entre toutes les femmes, et Jésus, le fruit de vos entrailles, est béni.
2: Maintenant et à l'heure de notre mort.
0: Amen. Gloire au Père, au Fils et au Saint-Esprit, comme il était au commencement, maintenant et toujours, et dans les siècles des siècles. Amen. Quatrième mystère glorieux, l'Assomption. Il s'est penché sur son humble servante. Désormais, tous les âges me diront bienheureuse. Le Puissant fit pour moi des merveilles. Saint est son nom. Notre Père, qui es aux cieux, que ton nom soit sanctifié, que ton règne vienne, que ta volonté soit faite sur la terre comme au ciel. Donne-nous aujourd'hui notre pain de ce jour. Pardonne-nous nos offenses, comme nous pardonnons.

0: pardonnons aussi à ceux qui nous ont offensés, et ne nous laisse pas entrer en tentation, mais délivre-nous du mal.
1: Je vous salue Marie, pleine de grâce, le Seigneur est avec vous. Vous êtes bénie entre toutes les femmes, et Jésus, le fruit de vos entrailles, est béni.
2: Sainte Marie, Mère de Dieu, priez pour nous pauvres pécheurs, maintenant et à l'heure de notre mort. Amen.
1: Je vous salue Marie, pleine de grâce, le Seigneur est avec vous. Vous êtes bénie entre toutes les femmes, et Jésus, le fruit de vos entrailles, est béni.
2: Sainte Marie, Mère de Dieu, priez pour nous pauvres pécheurs, maintenant et à l'heure de notre mort. Amen.
1: Je vous salue, Marie, pleine de grâce, le Seigneur est avec vous. Vous êtes bénie entre toutes les femmes, et Jésus, le fruit de vos entrailles, est béni.
2: Sainte Marie, Mère de Dieu, priez pour nous pauvres pécheurs, maintenant et à l'heure de notre mort. Amen.
1: Je vous salue Marie, pleine de grâce, le Seigneur est avec vous. Vous êtes bénie entre toutes les femmes, et Jésus, le fruit de vos entrailles, est béni.
2: Sainte Marie, Mère de Dieu, priez pour nous pauvres pécheurs, maintenant et à l'heure de notre mort. Amen.
1: Je vous salue Marie, pleine de grâce, le Seigneur est avec vous. Vous êtes bénie entre toutes les femmes, et Jésus, le fruit de vos entrailles, est béni.
2: Sainte Marie, Mère de Dieu, priez pour nous pauvres pécheurs, maintenant et à l'heure de notre mort. Amen.
3: Je vous salue, Marie, pleine de grâce, le Seigneur est avec vous. Vous êtes bénie entre toutes les femmes, et Jésus, le fruit de vos entrailles, est béni.
2: Sainte Marie, Mère de Dieu, priez pour nous pauvres pécheurs, maintenant et à l'heure de notre mort.
3: Je vous salue Marie, pleine de grâce, le Seigneur est avec vous. Vous êtes bénie entre toutes les femmes, et Jésus, le fruit de vos entrailles, est béni.
2: Sainte Marie, Mère de Dieu, priez pour nous pauvres pécheurs, maintenant et à l'heure de notre mort. Amen.
4: Je vous salue Marie, pleine de grâce, le Seigneur est avec vous. Vous êtes bénie entre toutes les femmes, et Jésus, le fruit de vos entrailles, est béni.
2: Sainte Marie, Mère de Dieu, priez pour nous pauvres pécheurs, maintenant et à l'heure de notre mort. Amen.
4: Je vous salue, Marie, pleine de grâce. Le Seigneur est avec vous. Vous êtes bénie entre toutes les femmes, et Jésus, le fruit de vos entrailles, est béni.
2: Sainte Marie, Mère de Dieu, priez pour nous pauvres pécheurs, maintenant et à l'heure de notre mort. Amen.
4: Je vous salue, Marie, pleine de grâce. Le Seigneur est avec vous. Vous êtes bénie entre toutes les femmes, et Jésus, le fruit de vos entrailles, est béni.
2: Sainte Marie, Mère de Dieu, priez pour nous pauvres pécheurs, maintenant et à l'heure de notre mort. Amen.
5: Gloire au Père, au Fils et au Saint-Esprit, comme il était au commencement, maintenant et toujours, et dans les siècles des siècles. Amen. Cinquième mystère glorieux, le couronnement de la Vierge Marie au ciel. Un grand signe apparut dans le ciel, une femme, ayant le soleil pour manteau, la lune sous les pieds, et sur la tête une couronne de 12 étoiles. Notre Père, qui es aux cieux, que ton nom soit sanctifié, que ton règne vienne, que ta volonté soit faite sur la terre comme au ciel. Donne-nous aujourd'hui notre pain de ce jour. Pardonne-nous nos offenses, comme nous pardonnons aussi à ceux qui nous ont offensés. Et ne nous laisse pas entrer en tentation, mais délivre-nous du mal.
6: Je vous salue, Marie, pleine de grâce. Le Seigneur est avec vous. Vous êtes bénie entre toutes les femmes, et Jésus, le fruit de vos entrailles, est béni.
2: Sainte Marie, Mère de Dieu, priez pour nous pauvres pécheurs, maintenant et à l'heure de notre mort.
6: Je vous salue, Marie, pleine de grâce.
2: Le Seigneur est avec vous.
6: Vous êtes bénie entre toutes les femmes, et Jésus, le fruit de vos entrailles, est béni.
2: Sainte Marie, Mère de Dieu, priez pour nous pauvres pécheurs, maintenant et à l'heure de notre mort. Amen.
6: Je vous salue, Marie, pleine de grâce. Le Seigneur est avec vous. Vous êtes bénie entre toutes les femmes, et Jésus, le fruit de vos entrailles, est béni.
2: Sainte Marie, Mère de Dieu, priez pour nous pauvres pécheurs, maintenant et à l'heure de notre mort. Amen.
6: Je vous salue, Marie, pleine de grâce. Le Seigneur est avec vous. Vous êtes bénie entre toutes les femmes, et Jésus, le fruit de vos entrailles, est béni.
2: Sainte Marie, Mère de Dieu, priez pour nous pauvres pécheurs, maintenant et à l'heure de notre mort. Amen.
7: Je vous salue, Marie, pleine de grâce. Le Seigneur est avec vous. Vous êtes bénie entre toutes les femmes, et Jésus, le fruit de vos entrailles, est béni.
2: Sainte Marie, Mère de Dieu, priez pour nous pauvres pécheurs, maintenant et à l'heure de notre mort. Amen.
7: Je vous salue, Marie, pleine de grâce. Le Seigneur est avec vous. Vous êtes bénie entre toutes les femmes, et Jésus, le fruit de vos entrailles, est béni.
2: Sainte Marie, Mère de Dieu, priez pour nous pauvres pécheurs, maintenant et à l'heure de notre mort. Amen.
7: Je vous salue, Marie, pleine de grâce. Le Seigneur est avec vous. Vous êtes bénie entre toutes les femmes, et Jésus, le fruit de vos entrailles, est béni.
2: Sainte Marie, Mère de Dieu, priez pour nous pauvres pécheurs, maintenant et à l'heure de notre mort.
7: Je vous salue, Marie, pleine de grâce. Le Seigneur est avec vous. Vous êtes bénie entre toutes les femmes, et Jésus, le fruit de vos entrailles, est béni.
2: Sainte Marie, Mère de Dieu, priez pour nous pauvres pécheurs, maintenant et à l'heure de notre mort.
7: Je vous salue, Marie, pleine de grâce. Le Seigneur est avec vous. Vous êtes bénie entre toutes les femmes, et Jésus, le fruit de vos entrailles, est béni.
2: Sainte Marie, Mère de Dieu, priez pour nous pauvres pécheurs, maintenant et à l'heure de notre mort.
5: Amen. Gloire au Père, au Fils et au Saint-Esprit, comme il était au commencement, maintenant et toujours, pour les siècles des siècles. Amen. Le Seigneur soit avec vous. Et en cette fête de l'Assomption, que le Seigneur vous bénisse et qu'il vous garde, qu'il bénisse chacune de vos familles, au nom du Père, du Fils et du Saint-Esprit.

0: Notre-Dame de Lourdes, Notre-Dame de Lourdes, Sainte Bernadette,
1: priez pour nous.

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2: Mesdames et messieurs, bonjour et bienvenue dans votre rendez-vous de musique liturgique. Bienvenue sur Point d'Orgue. Je suis très heureux de vous retrouver pour un nouveau numéro consacré aux merveilles de la musique sacrée. Et aujourd'hui, je me suis dit que j'allais vous parler d'une prière bien particulière, non issue des textes bibliques, donc une prière que vous ne connaissez peut-être pas, bien qu'elle soit assez fameuse pour la beauté de son texte et les musiques qui s'y rapportent. Il s'agit de l'Ave Maris Stella, une très très belle prière adressée à Marie, reine du ciel et ici guide des mers et des océans et également du ciel, une très très belle prière que je m'en vais vous traduire tout de suite parce que le latin va nous accompagner tout au long de cette émission. Vous allez l'entendre à deux reprises aujourd'hui, deux morceaux très différents l'un de l'autre, vous allez l'entendre, mais absolument splendide, chacun dans son domaine. Voici donc le texte de cette prière extraordinaire. Salut, étoile de la mer, mère nourricière de Dieu, et cependant toujours vierge, heureuse porte du ciel. Faisant tiens cette Ave de la bouche de Gabriel, refonde-nous dans la paix en inversant le nom de Eva. Délie les liens des coupables, apporte la lumière aux aveugles, chasse le mauvais de nous, obtiens-nous toute grâce. Montre que tu es mère, qu'il reçoive par toi la prière, lui qui, né pour nous, a accepté d'être ton fils. Vierge sans pareille, douce entre toutes, nous, délivrés des péchés, rends-nous doux et pieux. Accorde une vie pure, prépare un chemin sûr, afin que, voyant Jésus, nous nous réjouissions éternellement. À Dieu le Père soit la gloire, au Christ suprême louange, et à l'Esprit Saint, honneur. Ces trois personnes ne font qu'un. Amen. Une extraordinaire prière, vous voyez que même d'un point de vue littéraire, je peux vous assurer que la traduction est bien faite avec cette espèce de dichotomie qu'il y a entre le Ave et le nom de Ève, la première femme qui a connu donc le péché, par qui le péché est arrivé, et elle, par cette Ave qui vient purifier ce péché-là. C'est extraordinaire, bien entendu, d'un point de vue de la prière et naturellement de la symbolique que cela implique. Alors pourquoi est-ce que cette prière est extrêmement célèbre? Alors, c'est bien entendu une partition grégorienne très fameuse, que vous connaissez peut-être, et bien entendu, cela s'est beaucoup développé dans le Moyen-Âge, et puis peu après, dans la Renaissance, etc. Et en fait, il y a eu une sorte de confusion entre deux prières, de deux Stella Maris, parce que quand on commence, eh bien, il y a un hymne qui est celui de Marie, étoile de la mer, et en fait, on sait que pendant une certaine période, en époque, on priait l'étoile polaire, et qui était la prière des navigateurs. Et donc, en fait, il y a eu une confusion de ces deux prières et qui a fait naître une nouvelle prière, Laudit Coelum, écoute au ciel. Et ensuite, il y a toute une référence à cette étoile et bien entendu à Marie. Et en fait, cette confusion est assez amusante parce qu'elle a donné lieu à de très très belles choses et notamment dans la musique chez Monteverdi. Mais là, ça veut dire que je m'avance un tout petit peu puisque ça sera en deuxième partie de cette émission. Aujourd'hui, je vous propose de commencer avec un compositeur contemporain, Joseph Ole Sabaté, qui est un compositeur qui est né en 1987. Il est espagnol, il n'est pas très connu, mais il mérite d'être un petit peu plus connu puisque c'est quelqu'un qui compose de très belles choses. Vous allez entendre ici, on a le déroulé de l'intégralité de la prière. C'est pas très long, ça dure un petit peu moins de 5 minutes, mais ça permet tout de suite de poser un cadre absolument merveilleux. Vous allez l'entendre, dès les premières notes, vous avez quelque chose d'extrêmement réconfortant. Et c'est là quelque chose qui est parfaitement en lien avec la prière, le côté tout à fait maternant et protecteur. Pourquoi est-ce que je vous ai parlé de la prière des marins? C'est parce qu'il y a cette sorte de dévotion à la Vierge qui protège. Quand on parle naturellement des navigateurs à une certaine époque, eh bien, il y a ce danger de la mer et cette espérance qui se confond tout à fait avec la lumière. Donc, l'étoile polaire, la lumière d'un phare, la lumière du port qui approche, bien entendu, tout cela se confond. Et c'est pour ça qu'il y a cette espèce de chaleur naturelle qui est recherchée dans la musicalité de ce morceau-là. Et c'est d'autant plus vrai avec ce compositeur qui, là, signe une page extrêmement belle, extrêmement douce, avec de très belles dissonances qui se résolvent de façon tout à fait extraordinaire et magistrale. Vous allez donc l'entendre tout de suite. Voici la version de l'Ave Maris Stella de Josep Olé Sabaté.

Magnifique première approche pour cette prière incroyable Ave Maris Stella. Vous reconnaissez ici, parmi les harmonies, c'est-à-dire la couleur du son, quelque chose de très maternant, quelque chose de très envoûtant, tendre et en même temps très protecteur, ce qui rejoint cette prière adressée au ciel, qui vise tantôt les croyants, tantôt les marins à vouloir se rassurer avec cette prière si magique, évidemment bien mise en valeur ici par la musicalité. Si ça vous a plu, si cette musicalité vous a plu, je vous invite à découvrir d'autres œuvres de ce compositeur qui a, je pense, encore de belles choses à dire et une belle carrière devant lui, ce qui nous fera, je pense, écouter de lui d'autres de ses belles œuvres. Et maintenant, on va faire une pratique assez habituelle dans cette émission, faire un 180 degrés et aller regarder très très loin en arrière avec un des plus grands compositeurs de la musique. Il s'agit de Claudio Monteverdi, qui a été un des plus grands compositeurs de la musique occidentale. Il est né en 1567 à Crémone et il est mort en 1643 à Venise. Immense compositeur. Il a été un de ces génies qui a été dans cette période charnière entre la musique renaissance et la musique baroque, ce qui lui confère un style tout à fait particulier. Et au cours de sa longue et très belle existence musicale, il a produit des pièces toutes plus magnifiques que les autres. Il a notamment été considéré par les musicologues comme l'un des créateurs de l'opéra, rien que ça, avec l'Orfeo, des choses donc extraordinaires qui sont nées de cet esprit fécond, et bien entendu la même chose pour la musique sacrée. Il faut savoir qu'il a été un grand compositeur d'église, en partant donc de Crémone. Il a ensuite été à Mantoue, c'est là où il a composé l'une des œuvres les plus incroyables de la musique sacrée, dont nous allons reparler tout de suite. Il s'agit bien entendu des Vêpres de la Vierge Marie, une œuvre absolument monumentale dont on va parler un petit peu plus loin. Et ensuite, il a été certainement, d'ailleurs grâce à cette partition qui a d'ailleurs été composée pour l'endroit, il a été nommé maître de chapelle dans la très prestigieuse basilique Saint-Marc de Venise, et c'est là où, à la suite des maîtres prestigieux tels que Adrien Willaert, ainsi que Andrea et Giovanni Gabrielli, il a été l'un de ces grands promoteurs de la musique de la Sérénissime, avec des œuvres toutes plus magistrales les unes que les autres, avec cette façon de faire si propre à Venise, dont je vous ai déjà parlé de la polychoralité, c'est-à-dire, vous savez, ces deux chœurs qui se répondent. Vous avez deux grands balcons, en fait, dans cette basilique, et les chœurs se répondent. Il y a donc une forme de spatialisation du son qui est extraordinaire. Et ça, je voulais vous en parler, et on revient au début de l'émission, parce que je vous avais parlé d'une prière qui s'adressait qui était celle des marins initialement, et qui s'est confondue avec le Stella Maris. Il s'agit du Audi Celum, écoute ciel. Et en fait, dans cette prière qui est reprise, je vous fais là un tout petit encart, parce que c'est pas le propre de la musique dont on va parler, mais c'est pour votre amusement personnel. Eh bien, en utilisant cette prière, parce qu'il va utiliser dans les Vêpres de la Bienheureuse Vierge Marie, les deux Stella Maris. Et donc dans le premier, Audi Celum, écoute au ciel mes paroles, eh bien il y a un de ces procédés qui est bien utilisé dans ces temps-là à la Basilique Saint-Marc, c'est-à-dire celui de l'écho. C'est-à-dire que vous avez l'orateur, donc le chanteur, qui va chanter la prière, et derrière, de façon très lointaine, l'écho va lui répondre, comme si finalement c'était le ciel qui écoutait sa prière, et comme si c'était un cri jeté vers le ciel. Bon, alors on n'est pas là pour parler de cet extrait-là des Vêpres. Bien entendu, il faudrait que vous écoutiez la totalité de cette œuvre extraordinaire, presque 3 heures de musique, mais quelle musique! Et en particulier dans cette Ave Maris Stella, qui est, je trouve, à titre personnel, la page la plus extraordinaire de toutes ces Vêpres. Pourquoi? Parce que là, il va déployer tout le faste de son génie, hein. Clairement, Monteverdi, là. Donc, n'oublions pas que c'était une partition presque un petit peu curriculum vitae. Donc, il y a mis tout son savoir-faire et tout son génie. Et alors là, impossible de s'y tromper. Il s'agit vraiment d'une des plus grandes pages de la littérature musicale occidentale. Vous allez avoir une profusion de moyens. D'abord, vous avez un orchestre et ensuite, vous allez avoir 2 chœurs à 8 voix qui vont se répondre, donc dans cet esprit de polychoralité. Et en fait, vous allez avoir dans toute cette œuvre des choses qui se répondent de manière totalement imbriquée. C'est ça qui est absolument magique, c'est de s'imaginer les cieux qui se répondent dans ces voûtes si particulières, puisque c'est une architecture presque byzantine, avec ses dômes et avec ses voûtes à Saint-Marc, et avec ces réponses qui se font autour de cette prière tout à fait magique. Et là, évidemment, il y a tout le génie de Monteverdi. Je vous le disais, pourquoi? Parce que, eh bien, il va déployer un immense faste, c'est-à-dire que 2 chœurs
cœur plein se répondent. Et ensuite, et selon moi, c'est là qui est le plus extraordinaire, c'est la fin de cette prière avec un amen totalement extatique, hors du temps, hors de l'espace, qui est d'une lenteur absolue et qui vient là aussi vraiment tourner les yeux vers le ciel. Et là, naturellement, cet aspect céleste, non seulement de la géographie des cœurs qui chantent en haut, eh bien, ça se rapporte également à la prière. C'est là où, non seulement il y a un génie musical, puisque la partition est magnifique, en plus, il y a un génie du texte. Alors ça, il faut tirer son chapeau à ces moines du Moyen-Âge qui ont composé cette

cette extraordinaire prière, mais en plus, il y a un génie presque géographique, oserais-je dire, avec quelque chose qui est fait en adéquation avec les lieux qui ont été faits spécialement pour un endroit et qui revêt quelque chose de totalement magique pour les auditeurs. Pensez-vous à l'époque quelque chose qui est de l'ordre du Dolby Atmos, hein, comme si aujourd'hui on allait au cinéma avec les voûtes qui se répondent. Et là, c'est cette triple alliance avec le génie de Monteverdi, le génie de sa musique, le génie de la prière et donc le génie des lieux avec cette polychoralité qui fait de cette œuvre quelque chose d'aussi spécial. Vous allez donc l'entendre. Alors c'est assez long, hein, c'est un extrait qui dure 9 minutes, mais il faut, je pense, entendre toute la prière pour apprécier cette espèce de moment final extatique avec les deux cœurs qui se rejoignent pour se mettre d'accord et dire cet Amen. Et je voudrais également tirer mon chapeau à Leonardo Garcia Alarcón qui dirige le chœur là et l'orchestre. Vous allez entendre, c'est quelque chose d'absolument magique. Et en plus, on sent qu'il profite. Et je peux vous dire que, parce que la prestation a été filmée, ça a été donné à l'auditorium de Radio France, on voit que les choristes sont heureux et vous allez entendre, cette joie est absolument communicative. Je vous laisse donc profiter plus maintenant de mots, mais écouter la musique de ces Vêpres de la Vierge extraordinaire Ave Maristella de Claudio Monteverdi.

0: Ne vous l'avais-je pas promis ? Un amen aussi merveilleux qu'extatique, sublimé par la longueur du dernier accord et avec les petites cordes pincées qui rappellent ces étoiles scintillantes qui brodent le manteau de la Vierge et qui montrent au navigateur effectivement la voie à suivre, ces scintillements, ces étoiles qui sont dans la musique comme dans les têtes, que je trouve si admirablement amenées. C'est donc une définition pour moi fort acceptable de ce que peut être un chef-d'œuvre musical et un chef-d'œuvre de musique sacrée. Voilà, mesdames et messieurs, pour ce tour musical autour de l'Ave Maristella, une prière absolument merveilleuse qui a réservé de grandes pages de la composition à ces grands compositeurs. Naturellement, on peut en avoir des tas d'autres dans d'autres styles tout à fait différents, dans la musique romantique, dans la musique baroque, etc. Mais j'ai choisi de choisir ces deux extraits aux antipodes les uns des autres, mais si représentatifs l'un et l'autre de ce que peut être l'inconscient et en même temps la réalisation d'une musique sur une prière donnée. Voilà, mesdames et messieurs, il me reste à vous souhaiter une très belle fin de journée et je vous dis à très bientôt sur Point d'Orgue.
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0: En écho aux fêtes joanniques organisées depuis des siècles à Orléans, Au risque de l'histoire nous propose aujourd'hui une façon originale d'aborder le mystère de Jeanne d'Arc, le regard et la foi de ses adversaires. Christophe Dickès nous invite ainsi à quitter le prisme du roman national pour adopter celui des Anglais, au moment où l'irruption de la Pucelle bouleverse le cours de la guerre de 100 ans. Pour nous guider à travers les querelles dynastiques, l'historien médiéviste Bertrand Schnerb est l'invité de Christophe Dickès dans cette émission diffusée en mai dernier. Belle écoute.
1: Chers téléspectateurs, chers auditeurs de KTO Radio, bonjour, bonjour à toutes et à tous et merci pour votre fidélité à votre émission Au risque de l'histoire. Alors, au 14e et 15e siècle, l'Europe occidentale est dans une écrasante majorité chrétienne. Roi, prince, évêque, maître de l'université, simples soldats prient le même Dieu, vont à la messe, se confessent et invoquent les mêmes saints. Et pourtant, cette Europe est en guerre pendant plusieurs décennies et même pendant plus de 100 ans, tout en cultivant cette même foi. Royaume de France et couronne d'Angleterre se déchirent, se font la guerre, s'accusent mutuellement d'hérésie ou de trahison et prétendent chacun parler au nom de Dieu. Naturellement, nous, Français, nous prenons bien évidemment le parti de Jeanne d'Arc, le parti de Charles VII, couronné à Reims en 1429. Mais quelle était la foi des ennemis du roi de France? Que signifie croire en Dieu à l'époque de la guerre de 100 ans quand on est roi d'Angleterre, duc de Bourgogne ou bien encore maître de l'université de Paris? Comment ces hommes qui ont été des ennemis vivent-ils leur foi? Comment Jeanne d'Arc elle-même est-elle perçue par un Philippe le Bon, duc de Bourgogne, qui l'a fait capturer et la livre aux Anglais? Autant de questions que je vais avoir le plaisir de poser à mon invité Bertrand Schnerb. Bertrand Schnerb, bonjour.
2: Bonjour.
1: Merci d'avoir répondu à notre invitation. Je suis très très heureux de vous recevoir sur ce plateau. Vous êtes professeur émérite de l'Université de Lille. Votre actualité littéraire est la suivante. Vous venez de publier un magistral Philippe le Bon, le duc de Bourgogne qui ne voulut pas être roi. Un ouvrage absolument essentiel pour comprendre évidemment la période et notamment cette partie de la guerre de 100 ans, mais bien évidemment au-delà. Vous êtes spécialiste hein, du sujet, vous avez aussi publié Armagnac et Bourguignon, c'est un petit livre paru dans la collection Tempus, donc les éditions Perrin, et qui est disponible absolument dans toutes les librairies. Et puis il y a un côté personnel à cette émission, puisque vous avez été mon professeur il y a bien longtemps en Sorbonne à Paris 4 et je suis bien heureux de vous recevoir sur ce plateau aussi pour cette raison. Alors, peut-être commencer pour nos auditeurs et nos téléspectateurs qui connaissent mal leur histoire, rappeler peut-être de manière assez courte ce qu'est la guerre de 100 ans et quels sont ses enjeux.
2: La guerre de 100 ans, ce qu'on appelle la guerre de 100 ans, c'est effectivement un conflit qui n'est pas un conflit continu. Pendant 100 ans, une guerre qui ne se serait pas arrêtée entre la France et l'Angleterre, c'est un conflit qui a des racines anciennes, des racines qui s'expliquent par les relations parfois très conflictuelles entre le roi de France et le roi d'Angleterre depuis le XIIe siècle. Et au XIVe siècle, c'est un conflit qui naît à la fois en raison de querelles, je dirais, dynastiques, puisque en 1328, il y a une modification de la succession de France et les Capétiens directs sont remplacés en France par les Valois. Et cette arrivée de Philippe VI de Valois sur le trône de France provoquer la contestation du roi d'Angleterre, Édouard III, qui est lui-même apparenté à la famille de France, aux Capétiens directs, et qui conteste donc l'arrivée de Philippe VI de Valois sur le trône de France. C'est le début de la guerre. 1328, c'est l'arrivée de Philippe VI sur le trône. 1336, le début véritablement du conflit, 1336-1337. Ce conflit va donc durer jusqu'en 1453, je dirais, plus de 100 ans, ce sont les dates classiques. En fait, le conflit dure plus longtemps. La querelle dynastique, elle se double d'une querelle féodale, puisque les relations entre le roi de France et le roi d'Angleterre sont aussi sur le terrain du droit féodal. Le roi d'Angleterre étant duc d'Aquitaine doit en principe prêter hommage au roi de France. Et donc il y a là aussi une querelle féodale. Cette guerre au début du XVe siècle va connaître un tournant assez remarquable. C'est dans ce contexte du début du XVe siècle qu'apparaît le phénomène de Jeanne d'Arc. Quel est le tournant, à mon avis, très, très important? C'est que l'Angleterre va prendre vraiment l'avantage après des défaites cinglantes des Français, notamment la bataille d'Azincourt en 1415, un effondrement politique du Royaume de France qui s'explique par la guerre civile dont vous avez parlé tout à l'heure, la guerre civile des Armagnacs et des Bourguignons, une querelle entre grandes maisons princières qui affaiblit considérablement le Royaume de

0: le roi Charles VI, ou enfin en son nom, on accepte de reconnaître le roi Henri V, je dirais anglo-bourguignon, puisque les bourguignons se sont alliés aux Anglais, un parti anglo-bourguignon qui est le parti qu'on appelle de la double monarchie, c'est-à-dire qui considère que le royaume de France et le royaume d'Angleterre doivent être unis sous une seule main, sous l'autorité du roi Henri V, puis son fils Henri VI, et puis de l'autre côté, il y a le parti du dauphin Charles, qui est le fils de Charles VI, qui a été écarté de la succession de France lors du traité de Troyes, et on va avoir donc deux Frances qui s'opposent à partir de 1420. La France des Anglais et des Bourguignons, au nord en gros, et la France du roi Charles VII au sud. C'est dans ce contexte qu'on va avoir évidemment l'épisode fameux de Jeanne d'Arc, qui est aussi un moment de retournement dans le conflit.
1: Alors, donc, notre Philippe le Bon est bien du côté anglais, c'est pour cette raison que nous allons l'évoquer en cette fin d'émission. J'ai souhaité diviser cette émission précisément en trois parties. Une première partie sur les Anglais eux-mêmes, une deuxième partie sur l'université, et une troisième partie, parce que l'Université de Paris va prendre le parti anglais, et enfin une dernière partie sur notre Philippe le Bon. Les Anglais qui combattent Jeanne d'Arc, Bertrand Schnerb, sont comme les Français, entre guillemets, sont des catholiques qui sont attachés à la même église, qui sont attachés à Rome, qui ont exactement les mêmes sacrements.
0: Oui, à l'époque de Jeanne d'Arc, dans les années 1429-1430, on va s'en tenir à cette période-là, il n'y a pas de différence majeure entre catholiques anglais et les catholiques français. C'est exactement la même religion, les mêmes dogmes, les mêmes sacrements, la même liturgie, même s'il y a des différences évidemment d'une métropole ecclésiastique à l'autre. Il est certain que si on s'était placé par exemple à l'époque du grand schisme d'Occident, 1378-1417, les Anglais et les Français ne suivaient pas la même obédience pontificale. Les Français suivaient l'obédience avignonnaise, oui, et les Anglais l'obédience romaine. Il est vrai que là, il y avait une différence. Mais le schisme s'est terminé, un pape unique, Martin V, a été élu en 1418, et donc il n'y a pas de différence d'obédience, les Anglais reconnaissent la légitimité de Martin V comme les Français. En ce qui concerne la foi, les dogmes, la liturgie, on est dans une unité de la chrétienté. Il y a peut-être une différence, mais qui n'a pas un impact véritable, c'est qu'en Angleterre s'est développée une hérésie au tout début du XVe siècle, l'hérésie Wycliffite, du nom de John Wycliffe, qui était un théologien qui a développé une doctrine hétérodoxe, une doctrine hérétique. Il rejetait la légitimité du clergé, l'autorité de la hiérarchie ecclésiastique, la tradition et même la transsubstantiation. Donc il y a une vraie critique hérétique, et ça a donné d'ailleurs, ça a eu un impact, puisque au début du XVe siècle, on a en Angleterre les Lollards qui suivent l'hérésie de John Wycliffe, qui a été condamné. Mais en Angleterre, cette hérésie est restée quand même très circonscrite. Il y a eu une répression et ça n'a pas d'impact sur les Anglais eux-mêmes qu'on trouve en France, même si on a quelques chevaliers anglais qui ont été Lollards. John Oldcastle, par exemple, qui a combattu avec les Lancastres en France, est un des leaders des Lollards, mais enfin bon, ça n'a pas d'impact véritable sur les Anglais qui sont en France à ce moment-là. Je dirais que la différence, elle est peut-être dans certaines dévotions.
1: Dévotions de saints.
0: De saints, oui, parce que les Anglais, bon, ils ont une grande dévotion à Saint-Jean, bon, ça, les deux Saint-Jean, l'évangéliste et Saint-Jean-Baptiste, bon, ça on trouve également en France. Il y a des saints, je dirais, plus spécifiquement anglais, comme Saint Thomas de Canterbury, Thomas Becket. Oui. Il y a Saint-Edmond, Saint-Édouard. Effectivement, et ça se retrouve d'ailleurs dans la prénomination des Anglais, effectivement, il y a une dévotion à certains saints qui est, je dirais, une dévotion nationale.

0: nationale ou des dévotions nationales.
1: On peut parler de dévotion nationale à cette époque ?
0: Oui, parce que Saint-Édouard le Confesseur ou Saint-Edmond, effectivement, ce sont vraiment des saints.
1: Des figures
0: anglaises. Des saints rois anglais. Et puis Saint-Georges. Alors Saint-Georges, il faut en parler, mais bon, il y a une grande dévotion à Saint-Georges en France à la même époque. Mais c'est vrai que les Anglais font de Saint-Georges un saint national, en ceci qu'il est le patron de l'ordre de la Jarretière, qui est l'ordre de chevalerie fondé par Édouard III. Il est aussi le patron des gens de guerre anglais, puisque dans la guerre contre les Français, les Anglais portent comme signe distinctif la croix rouge de Saint-Georges, et ils jurent par Saint-Georges. Donc Saint-Georges est effectivement un saint qui a une coloration anglaise. C'est pour ça que les Français vont développer, eux, plus largement la dévotion à Saint-Michel. Et d'ailleurs, dans l'iconographie, si vous avez ça en tête, dans l'iconographie de la fin du Moyen-Âge, Saint-Michel, avec son épée, son armure et le diable à ses pieds, a quelques similitudes avec Saint-Georges, qui est lui aussi en armure et qui écrase le dragon sous ses pieds. Donc il y a effectivement, de ce point de vue-là, peut-être une certaine différence. Mais Saint-Georges est très, très vénéré en France aussi.
1: Alors, est-ce que dans nos... C'est vrai que dans nos représentations, dans notre simplification, on se souvient que pendant la Grande Guerre de 14-18, les Français estimaient avoir Dieu de leur côté, les Allemands aussi estimaient avoir Dieu de leur côté. Est-ce qu'on rencontre la même, les mêmes, non pas éléments de langage, parce que c'est un terme anachronique, mais les mêmes mots où on tente de dire, mais au fond, Dieu est de notre côté. Au-delà du conflit dynastique, cette couronne est la mienne et non pas la tienne, est au roi de France et non pas au roi d'Angleterre, ou au roi d'Angleterre plutôt qu'au roi de France. Au-delà de ce conflit dynastique, qui est un conflit en soi familial, eh bien, est-ce que on en appelle à Dieu ?
0: Oui. La guerre médiévale se fait, ce livre... sous l'œil, sous le regard de Dieu. Et naturellement, les deux parties considèrent que Dieu...
1: Et de son côté.
0: Oui, et de son côté. Chaque partie a Dieu de son côté, c'est certain. Oui, Dieu avec nous. Alors, ça s'explique parce qu'il faut quand même avoir en tête ce qu'est la conception médiévale de la guerre. C'est-à-dire que la guerre... qu'un prince chrétien mène contre des adversaires qui seraient aussi des chrétiens, pose un problème moral. Mais l'Église, les pères de l'Église, par exemple saint Augustin, ont élaboré une doctrine de la guerre juste. Bellum justum, la guerre juste. Qu'est-ce que c'est que la guerre juste ? C'est une guerre que l'on mène pour le droit. C'est une guerre que l'on mène aussi pour son salut temporel et aussi spirituel. La guerre juste, elle peut se justifier, elle peut se définir à partir du moment où, par exemple, on se défend. Une guerre défensive, quand on est attaqué par un ennemi injuste, la guerre défensive est une guerre juste. De ce point de vue-là, les Français disent qu'ils mènent une guerre juste parce qu'ils sont attaqués par les Anglais. Mais vous allez me dire, les Anglais, eux, ne sont pas dans leur pays, ils ont débarqué en France, ils attaquent la France. Alors, il faut bien savoir que dans la doctrine de la guerre juste, une guerre offensive n'est pas forcément une guerre injuste. Si cette guerre est menée pour rétablir un droit, pour récupérer des biens qui ont été injustement arrachés, c'est-à-dire que le roi d'Angleterre, lorsqu'il... mène la guerre contre le roi de France au début de la guerre de 100 ans, considère qu'il a été spolié, que le roi de France est un usurpateur, que la couronne de France et le royaume doivent lui revenir. Donc il estime que faire la guerre dans des conditions telles, c'est faire une guerre juste pour rétablir son droit, pour récupérer une couronne qui a été usurpée. Ça, c'est la doctrine, finalement, les idées qui sont développées par les Anglais dans ce moment, au début de la guerre de Cent Ans. C'est un peu différent à l'époque de Jeanne d'Arc. Pourquoi ? Parce qu'il y a le traité de Troyes de 1420. Je sais que c'est un traité qui a mauvaise presse dans l'histoire.

0: historiographie française, on dit le honteux traité de Troyes. C'est un traité de paix, le traité de Troyes. C'est-à-dire qu'en fait, ce qui préside à l'élaboration de ce traité, c'est l'idée que si le royaume de France et le royaume d'Angleterre ont le même roi, eh bien il n'y aura plus de guerre entre les deux royaumes. C'est-à-dire qu'en fait, le traité de Troyes, c'est un traité de paix. Et c'est un traité qui vise à la paix perpétuelle. C'est-à-dire que pour les Anglais, à partir du moment où une partie des Français et le roi de France Charles VI ont accepté le traité de Troyes et l'ont scellé et l'ont juré, on considère que ceux qui s'opposent à ce traité sont des infracteurs de paix, sont des rebelles.
1: Ils vont contre le droit.
0: Ils vont contre le droit, ils vont contre la paix, ils vont contre le bien commun. Donc c'est un autre argument, c'est un peu différent de celui du début de la guerre de Cent Ans, puisque en fait le roi d'Angleterre a eu gain de cause, il a obtenu la couronne. Bon, Henri V est mort avant Charles VI, ce qui n'est pas lui qui a coiffé la couronne de France, c'est son fils Henri VI, qui est un enfant. Mais il est représenté en France par un régent, le duc de Bedford, et ce régent, Bedford, considère qu'il représente donc le roi légitime, Henri, par la grâce de Dieu, roi de France et d'Angleterre. Donc, ceux qui s'opposent à ce traité de Troyes, je répète qu'une partie des Français a accepté et juré. Ceux-là sont des rebelles. Et donc, la guerre qu'on mène contre eux est une guerre juste.
1: Alors,
0: je ne vous ai pas convaincu.
1: Si, si, vous m'avez convaincu. Et j'entends bien. Et puis, ça a des résonances, bien évidemment, dans l'actualité. Mais venons-en justement à Jeanne d'Arc. Comment les autorités anglaises utilisent-elles le procès religieux de Jeanne à Rouen pour prouver à leurs propres fidèles qu'elle n'est pas une envoyée de Dieu? Quel est le discours, au fond, qui est tenu? C'est un discours, justement, qui reprend le fait qu'elle ne respecte pas le droit que vous avez présenté après le traité de Troyes.
0: Alors, Jeanne d'Arc, l'intervention de Jeanne d'Arc cause aux Anglais un trouble important. Jusqu'alors, je dirais, bon, il y a eu quelques revers, mais enfin, jusqu'alors, jusqu'en 1428, 1429, les entreprises des Anglais en France ont été des entreprises victorieuses. Et les choses se sont bien déroulées, et le siège d'Orléans en 1428-1429, le siège d'Orléans pouvait représenter, je dirais, une étape sinon finale, du moins vraiment déterminante dans le conflit. Et à partir du moment où Jeanne d'Arc intervient, mai 1429, les Anglais subissent défaite sur défaite. Et eux qui montraient à quel point eh bien, cette guerre était juste, puisqu'ils
1: gagnaient.
0: Ils étaient victorieux, et que la victoire est donnée par Dieu. La bataille, la guerre, c'est le jugement de Dieu, c'est l'ordalie. Tout à coup, c'est le retournement. Et il faut l'expliquer. Il faut l'expliquer. Comment l'expliquer ? On ne peut pas dire, bah, visiblement, Dieu est avec l'ennemi. Ce n'est pas possible, on ne pouvait pas dire ça. Donc, si les Français obtiennent tant de succès, c'est forcément par diablerie. Or, à ce moment, les Français, j'entends par Français les partisans de Charles VII, après tout, les Bourguignons sont aussi des Français, les partisans de Charles VII mettent en avant Jeanne d'Arc pour montrer que Dieu a inspiré cette jeune fille et qu'elle va mener le roi de France à la victoire et mener les Français à chasser les Anglais, enfin conduire les Français à chasser les Anglais du royaume de France, du saint royaume de France. Donc il faut expliquer que cette jeune inspirée n'a pas du tout une mission divine, mais qu'elle est en réalité inspirée par le diable. C'est la sorcière de France. Donc il faut discréditer les victoires françaises, et puis un fait majeur qui a vraiment été aussi très important en raison de son impact, c'est le sacre de Charles VII à Reims, en juillet 1429. Pour les Anglais, c'est un fait qui est très fâcheux, parce qu'eux-mêmes n'ont pas fait sacrer le petit roi Henri. Il était trop jeune pour venir sur le continent. On avait négligé cela, on avait considéré que ce n'était pas urgent. Et le sacre de Charles VII lui donne une légitimité.

0: qu'il faut donc discréditer. Jeanne, c'est donc un personnage que les Français mettent en avant et que les Anglais vont s'efforcer, oui, de discréditer en affirmant qu'elle est sorcière et hérétique. Mmh. Si les victoires françaises sont obtenues avec l'aide d'un personnage comme cela, évidemment, ça atténue considérablement la portée, je dirais, religieuse et politique des victoires françaises. Il faut bien comprendre que l'affaire de Jeanne d'Arc, elle est à la fois, enfin, du point de vue des Anglais et de leurs alliés bourguignons, c'est à la fois une question politique et une question religieuse, les deux étant intimement mêlés.
1: Alors, ainsi, toute la suite de l'émission va découler à cette lumière. Brûler Jeanne d'Arc, ça devient un geste de purification, en quelque sorte ?
0: Bon, Jeanne d'Arc est reconnue coupable par un tribunal ecclésiastique, un tribunal d'inquisition, et de ce point de vue-là, donc, elle est donc séparée du corps de l'Église. Elle est reconnue coupable d'infractions. Elle est hérétique. Elle est relapse, puisque après avoir abjuré, elle est revenue à ses erreurs passées. Elle va être donc rejetée du corps de l'Église. Hein, le membre pourri doit être, le membre gangréné doit être amputé, hein, donc on va la rejeter et livrer aux bras séculiers, c'est-à-dire donc aux autorités anglaises, en l'occurrence au bailli de Rouen, puisque le procès a eu lieu à Rouen, et c'est le bailli de Rouen qui l'a fait brûler. Mmh. Donc en fait, la crémation de Jeanne d'Arc, l'exécution de Jeanne d'Arc, c'est la sentence temporelle après la condamnation au spirituel. Alors, oui, elle est brûlée parce que c'est le mode d'exécution normal pour ce genre de crime et pour les femmes d'une manière générale, puisqu'on ne pend pas les femmes, on les brûle, ou alors on les enterre vivantes. Là, comme il s'agissait d'un crime d'hérésie, c'est le bûcher qui prévaut. Alors évidemment, on brûle les hérétiques, on brûle les sorciers, parce que leur corps est détruit et on voudrait que le souvenir de leur crime soit aboli de la même façon. Mmh. En ce qui concerne Jeanne d'Arc, c'est pas tout à fait réussi, puisqu'au contraire,
1: on en parle aujourd'hui.
0: Le souvenir s'est maintenu.
1: Voilà. Quel est le rôle de l'évêque Cochon dans l'histoire ?
0: Alors Pierre Cochon. Alors il faut bien voir que Pierre Cochon a un rôle, c'est certain, central dans le procès de Jeanne d'Arc. Peut-être qu'on l'a beaucoup noirci après, au moment de la réhabilitation de Jeanne d'Arc, après les victoires de Charles VII. Un certain nombre d'acteurs du procès étaient toujours vivants. Ils étaient dans une situation un petit peu délicate après les victoires de Charles VII. Certains n'ont pas hésité à rejeter toute la responsabilité sur Pierre Cochon, évêque de Beauvais. Mais il est vrai que Pierre Cochon avait certainement la volonté d'obtenir l'abjuration ou la condamnation. Pierre Cochon, c'est un universitaire, il a été formé au droit à Paris, et puis un petit peu à la théologie. Il n'a pas fait un cursus extrêmement, extrêmement long, car il s'est très vite orienté vers le service du prince. Il a servi le duc de Bourgogne, Jean sans peur, et puis, de manière très déterminée, il a servi la double monarchie de France et d'Angleterre. Donc il est le conseiller du duc de Bourgogne, et ensuite il est le conseiller de Bedford. C'est un homme qui fait carrière, hein, il va obtenir un siège épiscopal, donc il devient l'évêque de Beauvais. Et en tant qu'évêque de Beauvais, il est compétent, effectivement, pour juger Jeanne d'Arc, puisqu'elle a été capturée sous les murs de Compiègne, sur le territoire du diocèse de Beauvais. Donc il est compétent. Il est moins compétent à Rouen, parce que Rouen, ce n'est pas son diocèse. Alors il va demander une enclave. De manière fictive, on, on donne une enclave à Rouen, au diocèse de Beauvais. Il ne pouvait plus retourner au Beauvais parce que Beauvais était tombé entre les mains des Français en 1430. Donc, il doit juger Jeanne d'Arc en tant qu'évêque compétent. Il s'adjoint un inquisiteur, Jean Lemaître, et c'est vraiment un tribunal d'inquisition qui va juger Jeanne d'Arc. Alors, il est vrai qu'il semble bien que Pierre Cochon ait été le personnage principal, le pivot. Mais étant donné que ce n'était pas un théologien de grand renom, il a voulu aussi s'entourer de toute une série de personnages qui devaient le conseiller. Et il a consulté beaucoup, et notamment les théologiens et les canonistes de l'Université de Paris.
1: Donc c'est un vrai procès. Est-ce que c'est un procès à charge? Est-ce que l'institution universitaire, vous parlez des docteurs, des théologiens, etc., est-ce que c'est une institution, en quelque sorte, qui se sent comme menacée par une jeune fille qui dit recevoir directement des voix du ciel et qui ne passe pas par les filtres de l'écriture et des docteurs? Ou bien... je pense au livre notamment de Colette Beaune sur Jeanne d'Arc, où on voit bien que Jeanne d'Arc apparaît, n'est pas la seule en soi prophétesse, c'est pas la seule qu'on annonce et qui va libérer le royaume de France. Autrement dit, le surnaturel fait partie du quotidien et c'est normal qu'une jeune fille reçoive des voix.
0: Oui. Alors... Il faut bien voir, je disais tout à l'heure, que le fond du cas Jeanne d'Arc, c'est à la fois une question politique et une question
1: religieuse.
0: Venons à la question religieuse. Les juges de Jeanne d'Arc, de même que les gens de l'Université de Paris, ont probablement véritablement pensé qu'il y avait de l'hérésie. Qu'elle était suspecte, véhémentement soupçonnée d'hérésie, suspecte d'hérésie. Pourquoi ? Parce que précisément, on a eu l'impression qu'elle avait un contact direct avec... elle affirmait avoir un contact direct avec Dieu par l'intermédiaire de ses voix,
1: oui.
0: Et que finalement, elle ne s'en remettait pas à l'Église militante, à l'Église universelle. On avait l'impression que dans sa... manière de concevoir sa mission, finalement, elle n'avait pas besoin de l'Église universelle. Elle a toujours protesté de son respect et de sa soumission à l'autorité, mais on a eu l'impression qu'il y avait de l'hérésie dans cette manière de recevoir directement le message de Dieu sans passer par la médiation cléricale. C'est vrai que les inspirés étaient admis, on acceptait cette inspiration divine, mais il fallait qu'on ait affaire à des inspirés qui soient totalement soumis à l'autorité ecclésiastique et qui s'en remettent au clerc. Alors, il faut bien voir, et c'est là que ça rejoint la question politique, c'est que certes, on lui reproche de ne pas s'en remettre à l'Église universelle, mais c'est toute la frange du clergé français qui est d'obédience anglo-bourguignonne qui le lui reproche. Elle aurait été jugée par les gens d'église du parti de Charles VII, elle aurait évidemment été acquittée, elle aurait d'ailleurs même pas été jugée, on se serait même pas posé la question. C'est là qu'on a véritablement le mélange des genres, le genre la lutte contre l'hérésie. Il faut pas oublier que dans les années 1429-1430, c'est une question qui occupe les esprits des clercs. Et de l'autre côté, eh bien, en fait, la question politique, parce que la question politique, elle s'explique parce qu'en face d'elle, Jeanne a des gens d'église qui sont en fait ralliés au parti anglo-bourguignon et qui ont en face d'eux quelqu'un qui dit « Dieu est de l'autre côté. Dieu veut que mon roi Charles VII du nom, chasse les Anglais et soumettent les rebelles. » Et donc, ils ont en face d'eux quelqu'un qui affirme que Dieu est de l'autre parti. Si j'ose dire, si vous me permettez l'expression, que Dieu est armagnac.
1: Oui, oui.
0: Et ça, évidemment, il y a là le motif de leur volonté absolue de montrer que Jeanne est sorcière, que Jeanne invoque les démons, que Jeanne est hérétique et qu'elle est schismatique aussi. Parce que on sort du schisme, Martin V est pape, reconnu comme pape légitime, mais à un moment donné, on lui a reproché, le comte d'Armagnac, Jean IV, dont le père avait mis beaucoup de temps à reconnaître le nouveau pape, enfin lui il était même resté très proche de Benoît XIII et des papes qui se réclamaient de l'obédience avignonnaise, Jean IV d'Armagnac demande à Jeanne d'Arc officiellement qui est le pape. Et au lieu de lui répondre c'est le pape Martin V, elle lui écrit pour l'instant je ne peux pas vous répondre. Donc elle a l'impression qu'elle a un doute. On a l'impression qu'elle a un doute. On le lui reproche en disant toi, illettré, avec une formation religieuse extrêmement légère, tu viens nous expliquer que tu n'es pas sûr que le pape Martin V est le pape légitime. Donc on a l'impression qu'elle retombe dans cette période du schisme qui a déchiré l'Église. Donc on l'accuse d'être schismatique, on l'accuse d'être hérétique, à cause du fait qu'elle ne se soumet pas à l'Église universelle. On l'accuse aussi de diablerie, à cause de toutes les légendes qui courent sur elle de son vivant.
1: Et donc, si elle avait voulu se sauver, elle aurait dû admettre que ses voix ne venaient pas de Dieu, mais venaient du diable ?
0: Oui. Alors, elle l'a fait, finalement, puisqu'elle a abjuré.
1: Et elle est revenue sur sa parole.
0: Elle a abjuré.
1: Oui.
0: Elle a abjuré. Et cette abjuration a été, a été le moment où elle aurait dû être sauvée à ce moment-là. Les juges de Rouen devaient se contenter de cette abjuration. Le problème est que certains, et notamment les autorités anglaises, représenté notamment par le Richard Beauchamp, le comte de Warwick, qui suit le procès de très près, les Anglais ne voulaient pas que ça se termine par simplement une abjuration et que ça se termine sans condamnation. Il fallait la condamnation. Il fallait le bûcher. Il fallait le bûcher pour des raisons tout à fait politiques. Et le point centrale qui va conduire à la condamnation, c'est la question de l'habit d'homme. Le fait que Jeanne soit travestie, qu'elle se soit habillée en homme. Bon, là aussi, c'était pas la première femme à s'habiller en homme. Mmh. Mais ici, on va en faire un point central. Parce que le Deutéronome interdit qu'un homme s'habille en femme et qu'une femme s'habille en homme. C'est puni de mort. Quand elle dit « Mes voix me disent de prendre l'habit d'homme », comment tes voix qui viennent de Dieu peuvent te demander quelque chose que Dieu interdit ? Il y a une contradiction. Bon. On va vraiment en faire le point central. Et après l'abjuration, on lui demande de s'habiller en femme. Le problème est que Pierre Cauchon, après l'abjuration, lui a dit « Eh bien, tu vas avoir on va te mettre dans une prison d'église, tu vas être gardé par des femmes. » Mais le problème, c'est que Jeanne, ayant abjuré, n'est plus sous l'autorité du tribunal ecclésiastique, mais elle redevient prisonnière de guerre, et elle est remise aux Anglais, puisqu'en fait, elle avait été capturée par les Bourguignons,
1: on va y revenir,
0: vendue aux Anglais. Et ce sont les Anglais qui, si j'ose dire, prêtent leur prisonnière au tribunal ecclésiastique pour qu'il y ait un procès d'église. Mais après l'abjuration, elle est remise aux Anglais et elle se retrouve avec des gardiens qui lui font comprendre que une jeune femme en habit de femme, c'est très appétissant. Mmh. Donc, au bout d'un certain temps, elle va reprendre l'habit d'homme, qu'on lui a laissé d'ailleurs. Mmh. On lui a laissé. Mmh. Et le fait de reprendre l'habit d'homme fait qu'elle est relapse. Et donc, elle va effectivement, à ce moment-là, être condamnée. Mais c'est un point central, curieusement. C'est là-dessus qu'on va, évidemment, motiver la condamnation. Vous savez, quand on lui dit « Mais pourquoi as-tu repris l'habit d'homme alors que tu avais décidé de reprendre l'habit de femme, quand tu avais

0: Et convaincue de reprendre l'habit de femme, elle dit « Mais voix m'ont dit de reprendre l'habit d'homme. » Et en marge de l'interrogatoire, un clerc écrit « Responsio mortifera ». Réponse mortifère.
1: Mortifère. Alors, on a vu comment l'avis des Anglais, on a vu l'avis de l'université, de cet évêque, hein, Cochon. J'aurais terminé avec cet autre point de vue, celui de Philippe Le Bon, donc le duc de Bourgogne, auquel vous avez consacré cet ouvrage absolument magistral, qui est un personnage attachant, parce que la Bourgogne, c'est pas rien. C'est un duché extrêmement important. Votre sous-titre, c'est le duc de Bourgogne qui ne voulut pas être roi. Il aurait pu être roi. Il aurait pu être. C'était un des personnages les plus importants de l'époque.
0: Oui, il est à la tête d'un ensemble territorial considérable, hein, qui va depuis 1430. Depuis le Brabant jusqu'au Charolais, donc c'est un ensemble territorial qui est à cheval sur la frontière du Royaume de France et de l'Empire. Donc c'est un prince de France et c'est aussi un prince d'Empire. Et effectivement, il est en France un personnage essentiel puisque il est finalement celui sur qui les Anglais comptent pour pouvoir se maintenir en France. Il est clair que j'ai parlé du régent duc de Bedford. Le duc de Bedford sait que pour que les Anglais puissent se maintenir en France, il faut que l'alliance avec le duc de Bourgogne dure le plus longtemps possible. L'alliance anglo-bourguignonne, c'est la condition sine qua non du maintien de la domination anglaise en France. Et de la poursuite de leur entreprise de conquête du Royaume de France. Donc Philippe Le Bon, effectivement, a un rôle essentiel. À partir du moment où il sortira de l'Alliance, à partir du moment où il va rompre l'Alliance en 1435, effectivement, les jours de la domination anglaise en France seront comptés.
1: Oui. C'est un homme dévot ?
0: Oui. C'est un prince qui a une dévotion très, très marquée. C'est un homme qui jeûne 3 jours par semaine, ce qui n'est pas mal, qui a un entourage clérical important, une magnifique chapelle, et qui est un dévot de la Vierge Marie, qui est un dévot des saints de France, hein, Saint-Denis, Saint-Martin, Saint-Louis de France, et puis des saints, je dirais, de la maison de Bourgogne, Saint-André, hein. Puis Saint-Philippe, évidemment, qui est son saint patron. C'est un dévot et on a vraiment des signes de l'importance de sa piété et de sa vie religieuse. On en a des signes parce qu'on a tout simplement des traces dans les archives, dans la comptabilité. On voit le caractère massif de ses aumônes, de ses fondations.
1: Et pourtant, alors évidemment, c'est un homme charitable, parce que tous ces princes sont dotés des abbayes. Est-ce qu'on sait s'il a été en contact avec Jeanne d'Arc ? Donc c'est lui qui... Jeanne d'Arc est sa prisonnière et il la donne aux Anglais. Est-ce qu'on sait si l'une et l'autre se sont rencontrés ?
0: Alors, Jeanne d'Arc a été capturée, comme vous le savez, sous les murs de Compiègne. Les Anglais et les Bourguignons assiégeaient Compiègne. C'est en mai 1430. Le duc de Bourgogne est présent. Il a une partie de ses troupes qui assiègent la ville, avec des contingents anglais qui renforcent l'armée du duc. Et il est présent à proximité de Compiègne lorsque Jeanne d'Arc est capturée. Alors, Jeanne d'Arc n'est pas prisonnière du duc de Bourgogne, elle est prisonnière d'un des principaux capitaines du parti bourguignon, qui est Jean de Luxembourg, seigneur de Beaurevoir, et elle va être donc capturée par des gens de guerre qui servent sous l'étendard de Jean de Luxembourg. Donc elle est, techniquement et juridiquement, elle est prisonnière de Jean de Luxembourg, puisque les gens de guerre qui l'ont capturée vont la remettre à leur chef. On sait que Philippe Le Bon, qui était là, est venu pour rencontrer Jeanne d'Arc. Et alors, pourquoi ? Peut-être tout simplement par curiosité. parce qu'on en parlait quand même beaucoup de Jeanne d'Arc. On en parlait beaucoup, tout le monde était très très heureux de cette capture. Il est venu la voir et on sait qu'il y a eu échange de propos.

0: puisque un chroniqueur, par ailleurs très bavard, Enguerrand de Monstrelet, hein, Rabelais a dit ce maître Enguerrand est plus baveux que peau de moutarde, Enguerrand de Monstrelet était présent. Il était proche de Jean de Luxembourg, faut dire. Ouais. Et Enguerrand de Monstrelet dit qu'il a été présent et qu'il a assisté à cette rencontre. Mais, dit-il dans sa chronique, je ne me rappelle pas aucun souvenir des propos qui ont été échangés. Donc lui qui parle vraiment beaucoup et qui d'ailleurs ne se met jamais, pratiquement jamais en scène dans sa chronique, dit qu'il était là.
1: Et il a assisté
0: et il ne se rappelle pas. Il a entendu mais il ne se rappelle pas. Alors pourquoi? Probablement parce que Jeanne d'Arc a dû admonester Philippe Bon en disant un prince de France ne devrait pas servir les Anglais. Elle a dû lui faire de vifs reproches.
1: Oui.
0: Et voilà, Philippe le Bon a dû, si, voyant que Monstrelet était là et sachant peut-être qu'il prenait des notes, lui dire ça vous ne le mettez pas dans votre, vous ne le mettrez pas dans votre chronique. Là, j'extrapole. Mais c'est évident que Monstrelet qui écrit une chronique qu'ensuite il présente au duc de Bourgogne ne voulait pas conserver le souvenir d'un entretien qui n'avait peut-être pas été véritablement à l'honneur du duc de Bourgogne. Mmh. Mais c'est vrai que Philippe le Bon a rencontré Jeanne et ensuite il a annoncé par des lettres circulaires, hein, annoncé aux villes, par exemple à Gand, à Saint-Quentin, on a conservé le texte, au duc de Savoie aussi, il a annoncé la capture de Jeanne d'Arc, c'était
1: un
0: moment important de...
1: Est-ce qu'il il était toujours vivant au moment de la réhabilitation de Jeanne d'Arc?
0: Oui.
1: Et on sait quelle a été sa réaction à la suite de cette réhabilitation?
0: Non. Ce ne sont pas des questions qui semblent l'avoir directement concerné.
1: Alors, même Charles VII a mis un certain temps.
0: Alors, Charles VII est quand même celui qui donne l'impulsion. À la réhabilitation. Ça se comprend tout simplement parce que c'était quand même très gênant. Même si on savait que Pierre Cauchon était un Anglois, enfin qu'il était vendu aux Anglais, même si on considérait le procès de Rouen comme un procès politique, c'était quand même une sentence d'Église, avec l'autorité qu'il fallait, parce que la procédure avait été régulière. Pierre Cauchon avait dit « on lui fera un beau procès ». Et c'est un beau procès. C'est un procès qui a duré très longtemps, avec des dizaines et des dizaines d'assesseurs et personnages qui sont venus consulter qui ont été consultés par Cauchon. C'est un procès qui est pratiquement fait par des juges essentiellement français, très peu d'anglais dans le tribunal. Et cette sentence, elle est quand même gênante. Pour Charles VII, parce que finalement, elle jette le discrédit sur ses victoires, elle jette le discrédit même sur son sacre. Donc il faut rétablir la situation. Donc pour Charles VII, c'est aussi un enjeu politique que cette réhabilitation de Jeanne d'Arc.
1: Et donc on ne connaît pas la réaction de Philippe le Bon à cette réhabilitation.
0: Non, alors Philippe le Bon, j'avais trouvé tout à fait par hasard dans la comptabilité le fait que des conseillers du duc qui avaient accompagné Jeanne d'Arc jusqu'au Crotoy au moment où elle a été remise aux Anglais avaient envoyé une lettre à propos de la pucelle au duc de Bourgogne. Donc il a été informé jusqu'au moment où Jeanne a été livrée aux Anglais. Il était certainement informé du procès. Certainement informé de la condamnation et de l'exécution, puisqu'il y avait des gens qui étaient proches de lui, qui étaient à Rouen. Donc il était informé. On n'a pas de véritable réaction.
1: Je me permets de vous couper, elle a une valeur, Jeanne d'Arc. On est au Moyen-Âge, on fait prisonnier, on ne tue pas, parce que ça voilà, chaque prisonnier a une valeur financière. Ce qui a amené Philippe le Bon à vendre Jeanne d'Arc, c'est précisément du fait de sa valeur
0: Philippe le Bon n'a pas de responsabilité dans le transfert de Jeanne d'accord, aux Anglais. Oui. C'est Jean de Luxembourg
1: oui.
0: qui cède Jeanne d'Arc aux Anglais sur les instances du gouvernement royal anglais. franco-anglais, puisque c'est le

0: rois de France et d'Angleterre. Ça s'explique parce que dans les règles de la guerre en Angleterre et un petit peu en France depuis Charles V, le roi, l'autorité royale, pouvait exiger la remise d'un prisonnier important, politiquement ou militairement important. Donc le roi d'Angleterre était, enfin le gouvernement anglais, Bedford, le gouvernement royal anglais, était parfaitement habilité à demander, à exiger de Jean de Luxembourg la remise du prisonnier. Ce qu'il a fait, moyennant 10 000 livres, peut-être aurait-il pu en tirer plus.
1: Ouais.
0: en revendant Jeanne d'Arc à Charles VII, par exemple, il aurait pu en tirer peut-être trois fois plus. On ne sait pas, parce qu'il y a des grands seigneurs dont la valeur atteignait 30 000 livres. Là, il obtient 10 000 livres, c'est pas mal, hein, c'est quand même une belle somme, mais il aurait peut-être pu obtenir plus. Mais il la cède sur les instances du gouvernement anglais. Donc elle devient en fait la prisonnière des Anglais. C'est le droit de la guerre, après tout. C'est le droit de la guerre. Sauf que elle devrait être prisonnière de guerre, ou avoir le statut de prisonnier de guerre, jusqu'au moment où l'Église, en l'occurrence l'Église de l'obédience anglo-bourguignonne, la réclame pour un procès d'Église. À ce moment-là, les Anglais la livrent à l'autorité ecclésiastique pour le procès.
1: On voit que le droit est vraiment très important, parce que vous évoquiez l'idée de guerre juste tout à l'heure, vous avez évoqué le procès, qui est en soi un beau procès, le droit de la guerre avec la vente de Jeanne, c'est ce qui amène ces hommes finalement à accès, en dehors des accusations qui peuvent être faites à Jeanne, de diablerie, etc. C'est ce qui, apaisent leur conscience, ses ennemis, les ennemis de Jeanne.
0: Alors, avaient-ils des problèmes de conscience après, je pense qu'ils en ont eu plus tard, quand ils ont été quelqu'un comme Thomas de Courcelles. Thomas de Courcelles, c'est un personnage très intéressant, c'est un personnage influent au sein de l'Université de Paris, et il sera un des juges de Jeanne. Il survit, et doit, si j'ose dire, amorcer un retournement à partir du moment où, où les Français l'emportent et où l'obédience anglaise s'effondre. Thomas de Courcelles se rallie à Charles VII, d'ailleurs il continue sa carrière, il a une grande réputation, et alors il ne semble pas qu'il ait eu des problèmes de conscience, Thomas de Courcelles. Il justifie d'une certaine manière sa position, c'est plutôt le fait qu'il était dans une position politique délicate qui explique qu'il a essayé de modérer la position qu'il a pu avoir au moment du procès. Parce que lorsque la question de savoir si il fallait torturer Jeanne d'Arc pour la faire avouer est venue, Cochon n'était pas du tout favorable à la torture. Il n'y a que deux juges qui votent pour la torture, et parmi les deux, il y a Thomas de Courcelles. Alors, est-ce que c'est par cruauté? Est-ce que c'est par brutalité? Est-ce que tout simplement, il avait des doutes et qu'il s'est dit peut-être que seule la torture pourrait la faire avouer? En tout cas, il n'est pas parmi les plus modérés des juges de Jeanne d'Arc. Mais plus tard, il est, pour continuer sa carrière, il se présente comme quelqu'un de tout à fait raisonnable. Sans jamais, d'ailleurs, revenir vraiment sur le rôle qu'il a joué. Il n'essaye pas du tout de se justifier. Il explique que voilà, il y avait des questions délicates et qu'il fallait les régler.
1: Merci beaucoup, merci Bertrand Schnerb. Voilà, j'espère que nos auditeurs, nos téléspectateurs nous pardonneront de s'être placés de l'autre côté de la Manche. Philippe Lebon, le duc de Bourgogne qui ne voulut pas être roi, un ouvrage paru aux éditions Talendier, une biographie absolument magnifique. N'hésitez pas à vous la procurer, c'est admirablement bien écrit, extrêmement précis, avec un cahier mobilier intérieur aussi, voilà, qui fait écho à cette période. Il y a ce deuxième livre aussi dans la collection Tempus des éditions Perrin, Armagnac et Bourguignon, que vous trouvez également en librairie. Il me reste à vous remercier pour votre fidélité. 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Nous avons parlé de Martin.

5. Nous avons fait une émission sur Martin V, nous avons fait une émission également sur le grand schisme d'Occident et également sur la papauté d'Avignon. Donc n'hésitez pas à retrouver plus de 150 émissions, je crois. Elles sont disponibles dans nos archives. Merci beaucoup et je vous donne rendez-vous la semaine prochaine pour un nouveau numéro de votre émission Doris de l'Histoire.

0: Bonjour, je suis heureuse de vous retrouver ce soir pour une nouvelle émission de Lumière intérieure. Nous accueillons un grand reporter et écrivain, Liseron Boudoul. Bonjour Liseron.
1: Bonjour.
0: Merci de nous faire l'honneur de venir sur KTO. Vous êtes interdite dans plusieurs pays, mais sur KTO, on vous a réclamé.
1: Merci beaucoup
0: de
1: m'accueillir.
0: On est très honorés de vous recevoir. Est-ce que
1: Moi
0: vous
1: aussi.
0: Voudriez d'abord vous présenter en quelques mots ?
1: Alors professionnellement, je suis grand reporter de guerre,
0: oui.
1: Mais je ne couvre pas que les guerres, mais enfin ça fait quand même une bonne quinzaine d'années que malheureusement je suis un peu partout dans le monde pour essayer de raconter les guerres, les conflits, les situations de crise. Pourquoi je fais ce métier ? Parce que j'estime qu'il faut aller justement là où les gens ont besoin de témoigner,
0: oui.
1: Et que de toute façon je sais très bien que je ne peux pas changer le monde, alors j'ai choisi de le raconter.
0: Donc on a l'habitude de vous voir aux images avec un casque et un gilet pare-balles.
1: Pas tout le temps, quelquefois j'ai aussi, vous savez, un petit voile
0: oui,
1: noir.
0: C'est vrai,
1: dans
0: c'est
1: certains
0: vrai.
1: Pays
0: on
1: où
0: vous
1: on
0: voit aussi beaucoup avec un sac à dos et un voile, en
1: voilà,
0: effet, le micro
1: exemple,
0: à la main.
1: Par exemple en Afghanistan, c'est recommandé, en tout cas maintenant c'est obligatoire, de porter le voile islamique et même l'abaya, c'est-à-dire la robe,
0: oui.
1: Pour faire son métier. C'est pas gênant, je m'adapte au contexte. Mais voilà, il n'y a pas que le gilet pare-balles,
0: ouais,
1: et le casque.
0: Et le casque.
1: Et quelquefois, ça se fait sans gilet pare-balles et sans casque aussi. Tout dépend des conditions. Quand on est, par exemple, journaliste clandestin dans un pays en guerre, ce qui est l'exercice le plus difficile dans notre métier, il faut se cacher. Il ne faut pas être visible tout de suite en tant que journaliste. Donc,